0: Et cela va combattre ta vie, combattre ta maison, combattre ta femme, ton mari, tes enfants, toute votre famille, vos affaires, vos projets, vos destinées. Certains sont entrés dans des maisons où il y a eu comme conséquence le divorce, ou la perte de leurs enfants, ou de leurs affaires, de leurs projets. C'était terrible. Vous voyez, dans le témoignage que nous venons de rendre, voici, parce qu'il y a eu une pratique occulte d'un locataire qui est parti, mais l'esprit est resté, puisque le sacrifice était dans la parcelle, juste derrière la maison. Et tous ceux qui vont venir vont avoir l'influence de cet esprit. Voici donc des réalités spirituelles. Il faut donc faire très attention. Vous savez, ces personnes qui recourent à des pratiques invoquent des esprits. Job chapitre 3, le verset 8. Job chapitre 3, le verset 8 dit qu'il y a des personnes qui maudissent les jours et qui savent exciter le Léviathan. Exciter le Léviathan, ce n'est pas dans le sens érotique du terme, c'est-à-dire réveiller, activer les forces maléfiques, les puissances des ténèbres, les mettre en action, les démons. Invoquer des démons, c'est cela exciter le Léviathan. Et quand ces esprits viennent, ils gâtent tout. Il y a des maisons, beaucoup de maisons, c'est au prix de quelque chose. Il y a des territoires, c'est au prix de quelqu'un. Malheureusement, si nous lisons le texte de Deutéronome, le chapitre 18, le verset 10, la Bible dit qu'on le trouve chez toi, personne qui fasse passer son fils ou sa fille par le feu, personne qui exerce le métier de devin, d'astrologue, d'augure, de magicien, d'enchanteur, personne qui consulte ceux qui évoquent les esprits ou disent la bonne aventure, personne qui interroge les morts, car quiconque fait ces choses est en abomination à l'Éternel, et c'est à cause de ces abominations que l'Éternel ton Dieu va chasser ces nations devant toi. Parole du Seigneur. Amen. Mesdames et messieurs, voici des réalités. Le fait d'être dans certains espaces, le fait d'avoir certaines personnes qui évoquent les esprits, ces esprits viennent et combattent nos vies. Faisons donc attention. Quand on lit le texte de Genèse, chapitre 4, le verset 10, Genèse, chapitre 4, le verset 10, Dieu dit à Caïn, le sang de ton frère Abel crie de la terre jusqu'à moi. Donc, il y a des espaces où il y a le sang qui crie. Il y a une expression qu'on va entendre souvent qu'on va lire aussi lorsque nous parcourons la Sainte Bible. Il est dit, cela existe jusqu'à aujourd'hui. Cela a subsisté jusqu'à ce jour. Cette expression-là revient souvent dans l'Ancien Testament. Cela subsiste jusqu'à aujourd'hui. Cela a existé jusqu'à ce jour. Spirituellement, cela veut dire qu'un autel a été bâti. Et donc, c'est un portail interdimensionnel entre le monde physique et le monde spirituel. Sur le plan littéraire, c'est simple. Cela veut dire qu'au moment où on réécrivait, les scribes réécrivaient ces textes anciens, ils précisaient que ces espaces-là, ces lieux-là existaient encore de leur temps. Mais spirituellement, cela veut dire qu'il y avait des autels, des ouvertures spirituelles entre le monde des esprits et le monde physique. Nous allons lire un autre texte rapidement. Nous allons lire le texte de Jean chapitre 12. Jean chapitre 12, le verset 31. Jean chapitre 12, verset 31. Et après, nous lirons Matthieu chapitre 16, verset 19. Jean chapitre 12, verset 31.
1: Jean 12, verset 21.
0: 31.
1: Verset 31, qui dit, Maintenant a lieu le jugement de ce monde. Maintenant, le prince de ce monde sera jeté dehors. Et moi, pardon. Amen.
0: Amen. Le prince du monde sera jeté
1: dehors.
0: Dehors. Quand on dit dehors, c'est qu'il y a un dedans. Donc voici. Quand Jésus nous parle en Matthieu chapitre 12, Matthieu chapitre 12, versets 29 et 30, il parle de l'homme fort, qu'aucune personne ne peut bénéficier des biens d'une maison sans avoir auparavant assujetti l'homme fort qui y régnait. Matthieu chapitre 12, les versets 29 et 30. Il dit, comment quelqu'un peut-il entrer dans la maison d'un homme fort et piller ses biens sans avoir auparavant lié cet homme fort? Alors seulement il pillera sa maison. Verset 30, celui qui n'est pas avec moi est contre moi, et celui qui n'assemble pas avec moi disperse. Matthieu 12, versets 29 et 30. Donc Jésus dit clairement qu'il y a deux camps. Celui qui n'est pas avec moi est contre moi.
1: Tout à fait.
0: Voilà. Celui qui n'assemble pas avec moi disperse. Donc, il y a deux camps, deux faces. Face de Dieu, face du serpent. Sur le plan territorial, les esprits, c'est pareil. Jésus dit, personne ne peut entrer dans la maison d'un homme fort et entrer en possession de ses biens, jouir de ses biens sans avoir auparavant lié cet homme fort. Quand le Seigneur parle ici d'une maison, quelqu'un établit sur une localité, il faut savoir que la maison, il y en a de plusieurs sortes. La maison en tant que corps humain, une personne physique. Il y a la maison en tant que bâtiment. Vous avez déjà entendu parler de maison hantée.
1: Bien sûr.
0: Voilà. Maison hantée, des personnes qui dorment et puis le matin se retrouvent dans la rue. Ça existe.
1: On connaît ces histoires.
0: Oui, oui, je connais même une maison comme ça.
1: Ah oui?
0: Oui, oui. Physiquement même. Je connais une maison comme ça qui a été déclarée hantée depuis très, très longtemps. Vous dormez dans la maison et puis le matin, vous vous trouvez en pleine rue. Et puis tout le monde vous regarde, vous êtes surpris. Oui. Donc, il y a la maison en termes de lignée familiale, comme une généalogie. Vous vous souvenez de Josué chapitre 24, où Josué dit, moi et ma maison, nous servirons l'Éternel. Il ne parlait pas ici d'un bâtiment, mais c'était sa lignée familiale, sa descendance. Donc, il y a la maison en tant que commerce, comme une entreprise, comme une marque. Voilà. Par exemple, quand on dit la maison ne fait pas de remise, etc. Mais quand il y a une maison, il y a un homme fort qui est dans le territoire où la maison est établie.
1: Quand il y a une maison physique.
0: Quand il y a une maison physique,
1: il y a un homme fort
0: qui est dans le territoire où cette maison est établie. Cet esprit peut empêcher des prières de monter. Oui. Cet esprit peut empêcher les réponses de ces prières, au cas où elles sont montées, peut empêcher que les réponses descendent. Voici les réalités. On a vu tout à l'heure avec Daniel chapitre 10.
1: Oui, le prince de Perse.
0: Voilà. Quand, en Jean chapitre 3, Jean-Baptiste dit, un homme ne peut recevoir que ce qui lui a été donné du ciel. C'est vrai. Un homme ne peut recevoir que ce que Dieu lui accorde. Mais en même temps, il est bon de savoir que dans le ciel, il n'y a pas que Dieu.
1: Ah oui?
0: Puisqu'il y a plusieurs niveaux de ciel.
1: Le ciel, le premier, le deuxième, le troisième.
0: La Bible parle du prince de la puissance de l'air. Quand on combat contre les esprits dans les lieux, les lieux célestes. Pas un lieu céleste, les lieux célestes. Voilà. Donc, certains reçoivent des choses qui sont en réalité en dessous de ce que ces personnes devaient normalement recevoir. Exemple, 10 000 francs descendent du ciel et tu ne reçois que 500 francs. Parce que dans le ciel, une bonne partie a été absorbée par les puissances destructrices dévoratrices.
1: Si tout n'est pas dévoré là-bas.
0: Voilà. Là encore, merci de l'ajouter. Là encore, si tout n'a pas été absorbé, certains ne reçoivent que très peu. J'ai une fois rendu un témoignage ici.
1: Oui, rafraîchis-nous la mémoire.
0: J'ai une fois rendu ce témoignage. Autant que vous le dites, ça me revient à l'esprit. À l'époque, il y a très longtemps, je passais un moment un peu compliqué. C'était difficile.
1: Mm-hmm.
0: Ça, c'était au début des années 2000. Et un jour, je fais un songe où dans le songe, il y avait le soleil en haut et puis il y avait un rayon de soleil qui venait vers moi tandis que j'étais couché. Je me voyais moi-même dans le songe couché.
1: Mm-hmm.
0: Et il y avait un rayon de soleil qui venait vers moi et j'ai vu un démon, un esprit très noir, sale et vilain qui s'est intercalé entre le soleil
1: et
0: moi qui étais couché. Donc le rayon du soleil venait sur lui et il bloquait celui-là. Il bloquait ce rayon de soleil. Et donc j'étais couché, le rayon de soleil ne m'atteignait pas.
1: On peut dire que tu étais à l'ombre.
0: Bon, s'il faut le dire ainsi. Mais ce rayon de soleil ne me touchait pas. Quand je me suis levé le matin,
1: mm-hmm.
0: j'ai tout de suite compris que c'était un blocage d'ordre spirituel.
1: Mm-hmm.
0: Et j'ai prié ardemment ce matin-là. Et je suis sorti. Quand je suis revenu le soir, mes mains étaient chargées. Argent, vivre, non-vivre, savon, banane, plantain. Wow. Je vous assure.
1: Wow.
0: Oh, c'était compliqué la période. Quand j'ai combattu, tout de suite quand je me suis réveillé, que c'était une révélation pour dire, il y a un esprit qui bloque les rayons de grâce que le Seigneur envoie vers toi. Je suis venu les poches pleines. En tout cas, c'était un jour de béni. Ce sont des réalités spirituelles,
1: tout
0: bien aimé.
1: Tout à fait.
0: Voici, ce sont des réalités. Donc, dans le ciel, quand Jean dit, un homme ne peut recevoir que ce qui lui a été donné du ciel. Oui, c'est ce que Dieu te donne.
1: Mm-hmm.
0: Mais en même temps, ce que Dieu te donne, il y a d'autres esprits dans les lieux célestes qui diluent, qui empêchent que tu reçoives
1: la totalité.
0: La totalité. Voici notre réalité. Donc, quand Jésus dit, le prince de ce monde sera jeté dehors, c'est qu'il y a une zone d'où il est chassé et une zone où il est maintenant positionné. Matthieu chapitre 16, verset 19. Voici une réalité que Jésus nous donne. Il dit, tout ce que nous lirons sur la terre sera lié dans les cieux.
1: Mm-hmm.
0: Matthieu 16, verset 19. Et tout ce que nous délierons sur la terre mm-hmm. sera délié dans les cieux. Je parlais tantôt du découpage. Ce que nous découpons ici, sur la terre, comme zone, si l'État, le gouvernement décide par exemple de diviser une commune initiale en deux différentes communes, mm-hmm. spirituellement, il y a le reflet.
1: Dès qu'une décision,
0: une décision est prise, sur la terre, spirituellement, il y a effet.
1: Même si la décision est politique, la décision politique est reflétée automatiquement, ça dit que le double.
0: Exactement, il y a effet dans le ciel. Et si dans le ciel, que ce soit Dieu ou que ce soit des démons qui décident aussi de diviser, par exemple, un territoire,
1: mm-hmm.
0: qui prennent des décisions, il y a aussi effet sur la terre parce que ces esprits vont influencer
1: Les
0: gouvernants à agir dans ce sens.
1: Sans qu'ils ne le sachent.
0: Voilà, pour eux,
1: mm-hmm, c'est
0: ils vont
1: eux-mêmes.
0: Penser que c'est eux-mêmes, ils vont trouver des raisons scientifiques, oui. documentaires, des données, des statistiques. Voici, les organisations internationales ont démontré ceci. Mm-hmm. Nos études, nos chercheurs, après plusieurs années d'enquête, ont révélé cela.
1: Mm-hmm.
0: Les rapports sont clairs. Alors nous décidons.
1: Mm-hmm.
0: Mais ça a été décidé déjà depuis dans le spirituel.
1: Ouais.
0: Je vous donne juste quelques exemples, vous allez comprendre. Lorsque Salomon a péché en commettant l'idolâtrie avec ses nombreuses femmes étrangères, qu'est-ce que Dieu dit en 1 Roi chapitre 11, verset 11 ? 1 Roi 11, 11. Dieu dit, comme tu as fait cela, je vais t'arracher le royaume. Mais à cause de mon serviteur, David,
1: mm-hmm.
0: il aura toujours un descendant sur le trône. Mais une bonne partie du royaume sera donnée à quelqu'un d'autre. C'était Dieu qui l'a dit dans le spirituel.
1: Mm-hmm.
0: Dans le physique, qu'est-ce qui s'est passé par la suite? Il y a eu Jéroboam qui a eu 10 tribus.
1: Mm-hmm.
0: Et Roboam, fils de Salomon, n'a eu que 2 tribus. Juda et Benjamin. Voici. La décision qui était spirituelle s'est reflétée dans le physique à travers une guerre civile, un schisme.
1: Et les gens faisaient la guerre croyant que c'est leur cœur qui faisait cette guerre.
0: Oh, spirituellement, c'était déjà décidé. Donc c'était le reflet sur la terre. Donc, beaucoup de choses qui sont dites dans le spirituel, qui sont faites dans le spirituel, ont des effets physiques. Et, bien entendu, il y a des raisons physiques qu'on va avancer. Des causes sociales, etc., de gouvernance, etc. Et dans le même temps, vous allez aussi voir que des choses qui sont faites physiquement vont aussi avoir des ricochets sur le plan spirituel. Exemple, lorsque la royauté de Saül lui a ôté, quelles étaient les circonstances? La Bible dit qu'il a mal agi. Et comme il a désobéi à Dieu, le prophète Samuel vient lui faire des reproches. Lorsque le prophète Samuel se retourne, Saül, qui était à genoux, essaie de lui demander pardon, mais il attrape le manteau et le manteau se déchire. Samuel alors lui dit, on peut lire ça en 1 Samuel chapitre 15, verset 27. 1 Samuel chapitre 15, verset 27. Samuel lui dit, de la même manière que le manteau a été déchiré, Dieu aussi déchire ton royaume.
1: 1 Samuel 15,
0: verset 27. Il t'arrache le royaume. 1 Samuel 15, 27.
1: Et comme Samuel se tournait pour s'en aller, Saül le saisit par le pan de son manteau qui se déchira. Verset 28. Samuel lui dit, l'Éternel déchire aujourd'hui de dessus toi la royauté d'Israël et il la donne à un autre qui est meilleur que toi.
0: Amen.
1: Amen.
0: Donc il y a eu la déchirure physique d'abord et en même temps, ça s'est converti en prophétie. La déchirure physique s'est convertie en prophétie. Il y a eu la déchirure spirituelle. Son royaume lui a été ôté.
1: Un homme ne reçoit que ce qui lui a été donné du ciel.
0: Donc, il y a les deux mouvements. Jésus l'a dit clairement en Matthieu 16, 19. Ce que vous lirez sur la terre sera lié dans les cieux. Donc, ce qu'on lit sur la terre est lié dans les cieux. Il y a des décisions qui sont prises sur la terre et spirituellement, le monde spirituel, soit Dieu, soit les démons en prennent acte. Eux aussi,
1: ils font ce qu'ils ont à faire.
0: Voilà, par ricochet, comme suite. Et à l'inverse, il y a des choses qui sont faites dans le spirituel qui ont aussi leur pendant sur la terre, physiquement. Voilà pourquoi en Job chapitre 38, le verset 33, Dieu questionne Job. Ici, c'était Job à un de ses interlocuteurs, un de ses interlocuteurs, pour être précis, et il dit, connais-tu les lois du ciel? Règles-tu le pouvoir?
1: Job 38.
0: Verset 33. Connais-tu les lois du ciel? Règles-tu le pouvoir sur la terre? Donc le ciel a des lois à travers les astres, les mouvements des astres qui ont des influences sur la terre. Job 38, verset 33.
1: Connais-tu les lois du ciel? Règles-tu son pouvoir sur la terre?
0: Sur la terre. Donc les choses spirituelles ont des effets sur la terre. Donc quand des esprits sont dans des espaces, dans des territoires, dans certains quartiers, dans certaines villes ou dans certains villages, il y a une influence terrible. Un pouvoir sur la terre, sur les humains. Tout à l'heure, on a parlé de Salomon. Comment Dieu a pris la décision, il y a eu effet sur la terre. Ça, c'est 1 Roi chapitre 11, verset 11 et verset 31. 1 Roi chapitre 11, verset 11 et 31. Mais nous n'allons pas lire ici pour aller plus vite et permettre aux auditeurs d'appeler et poser leurs préoccupations. Donc voici des réalités où il faut faire vraiment attention et les esprits impactent nos vies. Si nous ne sommes pas spirituels, nous serons emportés par ces esprits. On va lire rapidement, nous sommes vers la fin. Actes des Apôtres, chapitre 17, le verset 21. Actes 17, verset 21.
1: Actes, chapitre 17, verset 21, qui dit, or, tous les Athéniens et les étrangers demeurant à Athènes ne passaient leur temps qu'à dire ou à écouter des nouvelles.
0: Très bien. Relisez encore.
1: Or, tous les Athéniens et les étrangers demeurant à Athènes ne passaient leur temps qu'à dire ou à écouter des nouvelles.
0: Athènes, c'est une vieille ville, la capitale de la Grèce.
1: Les Athéniens.
0: C'est une ville antique. La Bible dit à Athènes, les Athéniens et les étrangers résidant à Athènes, c'est-à-dire les autochtones, les originaires même de la ville, les descendants des premiers habitants de la localité, y compris les visiteurs.
1: Les étrangers.
0: Les étrangers. Ne passaient leur temps qu'à dire et à écouter les nouvelles. L'esprit d'Athènes, c'était le commérage. Et vous savez qu'à l'époque, il y avait aussi beaucoup de philosophes. Les philosophes grecs,
1: c'est ça.
0: Ça vient de là-bas.
1: tout ce qui était action de la parole.
0: Philosophie, pensée, le logos.
1: Le commérage.
0: L'esprit de commérage. Aujourd'hui, en français, ivoirien, on va dire le béret.
1: Pakpatoya.
0: Exactement. Nos amis d'Afrique centrale avaient parlé de Congossa. Le Congossa. Donc, un esprit. C'est ce qui influençait les habitants de la localité. Que tu sois un autochtone ou un...
1: Un allochtone.
0: Tu es influencé par cet esprit. Dès que tu arrives à Athènes, tu passes tout ton temps
1: à critiquer. À écouter les philosophes.
0: Tu passes ton temps à écouter. Tu ne fais que écouter. Tu ne fais que parler.
1: Ils avaient beaucoup d'agora là-bas.
0: Exactement. Je fais juste une parenthèse ici pour dire que c'est cet esprit-là que Satan a envoyé à travers les réseaux sociaux.
1: Ah oui?
0: Oui. Bon, ça, c'est un autre sujet. Voilà. Merci.
1: Mais on voit, on comprend.
0: Donc, c'est l'esprit d'Athènes. Dis et écoutez les nouvelles. C'est une influence sur la ville. Tous ceux qui étaient là-bas. Mais vous allez voir que dans ce même texte de Actes des Apôtres, chapitre 17, quand vous lisez le verset 11, c'est là où la Bible nous parle des Béréens. Que les Béréens avaient de bonnes dispositions, contrairement aux autres. Parce que ceux-ci prenaient le temps de vérifier dans la parole. Donc vous voyez que selon les localités, selon les espaces géographiques, il y a un comportement qui est implicitement ou explicitement dicté. Acte 17, le verset 11. Ces Juifs avaient des sentiments plus nobles que ceux de Thessalonique. Ils reçurent la parole avec beaucoup d'empressement et ils examinaient chaque jour les Écritures pour voir ce qu'on leur disait, si ce qu'on leur disait était exact. Voilà. Donc la Bible fait la distinction entre les chrétiens de Thessalonique et les chrétiens de Béré. Parce que ici, l'apôtre Paul était arrivé à Béré avec Silas. Donc selon la localité, même la vue de l'esprit est impactée.
1: Ici, ils écoutaient, mais ils ne cherchaient pas à colporter, à...
0: Non, ici, Acte 17, verset 11, la Bible parle ici des Béréens.
1: Oui, les Béréens, ils écoutent. Ils écoutent et ils vont vérifier.
0: Dans les Écritures, voilà. Est-ce que ce que Paul a dit est conforme? Est-ce que ce que Silas a dit est écrit dans la Sainte Parole, etc.?
1: Or, les Athéniens passaient leur temps à dire et à écouter
0: les nouvelles.
1: Les nouvelles.
0: Et vous voyez que verset 11 le dit, ces Juifs avaient des sentiments plus nobles que ceux de Thessalonique. C'est-à-dire que les chrétiens de Béré étaient différents des chrétiens de Thessalonique. Pourtant, c'était tous des chrétiens.
1: C'est ça.
0: Enfin, c'est des Juifs.
1: C'est ça.
0: Donc, des Juifs de Béré étaient différents des Juifs de Thessalonique. Donc, selon la localité, il avait une certaine mentalité, une manière d'être.
1: Et pourtant, c'est la même parole de Dieu qu'ils recevaient, eux tous. Hein?
0: Et c'était tous aussi des Juifs.
1: Ouais.
0: Ces Juifs avaient des sentiments plus nobles que ceux de Thessalonique. Donc, les Juifs de Thessalonique étaient différents des Juifs de Béré. Pourtant, un, ce sont tous des Juifs. Deux, c'est la même parole qui leur est prêchée, mais selon la localité, la réaction est différente.
1: Les esprits qui contrôlent, voilà. les mentalités, les faits qui contrôlent les habitudes des gens, tout et tout, ne sont pas les mêmes.
0: Ce n'est pas la même chose. Donc, il y a l'influence de l'espace. On a lu tout à l'heure, Apocalypse.
1: Et qui influence? Il y a l'influence, mais qui influence quoi?
0: Et si vous prenez le cas des sept églises d'Asie,
1: mineures,
0: en Apocalypse, Apocalypse chapitre 2, on parle de 4. Apocalypse chapitre 3, on parle également de 3. Voilà, 4 et 3. Donc, chapitre 2, 4. Chapitre 3, 3. Donc, ça fait 6, 6. Ça fait 12. Vous parlez de l'église, les élus. Ça aussi, c'est prophétique. Hein?
1: Oui, c'est une révélation que tu vas nous détailler.
0: La chiffrologie biblique, même la numérotation aussi est spirituelle. La numérotation, les chapitres, les versets. Voilà, ici. 6, 6, 2 plus 4, 3 plus 3. Ça fait le 12. L'église, l'élection. Donc ici, on va voir même que les églises même sont différentes. Donc les églises, même la vie spirituelle, selon la localité, peut être dérangée.
1: Et c'est pourquoi dans certaines églises, on retrouve des habitudes et des comportements qui ne sont pas les mêmes que les autres églises d'un autre quartier. la même communauté, hein. Je ne dirais pas de nom de communauté, mais la même dénomination. Tu vas trouver les chrétiens d'Abobo sont différents des chrétiens de Yopougon, qui sont différents des chrétiens de Koumansi, qui sont différents des chrétiens de Port-Boué.
0: Même si c'est la même communauté.
1: Même si c'est la même communauté.
0: Mais la manière de réagir, de faire, sera un peu différente. Ce sont les réalités. Donc, il faut vraiment être prudent dans la marche avec le Christ et faire très attention à être spirituel. Quand on est spirituel, l'influence de ces esprits est moins sur nos vies.
1: C'est ça.
0: Et quand on est conduit par l'esprit, il y a certaines zones, certains endroits que l'on évite. L'esprit lui-même va nous empêcher d'y aller.
1: C'est ça.
0: Pour éviter des combats inutiles.
1: Vraiment.
0: Tu peux prier, tu peux avoir la victoire, mais Dieu lui-même peut t'épargner de combats que tu aurais pu éviter.
1: Et à la place de ces combats, souvent même sans victoire apparente, tu pouvais vraiment faire des miracles quelque part avec ces mêmes prières.
0: C'est cela. Exactement. Alors, on va terminer rapidement avec Actes des Apôtres, chapitre 13 et Daniel, chapitre 11. Actes des Apôtres, chapitre 13, versets 6 à 12. Actes des Apôtres, chapitre 13, versets 6 à 12. Nous n'allons pas lire, c'est un peu long.
1: D'accord.
0: Actes 13, versets 6
1: Daniel,
0: à 12.
1: C'est...
0: Daniel, chapitre 11, le verset 1.
1: D'accord.
0: Dans Actes des Apôtres, chapitre 13, les versets 6 à 12, la Bible dit que Paul et Barnabas sont envoyés par le Saint-Esprit dans leur tout premier voyage missionnaire. Et ils arrivent sur une certaine île et ils croisent là un homme appelé Elimas. Elimas le magicien. C'était sur l'île, c'était à Paphos. Et ce Elimas le magicien était aux côtés d'un gouverneur, un proconsul appelé Sergius Paulus. Ce Elimas le magicien empêchait Sergius Paulus de donner sa vie à Christ, de croire en l'évangile qu'annonçait Paul et Barnabas. C'était son rôle. Nous devons savoir qu'auprès de toutes les autorités, il y a un Sergius, il y a un Elimas le magicien à côté d'un Sergius Paulus. Il y a toujours un esprit maléfique qui se tient à côté de chaque autorité sur la planète Terre, quel que soit le type d'autorité, afin de l'influencer négativement, pour ne pas qu'il donne une suite positive aux demandes de son peuple, pour ne pas que cet homme gère le pays ou gère son département, c'est-à-dire ce qui lui est confié, selon les principes divins. Mais à l'inverse, quand vous lisez Daniel chapitre 11, verset 1, lisez Daniel 11, 1.
1: Daniel chapitre 11, verset 1. Et moi, la première année de Darius, le Mède, j'étais auprès de lui pour l'aider et le soutenir.
0: Très bien. Qui parlait?
1: C'est Daniel?
0: Non.
1: C'est pas Daniel?
0: Non. Donc, si vous lisez Daniel chapitre 11, verset 1, celui qui parlait, c'était un ange. Okay. L'ange parlait à Daniel en disant, l'ange dit à Daniel.
1: Ok, l'ange faisait un rapport.
0: Un récit, à Daniel. Il lui dit, moi, l'ange, j'étais auprès de l'empereur pour l'aider et le soutenir. Auprès de toute autorité, il y a deux esprits, un ange de Dieu et un démon.
1: Les deux faces.
0: Les deux faces. Auprès de n'importe quelle autorité, il y a un ange de Dieu qui lui souffle les bonnes décisions pour le bien du peuple. Il y a un autre esprit, un démon, qui lui souffle ce qu'il faut faire pour que le peuple souffre, pour qu'il y ait la perversité, la méchanceté dans la nation. Auprès du président de la République, de n'importe quel État, ou pour ceux qui ont un régime monarchique, auprès de n'importe quel roi, vice-président ou premier ministre, vice-premier ministre, tel ministre,
1: gouverneur,
0: tel préfet de région ou de département, tel sous-préfet, tel maire, tel sénateur, tel député, tel chef du village, auprès de n'importe quelle autorité politique, administrative, sécuritaire, etc.
1: Religieux.
0: N'importe quelle autorité, il y a deux esprits. On a vu tout à l'heure, à Acte 13, il y avait Sergius Paulus qui essayait d'influencer Elimas le magicien, qui essayait d'influencer passer, le proconsul Sergius Paulus, pour ne pas qu'il croie en l'évangile, donc il demeure dans les œuvres ténébreuses. Et dans ce même temps, il y avait aussi Paul et Barnabas qui lui annonçaient l'évangile, donc le chemin de la vérité, de la justice et de la droiture. Donc les deux versions, les deux pensées, d'un côté le magicien, donc la pensée satanique, de l'autre côté la pensée divine avec Paul et Barnabas. Donc les deux pensées étaient soufflées et c'était à l'homme qui est au milieu, le gouverneur, de prendre sa décision. Donc, une autorité est influencée par les esprits du territoire. Et sur chaque territoire, il n'y a pas que des esprits maléfiques, il y a aussi des esprits venant de Dieu, des anges, que Dieu aussi positionne sur des espaces pour que la gloire de Dieu soit établie sur la terre, pour que son règne vienne, pour que sa pensée soit communiquée aussi aux gouvernants et aux habitants. Donc voici comment est-ce que l'ange de Dieu se tenait auprès du gouverneur en Daniel chapitre 11, verset 1. Mais vous verrez que c'est dans ce même territoire que se tenait aussi le chef de l'armée ennemie qui combattait. Voici les deux influences. Voilà pourquoi la Bible nous a recommandé de prier pour les autorités. Quand nous élevons la voix, c'est comme en Exode 17. Exode chapitre 17, lorsque Moïse élevait les mains, la Bible dit Josué qui combattait était plus fort que dans la vallée. Mais lorsqu'il baissait les mains, c'était Amalek qui était plus fort. Donc quand nous prions pour nos autorités, la pensée de Dieu les inonde et les décisions sont pour le bien du peuple. Il faut toujours prier pour n'importe quelle autorité, même le chef de village. Toutes les autorités. Que Dieu nous bénisse.
1: Amen.
0: Il y a encore quelques passages, mais nous allons permettre aux auditeurs d'appeler, poser des préoccupations.
2: Ce que Christ a fait est puissant pour chacun d'entre nous. Ce que Christ a fait, il a déjà fait. Il ne va plus le refaire. Première chose, Dieu ne viendra pas faire ce qu'il m'a dit de faire. Deuxième chose, Dieu ne te demandera jamais de faire à sa place ce qu'il t'a dit dans sa parole, que c'est lui qui va faire ça. Troisièmement, Dieu ne viendra pas refaire ce qu'il a déjà fait en Jésus pour moi. Dieu a situé les responsabilités. C'est pourquoi si Dieu te dit qu'il fera quelque chose dans la Bible, ne prends pas sa place, c'est à lui de faire. Si Dieu aussi te dit de faire quelque chose, n'essaie pas de l'amener à faire ça à ta place.
1: Et chers auditeurs, vous êtes sur Radio Fréquence Vie. Nous venons de suivre l'enseignement du docteur Paul Elie sur les esprits territoriaux. Et c'est maintenant votre moment, chers auditeurs. Si vous avez une question, une préoccupation ou une demande de clarification, appelez-nous tout simplement dès maintenant au 07 58 3 x 21. Je reprends 07 58 21 21. Je le répète pour ceux qui n'ont pas encore écrit sur un calepin ce numéro. C'est le 07 58 21 21 21 pour participer à nos directs. Et si vous voulez garder l'anonymat pour nous faire des SMS ou des WhatsApp, vous pouvez tout simplement nous écrire au 01 02 08 18 02. Je le répète, 01 02 08 18 02. Alors, le docteur Paul Elie est là. Il est là pour vous répondre et répondre à nos préoccupations. Chers auditeurs, nous prenons un premier auditeur. Docteur Paul Elie, bonjour ma sœur.
3: Bonjour.
1: Bienvenue sur Radio Fréquence Vie. Bienvenue à ce Radio Minaire sur les esprits territoriaux. Nous vous écoutons. Vous nous appelez d'où et quel est votre nom?
3: J'appelle d'Abidjan.
1: Oui.
3: Rivera Bonin.
1: Quel est ton nom?
3: Mon nom reste anonyme.
1: D'accord.
3: Voilà, vraiment, l'enseignement du pasteur m'a tellement touché le cœur. Ouais. Parce que vraiment, de la manière il a prêché là. Non, il a tellement décortiqué. Moi, j'aime les prédications comme ça.
1: Si tu aimes les prédications comme ça, si tu aimes les prédications comme ça, chaque vendredi, chaque deux vendredis, Il faut écouter Radio Fréquence Vie.
3: Oui. Ça, il décortique, ça dit pas à pas, pour que ça touche même le cœur. Vraiment, je bénis le nom du Seigneur ce soir pour que, vraiment, pour ce monsieur, quoi. Maintenant, moi-même, j'ai une préoccupation. Je voulais que le pasteur prie pour moi. Quand je dors, il y a un esprit qui me fatigue. Dans les débuts, je me battais avec cet esprit. Bon, avant, c'était comme un mari de nuit.
1: Et maintenant? Et maintenant, comment tu le ressens?
3: Non, bon, je viens. Avant, c'était comme un mari de nuit qui couchait avec moi. Qui couchait avec que je le veuille ou pas. Je ne vois personne, mais quelque chose couche avec moi, dans le rêve. Donc, quand j'ai donné ma vie à Jésus-Christ en 2023, j'ai commencé à combattre. Combattre cela. En tout cas, j'ai prié, j'ai tenu ferme, j'ai tout abandonné. Même produits, je prenais, j'ai arrêté tout ça. Les mèches, j'ai tout abandonné. Ils étaient nombreux, hein? Beaucoup ont fui. Parce que moi-même, j'ai fait un rêve dans le rêve où il y a une femme petite, noire. Elle et moi, on s'est séparés. Elle a dit que ce n'est pas intéressant qu'on se sépare. Moi, j'ai dit, c'est chic qu'on se sépare. Elle est partie. Mais cet esprit-là persiste. Je ne sais pas pourquoi. Ça couchait avec moi. Maintenant, ça ne couche plus. Ça dit, il n'a pas de forme. Il est invisible. Dans les rêves même, je ne peux pas. Ça dit, je me bats avec une force que je ne vois pas. Une force que je ne vois pas. Comme s'il a autorité sur moi. J'ai donné ma vie à Jésus. Hein. Je prie beaucoup. Je prends des gênes, des moments de gêne à cause de cet esprit. Mais il est toujours là. Maintenant, il ne couche plus avec moi. Ce sont mes seins là. Je dis, je ne sais pas. Je pleure même quand je me lève.
1: Il fait quoi, tes seins?
3: Mes seins. Je vois que quelqu'un l'a têté, mes seins. C'est quand je dors. Je ne sais pas. Dans le rêve.
1: D'accord.
3: Et je me réveille avec.
1: D'accord.
3: Je pleure même d'abord avant de prier.
1: D'accord.
0: Merci, madame. Parce
3: que je ne vois pas.
1: On a compris.
3: Il n'a même pas de forme. Vraiment, je veux que cet esprit quitte ma vie. Je n'aime pas, je ne sais pas comment faire.
0: Ok, merci bien, madame. C'est bien noté. On comprend votre douleur et l'intensité de votre désir de vous débarrasser de cet esprit violent.
3: Je n'aime pas ça.
0: Je vous recommande déjà de ne plus parler de mari de nuit. Dites violeur de nuit.
3: Pour marquer
0: le désaccord. Vous savez que le diable est très subtil. Il nous amène de manière détournée à accepter, à valider sa présence. Donc, quand maladroitement les uns et les autres disent mari de nuit ou femme de nuit, on dit bien mari. Donc, c'est comme s'il y a eu un accord tacite, implicite ou direct. Donc, dites violeur et violeuse de nuit pour marquer le désaccord, la séparation et donc la brutalité de cette entité. Donc, c'est bien dit. Ce que nous allons faire, vous allez prendre mon numéro et plus tard, dans les jours qui suivent, vous allez m'appeler. Je vais vous écouter et puis vous donner des orientations précises. Mais déjà, quand je vous ai écouté, ce qui m'est venu à l'esprit, c'est que cet esprit coriace qui vous embête, c'est depuis votre enfance. C'est depuis votre enfance.
3: Bon, comme on est à la radio, sinon...
0: Voilà, je ne veux pas aller loin.
3: Bon, vous pouvez parler, je veux dire, moi-même, j'avais beaucoup à dire, quoi.
0: Non, c'est depuis votre enfance que cet esprit-là est entré. Donc, vous-même, vous comprenez un peu de quoi je parle.
3: Oui,
0: je comprends. Ok, vous comprenez de quoi je parle, donc ce sera hors antenne que nous allons échanger. Il y a longtemps.
3: Il y a un problème où je suis là, je travaille dans une famille, mais puis c'est une famille musulmane.
0: Ce n'est pas bien grave, vous allez prendre mon contact. Et quand vous serez disponible, vous m'appellerez et puis on échangera tranquillement.
1: Madame, s'il vous plaît, c'est la première fois que vous participez à cette émission, que vous appelez, je veux dire.
3: C'est la troisième fois
1: que vous appelez à mon émission, à une nuit soft power.
3: Oui, j'écoute beaucoup votre émission.
1: D'accord.
3: J'aime beaucoup même toutes vos émissions lundi, mercredi et vendredi. Là.
1: Est-ce que vous avez mon numéro de téléphone? Parce que la clé, c'est le numéro de téléphone. Parce que c'est avec le numéro de ce téléphone que vous pouvez entrer en contact avec mes invités.
3: D'accord.
1: D'accord. Donc, à cause de vous, je vais encore redonner le numéro de téléphone maintenant.
3: OK.
1: Voilà. C'est le 01 02 08 18 02.
3: D'accord.
1: Voilà, je reprends 01 02 08 18 02. Et vous prenez ce numéro, même si aujourd'hui vous n'avez pas besoin de m'appeler ou bien d'envoyer un message, vous n'avez pas besoin de prendre le numéro de l'homme de Dieu d'aujourd'hui. Vous aurez besoin de prendre le numéro de l'homme de Dieu de lundi ou de mercredi. Donc c'est pourquoi quand je donne mon numéro, gardez ce numéro en même temps. Vous me faites juste un SMS ou bien un message WhatsApp pour dire que vous avez besoin du numéro de l'homme de Dieu. Voilà. Donc ça c'est vraiment un service que je rends à tous les auditeurs parce que je sais que les thèmes que nous développons sont des thèmes qui appellent le contact des hommes de Dieu et de ceux qui nous écoutent. Voilà. Donc, de temps en temps, si le Seigneur vous bénit, n'oubliez pas aussi de me déposer des unités. Comme ça, je pourrai faire les messages si facilement aux gens. Il arrive souvent que je ne réponds pas automatiquement parce que je n'ai pas d'unité, je dois attendre jusqu'au soir pour pouvoir répondre tout et tout. Voilà. Nous vous écoutons, chers auditeurs. Vous pouvez appeler, vous pouvez faire comme cette sœur qui nous a appelé de la Riviera Benoumé, qui a gardé l'anonymat. Mais bon, vous pouvez aussi. Je vois que beaucoup de personnes appellent le numéro, mon numéro personnel que je vous ai donné tout de suite. Mais c'est pas là qu'il faut appeler. C'est sur les antennes. C'est sur le 0758 3x21. Allô?
4: Allô?
1: Oui, bonjour mon frère.
4: Bonjour,
1: merci. Ce soir, je ne savais pas qu'il pouvait avoir des anonymes. Je ne demandais pas aux gens de garder l'anonymat. Mais bon, le sujet, c'est un sujet ouvert. C'est un sujet de... Voilà. Maintenant, si vous voulez garder l'anonymat, il n'y a pas de problème. Vous pouvez garder l'anonymat. On vous écoute. Vous nous appelez d'où?
4: C'est ton frère Ariel Seul.
1: Oh, comment ça va, mon frère Ariel? Ça fait longtemps.
4: Oui, ça va bien. Ça va bien.
1: D'accord. Ariel, nous t'écoutons.
4: Je voudrais remercier le Seigneur pour l'homme de Dieu.
1: Mm-hmm. C'est le docteur Paul Elie. Et,
4: oh oui,
1: et ce n'est pas doctorat imaginaire. C'est un vrai docteur universitaire et c'est un docteur de la parole de Dieu.
4: D'accord. J'ai beaucoup aimé, en tout cas, son message. Il a donné beaucoup d'exemples. Mais j'ai une préoccupation. Tantôt, la prédication me met en colère.
1: Ah bon?
4: Oui, tantôt, ça me soulage. Parce qu'il a touché toutes les couches. Hein.
1: Mm-hmm.
4: D'abord, signifier déjà comment Jésus a fait sortir l'homme de son village dans la localité.
1: Mm-hmm.
4: Ça m'a permis de comprendre déjà l'esprit territorial.
1: C'est ça.
4: Un jour, un homme de Dieu qui a prêché, j'ai rien compris dans ça, mais ce soir, il a décortiqué.
1: L'homme de Dieu a prêché sur le même thème, les esprits territoriaux, tu n'as rien compris.
4: Voilà, j'ai vu qu'il planait, mais ce soir, l'homme de Dieu a décortiqué.
1: Moi-même, là, quand il a dit que voici le thème de ce soir, je lui ai dit, mais ce thème, l'esprit territoriaux, c'est trop, est-ce que ça, là, c'est en 20 minutes, on a déjà fini ça? Il m'a dit, écoute seulement, tu vas voir, il y a beaucoup de détails que je vais donner. Et effectivement,
4: oui, c'est votre question même, c'est par rapport à votre question dans le début qui a fait qu'il a ouvert la presse et puis ça, j'ai bien compris maintenant.
1: Mm-hmm.
4: Voilà, même quand il parlait de Esther 3.8,
1: mm-hmm.
4: j'ai compris il y a certaines choses, quand tu ne fais pas, en quoi tu as combattu parce que tu as décidé de défendre ta foi.
1: C'est ça.
4: Ça c'est le message clé même.
1: Mm-hmm.
4: On comprend maintenant pourquoi on est combattu dans certaines familles, dans certains villages,
1: mm-hmm.
4: et même dans certaines localités.
1: C'est ça.
4: Mais là où ça va encore me choquer,
1: mm-hmm.
4: c'est que c'est vrai, il a décortiqué, mais il n'a pas donné la solution. je continue.
1: D'accord.
4: Aujourd'hui, nous sommes enfants de Dieu.
1: Mm-hmm.
4: Voilà où ça me choque.
1: Mm-hmm.
4: Si nous, on appartient à un grand Dieu,
1: mm-hmm.
4: et que ces esprits peuvent nous influencer. Mm-hmm. Où est maintenant la capacité de notre Dieu? Et le pasteur a beaucoup prêché, sans toutefois donner plus de solutions. Seulement la solution qu'il avait, il a dit simplement, faisons attention. Et qu'on soit conduit par l'Esprit. Mais où est l'importance du sang de Jésus qui nous a rachetés? C'est juste un peu qui me choquait. Parfois, elle dit, c'est bien, après, ça me choque. Ils nous disent un peu la solution que nous devons faire. Je peux habiter, on peut dire, bon, tout à l'heure, il y a une maison hantée.
1: Mm-hmm.
4: Et puis, un enfant de Dieu dit, bon, mais moi, j'ai un Dieu puissant. J'ai un Dieu puissant, puis j'arrive, bon, où les gens ont peur, j'arrive, et puis il n'y a rien, le Seigneur se manifeste.
1: Mm-hmm.
4: Mais il n'a pas beaucoup touché ces couches-là. Ce qui a fait que je disais que ça me mettait un peu en colère.
1: C'est ça.
4: Mais il a décortiqué dès le départ. J'ai compris l'essentiel.
1: D'accord. Au fait, ce qu'on doit retenir, frère Ariesse, ce qu'on doit retenir avec les radiominaires, c'est des séminaires radiophoniques. Et là, ce que Dr Paul Elie a donné comme enseignement, c'est comme un précis des doctrines. Il nous a donné ce qu'il faut à un chrétien pour combattre, pour orienter ses propres combats spirituels. C'est par la connaissance. Le peuple périt par manque de connaissance. Dès que tu as la connaissance, tu demandes au Saint-Esprit d'organiser cette connaissance que tu viens d'avoir. Et puis, tu vois, c'est un plus. Vous voyez, non? Au fait, même là, je vais vous dire une chose. Le docteur Paul Elie, son ministère, c'est Jean 1.1. Au commencement était la parole était avec Dieu. Et voilà, vous connaissez Jean 1.1. Donc, c'est quelqu'un qui aime faire asseoir ses auditeurs dans la parole de Dieu. Nos victoires se trouvent dans la parole de Dieu. Si tu connais les thèmes qu'il débat, qu'il nous enseigne, c'est pour nous amener à, comme tu as dit, souvent ça t'énervait, ça te faisait des choses. Voilà, ça dit qu'il arrive à déclencher cette chose en nous qui va nous rendre tranchants et par la connaissance, nous allons remporter des victoires. Je crois que c'est ce qu'il faut beaucoup retenir. C'est pourquoi, dès le début, j'ai dit prenez bic, prenez feuille. Noter, parce que c'est quelqu'un qui est ordonné dans ses enseignements. Ses passages bibliques sont clairs et nets, et ça suit une progression. Si quelqu'un a les mêmes progressions, peut reproduire ce message. Je sais que l'émission passe à l'heure ainsi. Les gens qui écoutent, ce ne sont pas des petits chrétiens, ce sont des chrétiens qui sont assis, qui ont la soif. Ce sont des chrétiens qui investiguent. Et le Seigneur nous emmène des bons enseignements comme ça. Il ne faut pas vraiment perdre ses enseignements parce qu'on n'a pas pris note. Et parce que souvent, on reçoit même des enseignements et puis on ne sait pas organiser, on ne sait pas tirer de ces enseignements-là les sujets de prière qui nous concernent et comment faire pour nous en sortir. Ça, voilà, ça, c'est pas bon. Il faut vraiment déceler comment faire pour nous en sortir à partir de la parole de Dieu qui nous enseigne. Que le Seigneur te bénisse, mon frère.
4: En tout cas, j'ai fait trois pages. Hein, j'ai fait trois pages.
1: Gloire à Jésus, je suis très content.
4: Voilà, ce n'est pas parce que j'ai aimé le message.
1: Oui, c'est un très bon message.
4: Comme la solution était très cool pour dire c'est mal, faut qu'on soit conduit par l'Esprit de Dieu.
1: C'est ça.
4: Voilà, c'est pour dire, ah, mais il a trop fait, puis il n'y a pas assez de solutions. Sinon, j'ai compris le message.
1: Mm-hmm.
4: Voilà, qui nous donne encore plus de solutions. Et ce qu'il nous a fait asseoir dans la parole, ça ici, il n'y a pas de problème.
1: Mm-hmm. D'accord.
4: Vraiment, merci encore.
1: D'accord.
4: Je te bénis son ministère.
1: Merci beaucoup.
4: Je suis allé pour juste à ce que ça finisse.
1: D'accord. Donc, j'ai un témoignage aussi. Voilà. Ça, c'est une auditrice que vous connaissez par le nom certainement, parce que chaque soir, pratiquement, elle est calée. Elle nous écrit pour dire, sur la plateforme pour dire qu'elle est là, elle nous écoute. Avant même que l'émission ne commence, elle s'assoit pour écouter l'émission. Et elle dit, je garde son anonymat bien sûr, j'ai été confronté à ces esprits lorsque j'ai aménagé dans la maison où j'habite actuellement. Le premier esprit était un géant comme la taille de Goliath. Le jour de la consécration certainement de la maison, il est tombé et on a entendu un grand bruit au sol. Le deuxième, c'était la grosse mouche, toutes les nuits. C'était la chasse aux mouches pendant un mois. C'est réel. Il y a des endroits où on sent la présence de Dieu. Mon cas est contraire. Il y avait un occultiste qui était là avant moi. j'ai dû faire des prières sur prières pour avoir une paix précaire. Maintenant, ma préoccupation est la suivante. Dans mon cas, quels sont ces esprits? Car j'ai aménagé là sous pression. C'est vrai, on ne prie vraiment pas souvent avant d'aménager. Que le Saint-Esprit nous donne le discernement vivement. Voilà. Donc elle dit qu'elle a pris beaucoup de notes de ces enseignements que tu as donnés.
0: Amen. Gloire à Dieu. C'est monsieur qui a appelé tout à l'heure et il a posé une préoccupation. Quelles sont les solutions? Les solutions, je l'ai indiqué. Mm-hmm. Peut-être qu'il n'a pas
1: prêté attention.
0: Il n'a pas totalement vu cela comme je n'ai pas beaucoup répété. Mais la solution, c'est d'abord être guidé par l'Esprit.
1: Mm-hmm.
0: Si on se laisse guider par le Saint-Esprit va nous éviter même déjà les combats.
1: C'est ça.
0: Simplement, il va nous éviter même certains combats. Il va nous dire, ici, fais ton commerce ici, implante ton magasin là, ouvre tes bureaux à tel endroit, ne va pas là-bas. Ça, c'est d'abord un.
1: Mm-hmm.
0: Il sait ce qui est bon et ce qui ne l'est pas.
1: Mm-hmm.
0: Donc, quand on est conduit par le Saint-Esprit, il y a certaines choses qui sont évitées d'office.
1: D'accord.
0: Ensuite, même quand on est confronté à certains combats, mm-hmm. le Saint-Esprit va nous dire agissons de telle et de telle manière. C'est-à-dire, fais ceci ou fais comme cela.
1: Ou ne fais pas cela.
0: Ou ne fais pas par rapport à la situation que tu vis, à laquelle tu fais face. Je mm-hmm. vous donne juste un exemple, comme on parle de solution. Mm-hmm. Je vous donne juste une parenthèse. Vous savez, il y a beaucoup de choses à dire. Il y a même d'autres passages que je n'ai même pas pu lire.
1: Oui, bien sûr.
0: Voilà, d'autres passages qu'on n'a pas pu lire.
1: Bien sûr.
0: On est obligé d'écouter pour donner la possibilité aux autres d'appeler. Donc souvent, c'est le fait d'écouter aussi l'enseignement pour permettre des appels qui fait que certains aspects ne sont pas évoqués dans l'enseignement. Mais une des solutions comme ça, quand on prie dans les maisons pour consacrer les maisons,
1: mm-hmm.
0: très souvent, c'est les murs, les portes
1: mm-hmm.
0: que l'on touche, les linteaux des portes, le sol, etc. Voilà. Mais il y a des endroits où il faut toucher et majoritairement, les gens ne prient pas pour ça. Les prises électriques et les robinets.
1: Mm-hmm.
0: Oui.
1: Les tuyaux PVC.
0: Tous les tuyaux, tout ce qui est tuyauterie, c'est rattaché directement aux profondeurs de la terre. Quand qui dit profondeur de la terre, on sait.
1: Mm-hmm.
0: C'est rattaché directement à l'eau.
1: Mm-hmm.
0: Voici des réalités spirituelles. Quand on prie pour consacrer les maisons, toutes les prises électriques, les interrupteurs, tout ce qui est prise, robinet, les WC, les trous d'évacuation. Voici une solution.
1: Mm-hmm.
0: Claire. Je me souviens une fois, je priais pour la consécration d'une maison et le Seigneur Jésus me dit à la personne de m'inviter à entrer dans sa maison. Apocalypse chapitre 3, verset 20.
1: Mm-hmm.
0: Je me tiens à la porte et je frappe. Celui qui ouvre, j'entrerai chez lui. Il dit, mm-hmm. mais beaucoup de personnes prient pour que je vienne, mais eux-mêmes n'ouvrent pas la porte.
1: Mm-hmm.
0: Il dit, dis à la personne de m'inviter, que la personne me dit, Seigneur Jésus, entre dans ma maison. Il dit, beaucoup crient, viens, mais je viens comment? Si on n'ouvre pas la porte.
1: Mm-hmm.
0: Il dit à la personne d'ouvrir la porte, d'aller à la porte, d'ouvrir la porte, afin que j'entre effectivement, et j'entrerai. J'ai dit, moi quand on prend la parole, il y a le sens littéral,
1: mm-hmm.
0: il y a le sens aussi spirituel. Les deux vont de pair, le sens littéral et le sens spirituel ou prophétique. Donc dans les solutions, j'ai dit la clé, c'est être guidé par le Saint-Esprit. C'est véritablement être guidé par l'Esprit du Seigneur pour éviter des combats et savoir exactement ce qu'il faut faire. C'est tout. Il n'y a pas un rituel. Parce que certainement, monsieur Seu a pensé qu'il y avait une codification des démarches à suivre.
1: Oh
0: étape
1: ouais.
0: 1, étape 2. Non, non, non, non, non, non, non. Quand on est alerté par l'Esprit, on est vif d'esprit, automatiquement, on est conduit d'une certaine manière et il va nous dire, fais ceci, fais comme cela, évite ceci ou ne fais pas de telle manière. Simplement. C'est très simple Et ça semble être léger, mais c'est la conduite par l'esprit. Qui peut savoir que telle zone

0: on n'obéit pas. Donc la solution n'est pas une suite d'étapes, de démarches à suivre. C'est la sensibilité à l'esprit. Bon, avec quelques expériences que je viens de donner, quand vous priez, ouvrez la porte de votre maison, la porte principale, le portail, la porte du salon, de la chambre, ouvrez et puis dites réellement à Jésus, selon Apocalypse chapitre 3, le verset 20, que toi-même tu as dit, je me tiens à la porte et je frappe, celui qui ouvre, j'entrerai chez lui, viens. Et puis vous priez aussi pour les points que j'ai cités tout à l'heure. Voici. C'est simple, pas grand chose, juste simple. Elle conduit par l'esprit.
1: D'accord. D'accord. Donc, la préoccupation de l'auditrice que j'ai lue,
0: oui.
1: Pour elle, dans son cas, avant qu'elle ne rentre dans la maison, il y avait un occultiste, un béninois, qui faisait certainement des pratiques vaudou et autres. Et donc, elle a retrouvé dans la maison beaucoup de mouches. Elle a combattu ces mouches-là, tant bien que mal par la prière. Et elle dit qu'elle a eu une victoire précaire. Alors, dans son cas, elle demande une orientation.
0: Alors, ici, il est bon de savoir. Et ça, c'est une recommandation. Je comptais même le dire parce que généralement, on me demandait mon mot de fin.
1: C'est ça.
0: Il est bon de savoir que tout ce qui est commerce, vous voulez faire un business quelque part, sur un terrain, dans une maison, neuve ou ancienne, vous voulez habiter, etc., faites toujours une consécration. Appelez toujours un homme de Dieu, si vous ne l'êtes pas, ou si vous voulez vous faire accompagner, pour consacrer, pour prier pour l'espace. C'est important, c'est essentiel. La Bible dit que le sacrificateur vient évaluer la maison. Si cette maison était soupçonnée d'avoir une lèpre, dans le livre des Nombres, la Bible dit qu'il y avait un soupçon de lèpre dans une maison, on appelait le sacrificateur, et quand le sacrificateur vient, il fait une évaluation. Donc, le sacrificateur vient, quand il est conduit par l'esprit, il donne la suite de l'action. Il faut toujours penser à amener un serviteur de Dieu authentique à poser les bases spirituelles dans tout nouvel espace que vous voulez occuper, que ce soit pour y habiter ou pour faire des affaires. Une clé importante. À défaut, vous-même, si vous avez la carrure spirituelle pour le faire, vous le faites. Autant que vous pensez pouvoir le faire, conduit par le Saint-Esprit, vous pouvez vous-même le faire avec des versets bibliques. Pas forcément avec une question d'huile ou d'eau, non. Avec des versets bibliques. Et si le Saint-Esprit vous convainc d'utiliser quelque chose, je dis bien si le Saint-Esprit vous convainc d'utiliser de l'huile, vous le faites. Simplement.
1: Vraiment. Nous allons prendre un auditeur qui insiste. Allô?
2: Allô?
1: Bonjour mon frère.
2: Bonjour. Bonsoir, Peter.
1: Merci. Quel est ton nom? Tu nous appelles d'où? Et quelle est ta préoccupation?
2: Je m'appelle de Sonia. Je vais garder ma maman.
1: D'accord. Tu nous appelles d'où?
2: Saint-Jean.
1: Saint-Jean?
2: Saint-Jean.
1: Bon, tu veux garder la...
2: Songon, je vais garder l'anonymat.
1: Voilà, Songon, voilà. Il faut, tu gardes l'anonymat, mais il faut qu'on entende le message. D'accord, okay, on t'écoute.
2: Il y a des barrages. Il y a dans la localité ici, c'est un gros serpent.
1: Un gros serpent?
2: Oui, un gros serpent. Plusieurs reprises.
1: Tu l'as croisé? D'accord, mais quelle est la préoccupation? On comprend ça, mais quelle est la préoccupation? Parce qu'il est déjà là.
2: La préoccupation, c'est qu'il y a des blocages.
1: Le serpent crée des blocages.
2: C'est comme si c'était l'Éléphant.
1: D'accord, ok. D'accord, ok, on a compris. Merci beaucoup. Alors, homme de Dieu, j'ai reçu beaucoup de SMS que je n'ai pas pu lire. Il y a beaucoup de gens qui appellent. on n'a pas pu vraiment

0: les récupérer pour les prendre pour qu'ils disent leurs préoccupations. Mais je tiens à lire le dernier SMS, le SMS de. Il dit, je suis le frère Armand, entre parenthèses, Cocody. On voit souvent des accidents qui se répètent sur la route de Yopougon vers le Banco. Les gens disent que c'est une famille de génies qui vivent là-bas. Dans ce cas, est-ce qu'on peut parler d'esprits territoriaux?
1: Ok, merci. Pour cette question, de manière, pour le point qu'il évoque, je n'ai pas de révélation dans ce domaine.
0: C'est ça.
1: Donc, je ne peux pas dire est-ce qu'effectivement il s'agit d'une famille de génies ou pas. Ça, je ne peux pas avancer cela parce que je n'ai pas reçu de révélation dans ce sens.
0: C'est ça.
1: Mais si cela est avéré qu'il y a effectivement des esprits de la forêt du Banco qui, soi-disant, traversent la route,
0: C'est par rapport à ce que le frère qui garde l'anonymat vient de dire aussi, hein.
1: oui,
0: Voilà que je
1: donc
0: dis
1: des
0: ça.
1: esprits qui sont dans une certaine
0: C'est ça.
1: zone, on parle alors d'esprits territoriaux. On a vu tout à l'heure avec Marc chapitre 5, le verset 10, comment est-ce que ces esprits disaient à Jésus, ne nous renvoie pas hors du territoire. Donc on veut demeurer ici, c'est notre zone opérationnelle.
0: C'est
1: Donc il
0: ça.
1: y a des esprits qui se sentent très bien dans des localités. Si vous nous lisons par exemple le texte de 2 Rois chapitre 1, le verset 2, 2 Rois chapitre 1, le verset 2, la Bible dit qu'il y a Baal-Zéboub, le dieu d'Écron, le dieu de la ville, de la localité d'Écron.
0: Les princes
1: Écron,
0: des mouches.
1: voilà, le dieu des mouches. Bon, ce qui a donné plus tard Belzébuth dans le Nouveau Testament. Dans l'Ancien Testament, c'était Baal-Zéboub. C'est la dérivation du nom qui donne Belzébuth. Et donc, le dieu d'Écron, donc de la ville d'Écron, de la localité d'Écron. C'est une divinité, c'est un esprit qui est dans la localité. Donc, il y a des esprits territoriaux, effectivement, qui influencent et qui créent aussi souvent des accidents. C'est une réalité. C'est vrai. Donc, des esprits qui sont dans des espaces, qui sont dans des cours d'eau, qui sont dans des forêts, ça existe bel et bien. Je vous donne un témoignage. J'étais en mission pour l'œuvre de Dieu dans une localité. Et avant d'y aller, avant de quitter Abidjan, le Seigneur m'a mis à cœur, en y allant, dans le cours d'eau, que je fasse une onction d'huile dans le cours d'eau en question, que j'allais croiser, qui était proche de la localité où je me rendais. Et je suis allé, j'ai fait comme le Seigneur a dit, mais je vous assure, la même nuit, c'était terrible. Une horde d'esprits dans la chambre où j'avais été logé. Et c'était, tenez-vous bien, des esprits féminins avec de grands chevelus, beaucoup de cheveux, comme vous voyez les publicités en ville, mais avec des queues de serpent. Avec des queues de serpent, ils étaient plusieurs. Elles sont venues contre moi à plusieurs successivement. Mais j'ai prié, et puis bon, après, ça s'est calmé. Mais la nuit, c'était même la première fois de voir ça. Je vous assure. Tout le reste du corps est serpent. Maintenant, le haut est une
0: Est un
1: femme.
0: visage de femme.
1: Visage de femme. C'était pas le bas n'était pas poisson ce jour-là. C'était pas des poissons. Mais des corps de serpent enroulés. Et plusieurs comme ça avaient beaucoup de cheveux. Donc j'ai compris que l'action avait porté, comme le Seigneur me l'avait inspiré. Donc
0: C'est ça.
1: effectivement, ces esprits-là impactent beaucoup de vies, impactent négativement. Mais je le dis et je le répète, si vous êtes conduit par l'esprit, ces choses-là auront une influence moindre sur vous. Ils peuvent influencer les autres, mais avec vous, ce sera compliqué. Au point où ils vont mener des combats, mais ce sera difficile pour vous vaincre. Parce que vous avez le Saint-Esprit.
0: C'est ça.
1: C'est la prière. Une vie de consécration.

0: Voilà, homme de Dieu, nous sommes carrément à la fin du temps qui nous est imparti. Et le mot de fin, ça sera un conseil que je voudrais que tu donnes à nos auditeurs. Qu'est-ce qu'on retient?
1: Merci, bien-aimé. Ici, j'aimerais attirer l'attention de quelqu'un pour dire que lorsque vous regardez dans la vie courante, vous remarquerez que dans telle localité, les personnes ont l'habitude de se comporter d'une manière. Et dans une autre localité, d'une autre manière, selon les zones, les quartiers, les villes, les villages, les communes, etc. Et même les pays. Parce qu'il y a des influences spirituelles. Et celui qui n'est pas guidé par l'esprit, celui qui n'a pas une intimité avec Dieu, va être emporté par ce courant. Et celui qui résiste à ce courant mauvais, parce qu'il craint Dieu, sera aussi combattu. Voici une autre réalité. Ce que nous allons dire, c'est que pour éviter l'influence des mauvais esprits qui agissent sur les territoires, il faut avoir une vie de prière. C'est la clé. Je le répète, c'est la clé. Un couple qui aménage dans une zone où il y a beaucoup de divorces, si vous n'avez pas une vie de prière,
0: Vous allez
1: votre couple
0: divorcer.
1: va finir en lambeaux.
0: Ouais.
1: Une zone où il y a beaucoup d'enfants drogués, si vous ne priez pas beaucoup, vos enfants, vos neveux, vos protégés vont finir par envoyer de l'herbe à la maison, vont toucher à des choses illicites. C'est la vie de prière, la crainte de Dieu, la consécration de sa vie au Seigneur Jésus-Christ. Cela nous met à part. On va vivre dans le royaume, mais on sera des éléments qui ne sont pas soumis au mode de vie, au système de ce royaume en question. Je parle du territoire. Marchez par l'esprit et vous ne serez pas conduits par les choses de la chair. C'est ce que je peux dire.
2: Que cette parole s'attache à toi et à tes enfants au nom de Jésus. Que cette parole s'attache à toi et à ta maison au nom suprême de Jésus. Que les choses qui avaient été ralenties connaissent une accélération divine, un repositionnement. Je décrète et je déclare un repositionnement que maintenant ces paroles s'attachent à toutes les familles connectées. Au nom suprême de Jésus.

Chers auditeurs, nous arrivons au terme de cette édition de Une Nuit Soft Power de ce vendredi. Merci au Dr Paul Elie pour la richesse de son enseignement, sa disponibilité et surtout les réponses appropriées qu'il a apportées à nos nombreuses préoccupations. Merci également à vous, chers auditeurs fidèles de Radio Fréquence Vie en Côte d'Ivoire et sur le net partout dans le monde. Je suis Ephraim Diadia pour Radio Fréquence Vie, la voix qui dit « Dieu vous aime ».

0: partage sur plusieurs séances et permettez que je vous rappelle notre thème annuel qui s'intitule « Dans la parole, trouve les clés de la vie ». Nous avons en effet commencé avec la parabole du semeur, donnée par le Seigneur Jésus-Christ lui-même dans Matthieu chapitre 13, verset 1 au verset 9, puis du verset 17 au verset 23. Il faut se rappeler que nous avons vu quatre terres, et sur les quatre terres, une seule terre a donné une production, une moisson. Une seule terre a été au rendez-vous à la moisson. Alors, ce que nous avons constaté, c'est que c'est une parcelle, en fait. Et sur cette parcelle, le semeur est venu semer. C'est seulement au temps de la moisson qu'il s'est rendu compte qu'il y avait quatre types de terres. Alors, il a commencé à faire des recherches. Pourquoi les autres terres n'ont-elles pas été au rendez-vous à la moisson? Et si une seule terre a été au rendez-vous de la moisson? Et ce que nous avons constaté lors de ce premier partage, c'est que le problème n'était pas avec ni la qualité des grains que le semeur a donné à la terre à semer, ni même à la faute du semeur. Il a semé selon l'analogie des semeurs. Qu'est-ce qui a fait que cette parcelle a reçu la même qualité de semence par la même personne, puis elles n'ont pas été au rendez-vous, excepté une seule parcelle? Lors de notre deuxième partage, nous avons vu que le Seigneur Jésus-Christ a pris le temps de nous dire la raison profonde pour laquelle ces terres, trois de ces terres, n'ont été au rendez-vous de la moisson. Il nous a révélé que les différentes terres représentent les cœurs, différentes personnes, différents types de cœurs. C'est effrayant, et pourtant c'est vrai, parce que le Seigneur a bien choisi sa parabole. Donc, il y a des cœurs qui sont comme le long de chemin. Quand on met la semence là-dessus, tout de suite, on sort là, on demande qu'est-ce que vous avez entendu. C'est quoi même, de quoi on a parlé aujourd'hui? Les oiseaux l'ont mangé. Ces oiseaux sont dans le règne de l'esprit, c'est pourquoi beaucoup d'entre nous ne sont pas au rendez-vous de la moisson, parce qu'ils viennent manger. Une autre terre, c'est parmi les pierres. La terre n'est pas assez, au point où le Seigneur nous dit, la semence a poussé, mais elle n'a pas eu de racine. Un cœur dans lequel la parole de Dieu n'a pas de racine rate le rendez-vous à la moisson. Une troisième terre, elle a poussé, elle a même plus grandi que la deuxième terre. Malheureusement, le Seigneur dit, elle a été étouffée par les soucis du monde. Plus de gens se préoccupent de ce qui est secondaire, prioritaire, c'est-à-dire pour l'éternité. Et c'est la vérité, et c'est triste. Avez-vous déjà pris le temps de réaliser, qu'on le veuille ou pas, que nous sommes des étrangers sur cette terre? Qui a pris le temps de méditer sur la réalité selon laquelle on est étranger ici-bas? On est étranger. Et même certaines personnes savent déjà combien de temps il leur reste, à peu près, terminer leur voyage, quitter ici-bas. Pour cela, nous devons donner la priorité à notre destination éternelle. La troisième terre, c'est des épines, des ronces. Mais dites-moi, si le semeur là, c'est toi, puis tu vois que cette partie-là, c'est des épines et des ronces, est-ce que tu vas mettre la semence d'accoutée là-bas? Pas le faire, parce que tu ne sèmes pas à perte. Nous voyons dans ce deuxième partage que le Seigneur Jésus dit, ces trois terres qui n'ont pas été au rendez-vous de la moisson sont des personnes qui ne s'étaient pas honnêtement engagées à bien comprendre la parole. Donc la difficulté de ces cœurs est au niveau de la compréhension et de la bonne compréhension. Nous voyons donc comment arriver à une bonne compréhension de la parole en vue d'être au rendez-vous de la moisson. Je reprends à partir d'aujourd'hui. Ce que nous allons commencer à voir, c'est comment arriver à avoir une bonne compréhension de la parole en vue d'être au rendez-vous de la moisson. Je reprends. Ce que nous allons commencer à avoir dans ces temps, c'est comment arriver à avoir une bonne compréhension. Je ne parle pas de l'information. La compréhension, c'est l'information traitée. L'information que j'ai reçue là n'est pas une information pour ma culture religieuse, mais je reçois une information que je dois traiter pour que cela me soit bénéfique. Comment on peut arriver à le faire? C'est ça qu'on va commencer à voir à partir de maintenant. S'il vous plaît, est-ce que vous avez compris un peu ce que j'ai dit? Où est-ce que nous sommes en train d'aller? Qui a compris? À partir d'où on va partir aujourd'hui là? À partir d'aujourd'hui, où est-ce qu'on va aller? Qui a compris le but? C'est ça le but. Bon, on a vu que la faute, pas le manque, n'est pas dû au manque de qualité de la moisson. Tout le monde reçoit la même qualité. On a vu aussi que si ces terres n'ont pas été au rendez-vous, ce n'est pas la faute aux semeurs. Voyez-vous qu'aujourd'hui, on accuse très souvent les semeurs. Le pasteur ne parle pas bien le français. Le pasteur ne parle pas bien l'anglais. Normalement, cette phrase-là, il ne devait pas dire ça de cette façon. Normalement, il devait aller en hébreu. Et puis en hébreu, quand c'est pas trop clair, aller en aramaïque, et puis sortir de là, et puis maintenant venir en grec, et puis voir toutes les inclinaisons du même mot, et puis maintenant, comme ça, mais c'est ça qu'on dit là. Hein? C'est lui-même, c'est eux la faute, c'est à eux la faute, les pasteurs. Mais ici, le Seigneur Jésus-Christ dit, le problème n'est ni à la qualité, la semence, ni au semeur. Le semeur a un but. Il sème pour récolter. Et le Seigneur a posé le diagnostic, ce qu'on a vu la dernière fois, que nous voyons les effets, des effets. Mais qu'est-ce qui a causé ces effets négatifs? Il a dit, c'est le cœur de ceux qui ont reçu la parole. Maintenant, j'ai dit à partir de maintenant, il faut bien noter cela. Par la grâce de Dieu, nous allons commencer à voir. Le Seigneur dit, c'est le manque de bonne compréhension. On va commencer à voir comment se préparer pour une bonne compréhension. Tu sais, tout le monde, dans une salle de classe, dans un amphithéâtre, tout le monde reçoit la même information, n'est-ce pas? Que ce soit les élèves ou les étudiants. Quand le professeur vient, il ne te parle pas en tant que son enfant à la maison. Il sait qu'il parle à des personnes. Donc, il se prépare de sorte que, quand il vient parler là, chacun soit non seulement, reçoive non seulement l'information, mais comprenne comment traiter l'information pour que cela soit profitable. C'est comme ça dans l'église. À la maison, j'ai parlé un jour à quelqu'un qui est venu me voir. Il m'a dit que oui, lui, il était dans une église, on ne prenait pas soin de lui et tout ça. Je lui ai posé la question. À la maison, quand maman prépare, tous les enfants sont là. Qu'est-ce qu'elle fait? Puis, il m'a dit, mais elle met la nourriture là pour que les enfants viennent manger. Si un enfant refuse de manger, à qui la faute? Il a dit, vraiment, c'est la faute à l'enfant. Maman se décarcasse, elle prépare, elle dépose la nourriture là. Venez manger. Mais il y en a qui veulent que maman prenne la nourriture là pour mettre dans leur bouche. Et puis commencer à dire, faut manger. Et si tu ne peux pas manger, je vais mâcher ça pour mettre dans ta bouche. Alors que les autres là, même les plus petits là, ils sont pressés à manger. Il y en a même qui mangent avec les deux mains, ils n'attendent pas. Dès qu'on dit la nourriture est là nette, ils vont manger. Mais dans l'église, il y a des gens qui refusent de manger. Non, la faute n'est pas au semeur. Est-ce que tu as compris? Pourquoi chacun de nous, ici ce matin, doit regarder à son cœur? Quel est l'état de mon cœur? Comment est-ce que je dois arriver à bien comprendre de sorte à être au rendez-vous à la moisson, de sorte que la parole de Dieu que j'écoute me soit profitable. Dieu ne donne pas sa parole pour nous informer ou pour nous donner une culture religieuse. Non. Souvenez-vous que lors de notre deuxième rencontre, je vous ai cité le cas de Josué. Il dit que cette parole ne s'éloigne point de ta bouche. Médite-la jour et nuit. C'est alors que tu réussiras tes entreprises. Je vous ai parlé d'une version en anglais qui dit, c'est alors qu'elle te sera profitable. Profit. Donc voici ce que nous allons faire. Charles Spurgeon, un des pasteurs baptistes que Dieu a utilisé pour marquer l'église dans le monde entier, pas seulement l'Angleterre. Le monsieur, il donne message aujourd'hui. En ce moment, les moyens de communication n'étaient pas comme aujourd'hui. C'était les télégraphes. Mais il donne message aujourd'hui. Lundi, c'est diffusé partout aux États-Unis. Il a dit ceci. Quand j'ai regardé un peu cette parabole, D'une manière saisissante, Charles Spurgeon dit, c'est au jour du grand jour du jugement, c'est ce jour-là que tous les masques vont tomber. Malheureusement, personne n'aura le temps de ramasser son masque. C'est fini. C'est à cause de ça, c'est terrible. Ceux qui ont les différents cœurs là, qui n'ont pas pris le soin de laisser la parole de Dieu pénétrer dans ces cœurs là, c'est ce jour que leurs masques vont tomber. Et il a dit, c'est effrayant parce qu'ils ne pourront plus ramasser leurs masques. Donc quand nous lisons le but de cette parabole même qu'on a vue, c'est que le Seigneur Jésus-Christ veut nous épargner de la terreur de ce jour terrible. Dès maintenant, en travaillant sur nos cœurs. Amen. L'image m'a vraiment frappé quand j'ai lu Charles Spurgeon. Il dit, c'est au grand jour du jugement que les masques vont tomber. Malheureusement, personne ne pourra plus s'abaisser pour ramasser son masque. C'est tard. Jésus-Christ veut nous délivrer de cette terreur en exposant cette parabole. Que chacun de nous, courageusement, se mette au pas. Parce que c'est là la volonté de Dieu. Amen. Alors, que faire donc? Comprendre la parole de Dieu. Qu'est-ce qu'il faut faire? Nous allons procéder à la lecture de la parole de Dieu. Dis après moi. Maintenant, Israël, fais quoi? Encore. Maintenant, Israël, fais quoi? Envoyez le deuxième passage. Deutéronome 6, verset 4. Voilà, c'est ça. Tu lis après moi. Écoute, Israël. Continuons. Deutéronome 32, verset 46. Il leur dit, faites quoi? Lorsque vous allez continuer à lire les Saintes Écritures, vous allez voir. Nous lisons Deutéronome 7, 12. Si vous écoutez ces ordonnances, si vous faites quoi? Si vous faites quoi? Maintenant, Jérémie chapitre 2, verset 4, puis Jérémie 5, du verset 20 au verset 21. Donc, le premier passage de Jérémie, Jérémie 2, 4. Nous lisons ça. Je lis, tu lis après moi. Écoutez. Écoutez quoi? Encore, soulignez bien, écoutez. Nous continuons, Jérémie, chapitre 5, partie du verset 20. Je lis tout seul, annoncez ceci à la maison de Jacob. Publiez-le en Juda. Et dites, on va dire quoi? On va dire quoi? Écoutez ceci. Écoutez ceci. Et puis qu'est-ce que Dieu dit? Peuple insensé qui n'a point de cœur. Ils ont des yeux et puis qu'est-ce qu'ils font? Ils ont des oreilles et puis qu'est-ce qu'ils font? Vous voyez? Qu'est-ce qu'on doit faire? Qu'est-ce qu'on doit faire? On peut continuer toujours. Dans Jérémie chapitre 11, versets 6 à 8, l'Éternel me dit, publie toutes ces paroles dans la ville de Juda et dans les rues de Jérusalem en disant, écoutez les paroles de cette alliance. Écoutez, écoutez. Tout le monde dit avec moi, écoutez. Encore, regardez, verset 7. Il dit, j'ai averti vos pères depuis le jour où je les ai fait monter d'Égypte jusqu'à ce jour. Je les ai avertis tous les matins en disant quoi? Écoutez quoi? Écoutez ma voix. Écoutez, écoutez. Jérémie 13, le verset 15, donne le ton. 1 et 2, merci. Écoutez, donc comment je peux faire pour avoir de la bonne compréhension? Vous comprenez maintenant ce qu'il faut? Il faut faire quoi? Il faut écouter. Dans la même classe, ce qui fait la différence, c'est ceux qui savent. Alors, nous allons voir, écouter. Dans Deutéronome chapitre 4, verset 1, là, ce écouter que Dieu prononce ici, c'est quand le peuple est sorti et que Moïse était sur le point d'être rappelé à Dieu parce qu'il n'allait pas arriver dans la terre promise. Alors, il parle au peuple de la part de Dieu. Et il dit dans Deutéronome chapitre 4, verset 1, écoutez. En hébreu, le verbe écouter se lit shama, différent de shama. Shama. Ici, c'est Shama. C'est ce qui est transcrit dans Deutéronome 4.1. Une interpellation. Et dans la suite de tous les passages qu'on a lus, lorsque vous partez sur BibleWorks, puis vous regardez le champ sémantique en hébreu, bon, je ne vais pas vous embrouiller, mais il y a les mots par rapport aux situations, le même mot peut prendre une certaine forme. C'est ce qu'on appelle les déclinaisons. Ça ne vous concerne pas. Mais vous allez voir que c'est le même mot. Écoutez. Qu'il utilise. Il ne change pas ça. Alors, nous allons voir Qu'est-ce que ça signifie écouter? Qu'est-ce que Dieu veut dire en insistant tant? Ce n'est pas seulement dans l'Ancien Testament, mais aussi dans le Nouveau Testament. Écoutez, écoutez, écoutez. Si vous voulez que la parole vous soit profitable, écoutez. Si vous voulez être au rendez-vous de la moisson avec le Seigneur Jésus-Christ, écoutez. Qu'est-ce que ça veut dire, Shaumar? Qu'est-ce que ça veut dire? Dans son champ sémantique, j'ai regardé, il dit c'est écouter avec attention. Premièrement, c'est écouter avec attention, intérêt. Tu vas le dire après moi. Écouter avec attention, avec intérêt. Puis deuxièmement, qu'est-ce qu'il va dire? Qu'est-ce que ça signifie écouter? Deuxièmement, il dit que c'est quoi? C'est être d'accord de recevoir ce que l'on te dit. Nous continuons. Même si ce n'est pas doux, même si ça ne t'arrange pas, même si ça t'agresse, tu es d'accord avec ça. Tu le reçois avec respect. C'est dans le jugement ceux qui ont les différents cœurs là, qui n'ont pas pris le soin de laisser la parole de Dieu pénétrer dans ces cœurs-là, c'est ce jour que leurs masques vont tomber. Et il a dit, c'est effrayant parce qu'ils ne pourront plus ramasser leurs masques. Donc, quand nous lisons le but de cette parabole même qu'on a vue, c'est que le Seigneur Jésus-Christ veut nous épargner de la terreur de ce jour terrible, dès maintenant, en travaillant sur nos cœurs. Amen. L'image m'a vraiment frappé quand j'ai lu Charles Spurgeon. Il dit, c'est au grand jour du jugement que les masques vont tomber. Malheureusement, personne ne pourra plus s'abaisser pour ramasser son masque. C'est tard. Jésus-Christ veut nous délivrer de cette terreur en exposant cette parabole. Que chacun de nous, courageusement, se mette au pas. Parce que c'est là la volonté de Dieu. Amen. Alors, que faire donc? Comprendre la parole de Dieu. Qu'est-ce qu'il faut faire? Nous allons procéder à la lecture de la parole de Dieu. Je vais demander à mon équipe d'être avec moi. Et je vais vous demander aussi de suivre. Deutéronome, commencez à positionner, s'il vous plaît. Quand je lis, tu lis après moi. Maintenant, Israël, fais quoi? Encore. Maintenant, Israël, fais quoi? Envoyez le deuxième passage. Ça, c'est Deutéronome 4, verset 1. Envoyez le passage qui suit. Faites vite, s'il vous plaît. Voilà. Envoyez Deutéronome 6, 6, verset 4. Voilà, c'est ça. Tu lis après moi. Écoute, Israël. Continuons. Deutéronome 32, verset 46. Il leur dit, faites quoi? Lorsque vous allez continuer à lire les Saintes Écritures, vous allez voir. Jérémie, nous lisons Deutéronome 7, 12. Deutéronome 7, 12. Lisez avec moi. 1 et 2. Si vous écoutez ces ordonnances. Si vous faites quoi? Si vous faites quoi? Maintenant, Jérémie chapitre 2, verset 4, puis Jérémie 5 du verset 20 au verset 21. Donc, le premier passage de Jérémie, Jérémie 2, 4, nous lisons ça. Je lis, tu lis après moi. Écoutez. Écoutez quoi? Encore, soulignez bien, écoutez. Nous continuons, Jérémie chapitre 5, à partir du verset 20, je lis tout seul, annoncez ceci à la maison de Jacob, publiez-le en Juda, et dites, on va dire quoi? On va dire quoi? Écoutez ceci, et puis qu'est-ce que Dieu dit? Peuple insensé qui n'a point de cœur. Ils ont des yeux, et puis qu'est-ce qu'ils font? Ils ont des oreilles, et puis qu'est-ce qu'ils font? Vous voyez? Qu'est-ce qu'on doit faire? Qu'est-ce qu'on doit faire? On peut continuer toujours. Dans Jérémie chapitre 11, versets 6 à 8, l'Éternel me dit, publie toutes ces paroles dans la ville de Juda et dans les rues de Jérusalem en disant, écoutez les paroles de cette alliance. Écoutez, écoutez. Tout le monde dit avec moi, écoutez. Encore, regardez, verset 7. Il dit, j'ai averti vos pères depuis le jour où je les ai fait monter d'Égypte jusqu'à ce jour. Je les ai avertis tous les matins en disant quoi? Écoutez quoi? Écoutez ma voix. Écoutez, écoutez. Jérémie 13, le verset 15. Qu'est-ce qu'il dit là-bas? Prends le temps. 1 et 2. Merci. Écoutez. Donc comment je peux faire pour avoir la bonne compréhension? Vous comprenez maintenant ce qu'il faut? Il faut faire quoi? Il faut écouter. Dans la même classe, ce qui fait la différence, c'est ceux qui savent écouter. Alors, nous allons voir, écouter, dans Deutéronome chapitre 4, verset 1, là, ce écouter que Dieu prononce ici, c'est quand le peuple est sorti et que Moïse était sur le point d'être rappelé à Dieu parce qu'il n'allait pas arriver dans la terre promise. Alors, il parle au peuple de la part de Dieu. Et il dit dans Deutéronome chapitre 4, verset 1, écoutez. En hébreu, le verbe écouter se lit shama, différent de shama. Shama. Ici, c'est shama. C'est ce qui est transcrit dans Deutéronome 4, 1. Une interpellation. Et dans la suite de tous les passages qu'on a lus, lorsque vous partez sur BibleWorks, puis vous regardez le champ sémantique en hébreu, bon, je ne vais pas vous embrouiller, mais il y a les mots par rapport aux situations, le même mot peut prendre une certaine forme. C'est ce qu'on appelle les déclinaisons. Ça ne vous concerne pas. Mais vous allez voir que c'est le même mot, écouter, qu'il utilise. Il ne change pas ça. Alors, nous allons voir qu'est-ce que ça signifie écouter. Qu'est-ce que Dieu veut dire en insistant tant. Ce n'est pas seulement dans l'Ancien Testament, mais aussi dans le Nouveau Testament. Écoutez, écoutez, écoutez. Si vous voulez que la parole vous soit profitable, écoutez. Si vous voulez être au rendez-vous de la moisson avec le Seigneur Jésus-Christ, écoutez. Qu'est-ce que ça veut dire, Shauma? Qu'est-ce que ça veut dire? Dans son champ sémantique, j'ai regardé, il dit c'est écouter avec attention. Premièrement, c'est écouter avec attention, intérêt. Tu vas le dire après moi. Écouter avec attention, avec intérêt. Puis deuxièmement, qu'est-ce qu'il va dire? Qu'est-ce que ça signifie écouter? Deuxièmement, il dit que c'est quoi? C'est être d'accord de recevoir ce que l'on te dit. Nous continuons. Même si ce n'est pas doux, même si ça ne t'arrange pas, même si ça t'agresse, tu es d'accord avec ça. Tu le reçois avec respect. Cet esprit-là, Dieu dit à son peuple, que ce soit le peuple d'Israël ou par ricochet, nous aujourd'hui à son église, écoutez, écoutez, c'est être d'accord de recevoir ce que l'on te dit ou Dieu te dit, même si ce n'est pas doux, ça, ce n'est pas ce que tu veux écouter, ce n'est pas ce que tu veux entendre, mais parce que ça vient de lui, je suis d'accord avec ça. Nous continuons, c'est soupirer, écouter avec intelligence, au point de percevoir, au point de bien percevoir le fond du message. Et tu vas dire après moi, c'est soupirer, écouter avec intelligence, point de bien percevoir le fond du message. Vous voyez que voir, c'est un peu différent de percevoir. Quelle est la différence? On peut voir, on peut avoir une vue générale de quelque chose. Mais percevoir, c'est le deuxième degré où on va en profondeur. C'est à cause de ça qu'il y a les laboratoires, dans les hôpitaux, avec les yeux physiques. On peut voir que la personne a des galles sur son corps. Alors, ils prélèvent quelque chose dessus, ils vont dans le laboratoire et puis ils voient plus en profondeur quelle en est la racine. Donc, ce écouter sur lequel Dieu insiste ici-là, c'est voir au point de percevoir. En d'autres termes, celui qui écoute avec intérêt, avec respect, obtient la vision authentique de Dieu au travers de sa parole. Les visions authentiques viennent de la parole de Dieu, de la compréhension et de la bonne compréhension. Nous cherchons aujourd'hui des visions. On veut que quelqu'un vienne et puis je tremble. Oh Seigneur, là où je suis actuellement, là, je suis chez toi, je suis chez toi. Je vois un cocotier avec paillé là, à côté de la maison. On dit oui, ton drap est bleu blanc. Hi, papa, look, regardez ça. Puis on tremble. Mais voir comme Dieu voit pour la transformation de ta vie, non. Il faut, donc ici, celui qui veut écouter comme Dieu demande à son peuple, c'est quelqu'un qui au finish va percevoir, va avoir une compréhension approfondie. Envoyez encore, écoutez. Tu vas dire après moi, c'est bien considérer ce qu'on me dit. Le verbe considérer, qui se dit ra en hébreu, signifie regarder intensément, inspecter la parole afin d'obtenir une vision, une bonne vision. Ra. C'est ce que Dieu est en train de dire.
1: Ça se retrouve dans les différents passages qu'on a vus. Combien de fois, même dans ta méditation personnelle, as-tu regardé intensement pour voir
0: envoyer
1: qui suit,
0: s'il y en a encore?
1: Oui. Il va jusqu'à dire, écoutez, c'est faire quoi? S'il vous plaît, aidez-moi. Écoutez, c'est faire quoi? C'est obéir. C'est obéir.
0: Très intéressant.
1: Écoutez, c'est obéir. Ah, comment c'est possible comme ça? Écoutez, c'est
0: obéir.
1: Tant au niveau de rare qu'on a vu, bien regarder, inspecter afin d'obtenir une vision, c'est dans ce sens-là que l'apôtre Paul révèle aux chrétiens d'Éphésiens que le Saint-Esprit augmente la prière qu'ils faisaient pour eux, que le Saint-Esprit augmente l'acuité de leur vision, quoi? Spirituelle. Comprenez ça? Rare. Est-ce que quand je lis personnellement la parole de Dieu, je désire voir clairement, comprendre? Souvent, tu peux parler à quelqu'un, dis bon, j'ai un magasin à la rue du commerce. Puis tu commences à dire, quand tu arrives là où il y a Move là, tu vas, je vois. Ou bien souvent, tu peux être en train d'expliquer quelque chose, puis tu peux demander, est-ce que tu vois où je vais en venir? Oh oui, je vois. Hé, hey, je vois. C'est écouter. Puis le Seigneur dit, c'est aussi obéir. Tu vois, il y a des gens qui écoutent, disent, ils ont entendu, mais ils n'ont pas écouté. Ils sortent, il n'y a rien. Même si tu leur demandes, de quoi avions-nous parlé? Il y a des gens qui sont intelligents intellectuellement. Ils peuvent dire, oui, on a parlé de telle chose, mais ils n'ont rien compris. Souvent, il y a des gens qui disent ce qu'ils veulent. Non, je n'ai pas dit ça. J'ai pris le temps, j'ai insisté sur ce que j'ai dit, sur ce que le Seigneur m'a fait comprendre.
0: Vu?
1: Alors, Paul dit, tu vois, il veut qu'on comprenne afin de connaître l'espérance vivante à laquelle Dieu nous a,
0: vous voyez, non?
1: Et qu'on sache, les mots qu'il utilise, qu'on sache, ça c'est la connaissance expérientielle, qu'on sache l'héritage, le glorieux héritage inépuisable que Dieu a réservé aux saints et que nous aussi, nous sommes appelés à avoir part. Ça dit que j'ai lu une année un auteur qui a fait un commentaire sur un Américain qui a fait un commentaire sur Éphésiens, et il a dit, j'ai jamais oublié ça. Il dit, quand tu lis Éphésiens, Paul fait un effort pour exprimer l'inexprimable avec des mots humains. Un héritage glorieux et inépuisable est à ta disposition. Mais c'est à partir d'ici et dedans la compréhension qui va te donner d'entrer dans cet héritage. Il y a des gens partout où ils sont suspendus aux lèvres des prophètes. Est-ce que le Seigneur ne t'a rien montré sur moi? Est-ce que le Seigneur ne t'a rien dit? Mais voici sa parole. Plus elle entre en toi, plus tu es ouvert à cette parole, plus tu l'acceptes, plus tu obéis à cette parole, tes oreilles s'ouvrent, tes yeux spirituels s'ouvrent. Acclamons notre Dieu. Donc nous notons ici que ce n'est pas a priori avoir un bon niveau académique. Non, ici c'est celui qui écoute avec intérêt. Est-ce que vous comprenez? Est-ce que vous comprenez? On a vu dans la parabole, quand le Seigneur Jésus a fini de parler, il dit que celui qui a des oreilles pour entendre, entende. Vous allez voir que c'est un leitmotiv souvent pour le Seigneur. Dans ta vie, tout part de l'intérieur vers l'extérieur. Mais si ça n'entre pas en toi, comment ça peut partir de là vers l'extérieur? Comment il peut avoir une transformation? Comment peux-tu bénéficier de la parole? Tu finiras par tomber dans les mains d'un féticheur en costume qui va faire les saintes scènes payantes. Prends saintes scènes payantes, en 72 heures, ton problème est réglé. Mais moi, Kwame Gato, en tant que berger, si je peux donner un délai au Seigneur, le Tout-Puissant, en 72 heures, pourquoi je vais vendre ça? Pourquoi? Et les gens affluent parce que tout simplement, ils n'ont pas tenu compte de la qualité de la semence qu'on leur donne. Ils n'ont jamais réalisé que la faute ne revient pas au semeur, mais à l'état de mon cœur. Et voici comment tu dois faire pour recevoir.
0: Amen.
1: Donc ce n'est pas aussi le fait que tu vas parler grec ou hébreu. Non. Sinon, les gens en Israël, les hébreux en Israël qui parlent hébreu, ils seraient tous devenus chrétiens. Hein? Sinon, en Turquie, puis la Grèce, là, tout le monde serait devenu chrétien. Mais la différence, c'est toute personne qui a la bonne volonté de recevoir ce qu'on te donne comme la parole de Dieu. Nous aurons l'occasion d'en parler plus tard. Il y a plusieurs paroles, mais la seule parole qui vient pour nous transformer, capable de nous transformer, pour retrouver notre statut original, c'est la parole de Dieu. Il y a des gens qui ont plus, ils attachent plus d'importance même aux actualités qu'ils reçoivent que la parole de Dieu. Vraiment, nous, là où nous sommes là, nous allons tous mourir, hein, parce que Donald Trump, il a dit telle chose, et il a multiplié les droits de douane. Come on, dis-moi, t'es triste pourquoi? Non. Mais quand le Seigneur dit, mon serviteur, ma servante prospérera, s'élèvera bien haut, ça vient du ciel, ça ne te dit rien, parce que tu n'as point écouté, tu n'as eu aucune vision à partir de ce que des cieux et de toute la terre t'a dit. Voyez-vous, écouter, c'est prendre à cœur. Deutéronome 32, le verset 46-47. Écouter, c'est faire quoi? Prendre à cœur. Qu'on écoute de la parole de Dieu, est-ce qu'on prend ça à cœur? Pasteur a rendu un témoignage dans les années 43. Aux États-Unis, il y avait une ville où il y a un shérif très violent. Dans les cultes, il vient brutaliser les gens en ce temps-là. Puis un jour, voilà, il est venu et c'était une femme qui avait prêché. Elle a prêché sur Romains 10, à partir du verset 9 jusqu'au verset 11. Parce que, ayant aperçu le shérif qui était entré, elle avait pris peur. Mais ce que le Seigneur a mis sur son cœur, elle a prêché ça. À peine a-t-elle fini, le shérif est venu se mettre prosterné là. Au Dieu, aujourd'hui, j'ai pris la décision de donner ma vie au Seigneur. Parce que malgré tout ce que je suis, j'ai entendu, il m'a dit, quiconque invoque le nom du Seigneur sera sauvé. Après, et la femme et les responsables de l'église se posaient la question, qu'est-ce que j'ai bien dit? Non, qu'est-ce que tu as bien dit pour que cet homme violent soit aussi touché et puisse avancer pour se mettre à genoux? Il a écouté. Il sait, quiconque invoque le nom du Seigneur, lui qui pensait qu'il était un damné et qu'il fallait naviguer dans ce courant-là, ce jour-là, il a entendu spécialement par de Dieu. C'est bien aimé, il faut qu'on écoute. Prendre à cœur ce que nous recevons, les paroles de Dieu. Deutéronome 28, verset 1 à 2. Voici ce qu'il dit. Si tu obéis à la voix de l'Éternel ton Dieu. Écoutez, c'est obéir. Écoutez, c'est quoi? Proverbe chapitre 4, verset 10. Regardez ce qu'il dit. Qu'est-ce qu'il dit? Écoute, mon fils. Tu as écouté, non? Puis il dit, qu'est-ce qu'il dit encore? Reçois mes paroles. Et les années de ta vie vont se faire quoi? Vont se multiplier. Mais tu es venu, tu n'as rien écouté. Comment les années de ta vie vont se multiplier? Hein? J'ai dit, écoutez, c'est considérer. Regardez ça dans Jérémie chapitre 2, verset 31. Je lis et tu lis après moi. Homme de cette génération, qu'est-ce qu'il dit? Encore s'il vous plaît. Considérez. Comme le Seigneur Jésus dit, les trois autres terres ont manqué de compréhension. Les gens n'ont pas considéré. Les gens ne considèrent pas. Nous aurons l'occasion, si le Seigneur le permet, de lire dans la parole de Dieu que tous les déboires, les tragédies, les humiliations d'Israël, dans tout le cours de son histoire jusqu'à notre ère, c'est dû au fait qu'Israël n'écoutait pas. Nous aussi les chrétiens, on ne veut pas écouter. On ne veut pas écouter. On ne veut pas considérer. On ne veut pas prendre à cœur. On ne veut pas obéir. Regarde ce que Proverbe chapitre 3 verset 18 nous dit. Il dit, la parole est un arbre de vie pour ceux qui l'a. Pour ceux qui l'a. Puis qu'est-ce qu'il utilise encore? Sont comment? Des chrétiens qui ont toujours la mine renfrognée. Des chrétiens qui sont toujours fâchés. Des chrétiens qui sont toujours désespérés. Est-ce que tu as possédé sa parole? Puis, elle n'a pas eu son effet en toi. Puis tu n'as pas été au rendez-vous de la moisson. Mais bien aimé, voyez-vous, nous comprenons clairement qu'en définitive, c'est celui qui comprend. Et la Bible dit que celui qui comprend doit mettre d'abord son oui. La foi vient de ce qu'on voit. La foi vient de nos émotions. Non. De ce qu'on entend, ça là, c'est très important. Ce n'est pas en vain. Les scientifiques disent que quand quelqu'un meurt, le dernier organe à mourir, c'est son oreille. Ce n'est pas pour rien que Dieu met un accent dessus. Quelqu'un était mort dans un village. Les gens ont commencé à pleurer, tout ça là. Et c'est quand on lavait, c'était une femme âgée. Quand les gens la lavaient,
0: qu'elle est venue à la vie.
1: Elle n'est pas chrétienne, mais je crois que c'était un coma. Elle a dit, quand vous étiez en train de dire que j'étais morte et puis les gens commençaient à pleurer, j'ai tout entendu. L'oreille, on écoute les paroles de délivrance, les paroles de guérison, les paroles de direction, les paroles...
0: Oh, mais rien n'entre là.
1: On ne reçoit pas ça avec confiance. On ne reçoit pas ça dans le but d'obéir pleinement à cette parole-là. Pourtant, parmi nous, il y a des prophètes qui sont assis. Il y a des évangélistes qui sont assis. Il y a des pasteurs qui sont assis. Il y a des enseignants qui sont assis.
0: Mais on rate présentement la moisson. Pourquoi? Parce qu'on n'écoute pas avec intelligence. Voyez-vous?
1: Mais si c'est football, j'écoute avec... Il y a déjà même dans leur maison, quand il y a football qu'ils regardent à la télévision, là, les enfants, tout le monde dans la chambre. Parce qu'ils veulent... Il ne veut pas du bruit dans la maison. Il y a des gens qui peuvent passer 2 heures, 3 heures de temps sur les réseaux sociaux à écouter du n'importe quoi. Puis quand ils se lèvent, c'est fini là. Ça finit même pas souvent, ils dorment sur ça. Leurs ailes sont cassées comme Scooby-Doo. Hein? J'ai reçu un message de l'extérieur cette année. Je pense que c'est au mois passé. Or, ils ont mis sur les réseaux sociaux qu'il y a la guerre en Côte d'Ivoire. Le pays brûle. Puis ils ont fait des images. Quelqu'un m'a envoyé un message de l'extérieur. Et la personne a usé de beaucoup de sagesse. C'est pour te saluer, ça va? Et puis j'ai répondu, oui, ça va. Et dans le pays, elle dit, ça va? Personne dit, mais voici ce qu'on a vu sur les réseaux sociaux. Que plateau, c'est... Et si vous voyez le feu, avec l'intelligence artificielle aujourd'hui, on peut même enterrer quelqu'un pendant que la personne est en train de conduire tranquillement sa voiture. Hein? Mais c'est ça qui nous intéresse.
0: Et je lui ai dit, il n'y a rien ici. Que si ça y est ici, moi je n'ai pas encore vu. Et puis, par extraordinaire, le jour où on a dit que le plateau était en feu là, moi j'étais là-bas. J'étais allé au plateau, je n'ai rien vu.
1: Mais les gens tremblent déjà. Alors que quand le Seigneur va te parler du haut des cieux, il dit, je suis ton berger.
0: Non, ça ne me dit rien. Il est mon berger. Mais les Hébreux là, la langue hébraïque est une langue imagée.
1: Les gens, comment? Effectivement, c'est une langue imagée.
0: On dit oui, c'est poétique, c'est imagé.
1: Quand le Seigneur dit qu'il est ton berger, tu ne manqueras de rien. Entre, l'Éternel est mon berger et je ne manquerai de rien.
0: Il y a un non-dit. Moi, je suis son mouton. J'entends, j'écoute, j'entends sa voix. Puis j'obéis.
1: Alors, je ne manquerai de rien. On cherche prophétie partout. Dieu dit, écoute. Tu sais, je suis tellement souvent touché, j'ai mal. Quand je vois la manière dont Israël a souffert, les déboires que Dieu a annoncés d'avance, s'il n'écoute pas, c'est quand tu vas écouter que tu seras guéri. On cherche, on vend de l'huile partout, alors qu'on refuse d'écouter.
0: C'est à juste titre que Spurgeon disait, il dit c'est triste de le dire, mais l'église aujourd'hui est remplie candidats pour l'enfer.
1: Parce qu'on n'écoute pas, parce qu'on veut entendre des choses agréables, parce que écouter et obéir même quand ça ne m'arrange pas physiquement, mentalement, intellectuellement. Vous voulez qu'on fasse quoi? Vous voulez que Dieu fasse quoi? Regardez, moi, le jour où j'ai accepté le Seigneur Jésus dans ma vie, j'ai dit à certaines personnes que j'étais assis à même le sol dans la poussière. Quand j'ai regardé ce diapositif sur Nombre 29, versets 1 à 4, puis le pasteur nous a emmenés dans Jean chapitre 3, du verset 14 au verset 18. J'étais à l'école primaire. C'était clair à moi que si je ne voulais pas aller dans les flammes éternelles, c'est Jésus-Christ seul. J'ai pris ma décision ce jour-là. Et c'est parti pour de bon. Gloire au Seigneur. Gloire au Seigneur. Oui, quand le Seigneur m'a appelé, j'ai un de mes supérieurs. En ce moment, je n'étais pas pasteur, je n'avais même pas de relation rapprochée à lui. Un jour, il m'a dit qu'il voulait me voir. Je suis allé, il m'a dit, jeune homme, très attention, parce que je voulais aller en France. J'avais l'opportunité d'aller étudier pendant 4 ans. Le monsieur m'a dit des choses, c'est-à-dire, vu son âge et moi, si ce n'est pas Dieu qui voulait me parler, qu'il m'a dit, il ne devait pas me dire ça. Les gens, souvent, tu leur parles, tu leur dis des choses sérieuses. Mais parce qu'ils n'écoutent pas, banalise ça. J'ai entendu. Je vais à la maison. Le mardi, mon pasteur dit, Il veut me voir le mercredi soir chez lui à la maison. Je suis allé. Le monsieur m'a parlé, je me souviens ce jour-là, on a dormi sur sa dalle. Moi, je n'ai pas dormi jusqu'au matin. Ah, pourquoi le Seigneur insiste-t-il tant que je le serve? Sinon, je risque de regretter. Ils m'ont parlé ouvertement, en tout cas. Mais pas que j'ai refusé l'appel. Je voulais travailler, avoir un salaire. Comme ça, je travaille dans l'église et je n'ai pas de salaire. Mais ce n'était pas ce que Dieu voulait. Alors, le jeudi, je me suis mis en jeûne. Je me suis enfermé dans la chambre pendant 3 jours. Si je me levais, c'est soit pour dormir ou bien pour aller dans le lieu secret. 3 jours sans manger ni boire, le Seigneur ne m'a rien dit. Dimanche, on a été à l'église. C'est lundi matin, à 5 heures du matin, il m'a réveillé. Quand il me réveille jusqu'aujourd'hui, c'est qu'il veut me parler. Je vais prendre la Bible, puis je commence la lecture. Il va me parler et j'écris la date qu'il m'a dit. C'est ce qui me guide. Comprendre, c'est considérer d'abord. Écouter ou lire la parole de Dieu avec respect. Mais bien aimé, il faut que les membres de cette église s'élèvent. La recevoir avec un cœur humble, en vue d'y obéir, même quand il y a des arguments en toi qui luttent contre cette parole. Tu choisis. La foi, c'est un choix. C'est un choix d'accepter ce que Dieu a dit parmi tant d'autres choix. Et je me souviens, ce lundi matin, le Seigneur, quand j'ai lu, je suis arrivé sur Psaume 37, verset 25. Et il m'a dit, tu acceptes de me servir fidèlement, toi. Tu ne mendieras jamais ton pain, ni toi, ni tes enfants. Et puis il a ajouté, quoi qu'il advienne. En ce moment-là, je n'avais pas encore été formé pour savoir que quand il s'agit d'une telle parole directe, c'est ce qu'on appelait le réma. Je ne savais pas ça. Mais je savais qu'il m'a parlé directement. Parce qu'il avait l'habitude de me dire des choses comme ça, de me parler dans sa parole. Mais je pense que le fait que le pasteur voit, le pasteur entend, le pasteur dit, on pense que c'est après des cérémonies comme ce que nous voyons aujourd'hui. On a une cérémonie spéciale où tout le monde va, les candidats vont se mettre en rouge. Non, tout est dans la parole. Come on, sortez de cette illusion-là. On doit avoir une réunion à 3h du matin. Ah bon? Parle pas d'une veillée. Ah bon? Et on initie milliers de personnes qui, naïvement, ne le savent pas. Il me reste 5 minutes, merci beaucoup. On refuse d'écouter. On se convainc pas devant Dieu que ce que je vais recevoir là, je suis prêt à obéir à cette parole. Hein? Monsieur, qui comprend un peu ce que je suis en train de dire? Béni au nom de Jésus-Christ. Voyez-vous, c'est comme ça, moi j'ai accepté, puisqu'il m'a parlé, lui-même. Comme ça, je ne suis pas allé en France. Peut-être qu'il y a quelqu'un qui va être là. Oui, mais qu'est-ce qui prouve que c'est vrai? Mais mes enfants sont aux États-Unis. Ils ont fait des universités là-bas. Et une année, c'était en 2022, le Seigneur m'a dit, tu as obéi, tu as vu ce que j'ai fait pour toi. J'ai pleuré ce jour-là à genoux. J'ai dit, Seigneur, tu es Dieu. Alors, les gens, quand ils viennent, ils pensent que tu dépends d'eux, quoi. Ah bon? Je dépends de celui qui m'a appelé. Il a parlé. Puis c'est entré où? C'est entré en moi. Ça a tout transformé, ma façon de voir. Voici la compréhension où ça t'emmène. La parole devient profitable. La parole devient comment? Vous voulez qu'on fasse quoi encore? Le cœur est dur. Pendant qu'il dit, je vais t'élever, tu vas monter bien haut. On est en train de dire, si c'était en France, si c'était Danemark, ben ils ne sont pas nombreux, c'est possible. On argumente, on aura l'occasion de voir ça, on argumente avec la parole. On ne la reçoit pas avec un cœur humble. C'est pourquoi on ne la comprend pas. C'est pourquoi on n'a pas de vision authentique sur nos propres vies. Regardez, moi je vois plus sur ma vie que sur la vie des autres. Le Seigneur me montre plus sur ma vie que sur la vie des autres. Des gens qui sont là, ils ne voient jamais sur leur propre vie. C'est sur la vie des autres qu'ils voient. C'est quel esprit? Hein? Mais la clé c'est que tu reçoives, tu écoutes. Ça veut dire que tu considère la parole de Dieu, tu reçois. Amen. Ta guérison dépend de ça. Regardez, nous sommes dans une assemblée. Souvent le Seigneur va parler avec précision. Puis il va dire, voici une personne, voici ce dont tu souffres. Le Seigneur dit, il veut te guérir, viens. Puis après je dis, qu'est-ce que tu constates? Non, je suis guéri. Tu es sûr? Oui. Fais les mouvements que tu ne pouvais pas faire. Tu fais tout. Il faut sauter, tu sautes. Marche, marche majestueusement. Tu le fais. Après, on n'écoute pas. On n'écoute pas. Voyez-vous, bien-aimé, moi, marche avec le Seigneur, je prends le temps de lire sa parole, de l'écouter. Oui, si vous prenez mes différentes Bibles, je suis en train de lire une nouvelle. Pratiquement chaque année, je lis une Bible. Parce que j'écris trop dans les Bibles. Vous allez voir, souvent même, je mets des dates. parce qu'il m'a parlé ce jour-là avec précision.
2: On est là comme des mendiants. On est là comme des mendiants et des mendiantes.
1: Pasteur, est-ce que le Seigneur n'a pas dit quelque chose?
2: Non, pasteur. Et puis certaines personnes même ont leur petit féticheur quelque part.
1: Oui, il y a un pasteur qui prie pour moi là. Il m'a appelé.
2: Mais pourquoi ils ne vont pas vous manipuler?
1: Ils savent que vous n'écoutez pas ce que Dieu vous dit.
2: Quand vous êtes devant la parole, vous n'écoutez pas.
1: Il y a des gens qui lisent un peu la parole pour ne pas avoir une mauvaise conscience. Dehors, quand on va leur demander, est-ce que tu as lu la parole de Dieu aujourd'hui?
2: Comme la ligue de la lecture de la Bible nous offre des supports.
1: On prend ça et puis on lit, et puis c'est fini.
2: On dit, oui, j'ai lu. Aujourd'hui là, j'ai lu 1 Chronique chapitre 26, verset 5,
1: ou quoi?
2: Puis on dit, qu'est-ce que ça dit?
1: Qu'est-ce que ça dit là même?
2: Il semble qu'ils ont parlé du roi Joas.
1: Quoi?
2: Mais tu n'as pas absorbé, tu n'as pas consommé.
1: Hein?
2: Come on!
1: Ce qui fait que la parole de Dieu,
2: parce que le salut et la bonne croissance d'une personne doit lui tenir à cœur.
1: Pour cela, il faut écouter.
2: Prêt à ouvrir. La parole est prête à ouvrir ton intelligence divine. Tous ceux qui écoutent avec respect, intérêt, comprennent toujours la parole. Ce n'est pas question de niveau ou bien je parle grec ou bien je parle hébreu. Non,
1: la foi vient de ce qu'on entend, celui qui écoute. Et le Saint-Esprit est là pour nous aider à écouter et à comprendre.
2: Amen.
1: Terminé. Aujourd'hui, retenons que le seul point dont nous avons parlé, nous puissions être au rendez-vous de la moisson.
2: C'est-à-dire, le semeur a déjà semé.
1: C'est pas parce que tu n'as pas produit, tu n'as rien reçu.

0: de se confier en lui dépend de ta capacité d'écouter avec respect et intelligence. Je ne parle pas de l'intelligence académique, non, l'intelligence divine. C'est pourquoi le Saint-Esprit est là. Il faudrait que chaque matin, ou quand tu te lèves, tu remercies Dieu, tu dis, Saint-Esprit, aide-moi en m'approchant de ta parole, à la respecter, à la comprendre, à l'accepter et à lui obéir. Nous allons donc ce matin nous arrêter là. Je voudrais vous encourager, prendre à cœur tout ce que nous avons vu. Bien-aimés, Dieu a donné la semence pour la perdre, pour que tu puisses produire de la bonne moisson pour lui. Pour cela, ce matin, nous allons avoir des sujets de prière. Retenez ce que nous avons vu la dernière fois. Nous allons demander pardon au Seigneur pour notre manque de respect pour sa parole. Pour le fait qu'on méprise la parole de Dieu, on ne l'écoute pas comme étant au-dessus de toute autre parole. Et nous allons demander au Saint-Esprit de nous donner un cœur humble face à la parole de Dieu. Pas face à un homme, mais face à la parole de Dieu. Dieu vous bénisse.
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1: La justification par la foi, c'est le thème de l'enseignement que nous donne le pasteur Lord Lombo.
2: Le thème, je l'ai tiré de Romains 4:12. Romains 4 à partir du verset 1. Que dirons-nous donc d'Abraham, notre ancêtre selon la chair? Qu'a-t-il obtenu? Si en effet Abraham a été justifié en vertu des œuvres, il a de quoi être fier. Mais devant Dieu, il n'en est pas ainsi. En effet, que dit l'Écriture? Abraham crut et cela lui fut compté comme justice. Or, à celui qui fait œuvre, le salaire est compté non comme une grâce, mais comme un dû. Quant à celui qui ne fait pas œuvre, mais qui croit en celui qui justifie l'impie, sa foi lui est comptée comme justice. De même, David dit le bonheur de l'être humain à qui Dieu compte la justice en dehors des œuvres. Heureux ceux dont les désordres sont pardonnés et dont les péchés sont recouverts. Heureux l'homme à qui le Seigneur ne tient aucun compte du péché. Ce bonheur n'est-il que pour les circoncis ou également pour les incirconcis? En effet, nous disons pour Abraham, la foi fut comptée comme justice. Comment donc était-il lorsqu'elle lui fut comptée? Était-il circoncis ou incirconcis? Il n'était pas circoncis, mais incirconcis. Il reçut, mais alors notez bien, il reçut le signe de la circoncision comme sceau de la justice qu'il avait obtenue par la foi quand il était incirconcis. Il est ainsi le père de tous ceux qui croient, tout en étant incirconcis, pour que la justice leur soit comptée à eux aussi. Il est également le père des circoncis, non pas de ceux qui relèvent seulement de la circoncision, mais de ceux qui marchent sur les traces de la foi qu'avait Abraham, notre père, quand il était incirconcis. Alléluia. On peut s'arrêter là. Le thème tel que repris de cette série, je l'ai intitulé donc, comme le verset 12 le dit là, la partie B, « Sur les traces de la foi de notre père Abraham ». Sur les traces de la foi de notre père Abraham. Sur les traces de la foi de notre père Abraham. Sur les traces de la foi de notre père Abraham. Paul dit qu'il est notre père. Comment ça se fait qu'il est notre père alors que nous ne sommes pas juifs? Il dit là clairement qu'il est ainsi le père de ceux qui croient tout en étant incirconcis. Il est notre père lorsque nous croyons en Christ. Parce que par lui, par sa descendance, Christ est venu. Et de Christ, justement par la foi en ce Christ-là, nous sommes connectés à la grande famille de Dieu. Donc il a commencé toute une lignée des hommes et des femmes de foi. On l'appelle même, on l'appelle même le père de la foi. Et ce n'est pas à tort qu'on l'appelle le père de la foi. C'est, je pense, à raison qu'on l'appelle même le père de la foi. Parce qu'il est le père de tous ceux qui croient. C'est ce que dit la parole de Dieu. Il est le père de tous ceux qui ont la foi, de tous ceux qui manifestent la foi. Abraham est donc leur père. Tu crois, Abraham est ton père. Tu ne crois pas, tu n'es pas fils d'Abraham. C'est ce qu'il dit là clairement. Il dit au verset 12, il est également le père des circoncis. Il dit non pas ceux qui relèvent seulement de la circoncision, mais de ceux qui marchent sur les traces de quoi? De la foi. Voilà. Le mot clé, c'est cela. Lorsqu'on étudie la vie d'Abraham, si on doit vous dire de donner un mot qui va vraiment de pair avec la vie d'Abraham, certainement c'est la foi. Et c'est vrai, parce qu'Abraham était un homme de foi. Et dans le hall de la foi, dans Hébreux chapitre 11, la Bible ne manque pas de garder quelques versets très importants à Abraham ainsi qu'à sa femme Sarah. Un couple de foi, un homme de foi, une femme de foi. Mais c'est Abraham qui nous intéresse particulièrement dans cette série. Quelqu'un d'autre va peut-être spiritualiser cela, et à raison aussi, non pas à tort, à raison, en disant par exemple que Abraham est le père justement des juifs, mais aussi des non-juifs. Pourquoi? Parce que la Bible parle de deux images lorsqu'on doit désigner la descendance d'Abraham. Dieu lui dit, voilà, ta descendance sera aussi nombreuse que les sables, le sable sur la terre. Et il dit ensuite que ta descendance sera aussi nombreuse que les étoiles dans le ciel. Et alors, certains théologiens pensent que les deux comparaisons sont importantes. Ça veut dire qu'il aura une descendance terrestre comme les sables de la terre, mais il aura aussi une descendance spirituelle ou céleste comme les étoiles dans le ciel. Et que ces deux images voulaient montrer donc deux types de descendance qu'Abraham aurait. Et nous, il semble donc que nous faisons partie de la descendance spirituelle et que les Juifs, c'est justement la descendance terrestre. Donc dans tous les cas, il est le père des circoncis, il est le père des incirconcis. Dans tous les cas, il est notre père. C'est pourquoi le thème que nous reprenons, c'est donc sur les traces de la foi de notre père, Abraham. Et donc lorsqu'on dit notre père, n'ayez pas peur. Dans le contexte de l'Église, dans le contexte de la Bible, c'est à raison de dire qu'Abraham est aussi notre père, surtout si nous manifestons les œuvres d'Abraham, c'est-à-dire si nous croyons de la vie d'Abraham. Nous allons essayer de tirer quelques leçons dont nous avons besoin aujourd'hui. Nous allons essayer de tirer quelques leçons importantes et de les appliquer aujourd'hui parce que la théologie ne sert à rien s'il n'y a pas d'application dans la vie quotidienne. Et donc, il est important de voir tout ce qu'il y a à voir et d'essayer d'appliquer cela aujourd'hui. Les mystères de la justification. Nous allons voir ce que c'est que la justification. Vous avez souvent entendu parler de ça dans plusieurs prédications. Vous avez même souvent déjà lu ça dans la Bible. En même temps, nous allons voir comment on peut l'acquérir. Comment peut-on acquérir cette justification? Et nous allons aussi voir quelles sont les conséquences de cette justification. Quelles sont les conséquences de cette justification? Et frères et sœurs, lorsqu'on parle de la justification, lorsqu'on parle de tout ça, pour cela, je pense qu'il est important, mais alors important, de faire une petite exposition du livre de Paul aux Romains et peut-être même du livre de Paul aux Galates. Il est important pour comprendre les mystères de la justification. Pourquoi c'est étudié ensemble? Parce qu'il y a une grande similitude des textes. Mais ça ne se limite pas à la similitude des textes, pas à ça, parce que par exemple, Éphésiens et Philippiens ont aussi une grande similitude des textes, de la même manière que Éphésiens et Colossiens ont une grande similitude des textes. Mais Romains et Galates sont particuliers, parce qu'au-delà de la similitude des textes, il y a une grande similitude des idées, une grande similitude de la pensée. C'est un peu comme si lorsque Paul écrivait Romains et lorsque Paul écrivait Galates, il poursuivait le même but dans l'écriture de ces deux épîtres fantastiques. Alors Romains et Galates sont généralement étudiés ensemble. Alors pour vous faire comprendre de manière un peu plus détaillée ce dont je suis en train de parler, par exemple dans Romains 4, le texte qui cite l'Ancien Testament, là où Paul cite l'Ancien Testament, Genèse 15:6, pour dire qu'Abraham crut et cela lui fut compté comme justice. Il le cite deux fois dans le Nouveau Testament. Paul cite ce texte-là de Genèse 15 deux fois dans ses épîtres. La première fois, c'est justement dans Romains, et la deuxième fois, c'est dans Galates, comme pour dire qu'il y a comme un même but qui est poursuivi. Alors, je nous ai retenu six similitudes entre Romains et Galates. Évidemment, il y en a plusieurs autres. Lisez par exemple avec moi Romains chapitre 1 verset 17. Pour ceux qui écrivent, notez que la similitude avec le texte de Galates, c'est dans Galates 2:16 et dans Galates 3:11. Romains 1:17 est un peu comme calqué dans Galates 2:16 et dans Galates 3:11. Romains 1:17, l'apôtre Paul est en train de parler, il dit « car en elle ». Bon, commençons par le verset 16, même si c'est le 17 qui nous intéresse pour juste nous mettre dans le bain. Il dit « car je n'ai point honte de la bonne nouvelle. Elle est en effet puissance de Dieu pour le salut de quiconque croit, du juif d'abord, mais aussi du grec. Car en elle ». Donc on a la bonne nouvelle. La justice de Dieu se révèle en vertu de quoi? En vertu de la foi et pour la foi. Ainsi qu'il est écrit, celui qui est juste en vertu de la foi vivra. D'autres versions disent, ainsi qu'il est écrit, le juste vivra par la foi. Car en elle, la justice de Dieu se révèle en vertu de la foi et pour la foi. Galates chapitre 2, verset 16. Galates 2, 16. Sachant que l'être humain n'est pas justifié en vertu des œuvres de la loi, mais au moyen de la foi de Jésus. Nous aussi, nous avons mis notre foi en Jésus, Christ, afin d'être justifiés en vertu de la foi du Christ et non pas des œuvres de la loi. Galates 3, 11. Donc Galates 3, 11, il va même plus loin, il cite le même texte. Il dit, et que personne ne soit justifié devant Dieu par la loi, c'est évident, puisque le juste vivra par la foi. C'est comme si il est en train de décrire Galates en calquant sur Romains. Ou mieux, décrire Romains en calquant sur Galates, parce que c'est Galates qui a été écrit en premier. La deuxième similitude intéressante entre Romains et Galates se trouve dans Romains chapitre 6, versets 6 à 8. Là, il dit une chose intéressante, et c'est Paul qui parle. Il dit, nous savons qu'en nous, l'homme ancien a été crucifié avec lui pour que le corps du péché soit réduit à rien et que nous ne soyons plus esclaves du péché. Car celui qui est mort est justifié, il est quitte du péché. Or, si nous sommes morts avec le Christ, nous croyons que nous vivrons aussi avec lui, sachant que le Christ réveillé d'entre les morts ne meurt plus. La mort n'exerce plus sur lui sa maîtrise. Voilà. Au Galates chapitre 2, verset 20, nous connaissons ça. Et nous pouvons même citer ça par cœur. Ce n'est plus moi qui vis, c'est... Voilà, il part du même, de la même idée, de la même pensée dans les deux textes. Troisième similitude intéressante, c'est dans Romains chapitre 8, versets 14 à 17. Il est écrit, « Car tous ceux qui sont conduits par l'Esprit de Dieu sont fils de Dieu. En effet, vous n'avez pas reçu... » Alors, notez bien les mots, hein, parce qu'il semble vraiment que Paul poursuivait le même but. Il dit, « En effet, vous n'avez pas reçu un esprit d'esclavage qui ramène à la crainte, mais vous avez reçu un esprit d'adoption filiale par lequel nous crions. » Nous crions quoi ?« Abba, Père !» L'Esprit lui-même rend témoignage à notre esprit que nous sommes enfants de Dieu. Et là, il va dans un texte que j'aime bien. Il dit, « Or si nous sommes enfants, c'est-à-dire nous sommes aussi héritiers, héritiers de Dieu et co-héritiers du Christ, s'il est vrai que nous souffrons avec lui pour aussi être glorifiés avec lui. » Quelqu'un a dit « Amen ». Galates chapitre 4, verset 5 à 7, nous donne le même son de cloche. Écoutez bien, il dit, « Mais lorsque les temps furent accomplis, Dieu a envoyé son Fils né d'une femme sous la loi, afin de racheter ceux qui étaient sous la loi, pour que nous recevions quoi ? L'adoption filiale. » De la même manière, il dit, « Et parce que vous êtes des fils, Dieu a envoyé dans notre cœur l'esprit de son Fils qui crie quoi ? Abba, Père. Ainsi, tu n'es plus esclave, mais fils. » Et si tu es fils, tu es aussi héritier du fait de Dieu. Alléluia. La quatrième similitude importante, dans Romains chapitre 13, verset 8, il dit, « Ne devez rien à personne si ce n'est de vous aimer les uns les autres, car celui qui aime l'autre a accompli la loi. » Galates chapitre 5, verset 14. Galates 5, 14, la Bible déclare, « Car toute la loi est accomplie dans une seule parole, celle-ci, tu aimeras ton prochain comme toi-même. » La cinquième, finalement, chapitre 13, versets 13 à 14. « Comportons-nous convenablement comme en plein jour, sans orgie, ni beuverie, sans luxure, ni débauche, sans dispute, ni passion jalouse, mais revêtez le Seigneur Jésus-Christ et ne vous préoccupez pas de la chair pour en satisfaire les convoitises ou encore les désirs. » Lisez avec moi Galates 5, 16 à 17. Galates 5, 16 à 17, où l'apôtre en train de parler, il dit, « Je dis plutôt, marchez par l'esprit et vous n'accomplirez pas les désirs de la chair. Car la chair a des désirs contraires à l'esprit et l'esprit en a des contraires à la chair. Ils sont opposés l'un à l'autre de telle sorte que vous ne faites pas ce que vous voudriez. » Enfin, la sixième petite similitude de Romains chapitre 14, verset 12. Le seul verset 12, Romains 14, 12, David le déclare, et c'est toujours l'apôtre bien sûr qui parle, il dit, « Ainsi donc, chacun de nous rendra compte à Dieu pour lui-même. » Chacun de nous rendra compte à Dieu pour lui-même. Galates chapitre 6, verset 5 nous dit, « Car chacun portera sa propre charge. » Nous allons nous focaliser sur Romains, car c'est de là que nous tirons notre thème, et particulièrement du chapitre 4, verset 12. La Bible déclare, « Il est également le père des circoncis, non pas de ceux qui relèvent seulement de la circoncision, mais de ceux qui marchent sur les traces de la foi qu'avait Abraham, notre père, quand il était incirconcis. » Il est important de comprendre toute la pensée de l'apôtre Paul en faisant une exposition plus ou moins détaillée de l'épître de Paul aux Romains. L'épître de Paul aux Romains, c'est une épître essentielle à la foi. Voici ce qu'en pensent certains des grands théologiens ayant vécu sur cette terre. Le tout premier, c'est Irving Jensen. Irving Jensen, qui est un Américain évidemment, dit ceci de l'épître de Paul aux Romains. Il dit, l'épître aux Romains est la pièce maîtresse des écrits de Paul. C'est la pièce maîtresse des écrits de Paul. C'est la clé qui ouvre la porte des vastes trésors des Écritures. Si vous voulez comprendre les trésors des Écritures et vous les approprier, commencez par comprendre les trésors que cache Romains. C'est ce que dit Jensen. Deuxièmement, c'est Coleridge. Coleridge, qui est un grand théologien aussi, il dit ceci de l'épître de Paul aux Romains. Il dit, c'est le livre le plus profond qui puisse exister sur cette terre. Le livre le plus profond qui puisse exister sur cette terre. Le livre de Romains, le livre, selon lui, le plus profond qui puisse exister sur cette terre. Et alors, comme j'aime un peu d'histoire, j'ai essayé d'aller encore un peu plus loin dans le temps, de remonter le temps et de voir ce que l'un des grands théologiens qui s'appelle Godet, dit ceci de l'épître de Paul aux Romains, et c'est même une phrase que reprend l'un des grands commentateurs de la Bible, Scofield. Godet dit, le livre de Romains, c'est la cathédrale de la foi chrétienne. C'est la cathédrale de la foi chrétienne. La cathédrale même de la foi chrétienne. Évidemment, pour ceux qui ont beaucoup bénéficié du mouvement des protestants, la réforme protestante avec évidemment l'une des grandes figures, Martin Luther. Il est intéressant de savoir ce que Martin Luther pense de Romains. Martin Luther dit ceci de Romains, il dit « Romains est la partie chef du Nouveau Testament. » La partie chef du Nouveau Testament. Et il dit, il va plus loin, il dit « Et Romains, c'est l'évangile le plus pur. » L'évangile le plus pur, Romains. Je me suis intéressé de voir, puisque Romains et Galates sont généralement étudiés ensemble, je me suis intéressé de voir ce que Luther, Martin Luther, pense de Galates. Et là, il a dit une chose qui m'a beaucoup fait réfléchir. Il dit « L'épître aux Galates, c'est ma femme, simplement. » Si on enlève le prologue de Romains, c'est-à-dire les salutations du début, là, et si on enlève aussi les salutations de la fin, là, donc si on enlève le prologue et l'épilogue, le livre de Paul aux Romains, il y a deux grandes parties. Il y a une partie doctrinale et une partie pratique. La partie doctrinale commence à partir de Romains chapitre 1, verset 18, et ça va jusque dans Romains chapitre 9. Et là, à partir de Romains 10, il entre maintenant dans l'aspect pratique, parce qu'il commence par la théologie, il commence par la doctrine et il entre dans la pratique. Deux grandes parties, la partie doctrinale et la partie pratique. Et dans cette partie doctrinale, Paul, l'apôtre, développe quatre grandes idées. Quatre grandes idées sont développées dans la partie doctrinale de l'épître de Paul aux Romains. La première grande idée commence de Romains chapitre 1, verset 18, jusqu'à Romains chapitre 3, verset 9. C'est là qu'il développe la première grande idée. Remarquez comment il commence Romains 1, 18. La colère de Dieu. La colère de Dieu. Ça fait même peur. Quelle introduction. La colère de Dieu. Mais la première grande idée se trouve justement là. C'est quoi cette première grande idée? C'est que c'est la sainteté de Dieu. Il relève la sainteté de Dieu en condamnant le péché. Comme pour dire, si Dieu condamne le péché, ce n'est pas pour que vous, les hommes, vous puissiez condamner Dieu. Non. Si Dieu est fâché contre le péché et si Dieu condamne le péché, c'est parce qu'il est saint. Alors, le fait même que Dieu puisse condamner le péché révèle justement sa sainteté. Il dit la sainteté de Dieu en condamnant le péché. Ça, c'est la première grande idée développée dans Romains, chapitre 1, verset 18, jusqu'à Romains 3, 9. La deuxième grande idée, je disais donc la première, c'est celle-ci, la sainteté de Dieu en condamnant le péché. Dieu est saint et l'une des choses qui le montre, c'est qu'il condamne le péché. L'une des choses qui prouve que Dieu est saint, c'est quand il condamne le péché. La deuxième grande idée, c'est à partir de Romains chapitre 3, verset 21, jusque dans Romains chapitre 5, verset 1. La deuxième grande idée de cette partie de Romains, c'est la grâce de Dieu en justifiant les pécheurs. La grâce de Dieu en justifiant les pécheurs. Premièrement, la sainteté de Dieu en condamnant le péché. Mais deuxièmement, il ouvre une porte pour développer une autre grande idée théologique. La grâce de Dieu en justifiant les pécheurs. Dieu est un Dieu de grâce. Et comme preuve, il justifie les impies. La troisième grande idée développée dans cette portion doctrinale de Romains commence de Romains chapitre 6, verset 1, jusque dans Romains chapitre 8, verset 1. De Romains 6, 1 à Romains 8, 1. Là, Paul parle cette fois-ci, non pas de la sainteté de Dieu en condamnant le péché, non pas de la grâce de Dieu en justifiant les pécheurs, mais là, il parle de la puissance de Dieu en sanctifiant les croyants. La puissance de Dieu en sanctifiant les croyants. Frères et sœurs, si vous voulez vraiment avoir une vie chrétienne très équilibrée et très bien fondée, il faut comprendre Romains. Il parle de la puissance de Dieu en sanctifiant les croyants. Enfin, la quatrième grande idée que Paul développe, ça part à partir du chapitre 9, verset 1, jusqu'au chapitre 11, verset 1. Là, il parle non pas de la sainteté de Dieu en condamnant le péché, non pas de la grâce de Dieu en justifiant les pécheurs, non pas de la puissance de Dieu en sanctifiant les croyants, mais là, il parle de la souveraineté de Dieu en sauvant juifs et non-juifs. Et Paul en parle aussi beaucoup dans Romains, la souveraineté de Dieu. Mais il le montre à deux angles précis. La souveraineté de Dieu en sauvant les juifs et la souveraineté de Dieu en sauvant les non-juifs. Frères et sœurs, lorsqu'on lit cette épître de Paul aux Romains avec les yeux bien ouverts, on se rend compte que tout tourne autour de la justification. Alors, prédicateur, venons-en au fait. Tout tourne autour de la justification. Cette justification est donc la conséquence de certaines choses, mais elle est aussi la cause de certaines autres choses. Définition du concept. C'est quoi la justification? La justification, c'est l'acte de Dieu par lequel il déclare et accepte une personne comme juste devant ses yeux. Dieu pardonne le pécheur qui accepte Christ, et ce pécheur devient non coupable devant Dieu comme s'il n'avait jamais péché. Alléluia. C'est ça la justification. La deuxième partie, je disais, Dieu pardonne le pécheur qui accepte Christ, et ce pécheur devient non coupable devant Dieu comme s'il n'avait jamais, mais alors jamais péché. Dieu pardonne le pécheur qui accepte Christ, et ce pécheur devient non coupable, not guilty, devant Dieu comme s'il n'avait jamais péché. Cette justification est premièrement réelle et nécessaire. Premièrement, cette justification est réelle et puis elle est nécessaire. Romains chapitre 1, versets 16 à 17, que nous venons de lire déjà tout à l'heure, mais nous allons relire ça. Cette justification est réelle et nécessaire. Et là, je nous donne 5 points qui nous prouvent que cette justification est réelle et nécessaire. Le premier point, c'est un texte. Romains chapitre 1, versets 16 à 17. La Bible déclare, car je n'ai pas honte de la bonne nouvelle ou encore de l'évangile. Elle est en effet une puissance de Dieu pour le salut de quiconque croit. Romains 1, 16 à 17. De quiconque croit, du juif d'abord, mais aussi du grec. Car par l'évangile, en l'évangile, la justice de Dieu se révèle en vertu de la foi et pour la foi, ainsi qu'il est écrit, le juste vivra par. Donc elle est réelle et nécessaire, et Paul le montre. Il n'a pas honte de l'évangile parce que c'est le seul moyen par lequel on peut atteindre la justice de Dieu. La deuxième chose intéressante sous le sous-point réel et nécessaire, le deuxième petit point intéressant qui montre que dans le développement de l'idée de Paul, c'est que les non-juifs en ont besoin. Les non-juifs ont besoin de la justification. Et là, il développe ça dans Romains chapitre 1, versets 18 à 32. Les non-juifs en ont besoin. Et là, il dit la colère de Dieu. C'est comme ça qu'il introduit. La colère de Dieu, en effet, se révèle depuis le ciel contre toute l'impiété et l'injustice des gens qui tiennent la vérité captive dans l'injustice. Car ce qu'on peut connaître de Dieu est manifeste parmi eux. C'est Dieu qui, pour eux, l'a rendu manifeste. En effet, ce qui chez lui est invisible, sa puissance éternelle, sa divinité, se voit fort bien depuis la création du monde quand l'intelligence le discerne par ses ouvrages. Ils sont donc inexcusables, puisque tout ayant connu Dieu, ils ne l'ont pas glorifié comme Dieu et ne lui ont pas rendu grâce. Mais ils se sont égarés dans des raisonnements futiles et leur cœur sans intelligence a été plongé dans les ténèbres. Se prétendant sages, ils sont devenus fous et ils ont changé la gloire du Dieu impérissable en des images représentant l'être humain impérissable, des oiseaux, des quadrupèdes et des reptiles. C'est pourquoi Dieu les a livrés à l'impureté par les désirs de leur cœur, de sorte qu'entre eux, ils déshonorent leur propre corps. Eux qui ont changé la vérité de Dieu pour le mensonge et qui ont adoré la création en lui rendant un culte au lieu du Créateur qui est béni pour toujours. Amen. C'est pour cela que Dieu les a livrés à des passions déshonorantes. Ainsi, en effet, leurs femmes ont changé les relations naturelles pour des actes contre nature. De même, les hommes, abandonnant les relations naturelles avec la femme, se sont enflammés dans leur appétit les uns pour les autres. Ils se livrent entre hommes à des actes honteux et reçoivent en eux-mêmes le salaire que mérite leur égarement. Comme ils n'ont pas jugé bon de reconnaître Dieu, Dieu les a livrés à leur manque de jugement, de sorte qu'ils font des choses indignes. Ils sont remplis de toute espèce d'injustice, de méchanceté, d'avidité, de malfaisance, plein d'envie, de meurtre, de dispute, de ruse, de vice, diffamateurs, médisants, ennemis de Dieu, insolents, orgueilleux, fanfarons, ingénieux pour le mal, rebelles envers leurs parents, sans intelligence, sans loyauté, insensibles, sans compassion. Et bien qu'ils connaissent le juste décret de Dieu, selon lequel ceux qui pratiquent de telles choses méritent la mort, non seulement ils les font eux-mêmes, mais encore, ils approuvent ceux qui les pratiquent. Là, il parle des non-juifs. Il montre par là que les non-juifs méritent justement la colère de Dieu. Et donc, ils ont besoin de la justification qui vient par quelque chose d'intéressant. Mais la troisième petite idée qu'il développe, lorsqu'il finit à parler des non-juifs, il entre maintenant pour parler des juifs. Et là, il montre que non seulement les non-juifs ont besoin de la justification, mais même les juifs ont besoin de cela aussi. Et les non-juifs en ont besoin, troisièmement, les juifs aussi. On ne pourra pas lire car c'est très long, mais vous pouvez noter, là, ça c'est à partir de Romains chapitre 2, verset 1, jusque dans Romains chapitre 3, verset 8. Romains chapitre 2, verset 1, jusque dans Romains chapitre 3, verset 8. à partir du verset 17 de Romains 2. Je vais lire juste le verset 17 et 18 par exemple. Il dit, toi qui te donnes le nom de juif, qui te repose sur la loi, qui met ta fierté en Dieu, qui connaît sa volonté et qui instruit par la loi sans discerner ce qui est important. Toi qui es persuadé d'être le guide des aveugles, la lumière de ceux qui sont dans les ténèbres, l'éducateur apte à corriger les gens déraisonnables et à instruire les tout petits, parce que tu as dans la loi l'essence même de la connaissance. Toi qui instruis les autres, tu ne t'instruis pas toi-même. Toi qui proclames qu'il ne faut pas voler, tu voles. Toi qui proclames qu'il ne faut pas commettre l'adultère, tu commets l'adultère. Toi qui as les idoles en abomination, tu commets des sacrilèges. Toi qui mets ta fierté dans la loi, tu déshonores Dieu par la transgression de la loi. Donc comme pour dire, même vous les juifs qui avez la loi, vous n'êtes pas plus saints que les païens, que les non-juifs. Vous aussi, vous avez besoin de la justification. Et là, il entre dans un développement assez intéressant avec un secret que lui seul détient, Romains chapitre 3, versets 9 à 20, où il démontre la quatrième nécessité de la justification. Il établit donc que personne n'est juste. Personne n'est juste. Personne n'est juste. Romains 3, 9 à 20. Écoutez ce qu'il dit. Quoi donc ? Sommes-nous supérieurs ? Pas en tout point. Lorsqu'il dit « sommes-nous », là il parle des juifs. Pas en tout point. Car nous avons déjà porté cette accusation. Tous, juifs et grecs, sont sous le péché, ainsi qu'il est écrit. Il n'y a pas de juste, pas même un seul. Il n'y en a pas un qui soit intelligent. Il n'y en a pas un qui recherche Dieu. Tous se sont égarés. Ensemble, ils se sont pervertis. Il n'y en a pas un qui fasse le bien. Il n'y en a pas même un seul. Gosier est un sépulcre ouvert. Ils rusent avec leur langue. Ils ont sous leurs lèvres un venin d'aspic. Leur bouche est pleine de malédiction et d'amertume. Ils ont les pieds agiles pour répandre le sang. La destruction et le malheur sont sur leur chemin. Ils n'ont jamais connu le chemin de la paix. Il n'y a pas de crainte de Dieu devant leurs yeux. Or, nous savons que tout ce que dit la loi, elle le dit à ceux qui sont sous la loi, afin que toute bouche soit fermée et que le monde entier soit coupable devant Dieu. Personne, en effet, ne sera justifié devant lui en vertu des œuvres de la loi. Car ce qui advient au moyen de la loi, c'est la connaissance du péché. Alléluia. Personne n'est juste. Et enfin, cinquièmement, ce qu'il explique justement dans les prémices de ses idées, c'est à partir de Romains chapitre 3, verset 21, jusqu'à Romains chapitre 3, verset 31, où là il dit que cette justification ne s'obtient pas par la loi, mais par la, premièrement, cette justification est réelle et nécessaire. Deuxièmement, ce que Paul maintenant veut expliquer, parce que lorsque vous avez été comme Paul, vous avez grandi dans une nation où la Torah, la loi est étudiée de fond en comble. Lorsque vous avez grandi comme ça, il ne suffit pas de venir avec une théorie pour dire que personne ne peut être justifié sur base des œuvres. Est-ce que tu avais menti ? Non, ok, c'est bon. Est-ce que tu avais volé ? Non, ok, c'est bon. Est-ce que tu as fait ceci ? Non, ok, c'est bon. Personne ne peut être jugé sur base de ça. Et en plus, c'est au temps où Paul vit justement dans un moment où la loi est en train petit à petit de laisser place à la grâce. Les gens sont donc attachés à la loi, non seulement les pharisiens, non seulement les sadducéens, non seulement les juifs en général, mais même les nouveaux chrétiens ont tendance à revenir, surtout les nouveaux chrétiens juifs, ont tendance à revenir donc à la loi. Comme pour dire que même si nous croyons, ça ne suffit pas. Il faut encore pratiquer les œuvres de la loi, particulièrement la circoncision, pour être sauvé. Alors Paul, lorsque tu viens avec une belle théorie telle que, voilà, c'est pas sur base de la loi qu'on est sauvé, c'est sur base de la foi, montre-le-nous dans les Écritures. Alors on va te croire. Et c'est là que maintenant Paul entre dans le deuxième point de cette justification. Premièrement, elle est réelle et nécessaire. Mais deuxièmement, il leur montre qu'elle est scripturaire. Et en leur montrant que cette justification est scripturaire, c'est-à-dire qu'elle est conforme aux Écritures, Paul ne prend pas n'importe qui. Il ne prend pas le cas d'Élie. Il ne prend pas le cas de David. Il ne prend pas le cas de qui que ce soit. Il prend le cas de celui qui est considéré comme le père même de la nation. Il dit « Regardons à quelqu'un que nous tous ici nous respectons ». Regardons donc à Abraham, au verset 1, il commence à appuyer sa thèse. Il dit, que dirons-nous donc d'Abraham, notre ancêtre, selon la chair? Là, ce qu'il veut dire aux Juifs, c'est que même Abraham n'est pas juste aux yeux de Dieu en fonction de s'il avait fait le bien ou le mal. Il dit, même Abraham, s'il est juste devant Dieu, c'est en fonction de quelque chose de particulier qu'il a qualifié dans la justice, donc, pour Dieu. Parce que pour les Juifs, dans l'Odyssée des Juifs, ils disent qu'il y a sept personnes pour lesquelles On a même pas besoin d'appliquer une quelconque œuvre de la loi pour qu'ils soient justes. Parce qu'eux, ils sont nés justes. Dans l'une des vieilles traditions rabbiniques, on dit qu'Abraham a commencé à servir Yahvé depuis l'âge de 3 ans. Il avait ça dans le sang. Il dit, lui, il n'a pas besoin qu'on lui enseigne sur Dieu. Il n'a pas besoin de... Il dit, Abraham, depuis l'âge de 3 ans, servait Yahvé. Il a la justice dans le sang, c'est ce qu'il disait. Paul dit, non, vous êtes en train de faire une grande erreur. Parce que même Abraham n'est pas mieux que nous autres. Il n'est pas mieux que tous ces païens qui se convertissent dans la foi. C'est là qu'il commence à expliquer ça. Les Juifs allaient même trop loin par rapport à leur... J'appellerais ça même une sorte de déification d'Abraham. Paul est en train de nous montrer que si Abraham est intéressant et si Abraham a une place particulière dans le cœur de Dieu, ce n'est pas sur base d'une œuvre, mais c'est parce qu'il avait cru. Et nous, maintenant, ce que nous devons faire, nous, aujourd'hui, c'est de marcher sur les traces de la foi d'Abraham pour arriver à cette même justification et même, au-delà de ça, à l'amitié avec Dieu. Parce que nous allons voir en concluant que cette justification-là, ce n'est pas le but, non. C'est un moyen pour atteindre un but. Dieu a un but beaucoup plus grand. Et pour atteindre ce but, il passe par l'un des moyens, la justification. Nous allons voir ça tout à l'heure. Il dit, regardons Abraham. C'est là qu'il dit, qu'a-t-il obtenu? Verset 2 de Romains 4. Il dit, si en effet Abraham a été justifié en vertu des œuvres, il a de quoi être fier. Mais devant Dieu, il n'en est pas ainsi. En effet, que dit l'Écriture? La Bible déclare, l'Écriture déclare, Abraham crut et cela lui fut compté comme justice. Frères et sœurs, je suis venu nous dire, dans cette marche chrétienne, il n'y a pas des choses, il n'y a pas une chose qui soit aussi essentielle que la foi. Aussi essentielle que la foi. Non seulement la foi qui justifie, mais la foi même dans tous les autres compartiments de la vie. La raison pour laquelle Dieu ne se fait pas voir à l'œil nu, c'est qu'il nous veut être des hommes qui marchent non pas par la vue, mais par la foi. Alléluia. Alléluia. Il dit, Abraham n'est pas mieux. Il a cru et il fut déclaré juste. Il a cru et il fut déclaré juste. Si tu veux être déclaré juste, il ne faut pas le vouloir. Non. Ce n'est pas parce que tu veux être juste que tu es juste. Ce n'est pas parce que tu veux être saint que tu es saint. Le vouloir ne suffit pas. Le vouloir d'ailleurs n'a que peu d'impact dans cela. Il dit, c'est la foi qui emmène à la justice. Parce que la foi te donne non pas le vouloir, écoutez, le vouloir appartenir à Dieu, le vouloir être juste devant Dieu, le vouloir être saint aux yeux de Dieu, le vouloir être ami de Dieu, nous l'avons depuis la naissance. C'est inscrit dans le cœur de chacune des personnes vivant sur cette terre. Parce que Dieu a mis en nous tous la pensée de l'éternité. Le vouloir est là au-dedans. Mais le problème, c'est pas le vouloir. Le problème, c'est le pouvoir. C'est pourquoi il est écrit à ceux qui l'ont reçu, à ceux qui croient en son nom, il leur a donné non pas le vouloir. Le vouloir est déjà là. Il leur a donné le pouvoir de devenir quoi? Il ne suffit pas de le vouloir. Il faut encore pouvoir le devenir. Et il n'y a qu'un seul chemin, c'est la justice qui s'obtient par la foi en Jésus-Christ. Beaucoup de religions le veulent, mais ne le peuvent pas. Ils ont une illusion d'arriver à Dieu, mais ils n'y arrivent pas. Parce qu'ils ne passent pas par le bon processus. Alléluia. Il dit, Abraham est déclaré juste parce qu'il a cru. Parce qu'il a cru. Troisièmement, cette justification, elle est quoi? Elle est effective. Elle est effective. Je disais, premièrement, elle est réelle et nécessaire. Je disais, deuxièmement, elle est scripturaire. Scripturaire. Lisez Romains 4, vous allez voir comment c'est intéressant. Mais troisièmement, elle est effective. Et elle est effective, ça veut dire quoi? Ça veut dire qu'elle produit les résultats désirés. Elle produit les résultats désirés. Laissez-moi vous donner 1, 2, 3, 4, 5, 6 résultats de la justification pour commencer. Et je vais garder le septième, le tout dernier résultat. Ça produit les résultats désirés. Romains 5, 1. Romains 4, il parle de la justification. Voilà comment il faut y arriver. Romains 5, 1, il commence maintenant en disant... Romains 5, 1, vous y êtes. Il dit, étant donc justifié en vertu de la foi. Donc là, maintenant, on est justifié. Étant donc justifié en vertu de la foi, nous sommes en paix avec Dieu par notre Seigneur Jésus-Christ. Premier résultat de la justification, la paix avec Dieu. Étant justifié, comme conséquence de cela, nous sommes en paix avec Dieu. Lisons Éphésiens chapitre 2, versets 14 à 17, qui semble... indiquer quelque chose de similaire. Il est vrai que ça parle des juifs et des non-juifs, mais même avec Dieu, ce passage indique à peu près la même similitude. Éphésiens 2, 14 à 17. Il dit, car c'est lui qui est notre paix, lui qui a fait que les deux soient un, en détruisant le mur de séparation, l'hostilité, il a, dans sa chair, réduit à rien la loi avec ses commandements et leurs prescriptions, pour créer en lui, avec les deux, un seul homme nouveau, en faisant la paix, et pour réconcilier avec Dieu les deux en un seul corps, par la croix, en tuant par elle l'hostilité. Il est venu annoncer comme une bonne nouvelle la paix à vous qui étiez loin et la paix à ceux qui étaient proches. Par lui, en effet, nous avons les uns et les autres accès auprès du Père dans un même esprit. Alléluia. La paix avec Dieu. Lorsqu'il dit, étant justifié, nous avons la paix avec Dieu, ça veut dire qu'avant la justification, tout celui qui n'est pas encore arrivé à la justification est en guerre avec Dieu. Est en guerre avec Dieu. Une guerre terrible. Une guerre daéchique. Celui qui n'est pas justifié est en guerre avec Dieu. Il y a un mur de séparation entre Dieu et celui qui n'est pas justifié. Il y a un mur qui sépare. C'est dans la justification que le mur tombe. Et nous avons accès auprès de Dieu dans un même esprit. C'est ça qu'il veut dire la paix avec Dieu. C'est différent de la paix de Dieu. Différent. La paix avec Dieu est différente de la paix de Dieu. Ne vous inquiétez de rien, mais en toute chose, faites connaître vos besoins à Dieu par des prières et des supplications. Alors la paix de Dieu, n'est-ce pas, qui surpasse toute intelligence, gardera vos cœurs et vos pensées en Jésus. Là, il ne parle plus de la paix avec Dieu, non, là, il parle de la paix de Dieu. Il y a une différence entre la paix avec Dieu et la paix de Dieu. La paix avec Dieu, c'est la conséquence de la justification, c'est-à-dire il n'y a plus de distance entre Dieu et toi. Tu peux toi-même t'approcher de Dieu. C'est-à-dire quoi? Toi-même, tu peux t'approcher de Dieu. Il dit, nous avons donc, à cause de ça, l'accès, le même accès vers Dieu. Le même accès que le prêtre a, si seulement il l'a. Le même accès, nous aussi, nous l'avons vers Dieu. C'est-à-dire quoi? Il n'y a plus d'autre médiateur humain. Le seul, c'est Christ qui est le médiateur par excellence. Nous autres là, à cause de la justification, il n'y a plus de mur, chrétien. Arrêtez de vous conforter comme s'il y avait encore un mur. Arrêtez de vous comporter comme s'il y avait encore une barrière. La barrière est déjà tombée. Je suis venu dire à un chrétien, nous sommes un tout petit peu comme les enfants d'Israël conduits par Josué. Frères et sœurs, le mur de Jéricho est déjà tombé. Alors tu peux entrer et prendre possession de ton héritage. L'un des héritages que tu as lorsque le mur est tombé, c'est l'accès auprès de Dieu. Il dit, on a l'accès auprès de Dieu à cause de la paix que nous avons donc avec Dieu. Deuxième information intéressante que l'apôtre Paul nous donne, c'est que étant justifié, Romains chapitre 5, versets 9 à 11, Romains 5, 9 à 11, il dit à bien plus forte raison maintenant que nous sommes justifiés par son sang, serons-nous donc sauvés de la colère par son entremise? Et là il continue, il dit, car si... lorsque nous étions ennemis, nous avons été réconciliés avec Dieu au moyen de la mort de son Fils. À bien plus forte raison, une fois réconciliés, serons-nous sauvés par sa vie. Bien plus, nous mettons notre fierté en Dieu par notre Seigneur Jésus-Christ, par qui maintenant nous avons obtenu la réconciliation. Frères et sœurs, la deuxième conséquence, le deuxième résultat de la justification, c'est l'assurance du salut complet. L'assurance dans mon cœur que je suis sauvé. Paul pouvait dire, je préfère même mourir maintenant, parce que si je meurs, je serai avec le Christ. Il ne disait pas, si je meurs, je ne sais pas si j'irai au ciel, je ne sais pas si j'irai en enfer. Non, il savait dans son cœur. Comment il le savait? Parce que l'Esprit de Dieu témoignait dans son esprit qu'il était enfant de Dieu. Il savait dans son cœur que si jamais un malheur m'arrive, je serai directement avec lui, parce qu'il a l'assurance du salut. Frères et sœurs, si tu es chrétien, tu as vraiment donné ta vie à Christ. Laisse-moi t'annoncer une bonne nouvelle. Si jamais aujourd'hui tu meurs, tu vas directement être avec Jésus là où il est. L'assurance du salut, frères et sœurs. Si tu n'as pas l'assurance du salut, tu doutes. Irai-je au ciel? Irai-je en enfer? Je me demande si tu as été justifié vraiment. Lorsqu'on est justifié, on est sûr de son salut. La troisième chose intéressante, le troisième résultat, parce que la plupart des détracteurs de Paul disaient, voilà un homme qui nous pousse à pécher, voilà un homme qui nous dit que les œuvres ne sont pas importantes, donc voilà, allons-y, péchons, faisons comme nous voulons et nous serons sauvés, nous serons justifiés. Paul, justement, dans Romains, essaye de recadrer cela. Et là, il parle de la troisième conséquence, le troisième résultat, c'est dans Romains chapitre 6, versets 1 à 14, où il dit des choses comme, celui qui est mort est justifié, car il est quitte du péché. Il dit, que dirons-nous donc, Romains 6, 1 à 14, que dirons-nous donc, demeurerions-nous dans le péché pour que la grâce abonde? Jamais de la vie. Nous qui sommes morts pour le péché, comment vivrions-nous encore en lui. Alléluia. La troisième conséquence, c'est une vie de sanctification. Oui, ça aussi, c'est un élément de la justification. Ça aussi, c'est une conséquence de la justification. Frères et sœurs, prêchez la sanctification. Sans prêcher la justification, c'est une perte de temps. Plusieurs se sanctifient bien, mais iront en enfer. C'est une perte de temps que de prêcher la sanctification du matin au soir, chaque jour, chaque dimanche, chaque jour de l'année. Prêcher sanctification ici, sanctification là-bas. Si on ne s'arrête pas un moment pour parler de la justification, on est en train de parler pour rien. À moins que l'on suppose que dans son auditoire, tout le monde est déjà justifié. Sinon, c'est une perte de temps. Parce que la justification n'est pas le produit de la sanctification. Si la justification est le produit de la sanctification, alors là nous contredisons Paul. Alors là nous disons que ce sont les œuvres qui engendrent le salut. Mais c'est le contraire. C'est la justification qui engendre la sanctification. C'est la foi qui engendre la vie de Dieu qui te permet de marcher selon les commandements de Dieu. En d'autres termes, on nous dit, voilà les commandements de Dieu, voilà le standard de Dieu, alors débrouillez-vous pour arriver au standard de Dieu. Mais lorsqu'on parle de la justification et des bénéfices, alors là nous avons la vie de Dieu en nous, parce que l'Esprit de Dieu nous habite. Le quatrième résultat, c'est dans Romains chapitre 7, versets 1 à 16. Romains 7, 1 à 16. Là où l'apôtre Paul est en train de donner une belle analogie, il dit, ignorez-vous mes frères, je parle à des gens qui connaissent la loi, que la loi exerce sa maîtrise sur l'être humain aussi longtemps qu'il vit. Ainsi une femme mariée est liée par la loi à son mari étant, tant qu'il est vivant. Mais si son mari meurt, Romains 7, 1 à 6. Romains 7, 1 à 6. Mais si son mari meurt, elle est dégagée de la loi qui l'a liée à son mari. Si donc du vivant de son mari, elle devient la femme de notre homme, on la dira adultère. Mais si son mari meurt, elle est libérée de la loi. Elle n'est donc pas adultère si elle devient la femme d'un autre homme. Et là, il est en train d'expliquer ça pour dire que par la mort de Christ, nous sommes donc libérés de la loi afin que par sa résurrection, nous appartenions non plus à la loi, mais à Christ. Alléluia. Et non plus à la loi. Et donc, nous ne serons pas adultères. Nous ne serons pas adultères parce que Christ, en mourant, a fait mourir même toutes les exigences-là. Et maintenant, quand il ressuscite, il dit, maintenant, appartenez-moi parce que déjà c'est mort et vous appartenez à une nouvelle vie. Nous avons donc comme quatrième résultat la liberté par rapport à la loi. Tout ça, c'est des conséquences de la justification. Cinquième résultat important, et ça, vous le connaissez, l'un des passages les plus connus, les plus cités de la Bible, Romains chapitre 8, verset 1. Il n'y a donc maintenant aucune condamnation pour ceux qui sont en... Le cinquième élément, donc, conséquence, résultat de la justification, c'est qu'il n'y a plus de condamnation. Il n'y a plus de condamnation. Frères et sœurs, il n'y a plus de condamnation. Dis à ton voisin, il n'y a plus de condamnation. Il n'y en a plus. Qui te condamnera? C'est pourquoi l'apôtre Paul dit une chose intéressante, et j'aime ce texte. Il commence donc dans Romains chapitre 8, verset 31. Il dit, que dirons-nous donc à ce sujet? Si Dieu est pour nous, lui qui n'a pas épargné ce prêt pour nous, comment ne nous donnera-t-il pas tout aussi avec lui par grâce? Qui accusera donc les élus de Dieu? C'est Dieu qui justifie. Il dit, qui les condamnera? Jésus-Christ est mort, bien plus, il est ressuscité. Il est à la droite du Père et il intercède pour nous. Il dit, et qui nous séparera de l'amour de Christ? La détresse, l'angoisse, la persécution, la faim, le dénuement, le péril ou l'épée? Ainsi qu'il est écrit, à cause de toi, on nous met à mort. On nous considère comme des moutons qu'on égorge. Mais dans toutes ces choses, nous sommes plus que vainqueurs par celui qui nous a aimés. Car je suis persuadé que ni mort, ni vie, ni ange, ni principat, ni présent, ni avenir, ni puissance, ni hauteur, ni profondeur, ni aucune autre création ne pourra nous séparer de l'amour de Dieu en Jésus-Christ, notre Seigneur. Frères et sœurs, le diable, ses acolytes, ton passé, ton présent ou ton futur, peu importe ce dans quoi tu es, il n'y a plus de condamnation pour ceux qui sont en Jésus-Christ. Il n'y a plus de condamnation pour ceux qui sont en Jésus. Christ n'est pas mort face contre la croix. Christ est mort dos contre la croix. C'est-à-dire que ton passé n'a pas le droit de te réclamer. C'est-à-dire que ton passé n'a pas le droit de te retenir. Ça a été déjà crucifié à Golgotha. C'est pourquoi il dira, ceux qui sont en Christ sont une nouvelle créature. Les choses anciennes sont. Et voici, toutes choses sont devenues. Alléluia. C'est l'un des éléments de la justification. Il y a donc de l'espérance en lui, un futur glorieux, parce que le futur reste d'actualité. Mais le passé n'est plus là. C'est pourquoi Salomon dira, je ne comprends pas la trace du serpent sur le rocher.
3: Salomon, tu es l'homme à qui tu as donné les mystères de la science, les mystères de l'intelligence, les mystères de la sagesse. Mais Salomon dit, il y a trois choses qui me dépassent, et même quatre qui sont trop grandes pour moi. Et parmi les trois choses, il cite la trace du serpent sur le rocher. Oh, frères et sœurs, le rocher, c'est Christ. Le serpent, c'est nous dans l'ancienne création. Et Salomon sait, il comprend pas, il dit, lorsque le serpent passe par le sable, il laisse des traces par lesquelles on peut le suivre. On sait qu'un serpent est passé par ici. C'est pourquoi il est écrit, ton péché t'atteindra. Pourquoi? Parce que tu as laissé des traces par lesquelles il te suit et il t'atteint. Mais maintenant Salomon dit, lorsque le serpent passe sur le rocher, là je ne comprends plus la trace. Là je ne sais plus quoi faire. Vous savez pourquoi? Parce que sur le rocher, le serpent ne laisse pas de traces. C'est-à-dire quoi? Si ton péché te suit pour t'atteindre, à un moment donné, ton péché va se perdre lorsque tu passes sur le rocher. Mais il y a une deuxième chose. La science nous enseigne que lorsque le serpent veut faire sa mue, enlever son ancienne peau pour prendre une nouvelle peau, il doit se frotter sur le rocher. Quand il se frotte sur le rocher, alors il enlève son ancienne peau. Et quand il se frotte sur le rocher, il prend une nouvelle peau. C'est pourquoi Paul dit, ceux qui sont en Christ, en d'autres termes, ceux qui sont sur le rocher sont une nouvelle créature. L'ancienne peau est partie. L'ancienne peau est enlevée. Et voici toutes choses. Frères et sœurs, la sixième chose, c'est que lorsque nous sommes justifiés, nous atteignons un autre statut, un autre résultat. C'est ce que j'ai appelé la super invincibilité. Dans Romains chapitre 8, versets 31 à 39, Paul regarde tout ça. Paul cite tout ça. Et puis il dit, mais en toutes ces choses, nous sommes non pas vainqueurs, mais nous sommes plus. Nous ne sommes pas vainqueurs, mais nous sommes plus que vainqueurs. Pourquoi? Il dit, par celui qui nous a aimés. En toutes ces choses, nous sommes plus que vainqueurs. Nous ne sommes pas invincibles. Nous sommes super, super invincibles. Et une autre chose intéressante pour nous, c'est que justification ne veut pas dire perfection. Alléluia. Justification ne veut pas dire perfection. Être juste devant Dieu ne veut pas dire que l'on est devenu parfait. Ça veut plutôt dire que l'on a désormais tous les éléments de notre côté pour nous conduire vers la perfection. Mais ça ne veut pas dire qu'on est déjà devenu. Dans la vie d'Abraham, parce que nous sommes sur les traces de la foi de notre père Abraham, dans Genèse chapitre 20, verset 2, Abraham qui est justifié dans Genèse 15, 1. Vous savez que l'un des grands péchés d'Abraham, c'était les demi-vérités, n'est-ce pas? Lorsqu'il arrive en Égypte, dans Genèse 12, il dit non, ne dis pas que tu es ma femme, dis seulement que tu es ma sœur, parce que sinon on va me tuer. Dieu n'était pas du tout content de ça. Dieu a même frappé tout un pays parce que le pharaon avait pris la femme d'Abraham. Dans Genèse 15, Abraham est justifié. On peut dire, bon, là c'était son passé, là il vient d'être justifié, ça va certainement devenir mieux. Mais dans Genèse 20, Abraham tombe dans la même erreur qu'il avait commise avant la justification. Là, il va dans le territoire d'Abimélec, il dit encore la même chose. Ce n'est pas ma femme, c'est simplement ma sœur. Alors, Abraham est justifié dans Genèse 15. Mais dans 20, il tombe dans un péché qu'il commettait déjà bien avant sa justification. Comme si son vieil homme était toujours présent malgré la justification par la foi. Être juste ne veut pas dire que l'on est devenu parfait. Frères et sœurs, il est important, et ça j'aimerais que vous puissiez vraiment le noter. Fuir le péché, c'est fuir les circonstances qui favorisent son expression. Abraham pouvait peut-être croire, oh ça, ce truc-là je l'ai vaincu. Mais lorsqu'il s'est retrouvé dans les mêmes circonstances que quand il était en Égypte, il a eu peur pour sa vie, de la même manière que lorsqu'il avait eu peur précédemment, il a manifesté les mêmes tares qu'il avait manifestées là-bas. Fuir le péché, ce n'est pas seulement, le péché il est là, je commence à fuir. Non, c'est fuir les circonstances ou encore les situations qui favorisent son expression. Alléluia. Sans cela, on va vite se rendre compte qu'il est possible de retomber dans ses vieux travers. La justification est effective quand deux parts se rencontrent. Un, la part de Dieu qui est la grâce. De la part de l'homme qui est la foi. La justification est effective grâce à l'œuvre de Golgotha, la mort et la résurrection du Christ. Enfin, frères et sœurs, je nous avais dit que parmi les résultats de la justification, le dernier c'est la super invincibilité. Non, j'avais réservé le dernier pour la fin. Le plus grand effet de la justification, le but même pour lequel Christ devait s'incarner, mourir et revenir à la vie. Et c'est ça mon dernier point. Le plus grand effet de la justification. Ce n'est pas pour que tu ailles au ciel. Non. Écoutez, après le ciel, nous allons encore revenir sur la terre. Vous savez ça, non? Donc le ciel, c'est juste des vacances. Le plus grand effet, c'est pas pour que tu ailles au ciel. Le plus grand effet, c'est pour que tu puisses communier avec Dieu. C'est la communion avec Dieu.
2: Frères et sœurs, la croix n'est pas une finalité. La croix est un moyen par lequel nous arrivons à une finalité. La finalité, c'est la communion avec Dieu, d'éternité en éternité, déjà en commençant sur la terre. Mais alors, comment arriver à la finalité? Dieu se rend compte. Le problème, c'est lequel? C'est le péché qui empêche cette communion. C'est pour cela que j'enverrai Christ mourir sur la croix, pour que le péché ne soit plus un problème et que la communion soit donc restaurée. Alléluia. C'est pourquoi dans Jean 14, 2 à 3, Jésus-Christ dit ceci. Il y a beaucoup de demeures dans la maison de mon Père. Jean 14, 2 à 3. Il y a beaucoup de demeures dans la maison de mon Père. Sinon, vous aurais-je dit que je vais vous préparer une place? Si donc je m'en vais vous préparer une place, je reviens vous prendre auprès de moi pour que là où moi je suis, vous aussi vous puissiez être. Alléluia. Il y a beaucoup de demeures dans la maison de mon Père. Et puisque je vais vous préparer une place, je reviendrai vous prendre. Je m'attendais à ce que Jésus dise, je reviendrai vous prendre pour vous emmener dans la maison de mon Père. Il a dit qu'il va nous préparer une place là-bas, n'est-ce pas? Je m'attendrai donc à ce qu'il dise, je viens vous prendre pour vous emmener donc dans la maison de mon Père. Non, non, il dit ceci, et dans le grec ça ressort mieux. Il dit, alors je vais vous préparer une place dans la maison de mon Père, et si je m'en vais, alors je reviendrai vous prendre pour que vous soyez face à face avec moi. Comme pour dire, frères et sœurs, que le plus important, ce n'est pas le cadre. Le plus important, c'est la personne qui remplit le cadre. Le plus important, ce n'est pas le ciel. Mais le ciel devient important parce que Dieu habite dans le ciel. Il ne vient pas nous prendre pour que nous allions au ciel. La Bible est claire. Il dit, il vient nous prendre pour que nous soyons face à face avec lui. Alléluia. Comme pour dire, quelqu'un l'a dit, et je vais finir par là. Quelqu'un a dit une phrase très choquante. Il dit, le plus important, ce n'est pas le royaume, c'est le roi. C'est pourquoi je préfère l'enfer avec Dieu plutôt que le ciel avec le diable. Parce qu'il dit, parce que pour moi, le plus important, ce n'est même pas le cadre. C'est là où Dieu est. Et c'est là où Dieu est que moi aussi, je veux être. Et ça, c'est un élément de la justification. Que Dieu vous bénisse.
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0: Je vous aime.
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0: Shalom, shalom, chers amis de la radio Fréquence Vie. La pièce que nous allons vous proposer ce jour est intitulée « Maman pasteur ». Écoutez et soyez fortifiés au nom de Jésus. Abigail en colère contre sa servante.
3: Quoi? Ça me dépasse! Je n'arrive pas à comprendre. Comment oses-tu dire à un client de ne plus revenir? Hein? Si je dois dire ça à tous mes clients, comment je vais faire pour te payer? Hein?
4: C'est pas sa première fois de faire ça, maman. C'est pour cela que je lui ai dit de ne plus venir ici.
3: Tais-toi là-bas! Créature de Satan! Est-ce que Dieu t'a créé toi comme ça?
4: Maman.
3: Je ne suis pas ta maman. J'ai dit je ne suis pas ta maman. Je connais mes enfants et mes enfants me connaissent. Toi comme ça, qui t'a accouché? Je n'ai pas accouché n'importe quoi.
4: Maman, j'ai dit quoi?
3: Va demander ça à ta maman au village. Tu me fais perdre des clients et tu as l'effronterie de me demander maman, j'ai fait quoi?
4: Oh. C'est pas facile de gérer maquis de...
3: Maman, elle dit quoi même? Tu sais depuis combien d'années je fais cette affaire de maquis? Hein?
4: Toi, mais maman, est-ce que un chrétien doit ouvrir un maquis? En plus, attends, femme de pasteur.
3: Seigneur Jésus-Christ de Nazareth, que Dieu te punisse là-bas. Païenne endurcie complète que tu es. Tu vas brûler à l'enfer comme tous les autres qui ne connaissent pas Jésus. Et puis, attends, ton travail est fini ici.
4: Maman,
3: c'est fini.
4: Maman, faut pas me maudire des...
3: Attends. Elle dit quoi? Et si je te maudis? Hein? Tu vas me faire quoi? Singe.
4: Maman.
3: Pardon. Je dis, prends tes affaires, tu vas partir. Va trouver Satan, ton maître. Comme tu refuses d'adorer Dieu, viens à l'église, tu ne veux pas. Donc, c'est fini. C'est fini.
4: Je ne viendrai jamais à l'église.
5: Ça, c'est ton affaire.
4: Ça, je te l'assure. Je te le promets. Parce que je n'ai rien vu qui peut m'encourager à venir à l'église. Mais Dieu va juger en toi et moi.
0: Elle s'en va.
3: Va-t'en! Tu connais Dieu? Même si Dieu juge, ce ne sera jamais en ta faveur parce que tu n'es pas son enfant. Seigneur, aide-moi à relever ce maquis. Tu as promis de bénir le travail de mes mains. Maintenant que Dieu m'a séparé de Kadi, je pense que je dois chercher un enfant de Dieu qui a la crainte de l'Éternel. Merci, Seigneur.
0: Un jour, le Seigneur se révèle à Abigail. Dans cette révélation, Lucifer demande des comptes à ses agents placés sur la Côte d'Ivoire.
6: Et vous, ce n'est pas moi qui vais vous demander de me rendre compte chaque jour. Dès que vous finissez de travailler, vous devez me rendre compte. Je n'ai pas le temps. J'ai une réunion en Australie. Ivrognerie.
7: Grand maître.
6: Qu'est-ce que tu as pu faire en Côte d'Ivoire?
7: Oh, grand maître. Oh, grand maître. Je me suis déjà installé solidement dans tout le pays. Aujourd'hui, les maquis sont implantés partout en Côte d'Ivoire. Même dans certaines communes, j'ai installé des maquis dans chaque rue. J'organise même périodiquement des festivals de boissons, de bière, de vin, de koutoukou, où je fais boire un grand nombre de personnes, y compris ceux qui n'ont même pas d'argent pour en acheter. Oh, grand maître, maintenant, l'on n'a plus besoin d'avoir beaucoup d'argent pour boire. J'ai cassé le prix dans tout le pays. Je ne cesse d'ouvrir des méga maquis. Où je rassemble pour toi un très grand nombre de jeunes gens. Oui, grand maître,
6: voilà
7: le travail.
6: C'est ce que je te demande. C'est bien.
7: Plusieurs chrétiens sont parmi nos consommateurs déjà. Parce que j'ai utilisé le sujet de boisson pour créer une division parmi eux.
6: Très bien. C'est une bonne nouvelle.
7: La bonne nouvelle.

0: qui j'ai, t'es maquis pour toi, grand maître.
1: Ah bon? C'est extraordinaire ça.
0: Ah, grand maître.
1: C'est vraiment une bonne nouvelle.
0: Bonne nouvelle.
1: Wow. Tu mérites une promotion.
0: Oh, merci, grand maître.
1: Plus de petits entretiens. Je veux des diacres. Je dis bien des diacres. Je veux des diaconesses. Encore des femmes de pasteurs. Comme Abigail. Et même des pasteurs. Je dis bien des pasteurs. Amène-les à faire des investissements cachés. Dans les maquis. Dans les méga maquis. Écoute bien maintenant. Crée une association des propriétaires de maquis. Et tu mets Abigail à la tête.
0: Grand maître, considère que
1: c'est fait. De cette façon, il sera facile pour toi de gagner plusieurs autres chrétiens. Lorsqu'ils verront Abigail à la tête de l'association, ils vont venir à toi. Agis vite. Vite.
0: Grand maître.
1: Nous n'avons pas le temps. Vite.
2: Abigail se réveille de son sommeil. Stupéfaite, très effrayée, ses larmes coulent. Et toute tremblante.
3: C'était un rêve. Moi, à la tête d'une association des propriétaires de maquis. Seigneur, délivre mon âme du danger de l'enfer, s'il te plaît. Jésus, je suis désolé, Seigneur. Pardonne-moi, je ne suis pas un agent du diable. Satan, va loin au nom de Jésus. Va chercher ton agent loin. Le maquis est fermé automatiquement au nom de Jésus. Jésus, c'est vrai, je sais qu'un enfant de Dieu ne doit pas s'engager dans certaines activités. Mais je ne savais pas que je rendrais compte à Satan étant propriétaire de maquis. Jésus, pardonne-moi. Pardonne-moi, oh mon Dieu. Même mes clients me disent que je suis comme eux. Ah, Seigneur, comment ai-je pu, Jésus, comment ai-je pu en arriver là? Oh mon Dieu, je suis désolé. Je suis désolé, papa. Jésus. Révèle-toi, s'il te plaît. Révèle-toi à tous tes enfants qui sont comme moi. Révèle-toi à eux. Révèle-toi à eux, Seigneur. Tous tes enfants propriétaires de maquis, comme moi. Oh. Jésus, je te promets, je ferme ce maquis. Je le ferme automatiquement pour faire autre chose digne de ton nom éternel. Oh, Jésus. Tu sais que je t'aime, je t'aime. Tu sais que je t'aime, Jésus. Je veux te servir. Toi seul, aide-moi, Jésus. Aide ma foi. Oh, Seigneur. Je suis désolé, papa. Jésus. Ah, Satan. Tu cherches les enfants de Dieu pour gérer tes maquis. Même moi, femme de pasteur. Tu dis les diaconesses, les diacres. Tu ne les auras pas au nom de Jésus. C'est fini, c'est ta fin. Tu es dévoilé au nom de Jésus. Oh Seigneur. Hey, attends, Kadi. Oh, Kadi, pardonne-moi. Oh. Il faut que je l'appelle. Où est son numéro? Je dois l'appeler. Je dois la retrouver, Seigneur. Allô? Allô, Kadi?
4: Allô, maman, tu veux quoi encore?
3: Hey, Kadi, excuse-moi. Oui, je suis désolée. Je suis désolée pour tout ce que je t'ai fait. Écoute, le maquis est fermé. Oui, le maquis est fermé automatiquement. Il est fermé, oui. S'il te plaît, je veux te voir. Tu veux que je vienne vers toi? Tu es où? Tu es où?
4: Non, maman, je viens, maman.
3: Cathy, tu es sûre? S'il te plaît, je dois te voir maintenant.
4: D'accord, je viens.
3: Merci, ma fille. Jésus. Eh, Seigneur, merci. Je dois arranger cela. Oh, merci, Seigneur. Merci, Jésus. Jésus. Alléluia.
5: Le Seigneur a promis de bénir l'œuvre de nos mains. Va-t-il bénir un travail qui ne donne pas gloire à son nom? Que le Seigneur nous aide, qu'on ne tombe pas dans les pièges de l'ennemi. Qu'en suivant Dieu, nous ne devenions pas serviteurs ou agents de notre ennemi. Que le Seigneur nous aide. Je sais que cette pièce vous a béni. Demeurez béni. Au nom de Jésus-Christ, le ciel ne nous sera pas volé, notre salut ne nous sera pas volé, au nom de Jésus-Christ. Shalom.
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Bien chers auditeurs, c'est avec un Pomard renouvelé que je vous retrouve à Tout son cœur, votre programme de détente musicale. Je suis Paul Valéry, bienvenue au navire des délices. Peu importe ce que recèle notre passé, lorsque nous confessons nos péchés, Dieu nous pardonne et nous procure un nouveau départ. Que de raisons donc pour nous d'espérer. Que Dieu vous bénisse et bonne écoute.

En longeant le mur extérieur de l'immeuble de bureau où je travaille, je me suis émerveillée de voir une superbe fleur pousser dans un interstice entre les dalles de béton qui couvraient le sol. Malgré sa situation déplorable, cette plante avait trouvé un point d'appui, le moyen de s'enraciner dans la fissure aride et de s'y épanouir. Par la suite, j'ai remarqué qu'un climatiseur installé juste au-dessus de cette plante laissait tomber des gouttes d'eau sur elle durant toute la journée. Bien que son environnement ait été hostile, cette plante recevait l'aide lui étant nécessaire sous forme d'eau lui provenant d'en haut. Il est parfois difficile de grandir dans la vie chrétienne, mais lorsque nous persévérons en Christ, les barrières deviennent surmontables. Notre situation de vie peut être défavorable et le découragement peut nous sembler être un obstacle. Reste que, si nous poursuivons notre relation avec le Seigneur, nous pourrons nous épanouir comme cette plante solitaire. Ce fut le cas de l'apôtre Paul. En dépit des terribles épreuves et défis qu'il a dû affronter, il a refusé de baisser les bras. Je cours pour tâcher de le saisir, puisque moi aussi, j'ai été saisi par Jésus-Christ. Je cours vers le but pour le remporter, le prix, nous dit l'apôtre Paul.

0: dans l'espoir de gagner en maturité spirituelle et en gratitude. Sue s'est fait ce qu'elle appelle un vase de gratitude vivante. Chaque soir, elle écrivait sur un bout de papier une chose dont elle était reconnaissante à Dieu et le déposait ensuite dans son vase. Certains jours, les louanges lui venaient facilement. D'autres fois, elle avait du mal à trouver un seul sujet. À la fin de l'année, elle a relu tous les mots que contenait son vase, louant ainsi Dieu de nouveau pour tout ce qu'il avait fait. Il lui avait accordé de petites choses comme un magnifique coucher de soleil ou une soirée assez fraîche pour lui permettre d'aller marcher dans un parc, ainsi que de grandes choses comme la grâce de surmonter une situation difficile ou l'exaucement d'une prière. La découverte de cette dame m'a rappelé ce que le psalmiste David a dit avoir vécu dans le psaume numéro 23. Dieu l'a fait reposer dans de verts pâturages et près des eaux paisibles. Il l'a conduit protégée et rassurée. Et ce dont David a d'ailleurs conclu, « Oui, le bonheur et la grâce m'accompagneront tous les jours de ma vie. Je vais me faire cette année un vase de gratitude vivante. » Vous plairait-il d'en faire autant? Je crois que nous découvririons ainsi de nombreuses raisons de remercier Dieu, y compris le don de nos amis et de nos proches et la générosité avec laquelle il comble nos besoins physiques, spirituels et émotionnels, car sa bonté et son amour ne nous quittent jamais. Confessons donc avec David, oui, le bonheur et la grâce m'accompagneront tous les jours de ma vie.
1: Alléluia.

Dans nos périodes de grande joie, comme dans nos périodes de nos plus profonds besoins, c'est au nom de Jésus que nous nous accrochons. Il ne nous délaissera jamais et son amour ne faillira jamais non plus. Nous bénissons Dieu pour ce nouveau départ. Nous croyons que sa grâce nous dirige, sa main forte nous assiste et nous porte. Et par lui, nous remporterons de plus grandes victoires. C'était Tous en cœur avec Paul Valéry. Que Dieu vous bénisse.

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voulons te dire, Seigneur, que nous t'appartenons. Tu es notre passion et notre obsession, notre vitalité et notre détermination. Tu es le prince des rois de la terre, le premier-né d'entre les morts, le commencement et la fin. Tu es l'alpha et l'oméga, celui qui a commencé en nous cette belle œuvre et qui la rendra parfaite. Voilà pourquoi nous avons envie de te dire que tu es l'alpha et l'oméga.

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pasteur Chami. Sans transition aucune, nous allons écouter le message du jour qui va nous introduire dans le grand combat spirituel de ce matin. Prier, c'est envahir l'impossible. Shalom. Bien-aimés dans la foi, prenons ensemble notre Bible dans l'évangile de Jean au chapitre 8, le verset 36. Si donc le Fils vous a franchi, vous serez réellement libre. Ce verset sera le verset de base de notre étude qui va nous introduire dans le combat spirituel de ce matin. C'est quoi être affranchi ou qu'est-ce que c'est l'affranchissement? Bien-aimé, être affranchi, c'est rendre quelqu'un libre, rendre un pays, une institution politiquement indépendant. C'est aussi libérer quelqu'un d'une contrainte. Personne dans la vie ne veut être esclave de quoi que ce soit ou de qui que ce soit. Nous aspirons tous, d'une manière ou d'une autre, à vivre une liberté qui ne sera pas une occasion de chute pour nos frères, pour nos sœurs. Bien-aimés dans la foi, nous allons revenir tout à l'heure pour donner les détails. Pour le moment, chantons ensemble ce chant.

0: Il est bienvenu, bien-aimé dans la foi. Nous sommes très heureux de vous savoir nombreux connectés à ce temps de prière aux différentes fréquences selon les régions dans lesquelles vous vous trouvez. Que Dieu bénisse votre ponctualité et surtout votre disponibilité. Ce matin, le thème est « Christ, notre liberté absolue ». Jésus-Christ est notre liberté absolue. Reprenons notre verset de base dans l'évangile de Jean. Au chapitre 8, le verset 36. Si donc le Fils vous a franchi, vous serez réellement libre. Bien-aimés dans la foi, laissez-moi attirer votre attention sur les mots qui composent ce verset. La Bible dit, vous serez réellement libre et non, vous serez libre. Parce qu'il y a des gens qui croient qu'ils sont libres, mais en réalité, pour ne pas dire en vérité, ils ne sont pas libres. Le diable leur fait miroiter une certaine liberté précaire et ils croient qu'ils vivent une liberté. Mais ce n'est pas le cas. Et ce mot réellement, nous retrouvons cela dans l'Ancien Testament, dans la Genèse, au chapitre 3, le verset 1. Le serpent était le plus rusé de tous les animaux des champs que l'Éternel Dieu avait fait. Il dit à la femme, « Dieu a-t-il réellement dit ?» Vous voyez, réellement dit. Nous devons faire attention là où il y a réellement. Ça veut dire qu'il y a un semblant de quelque chose qui est là. Tu crois être dans le vrai. Or, en réalité, il n'en est pas ainsi. C'est pourquoi Jean 8, 36 dit, « Si donc le Fils vous a franchi, vous serez réellement libre. » Parce qu'il n'y a pas une liberté réelle sans Jésus-Christ de Nazareth. Si tu n'as pas été affranchi par le Christ, bien-aimé, tu vis une certaine liberté. Mais en réalité, tu n'es pas libre. Tu es esclave de quelqu'un ou tu es esclave de quelque chose. Car la Bible dit, chacun de nous est esclave de ce qui a triomphé de lui. Dis amen.
1: Amen.
0: La notion de chaîne spirituelle, bien-aimé, renvoie à toute forme d'asservissement invisible, à savoir le péché, l'oppression, les influences démoniaques, les limitations intérieures, la servitude, le non-accomplissement. La délivrance n'est pas un concept symbolique, bien-aimé, mais une réalité divine initiée par Dieu lui-même. Dieu se révèle dans toute l'écriture comme celui qui libère. La délivrance est enracinée dans son identité, non dans l'effort humain. Dans Jean 8, 36 que nous venons de lire, la liberté est absolue en Christ. Elle ne dépend ni

0: des circonstances, ni des mérites. Bien que la liberté soit un don divin, elle s'actualise dans notre vie par une collaboration active entre la grâce et notre volonté. Cela veut tout simplement dire, bien-aimé, que Dieu ne peut pas t'imposer une liberté si toi-même tu ne désires pas cette liberté. Il ne peut pas t'obliger. C'est pourquoi il a mis en nous un libre arbitre. C'est à toi d'accepter ce don que Dieu te donne, car un don ne peut être don que quand il est reçu d'une manière favorable par celui à qui on le présente ou on le donne. Bien-aimé dans la foi, l'affranchissement est une décision divine qui brise les verrous spirituels inaccessibles à l'effort humain. C'est le oui de Dieu à notre épanouissement. Dieu est pour notre épanouissement, pour notre bien-être moral, physique, financier, économique, social, matrimonial, conjugal. Dieu est pour notre bien-être. Et ce bien-être-là inclut tous les domaines et tous les aspects de notre vie. C'est pourquoi il dit en 3 Jean 2, « Je souhaite que tu prospères à tous égards et que tu sois en bonne santé comme prospère l'état de ton âme. » C'est un souhait. Dieu souhaite par son serviteur, l'apôtre Jean, que nous puissions prospérer à tous égards et non prospérer seulement financièrement, économiquement, matériellement, mais à tous égards. Elle inclut aussi notre santé physique, notre santé morale, notre santé psychique et notre santé spirituelle. Lisons Ésaïe 60 à partir du verset 1. « Lève-toi, sois éclairé, car ta lumière arrive et la gloire de l'Éternel se lève sur toi. Voici, les ténèbres couvrent la terre et l'obscurité les peuples, mais sur toi l'Éternel se lève, sur toi sa gloire apparaît, sur toi. » Bien-aimé dans la foi, si les ténèbres couvraient toute ta famille, la Bible te dit ce matin, sur toi, l'Éternel se lève, sur toi, sa gloire apparaît. Les gens vont voir la signature de Dieu sur ton commerce, sur tes magasins, sur tes relations, sur tes opportunités, sur ton travail. Bien-aimé, l'Éternel se lève sur toi et sa gloire aussi apparaît. Mais tu dois faire quelque chose comme le stipule le verset 1. Tu dois te lever, tu dois accepter la lumière, être éclairé pour que cette lumière puisse marcher vers toi. Lève-toi, sois éclairé car ta lumière arrive. Il faut que cette lumière te trouve debout et non assis, et non couché, et non endormi, et non somnolent. Mais tu dois être debout pour que la gloire de l'Éternel puisse se lever sur toi. J'ai l'habitude de dire que notre Dieu travaille avec ceux qui ont l'esprit éveillé et l'esprit réveillé. Agé 1, le verset 14. L'Éternel réveilla l'esprit de Zorobabel, fils de Shephtiel, gouverneur de Juda, et l'esprit de Josué, fils de Jotsadak, le souverain sacrificateur, et l'esprit de tout le reste du peuple. Il vint et il se mit à l'œuvre dans la maison de l'Éternel des armées, leur Dieu. Bien-aimé, Dieu ne peut pas travailler avec quelqu'un qui a l'esprit endormi. C'est pourquoi il a commencé par réveiller l'esprit de Zorobabel, l'esprit de Josué, l'esprit du peuple. Ce matin, que le Seigneur réveille ton esprit, que ton esprit demeure éveillé, que ton esprit demeure réveillé, que tu sois toujours debout pour que la lumière qui est en train de marcher vers toi puisse connaître son ascension, puisse connaître son apogée sur ta vie. Au nom puissant de Jésus-Christ de Nazareth, je parle à tous ces esprits qui étaient en train de dormir. Réveille ton frère, réveille ta soeur, réveille ton époux, réveille ton épouse, réveille tes enfants, réveille tous ceux qui sont dans ta maison. Bien-aimés, Dieu veut travailler avec eux, mais leur esprit doit être éveillé et réveillé. Lisons le psaume 107, le verset 14, qui illustre l'intervention divine dans les situations les plus obscures. « Il les fit sortir des ténèbres et de l'ombre de la mort, et il rompit leurs liens. » Bien-aimés, Dieu ne négocie pas avec les chaînes, il les brise. Cette libération implique le transfert du royaume, passé des ténèbres à la lumière. La délivrance n'est donc pas seulement une sortie, mais une entrée dans une nouvelle réalité spirituelle. La délivrance n'est pas une passivité, mais une marche. Dieu fournit la force de briser les chaînes et nous fournissons le mouvement pour quitter la cellule. Écoute-moi bien, quand l'apôtre avec Silas chantait dans la prison, la Bible dit que les fondements de cette prison ont été ébranlés et les chaînes de tous les prisonniers ont été rompues. Dieu a brisé les chaînes. Qu'est-ce que toi tu dois faire? En réalité, si les chaînes sont brisées, cela inclut ou cela sous-entend que tu dois te lever et sortir. Mais nous avons des gens, nous prions pour eux. Les chaînes sont brisées, mais ils ne sont pas capables d'aller chercher du travail. Ils ne sont pas capables de se lever à 5 heures pour aller au port. Ils ne sont pas capables de se lever à 5 heures pour aller en zone industrielle pour chercher du travail. Les chaînes sont brisées, mais le mouvement vient de toi. Le mouvement doit venir de toi, pas de quelqu'un d'autre. Dieu a fait son travail par les hommes de Dieu qui ont prié pour toi. Mais toi, qu'est-ce que tu fais? Toujours dans le commérage, dans des choses qui n'ont ni tête ni queue. Tu te mêles de tout parce que tu es oisif. Car l'oisivité est la mère de tous les vices. Tu as le temps de t'occuper des gens parce que tu n'as rien à faire. Quelqu'un qui est occupé n'a pas le temps de commérer. Tu n'as pas le temps d'égbérer, comme on dit en Côte d'Ivoire. Tu n'as pas ce temps. Tu as quelque chose à faire. Tu es occupé. Qui va te fournir le mouvement? Ce n'est quand même pas Dieu. Après avoir brisé les chaînes, lève-toi et sors. La bénédiction se trouve devant toi. Dis amen.
1: Amen.
0: Toute chaîne spirituelle, bien aimé, écoute-moi bien. Toute chaîne spirituelle, quelle que soit sa profondeur, trouve sa fin en Dieu par Jésus-Christ de Nazareth. La délivrance commence lorsque l'on reconnaît son état et que nous sommes conscients que la source unique de la liberté se trouve en Dieu par Jésus-Christ. C'est très important de le savoir. Tu dois t'asseoir pour faire une rétrospection sur ta vie. Tu dois réfléchir, c'est-à-dire revenir sur toi-même et voir quelles sont les failles, les brèches qui se trouvent non seulement dans ta vie, mais aussi dans ta famille. Prends conscience, la délivrance commence comme ça. Et tu te lèves pour dire, cela doit s'arrêter, cela doit prendre fin. Et ton Dieu va cautionner cela par une délivrance totale. Christ, notre liberté absolue. Que Dieu bénisse sa parole. Que Dieu bénisse ton écoute. Shalom.
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0: notre liberté absolue. Nous parlons ici de liberté absolue. Celui qui est en Christ doit vivre une liberté absolue. Et c'est ce que nous avons vu ce matin avec ce beau message. Que Dieu bénisse ta ponctualité et ta disponibilité. Qu'il se souvienne de toutes tes prières et qu'il les déverse au temps convenable. Nous allons tout de suite partir avec le premier sujet, mais avant, nous allons présenter l'homme de Dieu qui est avec nous dans ce studio pour nous aider dans les différentes prières. Il s'agit en l'occurrence du prophète Gouda Stéphane de la mission évangélique La Grâce Côte d'Ivoire des deux plateaux, les Oliviers. Shalom, prophète.
1: Shalom, pasteur Chami.
0: Allons-y tout de suite avec notre premier sujet qui se trouve dans le livre de Galates au chapitre 5, le verset 1. C'est pour la liberté que Christ nous a affranchis. Demeurez donc ferme et ne vous laissez pas mettre de nouveau sous le joug de la servitude. Bien aimé, la parole nous dit ne vous laissez pas mettre. Donc c'est une personne qui se laisse mettre sous un joug. C'est pourquoi ce matin tu vas refuser tout joug de la servitude sur ta vie. Dis avec moi, au nom de Jésus.
1: Au nom de Jésus.
0: Seigneur.
1: Seigneur.
0: Ce matin.
1: Je refuse.
0: Tout joug.
1: De la servitude.
0: Sur ma vie.
1: Dans ma maison.
0: Dans la vie de mes enfants.
1: Je refuse.
0: Toute forme.
1: De servitude.
0: Au nom de Jésus.
1: Au nom de Jésus.
0: Plus haut. Au nom puissant de Jésus-Christ de Nazareth, Seigneur.

0: domine ma vie.
1: Je déclare
0: une liberté,
1: liberté,
0: liberté,
1: liberté,
0: liberté,
1: liberté,
0: liberté,
1: liberté,
0: liberté,
1: liberté,
0: au nom de,
1: Jésus-Christ de Nazareth. Dit amen.
0: Amen.
1: Jean 8, le verset 36. Si donc le Fils vous a franchi, vous serez réellement libre. Et j'ai expliqué dans le message que quand il y a réellement quelque part, ça sous-entend qu'il y a une sorte de liberté, mais qui n'est pas en fait une liberté. C'est pourquoi la Bible dit réellement libre. Parce qu'il y a des gens qui croient qu'ils sont libres, mais en réalité, ils sont esclaves de ce qui a triomphé. De dire amen. Dis avec moi, au nom de Jésus.
0: Au nom de Jésus.
1: Seigneur,
0: Seigneur,
1: ta parole déclare.
0: Ta parole déclare.
1: Que si donc.
0: Si donc
1: le
0: Fils
1: m'a franchi,
0: je serai
1: réellement,
0: réellement
1: libre,
0: libre.
1: Seigneur,
0: Seigneur,
1: je ne veux pas vivre,
0: je ne veux pas vivre
1: une liberté partielle,
0: partielle.
1: Non.
0: Non,
1: je veux vivre
0: une liberté
1: totale,
0: totale,
1: en
0: Christ,
1: Jésus,
0: Jésus.
1: Merci Seigneur,
0: merci,
1: parce que tu me donnes,
0: parce que tu
1: de
0: me donnes
1: vivre
0: de pouvoir
1: cette
0: vivre cette liberté,
1: maintenant même,
0: maintenant même,
1: aujourd'hui même,
0: aujourd'hui même,
1: aujourd'hui même,
0: aujourd'hui même,
1: au nom de Jésus,
0: au nom de Jésus.
1: Rabakata,
0: Shabala, Kata,
1: pouvoir vivre,
0: récupérer, bien aimé, prendre
1: autorité,
0: déclare cela au nom puissant de Jésus-Christ de Nazareth.
1: Les gros pouvoir vivre,
0: libérer.
1: Christ,
0: donne-moi
1: de vivre cette liberté.
0: Bien-aimé, prie, bien-aimé, prie, bien-aimé, prie, bien-aimé, prie.

0: Au nom de Jésus, au nom de Jésus,
1: prie,
2: tu ne dois pas vivre une liberté à demi-mesure. Non, non, non, je vais faire ressortir

0: est totalement libre.
1: Au nom de Jésus.
0: Au nom de Jésus de Nazareth. Nom de Jésus de Nazareth. Amen.
1: Amen. 2 Corinthiens 3, le verset 17. Là où est l'Esprit du Seigneur, là est la liberté. Bien-aimé, la Bible dit que là où est l'Esprit du Seigneur, là est la liberté. Alors, je ne sais pas si là où tu es, l'Esprit du Seigneur est là.
0: Mmh.
1: Alors, si l'Esprit du Seigneur est là, bien-aimé, la liberté aussi est là.
0: Au nom de Jésus.
1: Il faut proclamer, je suis libéré.
0: Je suis libéré.

0: Là est la liberté, là est la liberté, là est la liberté. Bien-aimé, l'Esprit du Seigneur est sur toi, l'Esprit du Seigneur est sur toi, l'Esprit du Seigneur est sur toi, et dans ta maison, et dans ton ménage. Alors, proclame que la liberté aussi est là, la guérison est là, le rétablissement est là, la restauration est là. Proclame-le avec conviction dans le nom puissant de Jésus-Christ de Nazareth. Amen.
1: Dis avec moi, je ne suis plus sous un joug étranger.
0: Je ne suis plus sous un joug étranger.
1: Je ne suis plus dans une prison.
0: Ni dans une prison.

0: Seigneur là, au nom de Jésus-Christ de Nazareth. Poursuivons maintenant en lisant Luc 4, les versets 18 et 19. L'Esprit du Seigneur est sur moi, parce qu'il m'a oint pour annoncer une bonne nouvelle aux pauvres. Il m'a envoyé pour guérir ceux qui ont le cœur brisé, pour proclamer aux captifs la délivrance et aux aveugles le recouvrement de la vue, pour renvoyer libres les opprimés, pour publier une année de grâce du Seigneur. Dis Amen.
1: Amen.
0: Bien-aimé, l'Esprit du Seigneur est sur moi aussi ce matin.
1: Amen.
0: L'Esprit

0: libéré.
1: Yes,
0: oh. La porte qui était fermée s'ouvre maintenant.
1: Yes, oh.
0: La porte que tu marches vers la mairie.
1: Yes,
0: la porte que tu obtiens ton visa.
1: Yes, oh.
0: La porte que tout ce qui était fermé commence à s'ouvrir.
1: Yes,
0: Reçois cette bonne nouvelle. C'est que ton fils qui avait joué à tous ses examens cette année-là, la réussite est assurée pour lui.
1: Reçois cette bonne nouvelle au nom puissant de Jésus.
0: Au nom de Jésus, proclame. Je ne sais pas quelle est ta bonne nouvelle. Il faut appeler maintenant.

0: Dis je reçois.
1: Je reçois au nom de Jésus.
2: Le psaume 2, le verset 3. Brisons leurs liens, délivrons-nous de leurs chaînes. Dis avec moi au nom de Jésus.
3: Au nom de Jésus.
2: Seigneur,
3: ce matin,
2: je brise
3: tous les liens.
2: Tu me reliens
3: aux hôtels
2: d'adoration,
3: aux hôtels de libation, aux hôtels de sacrifice,
2: de ma famille,
3: paternelle
2: et maternelle.
3: Je brise ces liens.
2: Les chaînes sont brisées.
3: Au nom de Jésus.
2: Au nom de Jésus.
3: Au nom de Jésus.

0: Amen. Colossiens 2, les versets 14 et 15. Il a effacé l'acte dont les ordonnances nous condamnaient et qui subsistait contre nous. Il l'a détruit en le clouant à la croix. Il a dépouillé les dominations, les autorités, les principautés et les a livrés publiquement en spectacle en triomphant d'elles par la croix. Dis Amen.
1: Amen.
0: Bien-aimé, la parole est claire. Il a effacé l'acte dont les ordonnances te condamnaient, me condamnaient. Mmh. C'est pourquoi tu vas dire, je révoque, j'efface, j'annule toutes les condamnations que les idoles de ma famille paternelle et maternelle écrivaient contre moi parce que je ne leur appartiens pas. J'efface et je révoque cela. Dis avec moi,
1: au nom de Jésus,
0: Seigneur,
1: ce matin,
0: je révoque,
1: j'annule,
0: j'efface
1: toutes les condamnations
0: écrites par les idoles,
1: les hôtels
0: de la maison de mon père,
1: de la maison de ma mère,
0: Pagoli,
1: Zangbeto,
0: Vodou,
1: Wambele,
0: Voussou,
1: Asiaoussou,
0: Tanoé,
1: Komoé,
0: Cavali,
1: Bandama,

0: Jésus-Christ de Nazareth. C'est dans cette fièvre d'esprit bien-aimé dans la foi que tu vas prier maintenant et tu vas recommander ta journée au Seigneur.
1: Béni soit ton nom, Seigneur.
0: Nous te disons merci, notre Père, notre Dieu, pour cette journée que tu bénis déjà. Nous croyons que, Seigneur, avec toutes ces prières que tes enfants font depuis 5 heures du matin jusqu'à maintenant, la journée est déclarée bénie. La journée est proclamée bénie. Au nom puissant de Jésus, aucune chaîne ne pourra retenir de tes enfants prisonniers. Aucune ténèbre ne pourra subsister dans notre vie. Parce que la lumière apparaît, la lumière agit, la lumière dans le nom puissant de Jésus. Amen. Amen.
1: Nous marchons au nom de Jésus-Christ dans le règne de l'esprit de la liberté. Liberté dans nos actions.
0: Dans nos actions.
1: Liberté dans nos faits et gestes.
0: Dans nos faits et gestes.
1: Nous ne sommes plus culpabilisés par quoi que ce soit.
0: Par quoi que ce soit.
1: Quand Dieu dit fais quelque chose sans sujet de conviction est un péché. Tu as la conviction ce matin que tu es libre. Va en paix et que Dieu bénisse ta journée.
0: Au nom de
1: Jésus. Au nom de Jésus. Amen.
0: Amen. Le patriarche Yahweh Emmanuel assure la réalisation et la mise en ordre de cette émission. Shalom.
1: Shalom.

0: C'est un bonheur de commencer la journée par la prière et la méditation des Saintes Écritures avec le lecteur de la Bible. Nous avons, du 1er janvier au 31 décembre, un passage de la Bible à méditer. Aujourd'hui, samedi 13 juin 2026, le lecteur de la Bible nous fait lire et méditer Luc chapitre 17, les versets 20 à 37. Luc chapitre 17, les versets 20 à 37. Nous allons donc lire ce texte tout à l'heure. Le commentaire sera apporté par le pasteur Tourellier, qui est le pasteur principal de l'église USO Jomi du côté d'Angré. C'est avec lui que nous allons essayer de bien comprendre la portée de ce texte. Bonjour pasteur Touré.
1: Bonjour frère Alex.
0: Grand merci à vous. Depuis le mercredi 10 juin, vous nous accompagnez pour la dévotion matinale. Aujourd'hui, c'est le dernier texte que nous avons avec vous. Quel regard portez-vous sur ce passage?
1: Pour ce passage de Luc 17, 20 à 37, il faut comprendre là que le Seigneur Jésus parle ici du royaume de Dieu et la fin des temps.
0: Oui.
1: Donc ce passage prépare le cœur à comprendre que la vie doit être vécue dans la vigilance, la préparation spirituelle. Voilà ce que j'ai retenu.
0: D'accord. Emmanuel Yaomé, en nom de cette émission, je suis Alex Adombi. Paco me rappelle le passage du jour, Luc 17, versets 20 à 37. La lecture se fera tout à l'heure, mais avant, prions avec le pasteur Touré.
1: Nous te bénissons, notre Seigneur, notre Dieu, de ce que tu ne cesses de nous parler, et nous sommes aussi toujours à l'écoute de ta parole. C'est une opportunité, Seigneur, de parler à chacun de nous, et de choisir aussi ce canal par lequel tu passes. Seigneur, je te prie de tout mon cœur, que les oreilles soient ouvertes, que les cœurs soient ouverts, et que ta parole puisse, Seigneur, toucher ces vies, et que tu avances avec tes enfants. Telle est notre prière, au nom de Jésus. Amen.
0: Amen.

0: Lisons le passage du jour, Luc 17, les versets 20 à 37, passage proposé par le lecteur de la Bible, notre guide de méditation. La lecture de ce texte se fait maintenant dans la version de Bible Louis II, verset 20. Les pharisiens demandaient à Jésus quand viendrait le royaume de Dieu. Il leur répondit, le royaume de Dieu ne vient pas de manière à frapper le regard. On ne dira point, il est ici ou il est là, car le royaume de Dieu est au milieu de vous. Il dit aux disciples, des jours viendront où vous désirerez voir l'un des jours du Fils de l'homme et vous ne le verrez point. On vous dira, il est ici, il est là, n'y allez pas, ne courez pas après, car comme l'éclair resplendit et brille d'une extrémité du ciel à l'autre, ainsi sera le Fils de l'homme en son jour. Mais il faut auparavant qu'il souffre beaucoup et qu'il soit rejeté par cette génération. Ce qui arriva du temps de Noé arrivera de même au jour du Fils de l'homme. Les hommes mangeaient, buvaient, se mariaient et mariaient leurs enfants jusqu'au jour où Noé entra dans l'arche. Le déluge vint et les filles tous périrent. Verset 28. Ce qui arriva du temps de Lot arrivera pareillement. Les hommes mangeaient, buvaient, achetaient, vendaient, plantaient, bâtissaient. Mais le jour où Lot sortit de Sodome, une pluie de feu et de soufre tomba du ciel et les fit tous périr. Il en sera de même le jour où le Fils de l'homme paraîtra. En ce jour-là, que celui qui sera sur le toit et qui aura ses effets dans la maison ne descende pas pour les prendre, et que celui qui sera dans les champs ne retourne pas non plus en arrière. Souvenez-vous de la femme de Lot. Celui qui cherchera à sauver sa vie la perdra, et celui qui la perdra la retrouvera. Je vous le dis, en cette nuit-là, de deux personnes qui seront dans un même lit, l'une sera prise et l'autre laissée. De deux femmes qui mourront ensemble, l'une sera prise et l'autre laissée. De deux hommes qui seront dans un champ, l'un sera pris et l'autre laissé. Verset 37, pour mettre fin à notre lecture, les disciples lui dirent, où sera-ce, Seigneur? Il répondit, où sera le corps? Là s'assembleront les aigles. Amen.
1: Amen.

0: Merci de nous rejoindre pour ceux qui viennent de le faire. Vous suivez Méditons ensemble votre émission de dévotion matinale. Un texte nous est donné à lire, un texte sur lequel porte notre réflexion matinale. Nous méditons ce texte en répondant au questionnaire du lecteur de la Bible, la méthode OIA, l'observation, l'interprétation et l'application. Le pasteur Touré est avec nous, c'est le pasteur principal de l'église USO Diomi du côté d'Angré. Bonjour pasteur.
1: Bonjour frère Alex.
0: Hier vendredi, nous avions lu la première portion de Luc 17, les versets 1 à 19. Alors, qu'est-ce qu'on a retenu?
1: Ok, alors on a parlé de la vie du disciple de Jésus-Christ doit être caractérisée par la responsabilité, ensuite par le pardon, mais aussi par la foi, l'humilité et la reconnaissance. C'est ça qui a été le résumé. Le passage d'hier.
0: D'accord. Le texte d'aujourd'hui, c'est la seconde partie de ce chapitre 17. Ce sont les versets 20 à 37. Alors, de quoi parlent ces versets?
1: Alors, le passage parle de la nature du royaume de Dieu et du retour futur de Jésus-Christ avec un appel à la vigilance spirituelle. Il faut être vraiment très vigilant.
0: Oui.
1: Parce que le retour prochain de Jésus-Christ s'annonce, n'est-ce pas, dans ce passage-là. L'annonce du retour du Fils de l'homme, quand on prend le verset 22 jusqu'au verset 25, en tout cas dans le résumé, cela sort. Donc l'attente du retour glorieux de Jésus, mais aussi la soudaineté du jugement, selon le verset 26 à 30. Donc, en nota bene, ce passage enseigne que le royaume de Dieu est déjà présent, mais que le retour de Jésus-Christ sera soudain et nous devons vraiment nous préparer de façon constante pour attendre ce glorieux retour-là, selon ce passage.
0: D'accord, le texte c'est bien Luc chapitre 17, les versets 20 à 37. Avec le pasteur Touré, nous allons maintenant interpréter ce passage en répondant à deux questions, question 2 et la question 7. Commençons donc par la question 2. Qu'est-ce que ce passage nous enseigne sur Jésus-Christ en relation avec l'homme?
1: Jésus révèle la vraie nature du royaume de Dieu. En faisant comprendre que le royaume n'est pas seulement extérieur ou politique, il est d'abord spirituel et déjà présent parmi ceux qui croient. Jésus éclaire donc l'homme sur une réalité qu'il ne peut pas voir naturellement. Donc c'est caché, mais de façon spirituelle, nous les enfants de Dieu, nous devons voir ça spirituellement.
0: D'accord. Est-ce qu'il y a des vérités que nous pouvons partager et communiquer aux auditeurs?
1: Oui, il y a des vérités qu'il faut communiquer. Le royaume de Dieu, comme je le disais, est déjà présent. Le royaume de Dieu ne vient pas de façon visible. Le retour de Jésus est certain et le jugement peut être aussi soudain. Donc l'attachement au monde est dangereux, très dangereux. Il ne faut pas s'attacher au monde. Et il faut être toujours prêt. Donc soyons prêts, car le retour de Christ est vraiment prononcé dans les Saintes Écritures. Donc, apprêtons-nous.
0: D'accord. Merci de nous retrouver autour de la parole du Seigneur, amis auditeurs. Ce samedi 13 juin 2026, nous avons pour texte de méditation Luc chapitre 17, les versets 20 à 37. Le pasteur Tourellier va nous faire savoir ce que nous pouvons appliquer. Ce sont les enseignements, donc. L'application intervient donc comme la conclusion de ce texte. Alors, pasteur Lier, c'est la troisième étape, l'application. Quels sont les enseignements qu'on peut retenir et mettre en pratique?
1: La vie avec Dieu doit être vécue dans la compréhension du royaume, la vigilance et la préparation à l'éternité. Le royaume de Dieu est déjà au milieu des croyants, parce que Jésus est là. Quand on dit le royaume de Dieu est au milieu de vous, Jésus est déjà là. La foi est plus importante même que les apparences. Donc, le retour de Jésus est certain. Retenons bien cela. La vie peut basculer soudainement, mais restons attachés, n'est-ce pas, à la parole de Dieu et ne nous lançons pas dans le monde qui est un milieu très dangereux parce que ça peut ternir notre image, ça peut jouer sur notre vie spirituelle. Donc, c'est pourquoi il est bien de s'attacher, n'est-ce pas, à la parole de Dieu, de s'attacher à Dieu lui-même et non aux choses du monde.
0: D'accord. On va terminer par la prière. Est-ce que par rapport à ce texte, on peut faire sortir un sujet de prière pour lequel prier?
1: Oui, on va prier pour tous les corps de Christ dans le monde entier. Parce que la parole de Dieu que nous recevons, en tout cas, lorsque tu ne la vis pas pleinement, c'est un danger.
0: Mmh.
1: Comme je le disais tantôt dans l'autre sujet, il faut prier pour tous les membres de nos églises, le corps de Christ en un mot. Pour que le Seigneur puisse... On ne peut pas dire on vient à l'église, on ne peut pas dire que bon, on est chrétien, le dimanche on met nos bibles sous nos aisselles et puis bon voilà. Dans la pratique,
0: mmh.
1: c'est tout le contraire.
0: Oui.
1: Ce n'est pas vraiment intéressant.
0: Mmh.
1: C'est à ces personnes-là, Dieu dira demain, je n'étais pas connu.
0: Mmh.
1: Donc, que cela ne soit pas ainsi, nous devons prier pour tout le corps de Christ.
0: D'accord. Bon, c'est le son de prier, pasteur Touré.
1: Seigneur notre Père, que ce soit de l'Église, USO, Assemblée de Dieu, catholique, tout le corps de Christ, quel que soit le lieu où il se trouve, dans le monde entier, nous voulons vraiment penser à ses frères, à ses sœurs. Que Seigneur, tu puisses vraiment, dans ta grâce, les visiter. Que tu puisses, Seigneur, dans ta grâce, rester auprès d'eux, leur rappeler la nécessité de ta parole, le danger aussi de s'éloigner de cette parole, pour que chacun puisse s'accrocher à toi. Ton avènement est proche. À nous maintenant de nous approcher de ta sainte parole et de rester fidèles à toi, Seigneur. Nous ne pouvons pas le faire sans toi. Que ta grâce, que ta paix, que ta bénédiction surabondent nos vies et que vraiment nous soyons des chrétiens fidèles et non des chrétiens de nom. Que toute la gloire te revienne parce que tu le feras au nom de Jésus. Amen.
0: Amen. Encore dans le brouhaha, c'est le titre de la note explicative à lire à la page 74 dans le lecteur de la Bible. C'est la note explicative du texte lu, Luc 17, versets 20 à 37. Un grand merci au pasteur Touré Lié. Je rappelle qu'il est le pasteur de l'église USO Jomi du côté de Angré. C'est avec lui que nous avons passé cette semaine depuis le mercredi à méditer les textes proposé par le lecteur de la Bible. Nous prions que le Dieu bénisse son assemblée et sa famille. Nous allons retrouver d'autres invités un peu plus tard, notamment le lundi 15 juin avec la lecture du texte de Luc chapitre 18 versets 15 à 30. L'émission a été mise en onde par Emmanuel Yao qui s'est occupé de la mise en onde. Je suis Adombi Alex Pacoum. Dieu vous bénisse et bon week-end. Shalom.

Méditons ensemble le rendez-vous quotidien avec Dieu à travers la réflexion sur les Saintes Écritures.

Ta parole est une lampe à mes pieds et une lumière sur mon sentier. Psaume 119, verset 105.

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1: Merci Seigneur.

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2: Auditeurs de la radio Fréquence Vie, chef régisseur, bienvenue. Nous sommes devant le trône de notre Dieu, devant le trône de gloire, pour adorer le roi de gloire, pour adorer le Dieu de justice, pour adorer le Seigneur des Seigneurs, le Dieu qui nous a aimés et qui nous a sauvés. La Bible dit en psaume 104, verset 1, « Mon âme bénit l'Éternel. Éternel, mon Dieu, tu es infiniment grand. Tu es revêtu d'éclat et de magnificence. Il s'enveloppe de lumière comme des manteaux. Il étend les cieux comme un pavillon. Il forme avec les eaux le faîte de sa demeure. Il prend les nuées pour son char. Il s'avance sur les ailes du vent. Il fait des vents ses messagers, des flammes de feu ses serviteurs. Il a établi la terre et ses fondements, et elle ne sera jamais ébranlée.

0: gloire à ton nom.
1: Dieu garde l'alliance. Notre Dieu est fidèle dans tout ce qu'il fait. Fais confiance à ton Dieu. Mets confiance en Christ. Il ne t'abandonnera jamais. Seulement, ce matin, il attend que tu l'adores. Il attend que tu l'adores. Les ennemis se lèveront. Mais reste calme. Reste calme. Notre Dieu, il est fidèle. Notre Dieu, il est grand. Notre Dieu est capable. Et il a vaincu toute la puissance de Satan à la croix de Golgotha. Ce matin, il te donne la victoire. Adore ton Dieu.
2: Alléluia. Ma vie ne s'arrêtera pas à Gilgal, ni à Bethel, ni à Jéricho. Je serai à Canaan comme tu m'as promis. Je suis né pour la grandeur.

gens t'ont abandonné, ils t'ont laissé et tu n'as plus d'espoir. Laisse-moi te dire, Jésus est avec toi. Surtout, ne perds pas espoir. Regarde la croix, fixe Jésus-Christ et marche avec foi. Ce matin, il te dit qu'il est grand. Il est avec toi chaque jour, chaque pas que tu poses. Il est avec toi. Seulement, espère en lui. Ne te décourage pas. Ton Dieu est avec toi. Il veut te montrer la voie. Il veut te montrer le chemin. Et ton Dieu te dit, fais-moi confiance. Aie confiance en moi. Adore ton Dieu. Adore le roi de gloire. Il t'aime. Alléluia.

Oh Seigneur, montre-moi ta gloire. Je t'attends, Seigneur. J'attends, oh, ton secours. Regarde ton serviteur, il attend quelque chose de toi. Regarde ta servante qui est malade. Elle espère que tu répondes à sa prière. Ma sœur, du calme. Ton Dieu te dit, il répond. Parce que c'est lui qui a le dernier mot en toute situation. C'est lui qui a le dernier mot. C'est pourquoi il s'appelle l'alpha et l'oméga, le commencement et la fin. Il est au début et à la fin de toutes choses. Tes ennemis se réjouissent. Du calme. Ton Dieu te dit, toi, tu seras épanouie, heureuse, joyeuse et tes ennemis seront confondus. Ils rient, mais ils seront confondus. Espère. Oh, que la gloire te revienne, parce que Jésus, toujours, tu as toujours le dernier mot de ma vie. Oh, je te bénis ce matin. Alléluia.

0: Ô Seigneur, tu es digne de mes louanges, tu es digne de nos louanges. Regarde, tes enfants te louent, t'adorent, te célèbrent, parce que nous savons que notre secours vient de notre Dieu. Qui sommes-nous pour que tu puisses prendre soin de nous? Qui suis-je pour que tu puisses m'aimer tant pour mourir à la croix pour moi? Ma sœur, Jésus t'aime. Mon frère, Jésus t'aime, il est avec toi. Espère, ne te décourage pas, mais adore ton Dieu. Où tu le sais, sers-le bien, fais-le très bien, parce que ton Dieu te regarde et regarde chaque jour tes actions que tu poses et regarde chaque jour, chaque activité que tu fais. Il a un intérêt particulier avec toi parce qu'il a mis en toi son esprit et son esprit te gardera, t'orientera, t'enseignera toute sa voie pour que tu puisses le connaître davantage. Il nous aime. Adorons notre Dieu.
1: Seigneur, merci pour ta grâce, merci pour ton amour. Seigneur, merci pour ton sacrifice à la croix. Je veux te dire merci, Seigneur, pour ta chair qui a été clouée et pour ton sang qui a coulé. Seigneur, qui sommes-nous pour que tu

Oh Seigneur, merci. Tu as été maltraité, tu as été humilié pour nous sauver. C'est pourquoi, Seigneur, nous avons cru en toi parce que tu nous as aimés le premier. Merci pour tout ce que tu fais. Hallelujah. I trust in you. I trust in my Lord Jesus. I believe in you forever. I will sing in your song for you. I will sing your name all times of my life on this earth and forever. I love you, Jesus. You are my Lord. You are my friend. You save me. Oh, Jesus. Thank you. Thank you, Jesus. Thank you, my God. Thank you. Thank you forever. Hallelujah.

0: I trust in Jesus. I trust in my Lord. I trust in my King. I love you, Jesus. Thank you forever. Thank you for all things you do for me. Nous disons merci à notre Dieu et nous croyons en lui en toute situation parce que c'est lui qui est notre Seigneur. Il ne nous a jamais abandonnés et il ne le fera jamais. Merci Jésus, merci pour tous tes bienfaits. Merci pour ton amour, merci pour ta fidélité. Merci pour ta grandeur, merci oh à jamais. À toi seul la gloire et l'élévation. Oh Dieu est capable de faire tout ce qu'il dit. Ah, alléluia, est-ce que tu peux adorer ton Dieu? Ton Dieu ne va jamais t'abandonner. Tout ce que sa bouche dit, sa main l'accomplit. Il est capable d'agir, il est capable de te sauver. Alléluia.
1: Il est là, il est là, il est capable. Si tu crois que tu es capable.

Oh, gloire à Dieu, gloire à ton nom, Seigneur, gloire au ressuscité. Merci, Seigneur. Plus d'efforts, parce que Jésus-Christ a tout accompli. Merci, Seigneur, parce que tu es notre Dieu et tu es notre roi. Bénissons ensemble notre Dieu, bénissons ensemble notre roi qui nous a sauvés. Et ce matin, nous t'adorons, Jésus, parce que tu as été avec nous durant toute la semaine. Oh, que ton nom soit adoré à jamais.

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1: Shalom, shalom, shalom à vous tous. Merci d'être connectés. Nous allons ce jour aborder, dans le cadre de ce temps d'oracle, un thème très très important qui est le suivant. N'abandonne pas Hatzouf, tu y es presque. Et là nous sommes à 1 Samuel chapitre 9, versets 4 à 5. Pourquoi ce test? Ce test...

Il passa par la montagne d'Éphraïm et traversa le pays des Shalisha sans les trouver. Il était à la recherche des ânes. Il passait par le pays de Shalim et il n'y était pas. Il parcourut le pays de Benjamin et il ne les trouvait pas. Ils étaient arrivés dans le pays de Tsouf lorsque Saül dit à son serviteur qui l'accompagnait, « Viens, retournons. De peur que mon père, oubliant les ânes, ne soit en peine de nous. » Le récit biblique nous dit donc que Saül et le serviteur de son père Kist sont arrivés au pays des Tsouf. Là, Saül, qui n'était pas encore roi en ce temps-là, vu que la royauté n'existait point encore en Israël, Saül va donc ordonner à son compagnon qu'il se retourne auprès des siens. Et c'est bien là, à partir de ce moment M, que tout se joue. C'est là que se trouve le noyau de la révélation que nous avons à partager avec vous, que nous partagerons visiblement sur les réseaux sociaux, sur les espaces de visibilité, pour que le plus grand nombre soit touché. Mais avant d'aller au décodage de ce fameux et énigmatique phénomène, il convient que soit situé le contexte des événements, afin que la révélation soit encore plus fluide dans l'entendement des uns et des autres, par la grâce de notre Seigneur Jésus-Christ et sous le leadership de l'Esprit de Dieu. Genèse donc de cette histoire. On part pour 1 Samuel 9, verset 1 à 8. Il y avait un homme de Benjamin nommé Kis, fils d'Abiel, fils de Tseror, fils de Bekorat, fils d'Afiash, fils d'un Benjamite. C'était un homme fort et vaillant. Donc il s'était fort et vaillant. Il avait un fils du nom de Saül, jeune et beau, plus beau qu'aucun des enfants d'Israël. Il les dépassait tous de la taille. Les années de Kis, père de Saül, s'égarèrent. Et Kis dit à Saül son fils, « Prends avec toi l'un des serviteurs. Lève-toi, va et cherche les années. » Alors une préoccupation avant de poursuivre. Pourquoi parmi tous ses fils, c'est lui, Saül, que Kis, le père, envoie dans cette mission difficile, périlleuse et impossible? Pourquoi est-ce lui, Saül, mais pas quelqu'un d'autre dans la fratrie? Toutes les explications sont possibles. On évoquera ses compétences, son potentiel, ses exploits passés, ses dispositions, la confiance du père investi en lui, l'expérience qu'il a, le talent reconnu, ou même un simple choix isolé parmi tant d'autres que son père a opéré. Une préférence particulière relativement à sa personne pour une telle mission. Le seul choix ou la seule alternative qui pourrait rester donc au père, vu que les autres étaient certainement occupés à autre chose. Dans tous les cas, toutes les explications sont possibles. Mais laissez-moi vous dire ce jour deux choses, deux vérités fondamentales. La première, c'est que derrière les inspirations et les choix anodins et inexpliqués des hommes se cache une inspiration irrésistible, tout puissante, derrière laquelle se trouvent des desseins en notre faveur qui défient tout entendement. Et là, il faut se rendre à l'évidence que la décision, l'acte de l'homme n'est que le pic du iceberg. Tout en bas se trouve un plan gigantesque qui derrière transcendra dans la suite des temps des générations et couvrira des siècles d'événements et d'histoires. La seconde chose, c'est que les missions impossibles, sacrificielles, voire même suicidaires qui nous sont confiées réservent bien des surprises, réservent des issues qui sont tout le contraire de comment ces missions se présentent. Elle couvre des objectifs secondaires, qui sont les vrais d'ailleurs, mais cachés ou voilés par l'objectif premier, qui n'est qu'un paravent, un voile derrière lequel les surprises nous emporteront et nous sublimeront de la part du Tout-Puissant. Ces missions ouvriront des portes et donneront accès à des perspectives insoupçonnées, à des issues improbables.

0: jamais monter dans notre entendement des issues insaisissables par aucune prévision ou étude de probabilité humaine, parce qu'étant tissé par celui-là qui tient les rênes du cosmos, celui-là qui se tient à la symptôte de tous les savoirs, je vais parler du Tout-Puissant. La vérité est que lorsque tu seras en train de passer par de telles situations, les gens penseront s'être débarrassés de toi, alors même qu'ils n'ont fait que te rapprocher un peu plus du sacre, alors qu'ils n'ont fait que servir de bras à Dieu pour accomplir puissamment sa volonté la plus cachée pour toi. En pareille situation, les uns penseront t'avoir donné la très mauvaise part, t'avoir roulé dans la farine, avoir réussi à faire de toi le dernier, alors même que c'est tout le contraire, c'est bien la crème et la cerise qui t'auront conseillé. En pareille situation, les uns penseront avoir réussi à t'enterrer, avoir fini avec toi, t'avoir neutralisé, alors même que c'est là qu'ils ont contribué le plus à réveiller la meilleure version de toi et faire éclore tout le potentiel caché en toi, qui sublime, qui te donne de la prééminence et te donne une ascendance sans pareil sur eux, justement. Oui, en pareille situation, les gens penseront être en train de te faire du mal, te faire souffrir ou même te fuir, alors même qu'ils seront en train de te faire du bien, un bien fou et incroyable, très exactement aligné et en phase avec les desseins souverains du Tout-Puissant cachés derrière tout ça pour toi. En fait, ils s'érigeront et penseront être des canaux efficaces de destruction et de neutralisation de ta personne, de ton étoile, alors qu'ils ne sont que tout le contraire, des catalyseurs et des canaux de ton ascension la plus fulgurante, des collaborateurs pour ta gloire et ton rayonnement, mais qui s'ignorent d'elle. Voici la réalité. Alors, revenons au test de 1 Samuel 9. On voit donc du jeune Samuel qui, sous les ordres de son père, se retrouve dans une mission infructueuse, accompagné de l'un des serviteurs de son père, sans doute celui dont il est le plus proche. Et là, il va se passer quelque chose d'assez étrange, auquel je souhaite qu'on prête attention de plus près. Car c'est là que tout se joue. On part pour 1 Samuel 9, verset 1 à 8. Très particulièrement le verset 4. Il passa par la montagne d'Éphraïm. Il traversa le pays de Shalisha sans les trouver. Il passait par le pays de Shalim et n'y était pas. Il parcourut le pays de Benjamin et il ne les trouvait pas. Ils étaient, verset 5, arrivés dans le pays de Tsouf, lorsque Saül dit à son serviteur qui l'accompagnait, « Viens, retournons, de peur que mon père, oubliant les ânes, ne soit en paix de lui. » Telle est la décision et l'ordre de commandement de Saül, le chef, le fils du boss, le chef de cette équipe à deux. C'est un ordre qu'il a donné, en fait. Il n'était pas en train de discuter ou de recourir à la vie de son serviteur. Mais on va écouter la réponse du compagnon et serviteur face à cet ordre qui n'était pas négocié. Lui va dire, je rapporte pour vous, verset 6. Le serviteur lui dit, voici, il y a dans cette ville un homme de Dieu et c'est un homme considéré. Tout ce qu'il dit ne manque pas d'arriver. Allons-y donc. Peut-être nous fera-t-il connaître le chemin que nous devons prendre. Vous voyez, on lui dit, le chef retournons, lui dit non, continuons, allons quelque part. Là aussi, il donne un ordre en fait, mais sous forme de suggestions pour lui et argumenter. La suite de ce pour parler, verset 7. Ça lui dit à son serviteur, mais un adversaire, si nous y allons, que porterions-nous à l'homme de Dieu, car il n'y a plus de provisions dans nos sacs et nous n'avons aucun présent à offrir à l'homme de Dieu. Qu'est-ce que nous avons? Donc ici, Saül émet une objection face à la doléance ou à l'orientation de son collaborateur de recherche. Ici, quand Saül dit « Qu'est-ce que nous avons ?», sachez que ce n'est pas tant une question qu'il pose. C'est une rhétorique. C'est une déclaration dans la tour à faire interrogative. Voilà. Une façon de dire que tu vois que manifestement, nous n'avons rien. Donc de quoi parles-tu? On ne peut pas faire ce que tu dis. Mais la défense ne va pas se laisser faire. Elle ne va pas se plier. C'est là que lui, le compagnon, le serviteur du Père, il va décider de tourner la rhétorique, l'orientation de Saül en question ouverte, qui lui donne donc la possibilité de donner une réponse. Là, nous partons verset 8. Le serviteur reprit la parole et dit à Saül, voici, j'ai sur moi le quart d'un sicle d'argent. Je le donnerai à l'homme de Dieu et il nous indiquera notre chemin. Une façon de dire à Saül, non seulement je pense que c'est la bonne décision, mais j'ai les moyens de la politique. Je suis prêt à aller là où il faut aller pour que la bonne chose soit faite. Donc ici, on voit un cas d'objection qui a été fait par Saül, mais qui a été rejeté. Le droit pas d'objection, rejeté. Voilà. Sous preuve d'argument, irréfutable d'ailleurs, brandi sous forme d'acte messianique pour dire, je sais de quoi je parle, je sais que ma cause est noble, ma proposition est la meilleure. Je n'ai pas en train de vous faire prendre la bonne décision. Je suis prêt à payer le prix fort de ce que je propose. Tout ce qui me reste, ma subsistance, mon ultime, je suis prêt à sacrifier cela pour cette cause. Mais qui a fait ça? C'est exactement comme ça que Dieu a sorti sa dernière cartouche, le Christ, son Fils unique, non pas pour son salut à lui, parce qu'il n'en a point besoin, mais pour celui de l'humanité. Cet homme qui était en train de se battre, ce serviteur de Christ, il ne se battait pas pour lui-même. Il se donnait en peine et de la peine pour Saül, pour le fils de son patron. C'est bien ce que cet homme a fait pour Saül. Et c'est bien cela, un ami, un vrai. L'amitié, ça doit se traduire, ça doit se concrétiser. L'attachement d'un ami doit aller au messianisme. Il doit pouvoir défier nos opinions et choix quand cela est nécessaire. Et nous faire des propositions, d'ailleurs les meilleures, pour nous sortir d'affaires. Il doit chercher le meilleur pour nous et y contribuer. Il ne doit point nous aider à échouer. Marcher dans notre vision, nos ambitions, même quand nous allons dans le mur, pas ça, ça n'est pas un ami. Venons-en au cœur de notre sujet, décrire ce phénomène que nous avons énoncé dans le temps. Zouf, voilà. C'est quoi Zouf? Que se passe-t-il à Zouf? Et quel est ton Zouf à toi, toi qui m'écoutes ce jour? Le texte nous dit qu'ils étaient arrivés dans le pays de Zouf lorsque Saül dit à son serviteur qui l'accompagnait, viens, retournons. Viens, retournons. Voyez, l'énigme apparaît là. Et c'est quoi Zouf? Décodage. Commençons par vous dire que Zouf, ça n'est pas qu'un lieu. C'est plus qu'un lieu. Ça va beaucoup plus loin que ça. C'est un tout. C'est un ensemble de choses prenant en compte l'environnement, l'état dans lequel on se trouve, au niveau physique, psychologique, spirituel, social, économique, financier, tout et tout. Voilà. Les ressources disponibles, c'est un tout. C'est ça qui constitue Zouf. Et qu'est-ce qui se passe à Zouf? Vous voyez, c'est lorsque Saül et son compagnon sont arrivés à ce territoire précis de Zouf que Saül a décidé qu'il se retourne sans avoir accompli la mission pour laquelle son père les avait envoyés. Et comme vous pouvez vous en rendre compte, ce fut pour eux deux un long parcours. Ils ont galéré. Les Français disent, ils ont crapahuté. Ils ont crêché. Le texte nous précise bien qu'il passa par la montagne du Fraï, la traversée du montagne. Qu'est-ce que ça coûte comme énergie? Et traversa le pays de Shalisha, le deuxième lieu, sans les trouver. Il passa par le pays de Shalim, un troisième lieu, et elle n'y était pas. Il parcourut le pays de Benjamin, un quatrième lieu, Et le texte poursuit en disant, et ils ne les trouvaient pas. Qu'est-ce que tout cela enseigne? Cela enseigne ceci. Zouf, c'est le point de rupture suite à un long parcours qui s'est soldé par un échec apparent. À Zouf, on est convaincu qu'on a échoué, que c'est terminé, que le match est plié, qu'il en vaille plus la peine de poursuivre, que c'est fait et fini. À Zouf, on se rend à l'évidence de ce qui est. On a consommé son échec, son impuissance face à sa situation. On a décidé au fond nous-mêmes de passer à autre chose. On est prêt à assumer les conséquences de notre choix, d'abdiquer. Hein? À Zouf, on n'est pas qu'en deuil, on a fini même son deuil. C'est cela, Zouf. Mais s'il te plaît, toi qui m'écoutes toujours, n'abandonne pas à Zouf. Tu y es presque. Tu as un pas du sac. Encore un peu d'effort et tu verras. Encore un peu de temps et le salut poindra pour toi à l'aurore. Et ta vie rayonnera de plein feu par la grâce de Dieu. À Zouf, on a décidé de passer à autre chose, de vivre avec son échec. Ça plaît d'avancer en griffe. Comme un porteur saint. À Zouf, on est convaincu soi-même qu'il n'y a plus rien à faire. Plus rien à faire, plus rien à faire. Plus rien d'autre à faire. Plus d'autre issue. À Zouf, on est prêt à encaisser la honte et essuyer l'humiliation, voire même la sanction de l'échec. À Zouf, on se trouve, on se fabrique des arguments de défense et de légitimation de son inconfort, de son échec. On se convainc de ce qui n'est point, mais qu'on transcrit en réalité victorieuse. On travestit les choses dans notre conscience pour s'acheter une paix illusoire dans l'abdication. C'est cela, Zouf. À Zouf, on est épuisé, émoussé, on a tout donné. On a donné et fait tout ce qu'on pouvait faire. Quant à l'humainement possible, il n'y a plus rien à faire d'un point de vue humain qui soit possible. Toutes les cartes sont épuisées et toutes les conditions sont réunies pour qu'un seul verdict tombe, un verdict qui est déjà dans notre cœur. Oui, à Zouf, tout est fin prêt pour qu'on abdique. C'est même insensé de vouloir continuer. Il n'y a plus aucune issue à part la folie. Et on te traitera de fou si tu veux tenter quoi que ce soit pour sauver la situation. Mais la vérité est que tu es seul, tout seul, face à la réalité. C'est à toi de décider. Personne ne peut le faire et ne le fera à ta place. N'abandonne donc pas à Dieu, s'il te plaît. Tu lui es presque. Tu as un pas du sang. Encore un peu de fort et tu verras. À Zouf, il n'y a que la répétition des mêmes choses pour les mêmes résultats. À Zouf, on t'a oublié. Ceux même pour qui tu te bats, t'ont oublié. Ils sont passés à autre chose. Des fois même, on te donne pour mort. Sinon, comment comprendre que le père de Saül, il a envoyé sa mère et ses frères. L'a oublié pendant 3 jours, 3 nuits, sans qu'aucune personne, ni groupe de personnes, ne soit connu pour aller à leur recherche. L'impression est que Kis, le père de Saül, avait réglé son problème. Il a retrouvé ses années, son troupeau. Donc plus de pensée pour son fils. Le texte biblique nous précise que Kis le père a retrouvé ses années. Ça, c'est ce qu'a dit Samuel plus tard, au verset 20. Ne t'inquiète pas des années que tu as perdues il y a 3 jours, car elles sont retrouvées. Les choses sont comme si le cheptel du père de Saül était plus important que la vie de son fils. Je dis comme au comportement, donc. Les choses sont comme si les chiffres passaient pour Kis, père de Saül, avant la vie de son fils. Il ne l'accepte pas donné pour mort, mais Saül était comme livré à son sort, exactement comme cela est dit de Moïse hier, à Exode 32, verset 1. Le peuple voyant que Moïse tardait à descendre de la montagne, s'assembla autour d'Aaron et lui dit, allons, fais-nous un Dieu qui marche devant nous. Car ce Moïse, cet homme qui nous a fait sortir du pays d'Égypte, nous ne savons ce qu'il est devenu. Incroyable. Oui, quelqu'un qui a tout donné, qui a bombé sa poitrine devant le pharaon pour vous, par qui Dieu a exercé de terribles jugements et ouvert la mer rouge pour que vous passiez. Quelqu'un qui vous a dit là où il va et qui y est allé sous vos yeux. Voilà que vous dites aujourd'hui, vous ne savez ce qu'il est devenu. Vous ne savez ce que Dieu a fait de lui. Il serait même mort, du moins dans leur cœur et dans leur conscience. Mais très malheureusement, notre monde fonctionne ainsi. On oublie très, très, très facilement le bienfait. Et des fois même, nous parlons de nos bienfaiteurs avec beaucoup de mépris, sans compassion aucune. Il n'y eut personne parmi tout ce peuple, de milliers de personnes, pour dire, allons sur la montagne pour voir ce qui s'y passe. Mais ils ont préféré qu'ils soient morts afin de librement faire ce qu'ils veulent. C'est cela, Zouf. Azouf, on s'est déjà passé de toi. On t'a déjà remplacé. On t'a déjà remplacé. On a fait ton deuil. On est passé à une autre relation, à d'autres amours, à d'autres amitiés. Ouais. Dans tous les cas, Azouf, tout plaide pour la seule alternative de l'abdication. Sinon, t'as déjà enterré par rapport à ta destinée, à ton succès, à ton avenir, à ton projet, à ton affaire. On n'y croit plus. Hein. On a fermé ce dossier. À toi de provoquer ta résurrection, de faire le shifting pour que ton histoire ne prenne point tristement fin là. Je vous le dis, Azouf, soit tu poursuis par la foi, soit tu abdiques pour le ridicule. Il n'y a que ces deux options. Mais l'option abdication vous semblera la plus raisonnable quand vous êtes à vous, la plus éclairée, la meilleure. Parce que continuer sera comme de la folie à vos yeux. Ça paraîtra même suicidaire. C'est cela, Zouf. Je ne connais pas ton Zouf à toi, mais je viens pour te dire ce matin, dis à quelqu'un ceci, n'abandonne pas Zouf. Tu as un pas du sac, tu y es presque. Pousse et pousse encore et encore. Résiste. Toutes tes forces, ne cède pas. Dis non, insiste. Tu verras, quelque chose va se passer pour toi. Dieu se manifestera. C'est pour moi le lieu de vous dire ceci, de vous faire réaliser ceci. Les grandes destinées, les destinées glorieuses n'échappent pas à vous. Même le Christ y est passé. Pas au moins deux fois, primo, à l'entame de son ministère, à l'épreuve de sa tentation, par le diable, après ses 40 ou 40 nuits de jeûne. Et secondo, vers la fin de son ministère, à Gethsémani, là où il pleura comme des brumeaux de sang, et s'écria, « Eli, Eli, lama sabachthani, mon père, pourquoi m'abandonnes-tu ?» Ça, c'est un araméen tardif, la langue originelle dont dérive l'hébreu. Voilà. Puis ensuite, il va dire, « Mon père, s'il est possible que cette coupe s'éloigne de moi, toutefois, non pas ce que je veux, mais ce que tu veux. Matthieu 26, 39. Oui, toutefois, j'attends ce toutefois de toi. Ce toutefois qu'on va chercher au plus profond de nous-mêmes par la foi. Cette dernière énergie qui fait vivre, qui fait vivre, qui fait toute la différence. C'est ce toutefois-là que Dieu attend de toi. Ne te laisse pas mourir à Zouf, s'il te plaît. Tu n'es pas encore fini. Je vais te dire que Zouf, ça n'est pas une malédiction ni une attaque. Ça s'inscrit dans le plan de Dieu pour toi. Et ça en soit une grâce et une nécessité. C'est un passage forcé et incontournable. Il faut absolument y passer. Il faut triompher à Zouf. Ne pas y laisser son sac. Zouf, c'est le chemin du sac, de la grandeur, aux yeux de Dieu. Zouf est très souvent le tout dernier bastion avant la gloire. Le tout dernier pas avant le grand sac. Même bastion qui semblera impossible à franchir. Un pas qui semblera le plus difficile à faire, faute de force. Mais il y en a encore la force. Dieu dispose toujours d'une bouffée de force, d'énergie en nous pour ce sursaut salutaire et révolutionnaire. Justement, c'est le pas qu'il faut absolument se battre de toutes ses forces pour faire, vu les enjeux cachés derrière tout. C'est le pas du miracle, le pas qui enclenche et déclenche tout, le pas que beaucoup d'entre nous sacrifieront pour laisser les choses très malheureusement en l'état, pour laisser leur vie demeurer telle, pour laisser la condition demeurer telle. Non, faut ce pas. Et là, je viens justement pour dire à quelqu'un qu'il faut que tu passes triomphalement ton souffle. C'est là que tu rencontreras Samuel. C'est là que tu rencontreras tes Samuel, les catalyseurs de ta destinée, les connexions providentielles de Dieu, tes maillons décisifs pour passer à l'étape N plus l'inconnu qui va faire basculer ton histoire à jamais. C'est à Zouf que Dieu va t'investir de ton onction dans le secret pour plus tard te présenter au grand jour. C'est là que la microchirurgie de ton âme et de ton être se fera pour que tu en ressortes en une personne autre que celle que tu avais été toujours et que les uns ont connu. Le texte continue en disant, il sauvera mon peuple de la main des Philistins, car j'ai regardé mon peuple. Oui, c'est cela Zouf. Au verset 18, le texte dit, Saül s'approcha de Samuel au milieu de la porte pour dire que Zouf est pour l'entrée dans l'intimité de Dieu, dans la proximité de Dieu, dans le schéma de Dieu. Et il dit, indique-moi, je te prie, où est la maison du voyant? Samuel répondit à Saül, c'est moi qui suis le voyant. Pour dire que Zouf est pour le fait de passer à un autre niveau de révélation avec Dieu, dans notre marche avec Dieu, dans notre ministère, dans nos affaires, dans notre vie. Monte devant moi au haut lieu, et vous mangerez aujourd'hui avec moi. Je te laisserai partir demain. À Zouf, Dieu te communique de nouvelles priorités. Dit que Zouf, c'est pour la promotion de Dieu qui vient éclipser les projets anciens, stériles et morts. C'est une montée en puissance. Et je te dirai tout ce qui se passe dans ton cœur. On se découvre après Zouf. On se révèle à soi-même. On découvre qui on est. Au verset 20, ne t'inquiète pas des années que tu as perdues il y a 3 jours, car elles sont récupérées. Pour dire que pendant que nous sommes à Zouf, Dieu, lui, gère et se charge très personnellement de ce qui était notre souci majeur, lamentation et autres. Pour dire que pendant que nous sommes à Dieu, Dieu s'occupe même de nos ennemis, des pays, de nos oppresseurs, les plus féroces. Dieu est pour un tout autre objectif, d'ailleurs beaucoup plus grand que ce que nous imaginons pour ce monde. À Dieu, Dieu n'exauce pas nos souhaits, mais il les transcende et les sublime par d'autres choses. C'est alors que Saül était parti chercher des ânes, mais qu'il est revenu avec l'onction pour la couronne. Et c'est beau. Et pour qui est réservé tout ce qu'il y a de précieux en Israël? Pour qui est réservé tout ce qu'il y a de précieux en Israël? N'est-ce pas pour toi? Et pour toute la maison de ton père? Pour dire qu'après Zouf, c'est le dévoilement du meilleur de Dieu caché pour nous. Mais aussi, à Zouf, Dieu fait de nous des canaux de bénédiction, des sources de bénédiction. Dieu tend la portée de notre utilité. Voyez, verset 21, Saül répondit, ne suis-je pas Benjamin de l'une des petites tribus d'Israël? Et ma famille n'est-elle pas la moindre de toutes les familles de la tribu de Benjamin? Pourquoi donc pars-tu de la sorte? Pour dire qu'après Zouf, Dieu nous déconnecte de nous-mêmes, nous libère de nous-mêmes, de nos limitations. Il relâche une version de nous qui n'a rien à voir avec les anciennes. C'est une rupture totale avec les ordres anciens et les convictions suicidaires en béton qui nous ont formatés pendant des décennies. C'est une révolution qui nous sublime nous-mêmes. Le texte continue en disant, verset 22, Samuel prit Saül et son serviteur, les fit entrer dans la salle et leur donna une place à la tête des convives. Il révise la position de quelqu'un. Il était environ 30 hommes. Samuel dit au cuisinier, c'est la portion que je t'ai donnée en te disant, mets-la à part. Dieu t'a réservé quelque chose à ton insu. Le cuisinier donna l'épaule et ce qui l'entoure. Il a servi à Saül. Pourquoi l'épaule? L'articulation prend en compte la main, symbole du leadership, du bâton du pèlerin, du bâton de la royauté, du commandement. Dieu est grand. Et Samuel dit, voici ce qui a été réservé. Mets-le devant toi et mange. Ça se mettra devant toi, pas devant quelqu'un d'autre. Personne ne mangera à ta place ce qui te revient de droit. Tous ceux qui t'ont pillé vomit ce qui est à toi. Je déclare cette parole sur ta victoire qui m'écoute. Quand on l'a gardée pour toi, lorsque j'ai convié le peuple. En fait, ce n'est pas le peuple qui était à l'honneur. C'était Saül. Tout ça a été organisé pour Saül. Je t'annonce là, hein, des choses incroyables que Dieu a prévues dans le secret pour toi. Ils se mettront en ordre à cause de la sagesse infiniment variée de Dieu, de la décision que tu as prise de marcher fidèlement avec ton Dieu. Ainsi, Saül mangea avec Samuel ce jour. Oui, tu mangeras avec des icônes inconnues de toi. Tu mangeras, tu partageras le repas des nobles, mais par la main puissante de Dieu. Oui, vous dites qu'après Zouf, Dieu nous enrôle dans la cour des grands. C'est une nouvelle personne, une nouvelle vie, une chose totalement nouvelle qui voit le jour dans notre vie, dans notre quotidien et via notre vie. La monarchie naquit après Zouf. Oui, Zouf a enfanté la monarchie. Pour toi aussi, Zouf enfantera la royauté. Zouf enfantera quelque chose de noble. À Zouf, c'est le plus haut niveau qui nous reçoit, sans même que nous n'ayons postulé. Oui, c'est Dieu qui initie, qui enclenche et qui conduit notre promotion et élévation. C'est Dieu qui gère les affaires à Zouf. Je vais dire ceci à quelqu'un. N'abandonne pas à Zouf, tu y es presque. Tu n'as qu'un pas du sac. Aujourd'hui, c'est pour toi un jour de rétrocession par le diable de tout ce qui t'a pris. Aujourd'hui est un jour pour toi d'investiture divine. Au sein de cette bassesse, au sein de cette humiliation, au sein de cette crise, la main de Dieu se pose sur toi pour changer ton histoire. Aujourd'hui, c'est pour toi un jour pour être aligné sur le plan parfait de Dieu pour toi. Oui, Dieu te positionne et il veut ton positionnement. Aujourd'hui, c'est pour toi un jour pour que Satan vomisse ta graisse. Aujourd'hui, c'est pour toi un jour pour que tu rentres dans tes droits, dans tes grâces que tu ignorais, que l'on t'a caché ou que l'on t'a fait ignorer jusqu'ici. Les écailles tombent, les masques également, et la main de Dieu se déploie pour quelqu'un qui m'écoute. Dieu te fera monter sans plus jamais descendre. Tu es monté pour y rester. Dieu change ton statut. Il creuse l'écart entre toi et tes ennemis. Ils n'auront jamais ta peau. Ils ne verront jamais ce qu'ils veulent voir. Ils ne te verront jamais à terre. Aujourd'hui, c'est pour toi un jour où Dieu va te retirer des futilités que tu poursuivais en vain pour les substituer par des choses ineffables, nobles, qu'il avait longtemps préparées pour toi. Dieu te connecte à ta destinée prophétique. Aujourd'hui, c'est pour toi un jour où Dieu va te faire sortir des positions serviles, des derniers rangs et autres. Dieu te révalorise. Il te repositionne autrement sur son échiquier. C'est son heure pour toi. Personne ne l'en empêchera. Et personne ne le peut d'ailleurs. Tu passes à la hausse. Tu gagnes en plus-value. Tu répartiras de tes humiliations en une toute autre personne, dans une toute autre dimension et dynamique. Ce sont ces paroles que je libère sur la vie de quelqu'un, que je libère sur le toit de quelqu'un. Tu ne reviendras point de tes périples avec les mêmes choses et les mêmes choses et les mêmes choses. Ville. Tu ne reviendras point avec des ânesses, mais avec la couronne sur la tête, avec la royauté. Aujourd'hui, c'est pour toi un jour où Dieu va commencer à rassasier ton âme qui longtemps languissait dans la souffrance. C'est pour toi un jour où Dieu va commencer à te débarrasser des mégots, des miettes, de la racaille, des positions de bassesse et de mépris. Le Tout-Puissant fait rayonner ton âme. Je déclare cette parole sur toi. L'Esprit de Dieu descend puissamment sur toi pour combler ce qui faisait ton handicap. Te fait sauter dans ta vie tout ce qui te limitait. Voilà. Il fait sauter aussi tout ce qui est mis en place pour te disqualifier comme il a fait pour Méphibosheth. L'Esprit de Dieu descend puissant sur toi pour te manifester sa souveraineté et son omnipotence sur toutes choses et en toutes choses en ta faveur et dans ta vie. L'Esprit de Dieu descend en puissance dans ta situation pour casser les décrets et malédictions par le moyen desquels Satan, les démons et les hommes manœuvraient pour s'opposer à ton bonheur, te barrer la voie vers la gloire et te ramener de façon cyclique et perpétuelle à la case départ. C'est terminé. À partir de ce jour, Dieu fera arriver où tu ne pouvais pas arriver avant. À partir de ce jour, Dieu te fera atterrir et occuper des positions qui t'étaient alors impossibles d'accès. Il te manifestera et son amour, et sa grandeur, et sa bonté. Il les déploiera pour toi et en ta faveur. Tu mangeras la table des rois. Tu suceras le lait des nations. Tiens bon et saisis encore et encore la toute puissante main du Très-Haut pour que se mette à l'œuvre et en mouvement la machine et l'Esprit de Dieu en ta faveur. N'abandonne pas Zouf s'il te plaît. Tu y es presque. Tu as un pas du sac. L'Esprit de Dieu te visitera au buzzer. Tiens donc bon. Tiens bon et tiens bon. Si tu veux un accompagnement maîtrisé dans ce sens, je me tiens à ta disposition en inbox. Ça ne te coûtera rien d'autre que ta décision. Mais s'il te plaît, s'il te plaît, s'il te plaît, n'abdique pas Zouf. C'était votre serviteur, le temps, le prophète Donstes Nabi, de Disseva. Shalom à vous et paix à cette radio, paix à ces ondes, paix à toute la vie de tous nos amis auditeurs, au nom de notre Seigneur Jésus-Christ, le Galiléen. Shalom.
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1: Vous êtes travailleur, chômeur, jeune, adulte, vous voulez améliorer vos revenus? 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Afin de resserrer les liens entre les pères et les enfants, le mouvement Le Monde a besoin d'un père original organise la Marche des Pères, première édition, date et heure, samedi 20 juin 2026 à partir de 8h, à l'espace public Cité Marina au Jardin botanique de Bingerville. 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Infoline 05 04 24 10 24, WhatsApp 05 04 24 10 24.
2: La mission évangélique Le Réobot, avec à sa tête l'évangéliste Dr Paul Gwebe, organise une retraite spirituelle chaque jeudi en 15 pour tous ceux qui sont fatigués et chargés selon Matthieu 11, verset 28. Entrée jeudi à 18h, sortie dimanche à 18h. Notez bien, en venant, faites votre sac comme si vous entreprenez un voyage de 3 jours. Au programme, enseignement, cure d'âme, combat spirituel, renoncement aux œuvres mortes, fermeture des portes spirituelles, ouverte dans la vie du fidèle. Vendredi de retraite, veillée de prière et de délivrance, ouverte à tous. Des chambres propres et confortables à votre disposition pour votre retraite. 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Contact 05 05 78 62 08 07 89 46 51 98.
1: À l'occasion de la fête des mères, l'ONG La Voix des Sans-Voix International organise une cérémonie d'hommage aux femmes veuves. Le samedi 23 mai 2026, au CFK, près de la CNPS Guibi, de 9h à 13h. Thème: femme, ne crains pas, car l'Éternel, ton Créateur, est ton époux. Ésaïe 54, versets 4 à 5. Oratrice, prophétesse Trazier Esther. Notez bien, veuillez appeler pour vous inscrire. Infoline 01 01 65 22 54 07 48 09 28 70. L'Action missionnaire interafricain AMI organise une grande conférence ouverte à tout le public chrétien dénommé Que ton règne vienne, QTRV. Date, le samedi 20 juin 2026, heure de 10h à 13h. Lieu, au siège de la Ligue de la lecture de la Bible, Cocody Mermoz. Thème, face à la séduction et à la fausseté en Côte d'Ivoire, fin des temps. Matthieu 24, verset 4. Prenez garde que personne ne vous séduise. Orateur, pasteur Padé Tokoun, ex-directeur international de l'AMI Capro. Un temps d'enseignement profond, d'édification et d'éveil spirituel t'attend. Entrée libre et gratuite. Info 05 95 90 32 07 09 00 46 21. Ne manquez pas ce rendez-vous divin, que son règne vienne dans ta vie. 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Le Fils de Dieu apparu afin de détruire les œuvres du diable. 1 Jean 3, verset 8. 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Contact: 07 07 34 78 43. 01 03 42 39 49. 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Ne venez pas seul, invitez quelqu'un à recevoir sa bénédiction.
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1: Camp d'enfants et des jeunes à Bingourou 2026. Dans sa collaboration avec les églises pour faire connaître la bonne nouvelle de Jésus-Christ aux enfants, aux jeunes et aux familles, et encourager les personnes de tous âges à rencontrer Dieu chaque jour au moyen de la Bible et de la prière, la Ligue pour la lecture de la Bible Côte d'Ivoire, LLBCI, organise ses traditionnels camps bibliques annuels pour les enfants et les jeunes. Thème, la Bible toujours actuelle. Date du 6 au 19 juillet 2026 pour les enfants de 7 à 14 ans, du 24 juillet au 3 août 2026 pour les jeunes de 15 ans et plus. Lieu, Institut théologique et pastoral des Assemblées de Dieu d'Abengourou. Participation 60 000 francs pour le camp des enfants et 55 000 francs pour le camp des jeunes. Les inscriptions ont commencé en ligne et en présentiel au siège de la LLBCI de 9h à 17h30 tous les jours ouvrables. Info line 07 08 38 63 01 01 03 82 83 43. Matthieu 19 verset 14. Et Jésus dit, laissez les petits enfants et ne les empêchez pas de venir à moi, car le royaume des cieux est pour ceux qui leur ressemblent.
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6: 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Proverbe 6, verset 6 à 11. Proverbe 19, verset 24. 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Ésaïe 43, verset 4. Matthieu 19, verset 14. 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

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Bienvenue, mesdames et messieurs, au grand journal de la rédaction Grand Format, l'actualité d'ici et d'ailleurs, développée sur les antennes de Fréquence Vie toute la semaine écoulée, au sommaire de cette édition d'Information Magazine. Douzième congrès de l'Union nationale des journalistes de Côte d'Ivoire, UNGCI, Marie-Laure Ngoran, première femme à la présidence du conseil exécutif de l'UNGCI. Et c'était du 6 au 7 juin dernier à la maison de la presse Abidjan Plateau. Retour sur ce congrès extraordinaire. Fermeture du prolongement du canal primaire de drainage, des eaux pluviales, des logements sociaux de Bingerville. Durant la période des travaux, les usagers de la route sont invités à emprunter le prolongement du boulevard Germain-Kofi-Gado à partir du carrefour Fekessé afin de faciliter la fluidité du trafic. Investiture de Zoumana Koulibaly à la tête du bureau exécutif national de la communauté internationale des hommes d'affaires du plein évangile, Full Gospel, en présence des leaders ecclésiastiques, personnalités de la société civile et administrateurs des hommes et des femmes. Et c'était récemment à Hôtel Abidjan Plateau. À l'international, véritable exode en marche ces dernières semaines, consécutif à une flambée dramatique de violences xénophobes dans la patrie d'Afrique australe. Enfin en sport, la Coupe du Monde bat son plein. Dans cette édition, Moïse Ngueta revient et sur le début de la compétition footballistique mondiale. Voilà pour le sommaire. Bon week-end à tous. Nous ouvrons cette édition du Grand Journal avec la fermeture à la circulation en raison des travaux de construction d'un ouvrage de drainage, des eaux pluviales, des logements sociaux de Bingerville. Le boulevard Dominique Ouattara, situé à l'entrée de la commune de Bingerville, est fermé à la circulation du mercredi 10 au vendredi 19 juin 2026 en raison des travaux de construction d'un ouvrage de drainage des eaux pluviales, a annoncé le ministère des infrastructures et de l'entretien routier dans un communiqué. Le tronçon

0: concerné, s'étend du carrefour CME à la station Sifo. À noter que durant la période des travaux, les usagers de la route sont invités à emprunter le prolongement du boulevard Germain Kofi Gado à partir du carrefour Fekese afin de faciliter la fluidité du trafic et limiter les perturbations. Retour à présent sur le 12e congrès de l'Union nationale des journalistes de Côte d'Ivoire, INGCI. Après plusieurs reports, les assises du 12e congrès ordinaire électif de l'Union nationale des journalistes de Côte d'Ivoire, UNGCI, elles se sont finalement tenues les 6 et 7 juin dernier à la Maison de la Presse Abidjan Plateau. Au terme des travaux, Marie-Laure Ngoran, journaliste présentatrice du journal télévisé de 20h sur RT1, a été élue avec 244 voix sur 408 voix, soit 59,80% des suffrages exprimés. Et suivons un extrait de la proclamation des résultats de l'élection dans une ambiance festive.
1: 408 voix. Puisque le vote se faisait de façon simultanée pour les deux organes, ce sont donc les 408 votants qui ont voté en même temps pour les deux organes. Les résultats qui sont donc les urnes sont les suivants. Pour le conseil exécutif, nous avions une liste conduite par Marie-Laure Ngoran, une autre conduite par Stéphane Bailly. La liste de Marie-Laure Ngoran obtient 244 voix sur les 408. La liste conduite par Stéphane Bailly obtient 161 voix sur les 408. Pour le conseil exécutif de l'UNICEF, Marie-Laure Ngoran et son équipe sont donc élus conseil exécutif de l'UNICEF pour les 3 années à venir.
0: Les premiers mots de la nouvelle présidente du conseil exécutif de l'UNGCI, Marie-Laure Ngoran, sont bien évidemment des mots de remerciement.
2: Les premiers mots sont des mots de remerciement. Des mots de remerciement à notre UN et surtout à tous les journalistes qui ont montré qu'il n'y avait qu'une seule chose. Quand il s'agit de nous retrouver, on fait fi de nos différences, on fait fi de nos positions qui sont différentes. Ici, on parle maintenant d'une pleine foi. On parle et on marche d'un même pas. Donc, je voudrais dire merci à tous les journalistes de Côte d'Ivoire. Merci pour ce grand chantier de l'union, de la réconciliation que nous allons ensemble bâtir. Donc, vraiment, merci et ils peuvent compter sur nous. Parce que nous allons travailler ensemble. Et comme on l'a dit lors de nos campagnes, nous allons travailler avec l'ensemble des journalistes. Nous allons travailler avec toutes les associations. Donc, vraiment, j'en appelle à toutes et à tous. Mobilisons-nous pour faire rayonner notre union, pour faire rayonner notre chrétien. Parce que c'est ensemble que nous allons bâtir cette UNGCI.
0: Présent à la cérémonie de clôture, le ministre de la Communication, porte-parole du gouvernement, président du 12e congrès, M. Amadou Koulibaly, avant de déclarer la fin des travaux, revient ici sur l'importance du toilettage des tests de l'Union afin d'éviter d'autres crises et donne des orientations aux élus.
3: Ne vous y méprenez donc pas en ce qui concerne vos textes. Ce n'est qu'un report d'échéance et vous allez fixer le thème. Il n'y aura pas de ruse ou de subterfuge cette fois-ci. Vous ferez cette refonte. Il vous la faut faire absolument et impérativement afin d'immuniser par vos textes votre union contre toute éventuelle crise future. Pour cela, j'attendrai en tout cas instamment dans les délais que vous êtes donnés que les nouveaux dirigeants élus convoquent très rapidement ce congrès extraordinaire consacré exclusivement à la révision des textes et tout particulièrement à la révision des statuts et règlements intérieurs de l'UNDCI. Peut-être ce congrès extraordinaire pourra-t-il être l'occasion pour le bureau sortant de faire son rapport tant moral que financier. Je lance un appel pour que cette ouverture puisse être faite. Le ministre et moi parler de la noblesse du métier de journaliste. Ça passe aussi par l'organisation qui fédère l'ensemble des journalistes. Les faiblesses actuelles en force, les menaces en opportunité. Mais tout partira de votre vision et tout ne grandira que par l'union. Ne soyez pas un conseil d'administration et un conseil exécutif de la gestion courante de l'UNDC. Soyez une équipe de rupture. Soyez porteur de grands projets, de réformes structurelles audacieuses pour la confraternité et la vie de chaque journaliste de ce pays. Et le gouvernement, je vous le réaffirme, à travers mon ministère, sera toujours à vos côtés. Ne traversez pas l'histoire de l'UNDC. Faites-la, écrivez-la. Forcez le destin pour devenir la génération des dirigeants la plus reformatrice de cette union. Élevez vos ambitions, révolutionnez votre organisation et redonnez toute sa dignité à la plume ivoirienne. Mes voeux de plein succès vous accompagnent donc. Vive le journalisme responsable. Vive l'UNJCI rassemblée et reconstruite. Je déclare clos le 12e congrès ordinaire électif de l'Union nationale des journalistes du Côte d'Ivoire. Je vous remercie.
0: Candidat malheureux à cette élection, Stéphane Bailly appelle à l'union, à la réconciliation, tout en félicitant la présidente élue. Il est à noter que Marie-Laure Ngoran est la première femme journaliste de l'audiovisuel à être élue à la tête de l'Union nationale des journalistes de Côte d'Ivoire 35 ans après l'avènement de la dite union. Reportage signé Bialy Ebenezer. Actualité en Côte d'Ivoire. La Côte d'Ivoire réaffirme son engagement à réduire ses émissions de gaz à effet de serre de 33,07% à l'horizon 2035, a indiqué le coordinateur du programme national des changements climatiques, Mohamed Sanogo, lors de la tribune d'échange gouvernemental Tout savoir sur, organisée mardi dernier, 9 juin 2026 à Abidjan, par le Centre d'information et de communication gouvernementale CICG. Selon lui, cette ambition climatique s'accompagne d'actions multisectorielles couvrant notamment l'énergie, l'agriculture, la gestion des ressources naturelles, la protection du littoral, l'assainissement urbain et la prévention des risques de catastrophes naturelles. Par ailleurs, le gouvernement ivoirien met en œuvre une politique de reconstitution du couvert forestier national avec pour objectif de porter la couverture forestière à 20% du territoire à l'horizon 2030 dans un contexte de lutte contre la déforestation et la dégradation des écosystèmes. Point d'honneur sur l'investiture du nouveau président Zoumana Koulibaly, élu à la tête de la communauté internationale des hommes d'affaires du plein évangile. La communauté internationale des hommes d'affaires du plein évangile, Full Gospel, a procédé à l'investiture de son nouveau président du nom de Zoumana Koulibaly, élu pour un mandat de 3 ans, le samedi 6 juin 2026, autour du thème « Passons de la vision à l'action ». Et ce, en présence des leaders ecclésiastiques, personnalités de la société civile et administrative, des hommes et des femmes d'affaires. Et c'était à Ivotel Abidjan Plateau, dans une atmosphère conviviale et de gaieté. Témoignage, présentation de la communauté internationale, investiture et partage du repas ont été les couleurs de cette belle cérémonie. Écoutons à présent les premiers mots du nouveau président national de la communauté internationale des hommes d'affaires du plein évangile, le professeur Zoumana Koulibaly, qui nous dévoile ici les axes prioritaires de sa mandature.
4: Aujourd'hui, 6 juin 2026, Dieu a décidé que ce soit mon investiture en tant que président national. C'est dire que me présenter aux yeux de toute la nation, aux yeux de toute la communauté, comme étant celui que lui, Dieu, il a établi cette communauté pour ces 3 années qui arrivent. Et nous sommes donc très heureux pour cette belle cérémonie qui s'est tenue. Nous avons vu beaucoup de personnalités répondent à notre appel. Beaucoup d'hommes de Dieu répondent à cet appel et nous sommes très heureux. Alors, qu'est-ce que nous allons faire pendant ce mandat? Nous avons 3 grandes priorités. La première priorité, c'est de répandre et étendre la communauté à travers toute la Côte d'Ivoire. C'est-à-dire prier au moins dans chaque ville, chaque grande ville de notre pays et un chapitre. Ensuite, la deuxième priorité est accordée à la jeunesse. La jeunesse que toute organisation veut voir forte, parce que la relève de la communauté est la communauté demain. Nous voulons donc nous intéresser particulièrement à la jeunesse. Et la troisième priorité, nous voulons entrer dans les cercles fermés à l'évangile. Par exemple, là où un pasteur, un prêtre, c'est-à-dire le clergé ne peut pas entrer, nous voulons entrer là parce que nous sommes des professionnels. Nous sommes le ministère des laïcs auprès des laïcs. Et cette position nous permet d'aller là où le pasteur, le prêtre ou toute autre personne du clergé ne peut pas entrer. Et donc, c'est ce qui constitue la troisième grande priorité.
0: Monsieur Lucien Ahuya, vice-président international de AT Large, représentant le président international du Full Gospel, nous donne la vision de cette communauté au-delà de la Côte d'Ivoire.
5: Au-delà de la Côte d'Ivoire, c'est plutôt un appel urgent qui s'adresse aux laïcs. L'heure est passée où nous regardons en arrière pour chercher s'il y avait un prophète, ou s'il y avait un évangéliste, ou s'il y avait un pasteur. Nous reconnaissons les dons de ministère, nous les considérons, mais cela ne devrait pas nous empêcher d'être des instruments, des agents du royaume de Dieu sur notre lieu de travail, dans nos familles, dans nos circonstances spécifiques. Dieu s'attend à nous et nous devons une réponse à son appel en tant que laïc. Il veut nous utiliser dans le milieu du travail, à travers notre témoignage, c'est-à-dire pas à travers des grandes prédications, mais à travers des expériences vécues qui nous ont transformés, qui nous ont changés, et pour avoir un impact et donner aussi de l'espérance à ceux qui traversent les mêmes situations. C'est valable pour les familles, c'est valable dans les entreprises, c'est valable dans les casernes, dans les gouvernements. Et cette expérience que nous vivons depuis 70 ans à travers le monde entier, le Fougasson est devenu le plus grand réseau d'hommes d'affaires chrétiens dans le monde, et à travers elle, dans les gouvernements, des gens où se sont convertis. Dans les hôpitaux, des docteurs se sont convertis. Dans les chantiers, des ouvriers se sont convertis à Jésus. Et ils ont tenu une vie meilleure, non seulement en famille, dans l'œuvre de leur mère. Ils ont expérimenté le miracle, la puissance de Dieu, dans la guérison, dans les percées en affaires, et dans l'accomplissement de l'homme lui-même qui s'est construit en Dieu. Voilà un peu la vision du Full Gospel au-delà de la nation et qui s'adresse aux individus, à tous ceux que nous pourrons rencontrer.
0: Des membres de la communauté internationale des hommes d'affaires du plein évangile nous livrent leurs impressions et leurs attentes à l'issue de cette investiture du nouveau président national Zoumana Coulibaly au micro de notre reporter sur place, Moïse Ingeta.
6: Benoît Georges, président honoraire de la communauté. Le nouveau président est un président qui connaît la communauté, qui connaît la vision qui a été donnée à des mosques. Et il a occupé des postes qui font de lui quelqu'un qui connaît l'administration de la communauté, d'organisation. Pour cela, nous avons beaucoup d'espoir. Et les attentes, c'est que la communauté soit redynamisée, qu'elle soit plus étendue, et qu'on puisse faire la promotion de la communauté au travers de notre nation et de permettre à gagner beaucoup d'âmes dans le milieu professionnel.
7: Révérend pasteur Jérôme Esmelas, président des Églises luthériennes de Côte d'Ivoire, une très belle cérémonie, une très belle investiture, et le message délivré également est d'actualité, et nous bénissons le Seigneur pour ce mouvement. Et nous demandons vraiment aux Églises d'orienter les jeunes cadres vers ce mouvement pour le gospel, qui reprend les activités après l'école du dimanche, après la jeunesse, après les départements auxquels on appartient, et qui vous met en activité pour le Seigneur. Vous n'êtes pas obligé d'être un pasteur et que c'est un ministère donné, mais à partir du Cool Gospel, vous devenez un acteur, un animateur de la vie spirituelle, de la vie chrétienne. Vous annoncez Jésus-Christ partout.
8: Monsieur Madame Médiépont, Aurélie, monsieur du chapitre international Full Gospel, nous nous retrouvons ici à Ivotel dans le cadre de nos rencontres de la semaine. Donc j'ai beaucoup apprécié la cérémonie d'investiture. Ça a été un grand moment dans la présence de Dieu et tout s'est bien passé par sa grâce. Maintenant, nous attendons beaucoup du nouveau président et de son bureau. Nous croyons qu'avec la grâce de Dieu, ils nous feront grandir plus dans le service, grandir plus dans la connaissance de notre Dieu, et ils permettront que nous soyons des instruments efficaces entre les mains du Seigneur pour la propagation de l'Évangile.
0: Mesdames et messieurs, vous suivez le grand journal de la rédaction. L'actualité d'ici est d'ailleurs développée sur les antennes de Fréquence Vie, la nationale des églises protestantes et évangéliques de Côte d'Ivoire. Cap à présent sur la première édition 2026 des femmes chrétiennes et entrepreneuriat. Dans le cadre de la fête des mères, Femmes chrétiennes et entrepreneuriat a tenu les 30 et 31 mai une exposition vente en l'honneur des artisans et créateurs dénommés FCEE Expo première édition Fête des mères 2026. La payotte Avicam de l'hôtel Palm Club a abrité ces deux rencontres entrepreneuriales au féminin. Madame Titine Ndunga, ambassadrice femme chrétienne et entrepreneuriat, responsable du 10 mouvements, explique le but de FCEE Expo 2026.
9: Alors, Femme Chrétienne Entrepreneuriat est un mouvement qui vise à rassembler toutes les femmes chrétiennes entrepreneurs parce que nous avons pour but de faire de la femme noire, entrepreneur et chrétienne, femme d'influence et d'impact dans son environnement. Permettre à toutes les femmes chrétiennes entrepreneurs de la FCEE à venir présenter, proposer leur savoir-faire pour cette première édition et permettre au public de venir les découvrir et pourquoi pas trouver un cadeau spécial pour une maman, pour une soeur et pour une femme. J'invite toutes les femmes à se lancer, à poser. Comme le dit le thème de notre mandat de cette année, nous voulons poser. Et c'est dans cette optique-là que nous avons organisé cette exposition au ventre. Je veux dire que vous avez ça en vous. Chaque femme, chaque personne a quelque chose en elle qu'elle peut reproduire, qu'elle peut faire en vue d'apporter des solutions dans son environnement. Donc, ne restez pas dans vos zones de confort. Lancez-vous. Aidez ceux qui se sont déjà lancés mais qui ont du mal à accroître leur business, à améliorer leur manière de fonctionner.
0: Enfin, des femmes entrepreneurs donnent leurs avis sur l'événement au micro de notre reporter.
10: Je suis Valérie Sakisevi, j'interviens en tant que conseillère au sein du fonds de l'association Femmes chrétiennes et entrepreneuriat qui a initié cette exposition. L'objectif en fait c'était de mettre ces femmes en confiance pour qu'elles valorisent le talent que le Seigneur leur a confié, de sorte à présenter en fait les articles et pouvoir permettre aux visiteurs de faire un cadeau original à leur moment en ces temps de fête des mères. Donc aujourd'hui nous sommes vraiment contents de voir toutes ces femmes réunies ici qui présentent des articles vraiment très originaux et surtout qui ont osé manifester leur talent, mettre en lumière, comme le Seigneur a dit, qu'il a en attend avec un ardent, les vies, la manifestation des filles du Seigneur. Et avec FCEE, nous avons ces femmes talentueuses qui sont en train de se révéler. Aujourd'hui, c'est une grande victoire pour l'ambassadrice de FCEE qui a osé organiser cette première édition. Je suis Chancine Viala, auditrice dans un cabinet de la place. Et si ce soir je suis ici, c'est pour participer à l'expo vente qui a été organisée pour la fête des mères par le collectif des jeunes femmes entrepreneurs. Et je suis très ravie d'être ici ce soir parce qu'on retrouve de très belles choses, de très beaux vêtements, de très beaux bijoux, de très beaux articles en tout cas. Pour ma part, j'ai aimé certains bijoux que j'ai achetés. J'ai aimé les robes aussi que j'ai achetées et puis des produits pour la peau. Il fait bon jour.
0: Place à présent à l'invité de la rédaction. Nous vous proposons l'invité de la rédaction aujourd'hui qui n'est rien d'autre que Maître Liadé Mimi Georges, expert immobilier agréé près des tribunaux et les cours d'appel de Côte d'Ivoire. C'est à vous.
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0: Mesdames et messieurs, l'invité de la rédaction reçoit pour vous Maître Liadé Mimi Georges, expert immobilier, agréé près des tribunaux et les cours d'appel de Côte d'Ivoire. Gérant du cabinet agréé d'expertise immobilière, réseau LMG Expertise. Soulignons que Maître Liadé Mimi Georges a été distingué meilleur cabinet d'expertise immobilière de Côte d'Ivoire récemment. Avec notre invité, nous allons séjourner au cœur de l'expert immobilier agréé et l'estimation des biens immobiliers, c'est notre thème. Merci d'avoir accepté notre invitation, Maître Liadé Mimi Georges, expert immobilier agréé près des tribunaux et les cours d'appel. Vous avez les salutations du directeur général de la Radio Nationale Fréquence Vie, Laurent Banta.
1: C'est moi qui vous remercie. Je remercie d'abord le directeur général Laurent Banta et ses collaborateurs que vous êtes qui nous donnent l'opportunité de présenter au grand public et à la société ivoirienne la profession et le rôle de l'expert immobilier relativement aux biens immobiliers que vous connaissez, tous les biens immobiliers que vous connaissez.
0: Pour cet entretien, je suis avec mon confrère Biali Ebenezer. Bonjour Biali Ebenezer.
2: Bonjour Chrysostome.
0: Maître Liadé, qu'est-ce que ce thème vous inspire?
1: L'expert immobilier et les biens immobiliers. Qu'est-ce qu'il m'inspire? C'est un thème qui est d'actualité, c'est un thème important dans le milieu économique, c'est un thème important pour le citoyen lambda. Étant d'actualité, il est bien que nous en parlions pour éclairer tout un chacun afin que des dispositions soient prises en ce qui concerne les biens immobiliers qui font l'objet de beaucoup de transactions, qui malheureusement ont des issues malheureuses.
0: Maître Liadé, dites-nous, qu'est-ce qu'un expert immobilier ?
1: D'abord, un expert immobilier, c'est un homme de l'art, comme un artisan dans son domaine, comme un ingénieur de bâtiments et de travaux publics dans son domaine, comme un ingénieur de génie civil dans son domaine. L'expert immobilier est un homme de l'art qui est outillé pour ressortir les valeurs de tous les biens immobiliers.
0: Un homme de l'art.
1: Un homme de l'art.
0: Qu'est-ce qu'on veut dire?
1: Un homme de l'art, c'est quelqu'un qui est pétri d'un talent dans un domaine spécifique, donc ici, dans le domaine de l'évaluation immobilière et du traitement de toutes les questions liées au bien immobilier.
0: Dans notre cas d'espèce.
1: Dans notre cas d'espèce.
0: D'accord.
1: Que ce bien fasse l'objet d'un recours devant une juridiction où deux personnes se le disputent, que ce bien ait fait l'objet d'un sinistre, c'est-à-dire incendie ou bien accidenté, l'expert intervient. Que ce soit au moment de sa construction, pour voir les malfaçons qui sont dans ce bien, l'expert intervient. Que ce soit la détermination de sa valeur, l'expert intervient. Vous voyez que c'est une profession immobilière qui est au confluent de toutes les autres professions immobilières.
0: D'accord. Transversale.
1: Transversale.
0: On peut le dire.
1: Oui.
0: Liadé Ebenezer.
2: Alors, on parle d'agence immobilière, donc d'agent immobilier. On parle aussi d'administrateur des biens. On parle de copropriété. Alors, revenez un peu pour nous sur ces différentes professions.
1: Ce sont des professions immobilières. L'agent immobilier, ce qui le distingue des autres professions, c'est qu'il fait des transactions sur les biens immobiliers.
0: D'accord.
1: Principalement des transactions sur les biens immobiliers.
2: C'est-à-dire?
1: Il peut les louer, il peut les vendre pour le compte des propriétaires, il peut faire d'autres transactions, il peut les faire assurer. Il peut être un asset immobilier qui gère un complexe ou bien un tas de biens immobiliers pour le compte des sociétés ou des grands propriétaires. L'administrateur de biens, il ne fait pas nécessairement, c'est un professionnel de l'immobilier qui ne fait pas nécessairement la transaction, c'est-à-dire la vente. Il ne fait pas nécessairement la vente, mais il peut administrer, c'est comme celui...
0: Il ne fait pas nécessairement,
1: voilà.
0: Sinon il fait la vente.
1: Il peut faire, mais d'accord. Je veux dire, ce n'est pas principalement ce qu'il fait. Ce d'accord. qu'il fait, c'est d'administrer les biens pour le compte des propriétaires. Ça veut dire quoi? Monsieur Biali, par exemple, est propriétaire d'un immeuble avec plusieurs appartements. Monsieur Biali est à l'intérieur ou il est empêché à l'extérieur. Il peut voir un administrateur de biens pour administrer le bien, sa location, son assurance, tout ce qu'il y a qui tourne autour de ce bien-là, quitte à reverser à M. Biali, contre déduction d'une commission, la valeur locative du bien. Voilà, voici l'administrateur. Vous voyez un peu. Il y a l'administrateur de copropriété qui, malheureusement, est méconnu en Côte d'Ivoire. Les gens, ce qu'ils
0: connaissent. Et pourquoi cette méconnaissance?
1: C'est vrai, les gens, même l'administration a fait la promotion du syndic de copropriété, qui est un professionnel de la copropriété, qui est soumis à une autorisation préalable, c'est-à-dire à un agrément du ministère de la Construction. Mais les gens ne savent pas que, autant on va à l'école pour être un expert immobilier, on va à l'école pour être un administrateur.
3: Mais la méconnaissance se situe à quel niveau?
1: La méconnaissance, c'est que les écoles ne font pas même le diplôme en Côte d'Ivoire.
3: D'accord.
1: Alors que le diplôme se fait en France, là où nous avons été formés. D'accord. Pour l'expertise immobilière.
3: D'accord.
1: La copropriété, on peut devenir administrateur de copropriété après un BT ou après 4 ans. On devient administrateur de copropriété. Mmh. Moi, par exemple, mon cabinet, en plus de l'évaluation immobilière, je suis administrateur de copropriété.
3: D'accord.
1: C'est-à-dire, en plus de l'évaluation immobilière, donc de l'estimation de biens immobiliers, j'ai appris ce qu'on appelle la copropriété. Mmh. C'est moi qui ai sorti pour la première fois en Côte d'Ivoire le livre « Comprendre la copropriété en Côte d'Ivoire ». C'est moi qui l'ai sorti.
3: Pour le citoyen lambda,
1: oui.
3: Quand on parle de copropriété...
1: Quand on parle de copropriété...
3: On veut dire quoi en des termes simples?
1: C'est la situation juridique dans laquelle une maison peut appartenir à plusieurs personnes. Voici, par exemple, je prends un exemple à
3: Côte d'Ivoire.
1: Cas concret. Mmh. En face de la maison du PDCI, il y a des immeubles qui sont là.
3: D'accord.
1: Dans ces immeubles, il y a des personnes qui sont propriétaires des appartements.
3: Mmh.
1: Ces personnes qui sont propriétaires des appartements sont appelées des copropriétaires. Mais pour la bonne gestion de ces immeubles-là, il faut un administrateur, il faut un syndic de copropriété parce qu'il y a les parties qui sont communes et il y a des parties qui sont privatives.
3: Mmh.
1: Pour les parties communes, les terrasses, les cours, les gazons, il faut un syndic de copropriété.
3: D'accord.
1: Pour gérer les charges. Donc, c'est pourquoi en Côte d'Ivoire, le syndic de copropriété est né. Donc, ce syndic-là est soumis à autorisation du ministère de la Construction.
3: D'accord.
1: Mais, ce qu'il faut comprendre, c'est que au-delà de cette profession de syndic soumise à autorisation, les écoles de formation en immobilier doivent former les administrateurs de copropriété, comme cela se fait en France. Mais ici, ils ne font que l'administrateur de biens, l'agence immobilière, ils ne font pas l'administration de copropriété.
3: Alors, Maître Yadé, nous allons encore séjourner dans votre réflexion pour parler, par exemple, du partage d'une succession par rapport aux biens immobiliers. Cas concret, les auditeurs veulent savoir, pour les biens immobiliers d'une société anonyme, dans son bilan.
1: Ok, alors, vous avez parlé de deux points. Comment l'expert immobilier intervient dans la succession, c'est bien différent de l'intervention de l'expert immobilier dans le cadre des sociétés immobilières. Nous allons d'abord décortiquer le point concernant l'intervention de l'expert immobilier dans la succession.
3: Tout à fait.
1: Vous savez que quand quelqu'un meurt dans ses biens, il y a l'argent qu'il a sur ses comptes et il a des biens immobiliers.
3: Mm-hmm.
1: Si ses héritiers décident de partager sa succession par le bien de son notaire, vous convenez avec moi qu'on ne peut pas additionner l'argent qui se trouve sur les comptes de la personne décédée et les biens immobiliers pour faire une bonne division pour que la succession soit partagée équitablement entre les héritiers.
3: Mm-hmm.
1: Pour qu'il y ait partage équitable entre les héritiers selon la loi en Côte d'Ivoire, il faut que les biens immobiliers soient évalués. En d'autres termes, il faut que l'expert immobilier dise au notaire ou à ses héritiers « Le bien appartenant à votre père défunt qui se trouve ici à telle valeur... »
3: Et l'évaluation est faite par l'expert immobilier agréé.
1: C'est lui agréé.
3: D'accord.
1: C'est lui qui fait l'évaluation et qui remet son rapport d'expertise au notaire qui a maintenant une vue synoptique de toute la succession, de sorte qu'il peut additionner la valeur des maisons et la valeur des biens, c'est-à-dire l'argent liquide qui est sur les comptes, et il fait une division euclidienne entre tous les héritiers et il partage la succession équitablement. Donc, c'est pourquoi l'on dit, concrètement, le notaire qui est détenteur de la succession des héritiers, il est le mandataire des héritiers. Ce sont les héritiers qui disent au notaire, écoutez, nous voulons partager notre succession.
3: D'accord.
1: Alors, trouvez-nous ou bien nous vous trouvons un expert immobilier pour évaluer les biens immobiliers afin que vous la partagiez.
2: Alors, quel est l'intérêt de faire l'expertise?
1: Il y a un intérêt.
2: Le sens.
1: Oui, l'expertise qui est faite permet d'avoir des biens de même nature. Parce que la valeur des biens immobiliers, c'est de l'argent. Plus l'argent que le décujus, la personne qui est décédée, a sur ses comptes, c'est de l'argent. Vous verrez que le notaire additionnera la valeur des biens immobiliers avec l'argent liquide se trouvant sur les comptes pour faire une bonne division. Si les maisons ne sont pas évaluées, le notaire ne peut pas faire une bonne division. Parce qu'il ne peut pas additionner des maisons avec de l'argent liquide.
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1: Donc l'intérêt, c'est de rendre en monnaie courante.
3: Cela relève de la compétence du notaire.
1: L'évaluation relève de la compétence de l'expert immobilier.
3: D'accord, on veut savoir, hein, oui. Maître.
1: La compétence pour l'évaluation des biens immobiliers se trouvant dans une succession relève de la compétence de l'expert immobilier. Oui, agréé. Et il appartient aux héritiers de soit choisir un expert immobilier ou de dire à leur notaire, nous voulons que vous nous trouviez un expert immobilier pour qu'il évalue nos biens afin que nous partagions la succession.
3: D'accord.
1: Voilà.
2: Donc ce n'est pas un agent immobilier.
1: Non.
2: Ce n'est pas un administrateur des biens.
1: Non. Les autres professionnels de l'immobilier ne peuvent pas faire une estimation qui est sanctionnée par un rapport. Ils peuvent dire, avec l'expérience qu'ils ont...
3: Et la loi est claire là-dessus.
1: Non, la loi est claire là-dessus. Celui qui est compétent et habilité à faire une évaluation immobilière sanctionnée...
3: La compétence, la qualité.
1: La qualité sanctionnée par un rapport d'expertise écrit, c'est l'expert immobilier agréé. J'insiste sur le mot agréé.
3: Agréé.
1: Parce que la République de Côte d'Ivoire a une liste d'experts.
3: Ensuite.
1: Oui, ensuite...
3: Toujours par rapport à la question, les biens immobiliers d'une société anonyme dans son bilan.
1: Les sociétés immobilières, comme toute société, font à la fin de chaque année ce qu'on appelle le bilan. Dans ce bilan, la loi impose aux sociétés anonymes d'évaluer leurs actifs immobiliers. Tout ce qui est bien immobilier qui se trouve dans leurs biens, la loi leur impose de les évaluer. En d'autres termes, de donner leur valeur en argent pour que les impôts puissent accepter leur bilan. Donc chaque année, les sociétés anonymes ont l'obligation de faire l'évaluation de leurs biens immobiliers.
3: Seulement les sociétés anonymes.
1: Les sociétés anonymes.
3: D'accord.
1: Les autres sociétés peuvent, à la forme commerciale, peuvent avoir des biens immobiliers. Elles ne peuvent les évaluer que quand il s'agit de contracter un prêt ou de faire une hypothèque auprès d'une banque. Sinon, celles qui ont l'obligation en fin d'année dans leur bilan, d'évaluer leurs biens immobiliers, ce sont les sociétés anonymes.
3: D'accord.
2: J'aimerais poser une question. Qu'est-ce qu'un bien immobilier?
1: Un bien immobilier, simplement, le terrain était bien immobilier. La maison était
3: bien... C'est-à-dire un terrain nu?
1: Un terrain nu.
3: D'accord.
1: Était bien immobilier. Un terrain construit. Mais je vais vous faire une nuance.
3: Faites la nuance, maître.
1: La valeur d'un terrain nu est plus élevée que la valeur d'un terrain supportant une construction.
3: Pourquoi?
1: Vous savez pourquoi?
2: Allez-y.
1: Si M. Chrysostome souhaite acquérir un terrain, par exemple, ici à Cocody, M. Chrysostome a son projet. Et si ce terrain, s'il se trouve une maison, M. Chrysostome sera obligé d'engager des frais pour détruire non seulement la maison avant d'implanter son projet. Donc, pour l'expert, la valeur d'un terrain construit est dépréciée. Parce que celui qui va l'acquérir pour faire un projet va engager des dépenses. C'est pourquoi nous disons que le terrain nu n'a pas la même valeur qu'un terrain supportant une construction.
3: D'accord.
1: Donc, ceux qui vous rencontrent, qui disent que la valeur d'un terrain nu à Cocody est égale à la valeur d'un terrain occupé par un bâtiment, c'est faux.
3: On entend dire souvent, maître.
1: Non, c'est faux. C'est faux. L'occupation d'un terrain par une maison déprécie sa valeur. Le bien immobilier, simplement, le bien immobilier, c'est le terrain, c'est la maison, c'est le droit. Vous avez le droit qu'on a sur un bien, l'hypothèque. C'est un droit immobilier, mais attention, c'est un bien. Pourquoi c'est un bien? C'est un bien parce que le créancier qui a constitué une hypothèque sur un bien immobilier,
3: d'accord,
1: il peut se faire payer de sa créance en faisant vendre le bien. C'est ce qu'on appelle l'hypothèque. Quand on dit les banques constituent les hypothèques, hypothèques de premier rang, deuxième rang, troisième rang, les hypothèques sont des garanties fiables portant sur des biens immobiliers pour garantir le paiement de sa créance. Quand la banque, vous venez à une banque, que vous lui dites j'ai une maison et que je veux par exemple 1 milliard, que la maison a 2 milliards, la banque va vous donner le milliard, mais elle constitue ce qu'on appelle une hypothèque devant un notaire. C'est un contrat pour dire qu'elle constitue hypothèque. Quand le délai pour payer la dette est arrivé à échéance que vous ne l'avez pas payé, le créancier vous met en demeure. Et après la mise en demeure, elle met en mouvement l'hypothèque. Et c'est un expert qui va évaluer la maison pour dire est-ce que la valeur de la maison vaut la créance ou est supérieure à la créance.
3: D'accord.
1: Voilà.
3: Alors, maître, en tout cas, on est heureux de savoir cela. En cas, maître, d'accident,
0: sinistre portant sur un bien immobilier.
1: Oui.
0: C'est quoi la conduite à tenir?
1: La conduite à tenir.
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1: C'est d'approcher un expert immobilier. J'ai une maison à Cocody qui a pignon sur rue, c'est-à-dire qui est en bordure de route. Un camion, dans sa chute, va détruire ma maison. Le camion est assuré. La maison qui a été détruite, elle a été sinistrée. Mais le sinistre ici, c'est un accident. Un autre cas de sinistre. J'ai ma maison et je l'ai assurée. Assurance multi-risque habitation. Et alors que je suis là, un feu dans une maison voisine quitte là-bas et vient brûler entièrement ma maison. C'est un sinistre. En pareil cas, pour que l'assurance paye, on fait appel à un expert immobilier. L'expert immobilier évalue ici, non la maison, mais les dégâts. Il évalue les dégâts et muni de ce rapport d'expertise, on croit de la société d'assurance. Et on l'appelle en paiement.
3: D'accord. Et non faire appel à un commissaire de justice.
1: Oui. Pour le constat, le commissaire de justice fait des constatations utiles sur l'existence du sinistre. Mais l'expert immobilier, lui, il évalue les dommages ou dégâts matériels.
3: C'est l'expert immobilier agréé qu'on appelle.
1: C'est un expert immobilier agréé.
3: D'accord. C'est le process.
1: C'est le process.
3: D'accord.
1: Vous pouvez appeler, peu nous importe, vous pouvez appeler un commissaire de justice pour la constatation.
3: D'accord.
1: Le constat du commissaire de justice peut être adjoint au rapport d'expertise de l'expert immobilier qui fait l'évaluation des dégâts. On le met en annexe document pour dire tel jour, il y a eu effectivement sinistre sur cette maison et que les dégâts matériels s'élèvent à tant ou s'estiment à tant. Donc le rapport, on le remet. Même des fois, on appelle la police.
3: À qui?
1: Même la police intervient.
3: La police, oui, allez-y.
1: La police intervient pour faire ce qu'on appelle un constat. Parce qu'il peut avoir des morts d'hommes, il peut avoir. La police intervient. Donc la police rend ce qu'on appelle un constat.
3: D'accord.
1: C'est un constat de police qui est différent du constat du commissaire de justice. Mais ces deux éléments sont des supports dont se sert l'expert immobilier pour faire son rapport d'expertise.
3: D'accord. Donc, on remet, n'est-ce pas, ses résultats finaux à l'expert immobilier agréé.
1: Oui.
3: D'accord.
1: Qui sort un rapport écrit et dans ce rapport écrit, il y a la partie qui évalue et il y a les annexes documents.
3: D'accord.
1: Dans les annexes documents, il y a le constat de police, il y a le constat du commissaire de justice et il y a les images.
2: D'accord. Alors, qu'est-ce que vous appelez sinistre, accident?
1: Sinistre, accident de la circulation sur un bien immobilier.
2: Et dans le cas d'incendie?
1: Le feu aussi, c'est un sinistre. Un incendie, une inondation, catastrophe qui vient détruire un bien immobilier.
2: Et quand l'immeuble s'écroule?
1: Il s'écroule ou bien il y a des malfaçons. Ce sont des dégâts, c'est des dommages. On les évalue.
3: Alors, je veux savoir, en cas de donation d'un bien immobilier ou de legs, que faire?
1: Ok, c'est le notaire qui fait les legs. C'est lui qui fait aussi les donations.
3: Le notaire?
1: Oui, c'est le notaire. Mais le legs, à la différence de la donation, vous savez que
3: la donation
1: fait un transfert de propriété d'une personne à une autre dans la donation. Maintenant, la donation implique le paiement des impôts. Donc, faisant une donation, le fixe contrôle.
3: Du vivant.
1: Oui. Une donation, c'est entre des vivants.
3: D'accord.
1: Mais en faisant la donation, il y a la question de l'impôt qui s'élève. Le bien qui fait l'objet de donation, il faut que les impôts soient payés. C'est pourquoi les taxes, c'est sur la valeur du bien que les impôts calculent les taxes. Donc, ils ont besoin du rapport d'expertise qui sort la valeur marchande pour pouvoir calculer la taxe dans la donation.
3: D'accord.
1: C'est pourquoi, nécessairement, dans la donation, l'expert immobilier agréé intervient.
3: Absolument.
1: Absolument. Absolument. Les impôts vont vous demander. Parce que quand le notaire fera la transaction, ils vont demander quelle est la valeur du bien.
2: Alors, qui peut faire une donation?
1: N'importe qui.
2: C'est-à-dire...
1: Vous êtes un père,
2: oui.
1: Vous voulez faire une donation à votre fille ou à votre fils pour, par exemple, une société. Pour, par exemple, aller faire ses études à l'étranger.
2: Et si le père a plusieurs enfants?
1: Non, il est libre. Il est libre de faire une donation à quel enfant il veut.
2: Ok.
1: Vous savez, je vous dis quelque chose. Les gens ont des biens immobiliers et malheureusement, ils cherchent à réunir de l'argent liquide pour envoyer les enfants à l'étranger. En réalité, ce qui se fait, c'est de faire une donation pour que l'enfant fasse ce qu'on appelle si le bien a son nom, mm-hmm. l'enfant peut l'hypothéquer et puis aller à l'étranger avec cet argent. Mm-hmm. On n'a pas besoin de se décarcasser. Le bien immobilier est un bien qui rapporte de l'argent. Et pour faire des investissements, et pour répondre à des questions. Et les vrais hommes d'affaires utilisent les biens immobiliers en constituant des hypothèques.
5: D'accord.
1: Oui, pour avoir de l'argent pour faire d'autres affaires. Voilà.
5: D'accord.
3: Alors, qui possède un bien immobilier et qui voudrait contracter un prêt auprès d'une banque, des assurances, passe.
1: J'ai beaucoup de biens à Abidjan. Et je suis là, je n'ai pas l'argent. C'est malheureux. C'est l'ignorance qui fait que je n'ai pas l'argent. Si j'ai beaucoup de biens immobiliers...
3: Ils sont nombreux à Abidjan.
1: Ouais, ils sont nombreux. Ils ne le savent pas. Mais malheureusement...
3: Vous imputez cela à l'ignorance.
1: C'est l'ignorance.
3: D'accord, ils sont à l'écoute ce matin.
1: Oh oui, je ne peux pas avoir beaucoup de biens à Abidjan. Un bien à Kumasi, à Gouti. Un bien à Marcory résidentiel. Un bien en zone 4. Un bien à Cocody Canebière. Ou bien à Cocody Danga. Et puis être là à vivoter. J'approche une banque. Et auprès de cette banque, je lui dis, écoute, j'ai un bien à la Canebière. Cocody Canebière, un immeuble par exemple de R plus 5 avec 25 appartements. La valeur locative de mon bien, ça me fait 7 millions par mois. Ce bien-là, je vais l'hypothéquer. Je vais l'hypothéquer pour avoir 2 milliards. J'ai une affaire aux États-Unis. D'accord. J'ai besoin de 2 milliards. Donc, il approche la banque. La banque a à son sein une autre liste.
5: D'accord.
1: Les banques de Côte d'Ivoire ont la liste des experts agréés par l'État de Côte d'Ivoire. Elle désigne sur cette liste, elle peut désigner Tantapion. La banque constituera ce qu'on appelle une hypothèque, c'est-à-dire une garantie solide pour que le milliard ou les 2 milliards qu'elle donne au propriétaire de la maison, elle puisse entrer en possession si elle arrive au terme du paiement de la créance. Si au terme du paiement de la créance, le débiteur qui est le propriétaire de la maison ne paye pas la créance, la banque met en mouvement la garantie qu'on appelle l'hypothèque. Elle saisit le tribunal demande l'expertise de la maison et puis on procède à sa vente pour que le créancier soit payé.
2: Mm-hmm. Oui, non, c'est très clair, mais à vous écouter, c'est quand même risqué, c'est un pari.
1: Non, la vie elle-même est un risque et les affaires qu'on fait, ce sont des risques. Mais il faut prendre des risques mesurés. Il ne faut pas prendre des risques démesurés. J'ai plein de maisons à Abidjan. Je sais que si on me prend mon immeuble de la Canebière, ma maison de zone 4C, ma maison de Marcory résidentielle, mes immeubles qui sont là-bas, me rapportent d'autres biens. Donc, je peux prendre un risque sur une maison.
5: D'accord.
1: C'est un risque mesuré. Mais on ne prend pas le risque quand on n'a rien. Ça dit, on a la seule maison, on prend le risque et on sait qu'on est en affaire et que l'affaire peut capoter. Quand vous prenez, c'est des risques démesurés. En affaire, on prend des risques mesurés, c'est tout.
3: D'accord, merci beaucoup. Nous sommes presque au thème de notre émission, Maître Yadé. Alors, des conseils à ceux qui nous écoutent, qui ont des biens.
1: Oui, d'abord aux héritiers. Il y a des héritiers qui ont duré dans l'indivision. Ça veut dire quoi? C'est-à-dire qui ont conservé leur héritage en l'état. Parce qu'ils ne savent pas qui peut approcher un expert immobilier et dire à leur notaire qu'il faut qu'on évalue les biens pour qu'on les partage. Il y a des héritiers qui veulent bien partager leur succession, mais qui n'ont pas cette information. Ils peuvent demander que l'indivision s'arrête, c'est-à-dire l'état de conservation des biens à l'état. Ça s'arrête et qu'on partage. Et pour partager, ils peuvent proposer des choses à leur notaire, des experts immobiliers à leur notaire. C'est monnaie courante. Nous avons plein de clients qui nous sollicitent pour ça. On les fait et on dépose les rapports auprès de leur notaire. On n'a pas besoin de dire dans l'indivision quand on a la possibilité de faire liquider la succession. En déclenchant l'évaluation des biens immobiliers. Pour ceux qui ont des biens immobiliers et qui pourtant vivotent, vivent dans le dénuement.
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1: À eux,
3: ils sont nombreux à Abidjan.
1: Ils sont nombreux à Abidjan, à Côte d'Ivoire. Et il faut leur dire, quand on a beaucoup de biens, ça ne sert à rien de payer les impôts pour payer les impôts.
5: D'accord.
1: Il faut qu'on vive pour payer les impôts. Il faut prendre le risque mesuré sur une maison pour l'hypothéquer. Et avoir en retour quelque chose. Il y a pas mal de cas d'expertise. Les sociétés anonymes, tous ceux qui sont présidents du conseil d'administration des sociétés anonymes, on ne s'emmerde pas. Quand on a des biens immobiliers, on approche un expert immobilier et puis on fait évaluer les biens pour faire les bilans et puis on est tranquille. Alors, nous sommes réputés chers. Ça, c'est clair. Les experts immobiliers sont réputés chers. Mais nous sommes des humains. Nous trouvons des ententes. Il arrive quelquefois que nous aidions des personnes qui veulent évaluer leurs biens. Nous sommes des humains. Il y a les préjugés et à la réalité des cabinets. Je voudrais remercier le directeur général, M. Bantan Laurent, et ses collaborateurs que vous êtes.
3: Merci beaucoup, M. Bialier-Bénézer. Nous allons nous arrêter là. Mesdames et messieurs, l'invité de la rédaction recevait pour vous Maître Liadé Mimi Georges, expert immobilier, agréé près des tribunaux et les cours d'appel de Côte d'Ivoire. L'invité de la rédaction pour aujourd'hui, c'est terminé.
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6: Merci à vous, Samuel Chrysostome, avec l'invité de la rédaction, qui n'est rien d'autre que Maître Liadé Mimi Georges, expert immobilier agréé près des tribunaux et les cours d'appel de Côte d'Ivoire. Hors de nos frontières, en Afrique du Sud, l'inquiétude grandit face à la crise humanitaire qui secoue le pays du regretté leader Nelson Mandela. Et c'est un véritable exode qui s'est mis en marche et ces dernières semaines consécutives à une flambée dramatique de violences xénophobes dans la patrie d'Afrique australe. Hier jeudi, un premier vol humanitaire transportant 258 ressortissants nigériens, en grande majorité des femmes et des enfants, a atterri sur le tarmac de Lagos. Discrimination systématique à l'embauche, refus d'accès aux structures de soins et des expéditions punitives menées de porte en porte par des ministres locaux face à l'urgence, le Nigeria, mais aussi le Ghana et le Malawi, le Mozambique, organisent des évacuations massives par vagues de bus et de vols affrétés. Le Mozambique déplore déjà la mort d'au moins 5 personnes et de ses citoyens dans la région côtière du Moussel Bay. Bien que le président sud-africain Cyril Ramaphosa ait fermement condamné ces dérives lors d'une adresse à la nation, la situation reste explosive sur le terrain. Oui, à cette heure, vive le sport sur Fréquence Vie. Oui, à cette heure, nous parlerons de la Coupe du Monde. On retrouve Moïse Ngueta pour le récapitulatif des matchs de cette Coupe du Monde aux États-Unis.
7: Et oui, la Coupe du Monde 2026 a débuté le jeudi 11 juin 2026 avec le match d'ouverture entre le Mexique et l'Afrique du Sud. Un match qui a vu le Mexique prendre le large sur l'Afrique du Sud par 2-0 grâce à des buts de Quiñones et Raúl Jiménez. Dans la nuit du jeudi à vendredi, la Corée du Sud s'est imposée 2-1 face à la République tchèque. Après avoir été menés au score, les coéquipiers de Hemmingson sont revenus à la charge pour battre les Tchèques par 2-1. Et puis hier vendredi 12 juin, le Canada a aussi tenu sa cérémonie d'ouverture. Les Canadiens affrontaient la Bosnie-Herzégovine, un match qui s'est soldé par 1-1, qui vient gâcher un tout petit peu la fête des Canadiens.
8: Dans la nuit du vendredi 12 juin au samedi 13 juin, l'équipe des États-Unis a parfaitement lancé sa campagne dans cette Coupe du Monde 2026 en s'imposant 4-1 face à l'équipe du Paraguay pour prendre la première place dans le groupe B.
7: À suivre aujourd'hui, samedi, dans le groupe B, la Suisse affronte le Qatar à 19h GMT, suivi du choc des géants entre le Maroc, demi-finaliste de la Coupe du Monde 2022, qui fera son entrée en lice face au monstre brésilien au MetLife Stadium de New York. Et puis le dimanche 14 juin à 2h GMT, Haïti défie l'Écosse pour oublier la polémique du maillot. L'Allemagne, futur adversaire de la Côte d'Ivoire, affrontera Curaçao à 19h GMT le même dimanche. Et à 23h GMT, l'événement tant attendu, l'événement national, les éléphants de Côte d'Ivoire entrent en scène face à l'Équateur. Tout le pays sera debout derrière notre 11 national pour ce premier choc dans ce groupe E. Alors tous en maillot orange derrière nos éléphants.
6: Nous arrivons pratiquement à la fin de ce grand journal de la rédaction de Fréquence Vie, la 89.4 FM. Avant de refermer complètement cette édition, voici le rappel des titres. Douzième congrès de l'Union nationale des journalistes de Côte d'Ivoire, UNGCI. Marie-Laure Ngoran, première femme à la présidence du conseil exécutif de l'UNGCI. C'était du 6 au 7 juin dernier à la maison de la presse Abidjan Plateau. Fermeture du prolongement du canal primaire de drainage des eaux fluviales des logements sociaux de Bingerville. Durant la période des travaux, les usagers de la route sont invités à emprunter le prolongement du boulevard Germain-Kofi-Gado à partir du carrefour Fekessé afin de faciliter la fluidité du trafic. Investiture de Zoumana Koulibaly à la tête du bureau exécutif national.

Enfin, en sport, la Coupe du Monde bat son plein. Dans cette édition, Moïse Ngueta revient pour vous sur le début de la compétition footballistique mondiale. La réalisation de cette édition a été assurée par Ephraim Djadja, Yves Steven Djiké à ce micro. Que l'éternel Dieu bénisse notre nation, la Côte d'Ivoire et ses autorités. Excellent week-end à tous sur Fréquence Vie et portez-vous bien.

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Moi j'aime trop les samedis. Bonjour, excellent week-end. Bienvenue sur les antennes de la radio Fréquence. Il est 9h. Il est samedi, on se donne rendez-vous à 9h là, de 9h à 12h pour vivre le samedi, donc la première partie de la journée du samedi avec vous. Bonjour et bienvenue. À la présentation de Week-end de vie, aujourd'hui samedi 13 juin 2026, Tao Daniel et à la mise en onde, Étienne Niang. Et c'est parti pour 3 heures de bonne humeur, bonne ambiance sur les antennes de la radio Fréquence Vie. Et nous voulons remercier notre Dieu qui nous permet de vivre cette belle journée.

On est avec vous. Nous allons démarrer donc cette émission là. On va enchaîner trois titres de Colombe Merveille. On va donc les mixer là pour vous. 10 minutes de musique non-stop pour vous aider hein, à bien démarrer cette belle journée. On va enchaîner donc trois titres de Colombe Merveille. À 9h30, nous allons ouvrir la boutique de la radio Fréquence Vie. 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À 10h on va s'écouter Flash Invest et on va se nettoyer les oreilles juste après Flash Invest, hein, on va se nettoyer les oreilles. Aujourd'hui on parlera du match de la Côte d'Ivoire là, c'est pour demain à 23h. Côte d'Ivoire-Équateur donc demain à 23h. La Côte d'Ivoire disputera la Coupe du Monde sans le moindre supporter qui a quitté la Côte d'Ivoire pour se rendre aux États-Unis. Hein. C'est-à-dire que les supporters là seront peut-être ceux qui sont déjà aux États-Unis. On va en parler. Vous êtes d'accord ou pas d'accord? Votre regard sur cette situation? On va en parler juste après. Le Flash Invest qui vous sera proposé à 10h00 sur la radio. Vos avis, votre réaction, la Côte d'Ivoire disputera la Coupe du Monde sans le moindre supporter qui quitte le pays pour se rendre aux États-Unis. Hein. Ça veut dire que ceux qui vont peut-être, ce qu'on verra au stade, là, sont des Ivoiriens qui résident aux États-Unis. Votre regard sur cette situation, on va en parler hein, à 10h15. Et on va se séparer à 12h. Voilà donc, ainsi présenté le contenu de cette belle matinée. Week-end de vie présenté par Tao Daniel. Et je l'ai dit, on va enchaîner avec trois titres de Colombe Merveille. On débute fort. Etienne Yagne, quand c'est bon.

0: minutes de mix. On mixe cette tube pour toi, les voici.
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3: Ouais, 10 minutes de musique. Non.

On a commencé fort, on a enchaîné trois titres de Colombe. Merveille à l'instant sur ta radio, il est 9h20. Le premier titre, c'était De mère à fille. Le second titre, Victoire, il est tout dernier, là, localisé. La grâce de Dieu m'a localisé, elle te localise ce samedi. Bien, faut bien dire, on t'emmène là, mon frère. Vous êtes sur fréquence, il est 9h21, week-end de vie vous est présenté par Tao Daniel. Je le disais, j'aime trop les samedis, là. Tu vois, les samedis, on a envie de sortir, on a envie d'aller s'asseoir quelque part. On a envie de faire la lessive, le ménage, tellement de projets, là. Bon, je ne sais pas quel est ton projet ce matin, mais je sais que tu m'as écouté ou tu m'écoutes actuellement et tu as dansé avec nous. Pour la gloire de Dieu, tu fais bien, mon frère. Eh, merci, hein. Je vais saluer aussi mes amis couturiers, Jonas Confection, du côté de Yopougon Andokwa. Bonjour, bonjour. Et puis, il y a ma sœur, la Mado, styliste, voilà, du côté de Yopougon, Toit Rouge. Et il y a Bassel et Couture aussi, hein, qui nous écoute, là, du côté de Trèche-Town, en Trècheville, sans oublier Dieu donné Dingan, du côté de Cocody. Bonjour, les amis, et puis merci d'être avec nous. Votre week-end est béni. Et puis n'oublions pas, hein, on prépare déjà les pas de danse du dimanche, le samedi, hein, sur Fréquence Vie à travers les différentes sélections là, que nous vous proposons.

Vous offrir les dernières sorties, là, les albums disponibles à la boutique de la radio Fréquence Vie. Et puis demain, il y a la dédicace de l'album du prophète Mépruno du côté du centre de prière de délivrance et de guérison Bethesda. Et à partir du lundi, l'album sera en vente. Il y a des auditeurs qui passent à la boutique. Hein. On vit l'album du prophète Mépruno là. Bon, les amis, c'est demain. Voilà la présentation officielle. Ensuite, dès ce lundi, l'album sera disponible. Donc demain, rendez-vous du côté d'Abobo, au centre de prière de délivrance. Et des raisons BTS, on va aller chanter un peu là. Et on va aussi prier. Ce sera de 7h à 11h. Du côté du centre de prière de délivrance et de guérison Bethesda. Alors je le disais, à 9h30, on va vous offrir des albums disponibles ici même à la boutique de la radio Fréquence Vie. Ensuite, à 10h, on va parler de business, tu vois, avec Sephora et Brottier là, dans Flash Invest. Et juste après, à 10h15, on va s'intéresser à l'actualité. Hein. Demain, la Côte d'Ivoire affrontera l'Équateur à 23h. Mais pour toi qui ne le savais pas, la Côte d'Ivoire disputera la Coupe du Monde sans le moindre supporter qui a quitté Abidjan, qui a quitté la Côte d'Ivoire. Alors si tu vois des Ivoiriens au stade, ce sont des Ivoiriens qui résident aux États-Unis. Les Américains disent non, on ne veut pas de supporters qui vont quitter la Côte d'Ivoire pour venir supporter leur pays. Là, ils peuvent rester au quartier, suivre les matchs chez eux en Côte d'Ivoire. Et donc c'est une situation quand même qui n'est pas pour mettre en tout cas notre équipe à l'aise, hein, voilà, parce qu'on aimerait avoir, tu vois, la foule nous soutenir, ça motive, ça booste. Mais non, les supporters ivoiriens n'ont resté en Côte d'Ivoire pour supporter votre équipe là. Regardez, suivez les matchs à la télévision. Sinon, ceux qui pourront être au stade sont là, peut-être ceux qui sont déjà aux États-Unis, hein, donc les Ivoiriens qui résident aux États-Unis. Et puis,

Et puis peut-être le comité, parce que le président du comité national des supporters des éléphants a affirmé que les États-Unis ne souhaitaient pas, voir des supporters venant de certains pays, dont la Côte d'Ivoire. Votre regard, votre avis sur cette situation, on va en parler là, 10h15. Et après, on va se séparer, les amis. Mais reste avec nous, hein. Ce soir, on aura l'émission Allô Pasteur pour toi qui a besoin de prière, qui a besoin de prier. Tu veux peut-être présenter ton scout, ta situation à 21h ce soir. Il y aura Allô Pasteur. Tu as besoin de conseils d'orientation. N'oublie pas, tu as un autre rendez-vous là ce soir sur Fréquence Vie. Allô Pasteur. On envoie la pub juste après ceci, à tout à l'heure.

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1: 9h52 minutes, nous sommes de retour pour la suite de Week-end de Vie présentée par Tao Daniel et à la mise en onde Etienne Yang. On est là depuis 9h les amis, 9h-12h. On se donne rendez-vous les samedis là, pour vivre ensemble ce week-end, pour vivre ensemble ce samedi. Je l'ai déjà annoncé, 10h15 minutes juste après Flash Invest, on parlera de l'actualité, on va s'intéresser au football. Pour cette Coupe du Monde, la Côte d'Ivoire devra donc s'en remettre aux supporters de la diaspora basés sur place. Mais aucun supporter ne quitte la Côte d'Ivoire pour se rendre aux États-Unis pour le Mondial. Votre regard, votre avis sur cette situation, on va en parler juste après Flash Invest présenté par Sébora et Brody. Pour la maman qui peut-être est actuellement là dans la cuisine ou pour celle qui se rend maintenant au marché, on a calé deux titres. On espère qu'on pourra leur offrir les deux titres, hein, Chef Nyang, on pourra. Ok, on va démarrer avec ce premier titre. Il vous donne rendez-vous à Boaké pour un concert, les ADC. Mais déjà, on vous envoie ce titre-là pour dire « Bénissons le nom de notre Dieu ». Nous lui disons merci pour cette journée, merci pour le souffle de vie, merci pour les amis, merci pour les enfants, merci pour le boulot, merci pour tout. Bénis Dieu. Debout, lève-toi et danse avec nous. On est samedi. Et le samedi, on a souvent des programmes. Et puis, pour les groupes musicaux aussi, là, certains titres que vous pouvez chanter hein, dans vos églises le dimanche. Les ADC, bénissons Dieu. Et là, je l'envoie pour...

kiffe et essaie de trouver la chanson là. Onaga, Onaga, on va danser avec les auditeurs de la radio. C'est le week-end, on est samedi. Ah, j'adore cette partie là, Madame Kwasi. Sauveur. Kiffe, pardon, ramène cette partie là, ramène juste cette partie là. Jésus, sauveur là. Béni Dieu. Dans le bonheur, dans le malheur. Faut que vous soyez heureux. Bon, c'est vrai que dans le malheur, ce n'est pas évident.

Wouh! Les ADC sur ta radio, 9h58. On vous souhaite de passer un excellent week-end. Et restez avec nous là, ce soir à 21h, il y aura l'émission Allô Pasteur. As-tu besoin de conseils? As-tu besoin de prières, d'accompagnement spirituel? Rendez-vous ce soir à 21h. Bon, Allô Pasteur, tu appelles, tu échanges avec le pasteur et puis voilà, il prie pour toi. Il est le Dieu de miracles, il n'a pas changé, hein, ton Dieu, il n'a point changé, il est le même hier, aujourd'hui, éternellement. Voilà, donc c'est vrai, tu ouvres ta Bible, tu vois des miracles, mais il y a des personnes qui vivent ce miracle-là, qui sont en vie, qui sont des personnes que tu connais ou que tu ne connais pas, mais voilà, t'es contemporain en fait. Alors ne pense pas que tout est fini, hein, c'est avec Dieu, tout est possible. J'envoie le dernier titre là, Bastionia. J'envoie le dernier titre et puis on va céder l'antenne à Sephora et Broutier. 9h59 minutes. JJ Airstone et Tim Godfrey. Hey, let me hear you scream! Attention, ça va vous faire bouger. Bah, c'est normal, on est samedi.

0: Dis-moi, King. Bonjour à Madame Gay, merci d'avoir reçu le cadeau là. Ouais, mon week-end est bon, hein, Lazare. Merci pour le petit déj là.
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0: 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Je n'entends pas, on dit Children of God, bon, je vais traduire ça pour toi qui m'écoute, hein, il est 10h01 là. Désolé, c'est vrai, juste 3 minutes encore, hein, avant de céder l'antenne. Children of God, enfant de Dieu, tu vois, on le chante à l'église là. Enfant de Dieu, bénissons, alléluia, nous allons, tu vois, le chant là, non, voilà, c'est la version anglophone là. Ramène-moi la partie là, Chief.

0: Pour notre Dieu puissant, notre Dieu élevé.
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0: On va pas abuser, hein, vers ces chiefs, on ne va pas abuser. Vous allez faire un instant, Team Godfrey. Onaga, il n'était pas seul sur cette superbe chanson. Il y avait JJ Hurston. Onaga, it's working. On cède l'antenne à présent à Sephora et Brochet. N'oublie pas, on revient juste après pour ta rubrique du week-end. On va se nettoyer les oreilles. Ton regard sur cette situation-là, pour le mondial. Ce que tu verras au terrain sont des résidents, des frères ivoiriens qui résident aux États-Unis parce que les supporters qui devraient en principe quitter la Côte d'Ivoire pour s'y rendre, ce n'a pas été possible. Voilà. Donc, ton regard sur cette situation, on va en parler tout à l'heure, juste après Flash Invest. Restez avec nous, on est très heureux d'être avec vous là, aujourd'hui samedi, et nous sommes bénis de vous avoir. Bonjour et à tout à l'heure.
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Nous allons explorer les coulisses de ce marché, rencontrer des entrepreneurs passionnés et vous donner toutes les clés pour vous lancer. Le marché en chiffres. En Côte d'Ivoire, l'organisation d'événements connaît une croissance constante, portée par une jeunesse dynamique, les réseaux sociaux et une classe moyenne en quête d'expériences personnalisées. Aujourd'hui, un mariage moyen peut coûter entre 2 et 5 millions de francs CFA, dont 40% sont alloués à la décoration. 40% décoration. Ok. Et ce n'est pas réservé aux grandes villes. Abidjan, Bouaké, Yamoussoukro, même San Pedro voit fleurir des entreprises spécialisées. L'un des moteurs du secteur, c'est l'image. Instagram, TikTok, Facebook. Les gens veulent des décors instagrammables. C'est dire que tu t'en vas et puis tu prends de belles photos parce que tu as derrière toi un mur rempli de fleurs, de belles fleurs, bien agencées. C'est ce qu'on appelle décor instagrammable, luxueux ou à thème. La déco événementielle devient donc un vrai levier marketing et émotionnel. Pour se lancer dans la décoration, on n'a pas besoin forcément de grands moyens. Aujourd'hui, on a de noms qui sont vraiment reconnus dans ce domaine. Pour le moment, nous, on va commencer au bas de l'échelle. Ça veut dire quoi? Au lieu de commencer même à décorer, on peut choisir un pan de l'événementiel. Il y a tellement de choses qui rentrent en ligne de compte dans une décoration. Il y a les chaises, il y a les nappes, il y a la vaisselle, il y a les fleurs, les décorations florales et tout. On peut choisir même de fournir la vaisselle de mariage, par exemple. On peut vendre des fleurs vraiment rares qu'on n'a pas l'habitude de voir à tous les mariages. On peut proposer de vendre ce type de fleurs-là. Tout part d'un constat, tout part de son ressenti, tout part de sa créativité. Les tendances et innovations. Ce qui cartonne actuellement, les décors à thème. Bohème, chic, tropical, vintage ou glamour doré. Les entreprises investissent aussi dans des scénographies immersives. Jeux de lumière, tunnels de fleurs, lettres lumineuses fumées, fontaines à étincelles. Et aujourd'hui, ce qui est bien, c'est qu'on a envie d'une décoration pour chaque événement. Avant, on n'avait pas droit au shooting de grossesse, au shooting pré-wedding, mais aujourd'hui, on a tout cela. Alors, on a besoin de décoration à tout moment. Oui, on a besoin à tout moment de décoration pour s'assurer d'avoir de belles photos. Côté technologie, certains décorateurs utilisent des logiciels 3D pour proposer des maquettes visuelles aux clients. D'autres se lancent dans la location de mobilier design pour amortir les coûts. Et les réseaux sociaux restent la vitrine principale. Un décor viral peut faire décoller votre business. Je m'explique. Aujourd'hui, vous êtes un décorateur, vous avez été contacté par une famille, par un couple, pour la décoration de leur mariage. Et on sait tous que le mariage, c'est un moment très spécial. Pour la décoration de leur mariage, et vous vous êtes arrangé pour leur faire une très, très, très belle décoration. Une décoration dont même les invités n'ont pas cessé de parler. Et vous avez, et évidemment, après une prestation, il faut toujours faire des photos. Il faut toujours prévoir des photos qu'on va utiliser comme preuve des réalisations qu'on a déjà faites. Ça peut devenir viral. Dans quel sens? Quelqu'un a vu, ça a été partagé. Une autre personne a vu, on a partagé dans les groupes. On en a longuement parlé. Oui, et comme ça, vous êtes sur les réseaux sociaux. Vous êtes sur Facebook, vous êtes sur Facebook ou vous êtes sur Instagram. Mais on vous contacte rapidement dans l'heure. Et ça, c'est le pouvoir des réseaux sociaux. C'est tellement facile aujourd'hui de faire décoller son business avec, rien qu'avec, un compte Facebook et un compte Facebook ou Instagram. Parlons à présent des opportunités et clés pour se lancer. Ce qu'il faut pour commencer, c'est un petit stock de base. Des ballons, des arches, des nappes, des fleurs artificielles, de la vaisselle, pourquoi pas. Un bon réseau de fournisseurs ou de location. Si on veut fournir le matériel, il faut avoir un bon réseau. Il faut avoir quelqu'un de sûr, quelqu'un qui peut fournir du bon matériel. Ou si on ne veut pas
fournir le matériel.

0: et qu'on veut le louer, il faut trouver vraiment de bons prestataires. C'est-à-dire, parmi toutes les personnes qui proposent la vaisselle ou bien des nappes et tout, il faut trouver la personne là qui se démarque, personne là qui a peut-être une vaisselle différente, attrayante, tout ça pour que vous aussi, vous puissiez faire la différence. Il faut des compétences en design et en gestion. Et surtout, un bon sens du service. Il existe des formations aujourd'hui locales et en ligne pour apprendre les bases. Composition florale, agencement, coordination, piercing. Certains décorateurs même proposent des coachings personnalisés pour débutants. Tout ça, c'est une chance. Il y a des décorateurs aujourd'hui et les plus grands, ils organisent des formations. Des formations pour des personnes même qui n'ont aucune base en décoration. Ils organisent des formations pour leur donner la base. Ça, il y a plusieurs modules. Le module pour apprendre les bases de la décoration, les modules pour apprendre la décoration intérieure, la décoration événementielle, la décoration d'entreprise. En tout cas, ils ont plusieurs modules pour des personnes comme moi et vous qui n'avons aucune expérience de décorateur, qui n'avons aucune base en décoration. Et ça, c'est intéressant. Je le dirai et je le répéterai toujours, on a les réseaux sociaux. Aujourd'hui, on peut apprendre à tout faire grâce à YouTube. Tu saisis dans la barre de recherche ce que tu souhaiterais voir à l'écran. Si tu veux savoir comment faire une composition florale, il y a une vidéo forcément qui va parler de ça, qui va te montrer de A à Z comment réaliser une composition florale. Si tu veux apprendre à gonfler même des ballons, il y aura une vidéo qui va te montrer comment faire. Alors aujourd'hui, on n'a aucune raison de ne pas se former ou de ne pas apprendre davantage. Et dans le domaine de la décoration, il faut toujours avoir un modèle. Il faut s'inspirer, il faut beaucoup s'inspirer. Et de nos décorations locales ici en Afrique et des décorations d'ailleurs. On peut s'inspirer des décorations des Nigériens, des Brésiliens, des Français, en fait, pour avoir toujours de quoi proposer à la clientèle. Il ne faut pas aussi que, il ne faut pas rester dans le basique. Il faut toujours évoluer en fait. Il faut toujours, toujours, toujours évoluer et se mettre à la page. Parce que ce secteur-là, c'est un secteur qui est en mouvement. Aujourd'hui, la manière de décorer, c'est un secteur en mouvement. Ce n'est pas statique. Il y a des idées qui doivent fuser de partout. La manière dont on décorait en janvier, février, mars, ce n'est pas de cette manière qu'on décore en juin, juillet, août. Les choses changent, les choses bougent, évoluent. Donc, il faut suivre l'évolution. Lorsqu'on veut être dans la décoration, il faut suivre la tendance, il faut suivre l'évolution. Il faut suivre la tendance, il faut suivre l'évolution. Pour conclure, vous l'avez compris, la décoration événementielle est plus qu'un art. C'est un business à fort potentiel qui mêle passion, organisation et créativité. Et avec l'évolution des tendances, chacun peut y trouver sa place, que vous soyez artiste, logisticien ou communicant. C'est tout pour cet épisode. Ça a été un réel plaisir pour moi de partager cette information avec vous. Je vous donne rendez-vous la semaine prochaine pour un nouveau thème et une nouvelle idée. D'ici là, portez-vous bien, que Dieu vous garde.
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3: Merci à Séphorin Bautier pour ces informations utiles. Et j'espère que ces informations-là ont aidé une personne qui nous écoute, qui veut se lancer dans la déco. Nous sommes de retour sur ta radio, la radio Fréquence Vie, la radio de l'éternel. Excellent week-end. Il est 10h17. Il est samedi pour ceux qui sont habitués au week-end avec Tao Daniel. Ils le savent, à 10h juste après le Flash Invest, on a notre rubrique où on se nettoie les oreilles.
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3: Les États-Unis se sont montrés très fermes. Privés de visa, la Côte d'Ivoire jouera sans le moindre supporter venu du pays. Alors les supporters des éléphants là, ne pourront pas faire le déplacement aux États-Unis. Alors si vous voyez les supporters donc au stade, ce sont des frères qui résident aux États-Unis. Donc la Côte d'Ivoire disputera la Coupe du Monde sans le moindre supporter qui provient du pays. Et oui, les supporters des éléphants n'ont pas pu obtenir de visa pour les États-Unis, a confié l'agence de presse française AFP. Le président du Comité national des supporters, l'organisme qui orchestre habituellement ses déplacements. Alors, le gouvernement américain refuse la présence sur son sol de supporters originaires de certains pays, dont la Côte d'Ivoire. Pourtant, nous le savons, souvent les joueurs ont besoin d'entendre, de se sentir soutenus et de sentir que la Côte d'Ivoire, la nation, les accompagne. Et il y a certains pays qui n'auront pas cette opportunité-là de jouer en présence de leurs supporters qui proviennent de leurs différents pays, dont la Côte d'Ivoire. Alors, aujourd'hui, c'est samedi 13 juin 2026. On vous donne la parole, votre regard sur cette situation, votre avis. On en parle sur Fréquence Vie au 07 58 21 21 21 07 58 21 21 21 07 58 3 x 21. Pour cette Coupe du Monde, la Côte d'Ivoire devra donc s'en remettre aux supporters de la diaspora basés sur place. Oui. Basé sur place. Et n'oublions pas le prochain match, le premier match de la Côte d'Ivoire là, face à l'Équateur. C'est demain à 23h. 07 58 21 21 21 07 58 21 21 21. Vous avez envie de réagir sur cette situation, appelez-nous. 07 58 3 x 21. Et voici Fab Esther Oula, dernier single tout puissant, disponible sur toutes les plateformes de téléchargement légal. On te l'envoie maintenant, là. Excellent week-end.

0: Lyon 758, 3 x 21, tu as envie de réagir? Appelle-nous, allô, allô, bonjour.
1: Allô, bonjour, Monsieur Tao.
0: Oui, excellent week-end. Qui m'appelle ce matin?
1: Le frère Zigo.
0: Le frère Zigo?
1: Oui, c'est
0: Zigo. Zigo, attends, tu es encore à Dallor, bien, tu es rentré là?
1: Non, je suis rentré.
0: Tu es rentré, d'accord. Bienvenue, Zigo. Alors, quel est ton regard, quel est ton avis sur cette situation?
1: Bon, moi, mon avis, bon, qu'est-ce qu'on peut bien dire? Donc, il n'y a pas grande chose à dire. Hein. Ils ont refusé. Bon, on ne peut que faire avec.
0: Moi, oui, oui, oui, mais ça, c'est désavantageux aussi pour ces équipes, bon, pour notre équipe, hein. Tu vois, quand il y a l'ambiance, il y a les supporters qui sont là, dans les tribunes, on chante, ça motive.
1: Non, mais ça, c'est, pour moi, en tout cas, vraiment, je vois ça comme un message.
0: Ah, lequel message?
1: Voilà, je vais te dire un peu. Le message est que nous ne sommes plus des éléphantaux. Nous ne sommes plus des éléphantaux. Les joueurs qui vont jouer là, Il ne faut pas mettre en tête qu'ils ne sont plus des éléphantaux.
0: Ok.
1: Ils sont des éléphants. Mmh. Et normalement, ils sont grands maintenant. Mmh. Donc, à se contenter de ce qui est là-bas, mais. Donc, sans motivation, ils doivent pouvoir vraiment faire l'honneur au pays.
0: Ok.
1: On n'est pas obligé de déplacer tout un staff ou l'encouragement, ceci, cela, patati, patata. Non, non, non. Moi, je pense que. Donc, à jouer ce qu'ils savent, donc à jouer les ballons qu'ils connaissent. Et puis bon, voilà. Alors, je pense qu'on va de l'avant.
0: D'accord. Et il y a quelques raisons, hein, qui sont avancées pour expliquer la difficulté d'obtention de visa. La crainte du dépassement de visa. Donc, selon plusieurs médias, les autorités américaines estiment que des ressortissants de certains pays, dont la Côte d'Ivoire, restent parfois aux États-Unis après l'expiration de leur visa. Tu vois, tu as connu ces personnes-là, non? Tu pars pour un travail précis à l'extérieur de la Côte d'Ivoire, mon cher. Quand tu es là-bas, tu glisses.
1: Tao, même si c'est moi-même, je vais glisser. Ça, c'est clair.
0: Mais Zigo, ce n'est pas pour ça que tu es parti. Tu es parti pour soutenir ton équipe.
1: Il fait quoi?
0: Tu reviens, puis tu te prépares. Et tu te reviens, tu te prépares et tu retournes.
1: Je suis déjà prêt.
0: Tu es déjà là-bas.
1: Moi, je pense qu'ils ont, compte tenu des maladies de l'Ebola, compte tenu de la crise, la guerre qu'ils sont en train de mener actuellement de l'autre côté, en tout cas, vraiment, ils ont pris les dispositions par rapport à ça. Ils ne veulent pas prendre des risques. Voilà. Ils ne veulent pas avoir de surprises. Voilà. Mmh. Donc, ils vont sécuriser les pays à leur manière.
0: D'accord. J'ai voulu dire à Zigo, est-ce qu'il a un message pour ceux qui, quand ils arrivent là-bas, ils ne reviennent pas, mais Zigo dit lui-même, Chief, il dit lui-même là, il allait rester
1: non,
0: là-bas.
1: Non,
0: donc là,
1: non,
0: là.
1: Non, ne parle pas de ça, je vais nous parler de ça nous-mêmes. Moi-même, je vais les aider même à rester là-bas, il faut laisser ça.
0: Ah, donc tu comprends pourquoi on refuse? On dit non, les Africains là, quand ils arrivent souvent, ils se cachent. Et voilà, non, et puis il ne retourne plus.
1: C'est pas tous les Africains. Il y a certains Africains comme nous, comme ça. Quand nous on va là-bas, si nous on va, on peut caler.
0: Mmh.
1: Tu vois.
0: Okay.
1: Il y a certains Africains, voilà, qui n'ont rien à envier à. Il y a d'autres qui sont nationalistes.
0: Mmh.
1: Voilà, qui ne peuvent rien faire même avec l'Europe, les États-Unis et autres machins. Voilà. Mais moi,
0: d'accord.
1: Si tu m'envoies là-bas, quand même tu sais, Tao.
0: Merci Zigo. Il dit voilà, on ne peut rien faire. Ils ne sont plus des éléphants. Ce sont des éléphants, donc ils devraient en principe se contenter de ce qu'on leur sert. Du côté des États-Unis, je l'ai dit, hein, ils doivent s'en remettre aux supporters de la diaspora basés sur place. Maintenant, quelques raisons ont été avancées pour expliquer les difficultés d'obtention de visa. La crainte du dépassement des visas. Vous les Africains, là, vous arrivez, vous cachez, vous ne revenez plus, donc ils n'en ont pas besoin. Actuellement, là, ils sont en train de régulariser tout ça, donc ils ne veulent pas encore ajouter de nouvelles personnes originaires de certains pays. Allô, allô.
2: Allô.
0: Oui, bonjour, bienvenue sur Fréquence Vie, votre nom.
2: Bonjour, mon frère.
0: Mm-hmm.
2: L'apôtre Goli.
0: L'apôtre Goli, d'accord. Alors, quel est votre regard sur cette situation à Port-de-Gaulle? On dit les Africains, là, bon, la Côte d'Ivoire, qu'il y a parmi, il y a certains pays dont les ressortissants calent, comme le disait Zigo, quand ils arrivent, ne reviennent pas. Et actuellement, avec l'administration du président Donald Trump, il y a trop de restrictions, parce qu'on ne veut plus, voilà, ces personnes-là qui se cachent, après, elles restent, non, ils n'en veulent plus, là.
1: Oui, ils se sont appuyés sur beaucoup de choses, hein. C'est une décision
0: Oui,
1: qui a été prise il y a longtemps.
0: ouais.
1: Et à ce qui concerne les gens qui vont là, ça, c'est des choses qu'on a assistées il y a longtemps, même en France. Il y a des gens qui sont partis chanter
0: Oui.
1: et arrivés là-bas, bon ben, ils sont rentrés dans la nature.
0: Si, ouais, moi j'ai ma cousine qui est partie, je crois, à Londres, là. C'est ça, hein, on l'a mise danseuse forcée. Danseuse de quel artiste elle est partie, mon cher, n'est plus revenue,
1: Elle
0: hein.
1: n'est plus revenue. Il y avait une équipe d'handball, un peu basket, je pense
0: Oui,
1: bien,
0: oui.
1: à
0: Ah
1: l'époque.
0: oui, c'est vrai à l'époque.
1: Et puis, beaucoup sont partis, hein, et sont rentrés dans la nature.
0: Oui.
1: Donc, c'est des faits qui sont réels. Maintenant, au niveau de l'administration américaine, compte tenu de ce qui se passe autour d'eux, tout cela,
0: Oui.
1: ils ont déjà pris des décisions. Donc, c'est des choses qui s'imposent à nous. On est obligé d'accepter. Et donc, les Ivoiriens, comme l'a dit mon frère Zigo, c'est Oufou-Boigny qui a dit ils étaient des éléphantaux. Mais quand ils vont devenir des éléphants, rien ne pourra les arrêter. Et ils sont devenus éléphants, ils n'ont qu'à savoir qu'on est avec eux. On les
0: Mais je
1: supporte.
0: pense qu'à Port-de-Gaulle, ils auraient pu aussi quand même valider un certain nombre de supporters, mais avec des restrictions. On les accompagne. Il y a par exemple un bracelet GPS pour les localiser. Ils devraient comprendre en fait que les nations ont besoin quand même de supporters pendant les différents matchs.
1: Mon frère Tao, je me rappelle bien, en Égypte, il y avait eu une finale de la Coupe d'Afrique des Nations. Les Égyptiens, ils ont occupé tout le terrain.
0: Voilà.
1: Même notre délégation, le ministre a intervenu pour que les journalistes et la délégation aient une place. Ils ont occupé le terrain. Il n'y avait pas de place. Oui, je me rappelle bien une année. Il n'y avait plus de place. Notre délégation, le ministre a intervenu pour que nos journalistes puissent avoir accès au stade.
0: Wow, et là c'était en Afrique, hein, c'était même
1: Oui, ça
0: pas.
1: c'est en Afrique.
0: Attends.
1: Et je me rappelle, Saint-Prince des Insous disait, c'est 22 acteurs qui sont sur le terrain, ce n'est pas les supporters. Tant qu'on n'est pas supporter ou pas, ça va se passer au terrain, ça va se entre nous.
0: Ouais. C'est pas faux, même s'il y a les supporters là. Voilà, c'est sur le
1: Il n'y a
0: terrain,
1: pas
0: c'est là-bas que
1: supporter, il
0: tout
1: y a
0: se joue.
1: supporter, c'est entre nous. Il y a eu encore un autre cas, Roger Milla aussi l'a dit. Il dit, nous, c'est entre nous les joueurs sur le terrain. Ici, là, c'est pas un supporter qui va descendre, c'est nous. Donc, nous, on s'en fout des supporters. Donc, nos éléphants, avec quelques délégations, ils n'ont qu'à déjà leur dire qu'ils n'auront pas des supporters. Peut-être une petite poignée de supporters qui seront là. Mais ils n'ont qu'à jouer leur ballon.
0: Amen. Jouons notre ballon et justement, le premier match, c'est demain à 23h, Côte d'Ivoire, Équateur, 07:58, 21-21-21. Merci à l'apôtre Goli. Et il a dit, hein, on a tous entendu ces histoires-là où des frères, des sœurs arrivent dans un pays, que ce soit en France, aux États-Unis ou en Angleterre, ben, ils ne reviennent plus, hein. Mais en même temps, est-ce qu'on n'aurait pas pu trouver une autre formule côté des États-Unis? Allô?
2: Hi.
0: Maman missionnaire Kodjo Didi, bienvenue, nous vous
2: Merci,
0: écoutons.
2: merci. Bon, ils ont raison, hein. Moi, je pense que y a plusieurs raisons. C'est politique, hein. C'est contre l'immigration et elle est menée par l'administration Trump.
0: Tomboué.
2: C'est un décret qu'ils ont pris. Il n'est pas que les supporters, ce n'est pas la Côte d'Ivoire seulement, hein,
0: Oui, effectivement.
2: aux États-Unis, et dont la Côte d'Ivoire fait partie. Et moi, je pense que ce qui est le meilleur, c'est ceux qui vont jouer, ce n'est pas les supporters. Et aux supporters précaution, pourquoi pas? Et chacun sait. On dit, il y a un proverbe chez nous qui dit, celui qui est au port de son feu, c'est lui qui sait comment le feu le brûle.
0: Donc, c'est pas faux.
2: Avec tout ce qui se passe dans le monde, au Moyen-Orient et tout, ils prennent des précautions pour ne pas qu'il y ait des. Qu'est-ce qu'ils prouvent que les Ivoiriens qui sont des personnes saines, qui ne peuvent pas faire des pas. Et puis il y a des personnes qui profitent pour pouvoir rester.
0: Ah mais c'est vrai, ils ne peuvent pas filtrer, ils ne savent pas qui aime rester dans son pays ou qui veut rester aux États-Unis.
2: Je vais te raconter une histoire. Quand je suis allée en Israël, il y a tout dernièrement, mais bizarrement, ça nous a étonné. Notre guide nous disait comme ça que la vague qui était venue la
0: avant
2: dernière
0: vous?
2: Fois,
0: oui.
2: avant nous, il y a, je crois, deux personnes qui ont disparu. Des personnes qui ont disparu. Ils sont volatilisés dans la nature.
0: Waouh!
2: Parce qu'en fait, l'appel, on ne le retrouve pas jusqu'à Bi. Jusqu'à maintenant. Donc, ça pour dire que grand Israël, même qu'ils ont la sécurité, et puis ils sont forts dans tout ce qui est machin, et là, ils marchent.
0: Oui.
2: Mais les gars ont réussi à les dribbler. Non, États-Unis, c'est un grand pays. Donc, si quelqu'un vient sur le sol en tant que supporter d'un quoi, visiteur d'un touriste, et puis il se volatilise, ils vont le retrouver, mais ça va peut-être mettre du temps. Ou bien même, ils ne vont pas pouvoir le retrouver. Parce que les gens sont tellement forts dans le changement des papiers, des passeports et tout. Moi, je connais beaucoup de choses.
0: Oui, mais au-delà de ces personnes-là, hein, maman missionnaire Kodolidi, qui arrive et puis qui se cache, et il y en a à qui on demande des sommes exorbitantes aussi qu'on ne déclare pas. Je veux dire qu'il y a par exemple, on te dit, lorsque j'étais dans un pays de la sous-région, on te dit, bon, si tu veux être parmi les supporters, viens avec par exemple 4 millions, 5 millions. Pourquoi? Parce que quand tu vas arriver là-bas, là, mon cher, tu arrives, il faut glisser. Donc déjà, voilà, ce qu'on leur dit ici même, ça les prédispose.
2: J'ai dit, il y a des gens qui ont de l'argent. Il y a beaucoup de choses. Donc, le monsieur n'est pas bête. Son organisation, c'est ça quelqu'un, un chef d'État doit faire. Ce qui est le petit machin, il faut savoir combien on te parle de ça. Aide-moi. Tu prends ça au sérieux et puis tu exécutes.
0: Ok.
2: Moi, si l'affaire, moi, ça, c'est pas mon affaire. Est-ce que c'est possible que nous allons pour supporter? Moi, j'ai beau avoir.
0: Ouais.
2: C'est un pays, tellement les gens veulent y aller pour rester. Donc aussi, ils ont mis
0: des restrictions.
2: Oui, pour dire que vous ne venez pas.
0: Ok.
2: Même il y a même l'habitant soudanais.
0: Oui, soudanais, oui.
2: On lui a dit you don't come here.
0: Il avait pourtant le visa, hein.
2: Oui. Mais quand l'État dit quelque chose, visa, c'est quoi? C'est le même État qui donne le visa, représenté par son ambassadeur dans le pays où le pays est représenté.
0: Oui.
2: Donc, il peut dire que, bon, même si on t'a donné, nous on dit on ne veut pas, tu ne rentres pas, tu ne vas pas rentrer. You didn't come here, go to house.
0: Maintenant. Maman missionnaire Kodolidi, est-ce que ça ne va pas agir sur la prestation de nos joueurs?
2: Non, c'est pas. Non. Ils n'ont qu'à mouiller maillot. Moi, je sais qu'on gagne, on gagne. On va gagner. Moi, je sais
0: que
2: c'est mon problème. Ils n'ont qu'à se donner. C'est pas supporter qui fait qu'on gagne.
0: Okay.
2: On a des Ivoiriens là-bas.
0: Mm-hmm.
2: Il n'a pas vu ici.
0: Il y a des Ivoiriens là-bas.
2: Moi, mes parents sont là-bas. Ils m'ont appelé même pour me dire.
0: C'est bon.
2: Il y a plein de personnes là-bas.
0: Ok.
2: Il y a même d'autres ressortissants d'Afrique qui se sont mêlés avec
0: les Ivoiriens.
2: Pour sortir.
0: Ok.
2: Donc, j'ai les échos de tout. Les frères et sœurs qui sont là-bas, ils m'ont fait laisser.
0: D'accord. Ok. Donc, mouiller maillot.
2: Oui. Là, on va au terrain.
0: Ok. Merci à notre maman missionnaire que Dieu lui dit, c'est un arbitre, l'arbitre somalien refoulé aux États-Unis. Là. Il a pourtant obtenu le visa, mais refoulé aux États-Unis. 10h35 minutes, on envoie la pub et on se reparle. Juste après.

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5: On s'intéresse à l'actualité du moment, et justement, l'actualité du moment, c'est le football, la Coupe du Monde, et la Côte d'Ivoire affrontera l'Équateur demain à 23h, privé de ses supporters originaires du pays ou en provenance du pays. Et oui, le président du Comité national des supporters des éléphants a affirmé que les États-Unis ne souhaitaient pas avoir ou voir de supporters venant de certains pays, dont la Côte d'Ivoire. Et que cela avait empêché l'envoi des centaines de supporters initialement prévus. Et puis, plusieurs raisons ont été évoquées. Hein. Le durcissement de la politique migratoire américaine sous l'administration du président Donald Trump, qui a entraîné des restrictions ou des contrôles renforcés pour certains pays, dont la Côte d'Ivoire. La crainte du dépassement de visa ou encore overstay. Et oui, selon plusieurs médias, les autorités américaines estiment que des ressortissants de certains pays, dont la Côte d'Ivoire, restent parfois aux États-Unis après l'expiration de leur visa. Et cela donc aurait conduit à un examen plus strict des demandes. Et comme troisième raison, des restrictions d'entrée et des procédures de visa plus sévères. Et oui, et cela a touché plusieurs nations qualifiées pour la Coupe du Monde 2026, compliquant l'accès des supporters étrangers au territoire américain. Vous avez la parole sur Fréquence Vie ce samedi 07 58 21 21 21. Mais en résumé, la raison la plus souvent évoquée est liée aux préoccupations migratoires et aux risques présumés de maintien illégal sur le territoire américain après expiration du visa. Vous voulez réagir? Votre avis nous intéresse. 07 58 21 21 21. Voici le Tish Beat, la fin de l'écriture. Excellent week-end. Et restez avec nous.
6: Allons-y à Golgotha.
5: Allô, bonjour, bienvenue sur Fréquence Vie.
4: Ah, je reviens, j'avais omis quelque chose.
5: Ok.
4: Nous-mêmes, on a dit Dieu merci, c'est ça, fait des supporters. Mais et les Jordaniens, qui doivent jouer aux États-Unis, doivent dormir au Mexique, et puis venir jouer.
5: Mm.
4: Eux-mêmes là, leur sort même est plus grave. En fait, il va les épuiser.
5: Mm-hmm. Oui.
4: Mm. Pour nous là, c'est une affaire des supporters.
5: Oui.
4: On dit pas Dieu merci, ils n'ont pas dit à nos joueurs d'aller dormir.
5: Des États-Unis.
4: Des États-Unis.
5: Mm-hmm.
4: Tu vois, non?
5: Oui.
4: Donc, ils savent pourquoi ils ont fait ça. Quand l'anglais dit, I don't need you, get the fuck out of here. Go, go, go. Tu vas monter au ciel pour descendre.
5: Ouais.
4: Hein? Je sais que la FIFA a parlé, la CAF a parlé.
5: Mm-hmm.
4: Mais est-ce que ça, c'est leur problème?
5: Ils sont restés sur leur décision.
4: Ce n'est pas des footballeurs.
5: Mm-hmm.
4: Eux, là, ils sont spécialisés dans basket, volley. Et puis, je comme appelle.
5: Ils ont le football américain.
4: Oui, oui.
5: Mm-hmm.
4: Et puis, oui. Mais sinon, le foot, ça, la même que nous sommes en train de jouer là.
5: Mm.
4: Donc, là ils don't mind. Ce n'est pas leur problème.
5: Ok. Merci. Comme on l'a dit, hein, il y a certains pays même, vous êtes obligés, certaines équipes, vous êtes obligés de dormir dans un autre pays et venir par avion pour jouer. Alors, c'est compliqué tout ça. Le Tishbit, la fin de l'écriture. 0758 21 21 21. 0758 3 fois 21. On s'intéresse à l'actualité sportive. La Coupe du Monde et la Côte d'Ivoire vont affronter demain à 21.

0: Mais ils devront se contenter des supporters de la diaspora basés sur place. Votre regard sur cette situation, 0758 21 21 21, il est 10h51 minutes. Vêtements. Allô.
1: Allô, mon père. Bonjour.
0: Oui, bonjour.
1: C'est une émission vraiment qui m'intéresse.
0: D'accord.
1: Mais, vraiment, si on veut bien rentrer dans l'interdiction des joueurs aux États-Unis.
0: Les supporters, là.
1: Les supporters, là, ouais. Vraiment. Comment je vais rester là, c'est pas bon. Que Dieu vous soutienne.
0: on dit quand vous partez dans un pays là, vous cachez, vous ne rentrez pas chez vous.
1: Non, donc... mais on ne se cache pas. Quand on dit se cacher, c'est trop dit. Toutes ces personnes qui vont là, dans la vie, là, si tu n'es pas supporté là, ça ne peut pas aller. Le padre même il l'a supporté, puis il est là aujourd'hui.
0: Ouais.
1: Il n'est pas supporté là, il peut pas être là.
0: C'est ça, tu as besoin de la chaleur humaine, de l'affection.
1: Voilà. Saint-Dri, c'est apprécié de temps en temps, juste à ce que lui, il ne soit pas né. Quand c'est pas ça là que tu vas. Et puis, ces personnes qui vont là, il y a eu des révélations, il y a eu des dons de prophétie. Bon, tu vas aller aux États-Unis un jour. Alors tu sais où? Alors tu sais où?
0: Ouais.
1: C'est des prophéties qui s'accomplissent. Voilà. C'est des prophéties. Ces personnes vont aller partir. Ils ont les bombes. On dit. Voilà. C'est ça que j'ai dit, si je veux rentrer, c'est pas bon.
0: On se comprend.
1: C'est pas bon.
0: Voilà.
1: On se comprend. Je vois grand,
0: quoi.
1: Je vois grand. Je vois grand. Il ne faudrait pas que nous rentrons dans cette histoire de ancien temps-là.
0: Ok.
1: Les choses ont évolué. Peut-être que même si tu rentres aujourd'hui aux États-Unis, tu te rends dans un magasin, tu te rends dans un autre point quelque part. Suite là, je remarque, tu rebâtis rapidement.
0: Oui.
1: Parce que tout a évolué, tout a évolué là-bas, tout a évolué le pain. Il n'y a pas que même pour lui-même. Mais si cela se passe comme ça, nous les chrétiens, on doit fléchir les genoux pour prier.
0: Ok.
1: Bon, on doit beaucoup fléchir les genoux pour prier parce que tout le monde s'envole. Imagine que. Bon, le père d'ici dit, je ne peux plus voir les résidents de l'autre côté. Ça devient quoi? Ça devient quoi? Ça devient du tribalisme, ça devient un problème encore. Et ça devient politique. Donc je crois que nous les chrétiens, la Bible dit que Jésus est la porte. Donc c'est tous ces événements-là, on doit voir clair devant.
0: Ok.
1: Les genoux pour voir clair dans ce qui se passe. Sinon, dans la vie, il faut avoir un supporter. Même un homme de Dieu, il a toujours des supporters. Jésus est notre supporter d'abord, et puis de Dieu, Dieu passe par les chemins pour faire le travail.
0: Voilà. C'est ce qui nous motive. Merci beaucoup. Voilà l'auditeur à l'instant. Là.

0: On a besoin, tu vois, non, on veut se sentir aimé, on veut voir des personnes autour de nous, ça motive aussi. 07 58 21 21 21. Allô.
1: Oui, allô, Théo, bonjour.
0: Oui, bonjour, qui nous appelle? Je ne reconnais pas la voix, mais bon.
1: Oui, tu ne reconnais pas la voix, et tu veux
0: te voir
1: la dernière fois.
0: Hey, attends, Mao.
1: Ouais.
0: Yeah. Yes, Mao. Mao, actuellement, ta position, tu te trouves où, là?
1: Je suis dans tout Abidjan complet. Ouais.
0: Abidjan complet. Ah, je suis content de t'entendre, là, ce matin, Mao.
1: Ouais.
0: Ça fait plaisir. Ça fait plaisir, là. Alors, on t'écoute, Mao. Qu'est-ce que tu veux nous dire ce samedi?
1: Bon. Par rapport au mondial.
0: Oui, on dit, vous là, quand vous partez là, souvent vous profitez, vous ne revenez plus, vous ne retournez plus dans vos pays là.
1: Mais c'est normal. Mmh. Les Américains là, ils ont peur.
0: Mmh.
1: Vous avez dans la ville, quand ils craquent en l'air,
0: mmh.
1: Voilà, le craquage là, ça reste pas en l'air là-bas. Ça
0: ouais. Si, si.
1: L'exact qu'ils ont posé là.
0: Mmh.
1: Voilà, ils ont peur, c'est que ça soit. Ça retourne vers eux.
0: Ah bon?
1: Oui.
0: Explique-moi comment, quels actes.
1: Ce qu'ils ont fait contre les Iraniens là.
0: Mm-hmm. Ah, d'accord.
1: Et ils pensent que c'est. On va leur rendre ça.
0: Ok.
1: Voilà. On n'est pas comme eux.
0: Oui.
1: Mais il faut aussi dire que, M. Dao, il faut dire que nous, on n'est pas plus concernés que ça. Nous, c'est les supporters seulement.
0: Oui.
1: Et les qu'ils ont fait aux Sénégalais. Les Sénégalais ont été fouillés à l'aéroport. Les joueurs ont été fouillés.
0: Ah, non, non, c'est cette vidéo-là. C'est cette vidéo-là, il s'agit d'un montage, hein, Mao.
1: Ah, un montage?
0: Oui, après, je crois, les chaînes, là, ont présenté les vraies vidéos. Donc, ça, ce sont des vidéos que les gens ont générées avec l'intelligence artificielle.
1: Ok, ok. Si c'est un montage?
0: Oui.
1: Alléluia. Si c'est un montage, c'est que Dieu m'a dit. Sinon. Nous, on voit ça comme ça. Hein.
0: Mm-hmm.
1: Voilà. Si c'est un montage, là, c'est pas, il n'y a pas de problème.
0: Mm.
1: Mais moi, je dis que ce n'est pas la supporter. Seulement que nous, on va crier. Mais sinon, ça n'enlève rien au football ivoirien.
0: Ok. Mais est-ce que, Mao, si toi, tu es un footballeur, qu'il n'y a pas de supporter derrière toi, est-ce que ça peut te motiver? Est-ce que tu pourras bien jouer, Mao?
1: On est allé jouer au Ghana. On est allé jouer au Ghana, là.
0: Mm-hmm.
1: Voilà. Nous a joué au Canada.
0: Mm-hmm.
1: Au moment où nous avons joué, ils ont dit frapper nos supporters.
0: Oui.
1: On les a limés encore de plus.
0: Mm-hmm.
1: Voilà. Donc, moi, je trouve que le supporter, c'est vrai. Pour le 12e homme, il faut
0: exister. C'est ça. Oui.
1: Il n'y a pas plus de ballon. Mm-hmm. Donc, tu ne vois pas trop son importance, quoi.
0: Ok.
1: Les éléphants, ils sont prêts à tout. On ne peut pas jouer sur nous.
0: Ok, bien. Ouais. Demain, le premier match, là, on verra si ça ne va pas jouer sur le mental de nos joueurs.
1: Les matchs qu'ils ont mis en 10 jours, on commence dimanche.
0: Oui.
1: C'est
0: à cause du décalage horaire, hein, Mao.
1: On commence dimanche et puis on termine le samedi.
0: Oui. Ouais, c'est le décalage horaire, Mao. Et puis, tu vois, par moment, il y a... nous qui suivons les matchs de basket, là, souvent, il y a des matchs qui sont diffusés à 3h du matin aux États-Unis, 2h du matin, 4h, c'est à cause, justement, du décalage horaire. 07-58-21-21-21. Et vous pensez que notre équipe de football... sans, Mao le disait à l'instant, le 12e homme, est-ce qu'on aura la même motivation? Est-ce qu'on pourra jouer comme les cannes précédentes? 07-58-21-21-21, 07-58-21-21.

Il se nomme le Tishbit à la fin de l'écriture sur ta radio, la radio fréquence vie. Attention, on part maintenant à Boaké Ayam Soukro, là, retrouver un titre pour mes parents du centre de la Côte d'Ivoire, Gratiel. Au délié.

0: Pour cette Coupe du Monde, la Côte d'Ivoire devra donc s'en remettre aux supporters de la diaspora basés sur place. Et l'équipe nationale jouera deux de ses trois matchs de poule aux États-Unis les 15 et 25 juin à Philadelphie face à l'Équateur et à Curaçao. Et son deuxième match de groupe se déroulera quant à lui le 20 juin à Toronto au Canada contre l'Allemagne. Allô?
1: Oui, allô, bonjour monsieur.
0: Bonjour monsieur, bienvenue sur Fréquence Vie. Quel est votre nom?
1: Monsieur Zamblébi.
0: Monsieur Zamblébi, d'accord. Alors, nous vous écoutons monsieur Zamblébi.
1: Oui, c'est vrai, sans supporter, c'est pas difficile aussi. Tout concerne le moral.
0: Le moral, ok.
1: Je suis dans un coin, Dieu n'a pas de soutien, Dieu est toujours avec toi. Le match de demain, on gagnera 2-0.
0: Ah, 2-0, amen.
1: C'est tout.
0: Donc pour vous, le moral surtout, ils doivent rester forts moralement, ne pas, baisser les bras parce que ils n'ont pas peut-être les supporters qu'ils auraient voulu avoir au stade.
1: C'est ça.
0: Ok, donc d'accord. Donc 2-0, ça c'est mon frère Zamblébi, il a lui dit 2-0 demain. Hein. D'accord, on garde ça là. Merci beaucoup. Une fois que tu es moralement atteint, ça va réagir sur ta performance. Et je le disais tantôt, la Côte d'Ivoire disputera la Coupe du Monde sans le moindre supporter. Et les supporters des éléphants n'ont pas pu obtenir de visa pour les États-Unis. Allô?
2: Bonjour.
0: Oui, bonjour, bonjour. Qui nous rejoint?
2: C'est Madame Kwame,
0: c'est
2: deux plateaux.
0: Madame Kwame, Cocody, deux plateaux, d'accord, ça va aux deux plateaux, on espère.
2: Eh bien, par la grâce de Dieu.
0: D'accord, d'accord. Alors, quel est votre avis, Madame Kwame? C'est triste ou pour vous, on doit garder la tête haute?
2: Bon, c'est nouveau pour moi. Jouer et puis ne pas avoir une équipe au pays.
0: Voilà. Ouais.
2: Mais vu que aujourd'hui, bon, chaque pays est représenté par lui, c'est qu'il y a quand même des Ivoiriens qui sont nombreux aux États-Unis.
0: Oui.
2: Voilà, qui certainement pourront se déplacer. Entre-temps, pour ceux qui quittent au pays pour partir, on se dit que c'est pour ce but. Du coup, ils sont motivés à le faire. Mais pour ceux qui sont sur place, bon, je me dis que bon, l'engouement ne sera pas vraiment bon. On espère qu'ils vont tenir compte de cette affaire et puis bon, pouvoir nous remplacer là-bas.
0: Et puis, voilà. Ceux qui quittent la Côte d'Ivoire, là, il y a les instruments, tu vois, il y a les accessoires qui vont avec.
2: C'est ça.
0: Ceux qui sont aux États-Unis n'ont pas ces accessoires là, donc forcément ça ce n'est pas la même performance, ce n'est pas le même soutien.
2: Oui, c'est ce que je disais. Vu qu'ils quittent ici pour uniquement aller supporter.
0: Oui.
2: Du coup, voilà, ils étaient là seulement que pour ça. Entre temps, pour la diaspora, ils sont occupés et ils vont vaquer à leur occupation.
0: Oui.
2: Voilà. Entre temps, pour les supporters qui sont quittés ici.

0: Oh, pareil.
1: Bien sûr.
0: Ok.
1: Je me rappelle qu'une année, on a joué. Je sais pas dans quel pays déjà là. Les histoires de francophonie, tu sais, les joueurs, même les participants, même plus dans cette compétition, il y a plusieurs disciplines.
0: Discipline, oui. Ah, l'apôtre Goli parlait de l'équipe d'handball.
1: Ah, donc, il y a des participants même
0: Oui.
1: qui sont évadés carrément. Voilà, donc ça arrive. Bon, on se dit que c'est la condition dont au pays qui peut faire ça. Ils ont envie vraiment de partir et puis dans l'opportunité, c'est pour eux. Bon, sinon, que chacun a son pays, eux qui décident de faire ce qu'ils veulent. Pardon, on n'a pas à les en vouloir. Voilà, quand on dépense et puis qu'on cherche de l'avant.
0: On doit prouver aux yeux du monde que même sans ces supporters qui viennent de notre pays, on peut bien jouer. Et puis voilà.
1: Les joueurs sont pas pour ça, hein. Parti que pour ça. Donc, je pense qu'ils font leur travail. Donc, il va de leur carrière. Donc, on soit pas, je sais qu'ils vont le faire, ils vont mouiller le maillot.
0: D'accord. Merci beaucoup, Madame Kwame. Du côté d'Abidjan, on a deux plateaux. Excellent week-end. Demain à 23h, la Côte d'Ivoire affrontera l'Équateur sans les supporters en provenance de notre pays. Peut-être ceux qui sont là-bas, les Ivoiriens qui résident aux États-Unis, pourront, s'ils le veulent, bien sûr, être au stade pour soutenir notre équipe de football. Allô?
2: Allô?
0: Bonjour monsieur, bienvenue sur Fréquence Vie. Rappelez-moi.

0: Allô?
1: Oui, homme frère.
0: L'apôtre Goli qui revient?
1: Oui.
0: Ok.
1: Oui, je disais que pour la décision qui a été prise, tant on ne peut rien faire.
0: Ok.
1: Parce que les raisons évoquées sont des raisons qui sont réelles. Voilà, plutôt de nos frères se sont mal comportés, puis ils sont partis. Et ils en savent beaucoup de choses, donc
0: oui.
1: Ils ont pris leur décision. Nous sommes obligés d'accepter.
0: Ok.
1: Alors, je voulais te demander, la Côte d'Ivoire joue avec qui, mais comme tu l'as déjà dit, avec l'Équateur.
0: Demain à 23h.
1: Oui, on a vu déjà des matchs où le terrain est complètement vide. Mais les gens jouaient carrément.
0: La période de Covid là, non, Chief. Covid
1: oui.
0: Là, bon, en tout cas, on dit vous n'avez pas accès, même, voilà, c'est compliqué à cause de cette histoire de Covid là, donc il n'y avait pratiquement personne.
1: Il n'y avait pratiquement personne, mais les joueurs ont mouillé leur maillot, ils ont joué carrément.
0: Ok.
1: Donc, moi, je voulais dire quelque chose. Si les gens qui vont aller au terrain, s'ils ne sont pas des supporters de l'Équateur, et que la Côte d'Ivoire joue bien, ceux-là vont supporter la Côte d'Ivoire.
0: Oui.
1: Si la Côte d'Ivoire fait une très bonne prestation, ces autres-là vont les applaudir, ils vont les supporter. Et on a vu ça sur le terrain. Donc, nos frères-là, ils n'ont qu'à mouiller le maillot.
0: Et puis, à Port-Goli, il y a souvent aussi, tu vois, la complicité entre Africains. Hein. Par exemple, le Togo n'est pas qualifié. S'il y a un Togolais qui est là-bas, tant que c'est un Africain qui joue, et ils sont partants. Ils disent, allons, c'est l'Afrique.
1: Allons, c'est nos frères qui jouent. D'accord. Les Ivoiriens auront des supporters, en tout cas.
0: Ok.
1: Pour pas, nous, on va s'inquiéter. Et puis, nous qui sommes ici, là, quand on va regarder à la télévision nos cris, là, ils vont entendre nos cris aussi.
0: Amen.
1: Ouais. Ils vont savoir qu'on les supporte ici.
0: Ok.
1: Donc, vraiment, beaucoup de courage.
0: Merci.
1: Et que Dieu avec nous, on fera une bonne prestation.
0: Vraiment. Merci, apôtre Goli. 07 58 21 21 21, c'est demain 23h contre l'Équateur.
2: Alléluia.

0: D'Allo Jazzy Fabienne, mon père, tu m'as sauvé. Il est 11h11 sur ta radio, 07 58 21 21 21. On s'intéresse au mondial ce samedi. Allô.
1: Oui, moi c'est mon frère, bonjour.
0: Oui, bonjour à Guy Saujean, bienvenue. Quel est ton avis, quel est ton regard sur cette situation, Guy Saujean?
1: La Côte d'Ivoire va gagner. Voilà, la Côte d'Ivoire. Ah, mais j'ai confiance. Voilà, Dieu a déjà...
0: La Côte d'Ivoire va gagner quoi, Guy Saujean?
1: Le match.
0: Oui, mais il y a plusieurs matchs. Il y a plusieurs matchs où il n'y aura pas les supporters, en fait. Ce n'est pas un seul match. Il y a plusieurs matchs.
1: Oui, mais le match, tu vois, c'est passé à 23h. C'est passé à demain.
0: Oui. Voilà. Ce dont nous parlons, c'est... Tout au long de cette compétition-là, les Ivoiriens n'auront pas des supporters qui proviennent de la Côte d'Ivoire.
1: Dieu fera le miracle. Dieu a fait le miracle. Moi, je sais que la Côte d'Ivoire fait quelque chose. Voilà, donc c'est ce que je vois.
0: D'accord, d'accord. On ne s'est pas compris, mais on a enregistré l'intervention de Guy Saujean. L'équipe nationale donc de la Côte d'Ivoire jouera deux de ses trois matchs de poule aux États-Unis les 15 et 25 juin à Philadelphie face 1 demain à l'Équateur et le 25 juin à Curaçao. Et son deuxième match de groupe, quant à lui, se déroulera le 20 juin à Toronto au Canada contre l'Allemagne. Allô?
2: Allô?
0: Oui, bonjour monsieur, bienvenue sur Fréquence Vie.
2: Bonjour monsieur.
0: On vous appelle comment?
2: Monsieur Da,
0: d'accord. Nous vous écoutons, Monsieur Da.
2: Oui, moi je crois que les Américains, ce qu'ils ont décidé, c'est leur volonté.
0: Ok.
2: Ça va jouer un peu sur les équipes.
0: Voilà, sur la performance des équipes, des joueurs.
2: Oui, parce que les joueurs ont besoin des supporters. Il y a une chose que je crois, c'est que les Américains seront étonnés. Quand la Côte d'Ivoire va jouer, ils seront étonnés de voir une foule pas possible en train de supporter la Côte d'Ivoire. Voilà. Ça, je sais que ça va se faire. Mais sinon, ça va jouer sur les équipes. Hein. Les équipes dont les supporters ne seront pas là, ça va jouer sur. Parce que quand j'entends souvent que non, ça ne va pas jouer, il faut jouer, il faut être footballeur, jouer dans un terrain qui ne pas avoir équipe. Et ne pas avoir supporter, savoir que le supporter est important. Rappelez-vous de l'hymne national lors d'un match à la CAN ici. C'était pas le stade de Korogo ou bien Bouaké, l'hymne national qui a retenu. Ça a changé la donne dans le jeu.
0: Oui.
2: C'est les supporters qui ont fait ça. Et souvent, le joueur, quand il fait un travail que les supporters n'ont pas réalisé, lui-même il se lève et puis il galvanise les supporters. Je ne sais pas si nous regardons le ballon ensemble, mais il galvanise les supporters. Les supporters reviennent à la charge.
0: Oui.
2: Non, quand on dit que le supporter n'est pas important, il est très, très, très, très important.
0: Effectivement.
2: Très. Et ça fait partie du football. Sinon, on allait jouer les matchs à huis clos.
0: Oui, mais monsieur Da, il y a certaines personnes qui ont évoqué le cas de Covid, là, qui avait profondément bouleversé le monde du football. Il y avait la suspension totale des compétitions aux matchs joués. Et puis, ça se jouait à huis clos. Il n'y avait pratiquement personne au stade, mais les gens ont quand même joué.
2: Bah, ils ont joué, mais ça n'a pas été. Les supporters ne sont pas là. Ils ont joué malgré eux.
0: Ah oui, c'est différent. Oui, c'est différent. Tu n'auras pas la même performance.
2: Voilà, c'est malgré eux. Et puis c'était une décision, bon. C'était indépendamment de chacun parce que vraiment c'était compliqué.
0: Oui. Et puis, au cours des matchs, là, il y avait une sono hein, où on faisait les pistes audio où on faisait passer des cris de supporters. Tu vois, non? Mais c'est artificiel. Pour ne pas que les joueurs se sentent seuls, on jouait des cris de supporters, en fait, quoi, pour les galvaniser.
2: C'est ça. Le joueur a besoin d'être galvanisé.
0: Ok.
2: Bah, il faut qu'on sache ça. Parce que si tu as joué déjà le ballon, quelque part, tu sais que le joueur a besoin d'être galvanisé.
0: Ok.
2: Ce sont des joueurs internationaux. Donc, ils connaissent ils ont besoin d'être galvanisés.
0: Ok.
2: Moi, je sais que la Côte d'Ivoire va faire une performance parce que si la Côte d'Ivoire, Dieu même permettra qu'il y ait une forte délégation pour les soutenir.
0: Mm-hmm.
2: Sinon, ça va jouer aussi les joueurs. Ça va
0: ok.
2: Vraiment...
0: Merci. Vraiment, on espère qu'il y aura en tout cas nos frères africains qui seront là demain au stade pour soutenir notre équipe de football. Demain à 23h, Côte d'Ivoire-Équateur. Voilà, monsieur Dadi, les supporters sont très très importants. Très importants. Si pendant la période du Covid, l'ambiance était gérée par les diffuseurs, voilà, qui ont souvent ajouté des pistes audio de supporters artificiels pour rendre les retransmissions, tu vois, plus immersives, comme si, voilà, il y avait un monde, une foule de spectateurs, c'est que les supporters sont très très importants. Allô?
3: Oui, bonjour.
0: Oui, bienvenue sur Fréquence Vie. Quel est votre nom?
3: Maman Julie.
0: Maman Julie, d'accord.
3: Oui.
0: On vous écoute, Maman Julie.
3: Moi, je crois que affaire de Côte d'Ivoire, où on est arrivé là, ça ne dépend plus de l'homme. Ça dépend de Dieu.
0: Ça ne dépend plus de l'homme?
3: Oui, ça dépend de Dieu.
0: Comment ça?
3: Il a posé sa gloire encore dans ce football-là. Comme il a fait l'autre jour et puis on a pris Coupe d'Afrique. Il va faire encore? Il va faire encore? Demain là, le ciel sera ouvert. Dieu va envoyer les gens. Ils vont supporter Côte d'Ivoire chez les Européens, chez eux là-bas. Ils vont voir que non, Côte d'Ivoire là est différent des autres pays. Que chacun garde sa position. Si toi tu dois danser dans ta maison, faut danser dans ta maison. Si tu dois prier, faut prier.
0: Ok.
3: La Côte d'Ivoire dans la main de Jésus. C'est ce que je voulais dire.
0: D'accord.
3: Ils vont gagner demain.
0: D'accord, mais Maman Julie, il n'y a pas que demain, il y a encore deux autres matchs, ils doivent jouer contre l'Allemagne.
3: Si Dieu là, il est au commencement et puis il est à la fin.
0: Ok.
3: Si il a commencé bien demain, il va terminer. Il va donner notre position de... Oui.
0: Ouais. On va dire, mais il va terminer. Ah, ok. Donc dans nos maisons, on doit...
3: Moi, je mouille le maillot ici.
0: Voilà, dans nos maisons même, on doit déjà mouiller le maillot.
3: Nous, là, on sera comme Moïse. Ils vont attraper nos bras. On sera en intercession. Sa volonté, son règne va. Son règne en Côte d'Ivoire ici. C'est
0: Amen.
3: Lui qui vient ici.
0: Amen. Merci, merci, Maman Julie. Là, merci pour la motivation. Elle dit, dans nos maisons, là. On doit mouiller le maillot. On doit donc déjà, depuis la Côte d'Ivoire, dans chaque maison, soutenir notre équipe. C'est vrai que Maman Julie a parlé du spirituel, mais est-ce que le spirituel, les footballeurs, là, sur le terrain, ils voient? C'est toujours dans le spirituel. Mais oui, on a besoin de personnes physiques. On entend les... Attends, Chief, faut m'amener, faut me ramener le bruitage, là, l'ambiance de stade. Allô?
3: Allô? Oui, bonjour, toi.
0: Oui, bonjour, bonjour. Qui nous appelle?
3: Delphine.
0: Delphine. Comment elle va, Delphine? Et notre ami qui a eu le CEP, là?
4: Moi, ma question...
0: Pardon, oui, allons-y, Delphine.
4: Oui, c'est tout ce Dieu qui fait.
0: Okay.
4: Dieu doit gagner, on gagne jusqu'à la fin. Si on prie, que Dieu va faire. Dieu, il peut faire tout des choses.
0: Oui, mais c'est pas que Dieu fait, mais Dieu ne fait pas... sans notre aide. C'est-à-dire que.
4: Mais maman,
0: Dieu doit faire là.
4: Maman, tu as besoin de jouer là, non? Maman, tu as besoin de jouer là. Si Dieu dit, il va gagner 4, il va gagner. Si Dieu dit tout ce qui. C'est que si nous-mêmes, nos bouches là, ça n'a pas fait tout. Ça n'a pas fait tout. C'est comme si tout ce qu'on dit à Dieu, Dieu va faire pour nous.
0: Amen. Donc, Delphine, elle voit le côté plutôt divin. C'est ça, Dieu, le spirituel, la prière qui pourra donc accompagner nos joueurs.
4: Oui, bien sûr.
0: Ok, d'accord. Merci pour le conseil, là, Delphine. On attend aussi les auditeurs de Boaké, de Yamoussoukro. 07 58 21 21 21, 11h20. On s'intéresse à l'actualité, la Coupe du Monde. Et la Côte d'Ivoire affrontera l'Équateur demain à 23h. Quelqu'un disait, attends, un match commence le dimanche, ça finit lundi. 07-58-21-21-21. Allô?
5: Oui, après, je reviens encore.
0: Ok. On passe la journée ensemble, hein, à Port-Goli.
5: Oui.
0: Ah, d'accord. Qu'est-ce que vous voulez nous dire cette fois-ci?
5: Bien, je voudrais dire ceci. Mmh. Une équipe qui se déplace loin de son pays pour aller jouer, cette équipe-là sait déjà qu'elle est orpheline.
0: Ok.
5: Elle sait qu'elle trouvera peut-être une poignée de supporters.
0: Mmh.
5: Donc, cette équipe-là ne compte pas trop sur les supporters.
0: Ok.
5: Ils sont déjà adhérents, ils ont déjà préparé ça. Dans leur esprit, tu n'auras personne. Ils doivent compter sur eux. Mmh. Ça, c'est comme ça, parce que j'ai été un peu footballeur aussi.
0: Mmh. Voilà. Ah, d'accord, donc dans ce genre de situation-là, est-ce que mentalement, tu te dis qu'il y a du monde? Peut-être pour te motiver, hein, je me dis que si moi j'arrive, qu'il n'y a personne, certes, mais mentalement, je me dis que le stade est plein. Donc je joue comme si le stade était plein.
5: On joue comme le stade est plein. Okay. C'est ce que nos entraîneurs nous disent.
0: Mmh. Ah, d'accord.
5: C'est ce que nos entraîneurs nous disent.
0: Okay.
5: Ici, là, on est venu, on est loin de chez nous.
0: Mmh.
5: Mais croyons que nos frères sont avec nous. Alors, on va jouer. Et puis, je vais relever autre chose.
0: Mmh.
5: Regardez en Côte d'Ivoire, Coupe d'Afrique, qui s'est joué tout récemment ici.
0: Mmh.
5: Lorsque la Côte d'Ivoire a très mal joué, quel supporter qui a crié?
0: Au contraire, est-ce qu'il y avait. Oui, c'est vrai. Hein?
5: Quand ça ne va pas, aucun supporter, sauf supporter national, je ne sais pas comment les appelle, national, là, eux, ils s'en foutent.
0: Oui.
5: C'est pas bon,
0: et on les paye pour ça, en fait.
5: Voilà. Mmh. Mais nous autres, là, quand ça ne va pas du tout, là, c'est un calme total.
0: Si.
5: Un cimetière.
0: Oui.
5: Donc, aux supporters, c'est vrai, hein, ils ont besoin des supporters, mais des fois, là, quand ça ne va pas. Supporter n'existait plus.
0: Ça, c'est vrai.
5: On a vu ça en Côte d'Ivoire ici, et c'est fréquent.
0: Oui.
5: Dans l'équipe du mal, aucun supporter ne crie.
0: Mm-hmm.
5: Soit on les insulte même.
0: Oui.
5: Vous voyez, donc, nous devons encourager nos frères, nos jeunes frères qui sont là-bas.
0: Mm-hmm.
5: On est avec eux. Ici, là, on va crier à la télévision, ils vont attendre nos cris.
0: Alain, merci à votre Goli. 07-58-21-21-21. On aurait tellement voulu entendre, tu vois, cette ambiance-là, demain. Mais pour cette Coupe du Monde, la Côte d'Ivoire devra donc s'en remettre aux supporters de la diaspora basés sur place. Et bon, pour ceux qui sont basés sur place, quoi, c'est maman Kwame de Cody de Plateau là qui disait, ceux qui sont sur place là, mon cher, chacun se cherche, hein, on grouille, donc il regarde si dans son agenda il peut s'y rendre, ben il s'y rend, sinon c'est forcément différent de quelqu'un qui quitte son pays pour aller supporter, donc lui son voyage là, il arrive, c'est que pour ça. Donc, il y a la motivation, il y a le zèle, il y a l'envie de pousser, de donner de la voix. Mais pour celui qui est aux États-Unis, bon, c'est pas la même motivation. Allô?
6: Oui, allô?
0: Oui, bonjour, bonjour.
6: Oui, bonjour, Taou.
0: Qui m'appelle? On va très très bien, là. Qui m'appelle?
6: Oui, c'est Aristide.
0: Ah, Aristide, d'accord. Oui, Aristide. Nous ça, je peux écouter, hein.
6: Bon, il est à Cocody.
0: D'accord. On écoute Aristide.
6: Ah bon, moi je voulais juste ajouter un peu sur moi.
0: Mm-hmm.
6: C'est vrai, les supporters sont importants sur le terrain.
0: Oui.
6: Comme on a tantôt dit que les supporters, ce sont les 12e.
0: 12e, oui.
6: Mais si y a la réalité qui nous empêche de partir, les supporter, mais ce que nous, on peut faire, je peux dire, on peut les accompagner aussi spirituellement dans la prière, en fait. Si on ne peut pas être là-bas présentement pour les supporter.
0: Oui, physiquement, tu ne peux pas y être, mais spirituellement, tu peux y être, quoi.
6: Voilà, on peut les booster dans la prière, réfléchir chacun réfléchir genoux chez lui, prier pour que le Seigneur les accompagne aussi.
0: Ok.
6: Lui, il est partout. Lui, il peut aller partout. Lui, il est partout. Sinon,
0: oui.
6: On ne peut pas se déplacer.
0: Oui.
6: Lui, il est partout.
0: Mmh.
6: Voilà, donc...
0: Donc, Aristide veut mettre l'accent sur le spirituel, c'est ça, hein?
6: Voilà, voilà, c'est tout. Sinon, physiquement, les supporters étaient importants sur le terrain.
0: Ok.
6: Oui, ils étaient importants. Surtout les supporters locaux de la Côte d'Ivoire, ils étaient plus importants, oui.
0: Mmh.
6: Mais comme il y a eu les empêchements d'y aller, donc...
0: On doit s'adapter.
6: Voilà, ils vont s'adapter.
0: Ok.
6: Eux-mêmes, ils sont forts déjà mentalement.
0: Voilà. C'est bon. Au moins, si mentalement, ils sont encore debout, c'est bon. Sinon, si mentalement, tu es assis, tu es couché, ça devient compliqué.
6: Ah, c'est pas bon.
0: Ouais.
6: C'est pas bon.
0: Ah, Aristide, c'est pas bon. Merci, Aristide. On termine avec le cantique là, de Grâce Ciel au délier pour mes amis de Boaké de Yamsoukro, bon, du centre de la Côte d'Ivoire. Après, on part au Canada rejoindre Dalo Jésy Fabienne.

0: On est ensemble. Merci, merci. Hein. Recevez le coup de fil d'un auditeur de, du côté du Togo. Voilà, à l'écoute de la radio Fréquence.
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0: Je l'avais déjà annoncé, hein, on s'écoute d'Allo Jazzy Fabienne, Mon père tu m'as sauvé, single disponible sur toutes les plateformes de téléchargement légal. Et encore merci pour ton appel mon frère du côté du Togo, la Yen. Allô.
2: Ciao Daniel, je reviens, c'est Madame Kwame de Deux Plateaux.
0: Deux Plateaux, d'accord, ça nous fait plaisir en tout cas. Nous vous écoutons, bon, on vous écoute hein, Madame Kwame.
2: Bon, je ne sais pas si le PM est de, c'est comme ça on appelle, a pensé à ça déjà, mais je me dis que si il pouvait mettre les moyens à la disposition de la diaspora, c'est-à-dire qu'ils peuvent même essayer de voir un collectif là-bas, voilà, pour uniquement ça, quoi. Ne pas que ça joue aussi sur les supporters.
0: Ah, vous demandez si le Comité national des supporters des éléphants, la CNSE, s'ils ont mené des démarches, s'ils peuvent mener des démarches pour oui. encourager ceux de la diaspora à être au stade, c'est
2: ça? Oui, ça dit déjà, ici, essayer de mettre un collectif en place, mm-hmm. étant déjà là-bas, ça dit au niveau de la diaspora, quoi.
0: Oui, et effectivement, parce que lorsque nous étions en Inde, il y avait l'association des Ivoiriens de l'Inde. Donc, il y a forcément l'association des Ivoiriens des États-Unis. Donc, on peut contacter voilà, le président de l'association et puis on lui dit, bon... Voilà.
2: Mettre les moyens en place.
0: Voilà.
2: Mettre les moyens en place.
0: Si, si.
2: Voilà, pour ça.
0: Merci. Merci, c'est très bien vu, là. On va demander, en tout cas... Monsieur Julien Kouadio Adonis, je crois, c'est lui qui est le
2: voilà,
0: président du comité national.
2: C'est un appel qu'on lance, quoi.
0: Mm-hmm.
2: Parce que les supporters sont vraiment importants, et mon cher. Parce que là, quand je réfère déjà à la Bible, mm-hmm. les cris de guerre, là, déjà suffisaient pour
0: effrayer. Oui.
2: Voilà, le cas à baisse.
0: Si, si.
2: Donc, c'est important. Mais bon, il faut que les joueurs aussi se motivent. Hein. Parce que quand je me rappelle de l'histoire de la CAN, il y avait pire que ça. Il
0: n'y
2: a pas de supporter pour toi.
0: Il n'y a pas de supporter. Alors, votre Goli en parlait tout à l'heure. Là.
2: Donc, c'était pas qu'ils avaient été préparés à ça par rapport à cette condition. Donc, bon, voilà. Je sais que mon
0: Sinon, merci pour le conseil aussi. Hein. C'est, je crois que c'est possible. Hein. Voilà, avec des encouragements, demander aux Ivoiriens qui résident aux États-Unis là. Voilà, ils ont des amis. Voilà, partez, allez-y. Hein. On vous motive, on vous encourage. Et puis voilà, vous pouvez jouer ce rôle là. Parce que c'est votre pays quand même, c'est votre équipe. Merci pour le conseil, Madame Kwame. Hein. C'est vraiment bien vu. Et c'est très bien dit.

0: Fils, afin que nous soyons sauvés.
1: Et cette situation nous affecte profondément, hein, car elle nous empêche de remplir notre mission première, la mission première des supporters, là, encourager leur équipe. Et puis voilà, tu vois, non, quand on parle, il y a notre culture, notre savoir-faire en matière d'animation, tout ça, dans la tribune, on allait présenter, tu vois, comme vraiment, bon, gardons le moral, les amis, demain, 23h, Côte d'Ivoire, Équateur, 07-58-21-21-21, allô? Allô?
2: Allô, allô,
1: oui, bonjour, oui. Bienvenue sur Fréquence Vie. Quel est votre nom et votre regard sur cette situation?
2: Oui, c'est M. Da qui revient.
1: Ah, M. Da qui revient, d'accord. On vous écoute, M. Da.
2: Oui, comme je le disais, je dis que les supporters sont très importants.
1: Mm-hmm.
2: Ben, je souligne que l'équipe nationale ivoirienne sera... Les Américains seront étonnés de voir qu'ils auront une... Un supporter, des supporters pas possible.
1: Ok.
2: Parce que c'est la performance de l'équipe qui va faire qu'ils vont les supporter.
1: Mm-hmm.
2: Voilà. Je me rappelle que Ronaldo,
1: oui,
2: il a marqué un but tellement que le but était bon.
1: Ronaldinho ou Ronaldo?
2: Hein?
1: Bon, Ronaldinho aussi, hein, Ronaldo, ok. Tellement, non, c'était Ronaldo, un beau but.
2: Ronaldo, le Portugais, là.
1: Oui, hein, Cristiano Ronaldo, CR7.
2: Voilà, Cristiano Ronaldo. Mm-hmm. Il a marqué un beau but, l'équipe, les supporters adverses l'ont salué le but.
1: Oui.
2: Il a acclamé.
1: Mm-hmm.
2: Tellement le but était beau. Donc, si l'équipe est performante, notre équipe est vraiment performante,
1: ouais,
2: vous allez voir que c'est le football. Tous ceux qui aiment le football vont supporter les éléphants.
1: Ah d'accord, c'est vous qui parliez ou bien c'est l'apôtre Goli qui parlait de votre... Quand le jeu, quand vous présentez un beau jeu, même les adversaires même commencent à supporter, à vous supporter.
2: Oui, j'ai... Non, c'est maintenant que je suis en train de parler.
1: Ah oui, donc l'apôtre Goli, on avait parlé, voilà, déjà.
2: Les supporters sont très importants.
1: Ok.
2: Voilà, les supporters, c'est important dans un foot, dans un match de foot, c'est très, très, très important. Mm-hmm. Mais si l'occasion s'est présentée qu'il n'y a pas de supporters, l'équipe nationale ivoirienne, en tout cas, ce que je sache, vont avoir des supporters.
1: Yes.
2: Parce que nous avons des commandos qui sont capables de démontrer quelque chose de bon.
1: Mm-hmm. Mm-hmm.
2: Voilà. Donc, vraiment, nous croyons que cette année-là, ils vont aller le plus loin possible.
1: Le plus loin possible. Amen, amen. Allez, les éléphants. 07-58-21-21-21. 11h34, on doit finir dans quelques instants. Mais on s'écoute d'Allo Jazzy Fabienne. Et demain, toute la Côte d'Ivoire sera derrière notre équipe nationale de football.

Et peu importe les obstacles, nous croyons fermement en notre équipe, hein, au talent des joueurs. Au coup.

Prépare-toi, cher ami, à suivre ces matchs-là. Ce sera un peu compliqué. Hein, de 23h, donc, quelqu'un le disait, à 23h, la Côte d'Ivoire affronte l'Équateur. Demain, donc, affrontera l'Équateur. De 23h, c'est clair que 90 minutes, on sera presque vers 1h. On sera déjà au lundi. Voilà, donc, pour les travailleurs, ce ne sera pas easy. Hein, ce ne sera pas facile. Mais pour ceux qui pourront suivre le match. On dira allez les éléphants et que la victoire accompagne vos pas et que le drapeau ivoirien flotte haut et fort.

0: Chief, est-ce qu'on peut leur offrir le titre de Felhyper, là, Victoire et Victoire, hein, si on peut l'offrir aux auditeurs de la radio. Ensuite, on va enchaîner avec Richard Crémé. On retrouve donc le titre de Felhyper, La Victoire. Dallo Dizzy Fabien à l'instant, Mon Père Tu M'as Sauvé, titre que vous pouvez retrouver sur toutes les plateformes de téléchargement légal. C'est triste, mais on devra s'adapter pour cette Coupe du Monde. La Côte d'Ivoire devra donc s'en remettre aux supporters de la diaspora basés sur place, estimés à environ peut-être un millier de personnes. Donc voilà, environ un millier de personnes. On devra donc s'en remettre à ces personnes-là du côté des États-Unis. Oui, chers auditeurs, l'équipe nationale jouera deux de ses trois matchs de poule aux États-Unis les 15 et 25 juin du côté de Philadelphie. Le 15 juin, donc, demain dimanche à 23h face à l'Équateur. Et le 25 juin, face à Curaçao, et son deuxième match de groupe se déroulera quant à lui le 20 juin à Toronto au Canada. Et là, ce sera contre l'Allemagne. Merci à tous ceux qui ont réagi. Hein. C'est vrai que cette situation-là peut paraître désavantageuse pour notre équipe de football. Mais on se dit, Zigo l'a dit, hein, ce ne sont plus des éléphants, ce sont des éléphants. Et nous croyons qu'ils ils savent que toute la Côte d'Ivoire est derrière eux. Ils savent que toi qui m'écoutes, voilà, tu les accompagnes. Et donc, on croit qu'ils vont mouiller le maillot. Voilà, ils vont mouiller le maillot demain. 23h, Côte d'Ivoire, Équateur. Merci à tous ceux qui ont réagi. Je l'ai déjà annoncé, ce soir, on reviendra à 21h pour Allô Pasteur. Vous avez une personne qui est malade, une personne qui passe par des moments difficiles. Dites-lui de se connecter sur Fréquence Vie, 89.4 FM du côté d'Abidjan, à Bengourou, 100.2 FM, Boaké, 94.5 FM, Yamoussoukro, 103.1 FM et Mont 99.2 FM. Dites vos amis là de se connecter sur Fréquence Vie à partir de 21h pour l'émission Allô Pasteur. Ils ont besoin de prières, ils ont besoin de conseils, ils ont besoin d'orientation. Un rendez-vous ce soir à 21h sur Fréquence Vie. Allô Pasteur. Il y avait la présentation de cette émission ce week-end de Vitao Daniel et à la mise en onde Étienne Niang. Passez un excellent week-end et puis les amis, n'arrivons pas en retard à l'église demain, s'il vous plaît, aujourd'hui là, si tu dois préparer ton offrande, ta dîme, tes habits, c'est aujourd'hui, n'attends pas demain matin, sinon bonjour le retard. On t'encourage donc à tout faire aujourd'hui et puis demain, soyons à l'heure.
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1: Vous êtes travailleur, chômeur, jeune, adulte, vous voulez améliorer vos revenus? Le cabinet de formation Alpha Service Plus, ASP, agréé par le Fonds de développement de la formation professionnelle, FDFP, vous propose d'atteindre vos objectifs grâce à l'élevage de hannetons, ces vers blancs des palmiers aussi appelés konogoli, qui demandent peu d'efforts, peu d'espace et peu de moyens financiers. Après 30 jours, vendez vos laves à 12 000 francs le kilogramme. Cette formation est une opportunité pour les gestionnaires des associations et luttant pour faire face aux charges quotidiennes. Lieu et date de la formation, 20 juin 2026 à Yopougon. Durée de 8 heures à 15 heures. Tarif 20 000 francs CFA. Contact 05 05 90 20 60 01 41 41 82 22. 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Quand avons-nous pris le temps pour la dernière fois de simplement être présent pour ceux que nous aimons le plus? Afin de resserrer les liens entre les pères et les enfants, le mouvement Le Monde a besoin d'un père original organise la Marche des Pères, première édition, date et heure, samedi 20 juin 2026 à partir de 8h, à l'espace public Cité Marina au jardin botanique de Bingerville. Soyons présents dans la vie de nos enfants pour des souvenirs inoubliables. Infoline 05 04 24 10 24, WhatsApp 05 04 24 10 24.
2: La mission évangélique Le Réobot, avec à sa tête l'évangéliste Dr Paul Gwebe, organise une retraite spirituelle chaque jeudi en 15 pour tous ceux qui sont fatigués et chargés selon Matthieu 11, verset 28. Entrée jeudi à 18h, sortie dimanche à 18h. Notez bien, en venant, faites votre sac comme si vous entreprenez un voyage de 3 jours au programme. Enseignement, cueil d'âme, combat spirituel, renoncement aux œuvres mortes, fermeture des portes spirituelles, ouverte dans la vie du fidèle. 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Contact 05 05 78 62 08 07 89 46 51 98.
1: À l'occasion de la fête des mères, l'ONG La Voix des Sans-Voix International organise une cérémonie d'hommage aux femmes veuves. Le samedi 23 mai 2026, au CFK, près de la CNPS Guiwi, de 9h à 13h, thème « Femme, ne crains pas car l'Éternel ton Créateur » est ton époux, Ésaïe 54, versets 4 à 5. Oratrice, prophétesse Trazier Esther. Notez bien, veuillez appeler pour vous inscrire. Infoline 01 01 65 22 54 07 48 09 28 70. L'Action missionnaire interafricain AMI organise une grande conférence ouverte à tout le public chrétien dénommé Que ton règne vienne, QTRV. Date, le samedi 20 juin 2026, heure de 10h à 13h. Lieu, au siège de la Ligue de la lecture de la Bible, Cocody, Mermoz. Thème, face à la séduction et à la fausseté en Côte d'Ivoire, fin des temps. Matthieu 24, verset 4. Prenez garde que personne ne vous séduise. Orateur, pasteur Padé Tokoun, ex-directeur international de l'AMI Capro. 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Info 05 95 80 10 32 07 09 00 46 21. Ne manquez pas ce rendez-vous divin, que son règne vienne dans ta vie. 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Thème, détruire les réclamations liées aux autels maléfiques. 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Lieu, Yopougon, Carrefour, Institut des aveugles. 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
1: 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Romains 10, 17 déclare: la foi vient de ce qu'on entend, et ce qu'on entend vient de la parole de Christ.
2: Ruth, chapitre 2. Naomi avait un parent de son mari. C'était un homme puissant et riche, de la famille d'Élimélec, et qui se nommait Boaz. Ruth, la Moabite, dit à Naomi: « Laisse-moi, je te prie, aller glaner des épis dans le champ de celui aux yeux duquel je trouverai grâce. » Elle lui répondit: « Va, ma fille. » Elle alla glaner dans un champ, derrière les moissonneurs. Et il se trouva par hasard que la pièce de terre appartenait à Boaz, qui était de la famille d'Élimélec. Et voici, Boaz vint de Bethléem, et il dit au moissonneur: « Que l'Éternel soit avec vous !» Ils lui répondirent: « Que l'Éternel te bénisse !» Et Boaz dit à son serviteur chargé de surveiller les moissonneurs: « À qui est cette jeune femme ?» Le serviteur chargé de surveiller les moissonneurs répondit: « C'est une jeune femme moabite qui est revenue avec Naomi du pays de Moab. » Elle a dit: « Permettez-moi de glaner et de ramasser des épis entre les gerbes, derrière les moissonneurs. » Et depuis ce matin qu'elle est venue, elle a été debout jusqu'à présent et ne s'est reposée qu'un moment dans la maison. Boaz dit à Ruth: « Écoute, ma fille, ne va pas glaner dans un autre champ, ne t'éloigne pas d'ici et reste avec mes servantes. Regarde où l'on moissonne dans le champ et va après elle. J'ai défendu à mes serviteurs de te toucher. Et quand tu auras soif, tu iras au vase et tu boiras de ce que les serviteurs auront puisé. » Alors elle tomba sur sa face et se prosterna contre terre, et elle lui dit: « Comment ai-je trouvé grâce à tes yeux, pour que tu t'intéresses à moi qui suis une étrangère ?» Boaz lui répondit: « On m'a rapporté tout ce que tu as fait pour ta belle-mère depuis la mort de ton mari, et comment tu as quitté ton père et ta mère et le pays de ta naissance pour aller vers un peuple que tu ne connaissais point auparavant. Que l'Éternel te rende ce que tu as fait, et que ta récompense soit entière de la part de l'Éternel, le Dieu d'Israël, sous les ailes duquel tu es venu te réfugier. » Et elle dit: « Oh, que je trouve grâce à tes yeux, mon Seigneur, car tu m'as consolé, et tu as parlé au cœur de ta servante. Et pourtant je ne suis pas, moi, comme l'une de tes servantes. » Au moment du repas, Boaz dit à Ruth: « Approche, mange du pain, et trempe ton morceau dans le vinaigre. » Elle s'assit à côté des moissonneurs. On lui donna du grain rôti. Elle mangea et se rassasia, et elle garda le reste. Puis elle se leva pour glaner. Boaz donna cet ordre à ses serviteurs: « Qu'elle glane aussi entre les gerbes, et ne l'inquiétez pas, et même vous ôterez pour elle des gerbes quelques épis que vous la laisserez glaner, sans lui faire de reproche. » Elle glana dans le champ jusqu'au soir, et elle bâtit ce qu'elle avait glané. Il y eut environ un épha d'orge. Elle l'emporta et rentra dans la ville, et sa belle-mère vit ce qu'elle avait glané. Elle sortit aussi les restes de son repas, et elle les lui donna. Sa belle-mère lui dit: « Où as-tu glané aujourd'hui, et où as-tu travaillé? Béni soit celui qui s'est intéressé à toi !» Et Ruth fit connaître à sa belle-mère chez qui elle avait travaillé. « L'homme chez qui j'ai travaillé aujourd'hui, dit-elle, s'appelle Boaz. » Naomi dit à sa belle-fille: « Qu'il soit béni de l'Éternel, qui se montre miséricordieux pour les vivants comme il le fut pour ceux qui sont morts. Cet homme est notre parent, lui dit encore Naomi. Il est de ceux qui ont sur nous droit de rachat. » Ruth, la Moabite, ajouta: « Il m'a dit aussi, reste avec mes serviteurs jusqu'à ce qu'ils aient achevé toute ma moisson. » Et Naomi dit à Ruth, sa belle-fille: « Il est bon, ma fille, que tu sortes avec ses servantes, et qu'on ne te rencontre pas dans un autre champ. » Elle resta donc avec les servantes de Boaz pour glaner jusqu'à la fin de la moisson des orges et de la moisson du froment. Et elle demeurait avec sa belle-mère.
1: 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Que la parole de Dieu continue de fortifier votre foi. À bientôt.
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1: Amis auditeurs, merci de nous recevoir sur Vous en Famille. L'émission que vous écoutez en ce moment s'appelle Harmonie familiale. La famille est une priorité pour Dieu et Dieu accorde une importance capitale à la famille. Puisque dans le jardin d'Éden, il est descendu et il allait visiter un couple, que dis-je, une famille, Adam et Ève.

0: Gérer l'argent avec sagesse, dans la famille.
1: Oui.
0: En famille.
1: Au sein de la famille.
0: On y va.
1: Et donc, on va comprendre d'abord que pour Dieu, si les petits montants que Dieu nous donne, si nous, qu'il nous confie, si nous les gérons bien, la Bible dit qu'il va nous donner encore de plus grandes.
0: Waouh, tu es fidèle dans les petites choses.
1: Effectivement.
0: Tu confies les grandes.
1: Amen. Et donc, pour la première sagesse, c'est de faire un budget. Mm-hmm. Donc, on va parler d'abord de budget, puis après, on va parler des éléments clés du budget à faire attention.
0: D'accord.
1: Donc, dans la gestion du budget, c'est quoi le budget? Le budget, c'est le fait de pouvoir mettre un fichier dans lequel, ou bien même si on n'est pas intellectuel, qu'on ne peut pas faire un fichier, mais de pouvoir lister tout ce qu'on veut faire, c'est-à-dire gérer correctement l'argent en établissant un budget. Donc, dans le budget, il y a Dieu d'abord. Si on doit donner la dîme, les premiers prémices, les offrandes et tout ça. Ensuite, on va parler d'épargne, d'épargne et investissement dans le budget. Et puis, on va parler maintenant des besoins et de ce qu'on veut faire, comme on dit les désirs. On va parler de nos obligations. S'il y a des factures, s'il y a des dettes, en fait, le loyer et toutes ces choses-là. Et puis maintenant, la nourriture de la maison et tout ça. Et donc, c'est ce qu'on appelle le budget. Et même dans le budget, quand on a parlé des principes dans l'émission passée, si on veut travailler dans la transparence, même si on doit faire des dons, si on doit aider des personnes, c'est bon aussi de le mettre dans le budget. Parce que quand on draft un budget et que, par exemple, le salaire de monsieur, c'est 100 000. Le salaire de madame, c'est 50 000. Donc, on a 150 000. Ça, c'est un exemple. Et dans les 150 000, quand on draft le budget, puis on voit en bas, on a des charges de 300 000. Ah, ça veut dire qu'on doit réduire le budget. Mais souvent, ce qui se passe, c'est qu'on va enlever l'économie. Non, on n'enlève pas l'économie. Parce que souvent, quand on finit de drafter le budget, qu'on voit qu'on a, je dirais, à moins 100 000, ça veut dire que si on n'est pas capable d'aller trouver 100 000 dans un travail supplémentaire pour pouvoir combler le budget, ça veut dire qu'il y a des choses à réduire. Mm-hmm. Alors que le loyer, la scolarité des enfants, et il y a certains points clés qu'on ne peut pas réduire. Si tu réduis la scolarité de l'enfant, on le chasse. Si tu réduis le loyer, on va te chasser de la maison. Tu réduis la facture, ils vont venir couper ton électricité, couper ton eau. Donc, il y a des charges qui sont incompressibles, qui sont dans le budget. Donc, le budget, c'est de pouvoir penser cela et drafter. C'est vrai qu'on ne peut pas tout savoir, mais au moins avoir une base. Et puis, on se rend compte que, ah, mais je suis à moins 10 000. À moins 10 000, est-ce que c'est gérable? Dit, bon, à moins 10 000, on peut gérer, on peut exécuter le budget. Je peux trouver 10 000 quelque part. Mais on drafte et on exécute. Et c'est aussi le principe des enveloppes. Et puis on exécute. Maintenant, quand on voit qu'il y a quelque chose qu'on n'avait pas prévu, ce n'est pas maladie, ce n'est pas une question de vie ou de mort qui vient dans notre budget, on dit, ah non, mais le mois prochain. Ah, je ne peux pas t'aider ce mois, mais le mois prochain, je vais voir. Et on écrit quelque part. Et puis le mois prochain, si ce mois, on a aidé X, Y, le mois prochain, on aide Aya. Mais si on veut tout faire ce mois, on se rend compte que l'écart va augmenter jusqu'à moins 50 000, à moins 200 000. On ne peut pas se permettre. Sinon, automatiquement, toute la famille va avoir des problèmes. Donc, on doit travailler le budget. Il est important que le couple ait un budget. Et si on a un budget, ça va nous aider à bien gérer l'argent. Et puis, à ne pas demander ou bien faire des prêts. On va connaître, comme on le dit, ses forces financières et ses faiblesses financières pour pouvoir planifier en tout cas. Si on doit vivre comme si Jésus venait aujourd'hui, parce qu'on peut partir à tout temps, mais on doit planifier comme s'il venait dans 100 ans. Parce que s'il ne vient pas aujourd'hui et que nous, on n'est pas parti aujourd'hui, ça veut dire qu'on va vivre pendant 100 ans. Donc, on doit planifier. Si on n'a pas de budget et si on ne pense pas comme ça, on ne peut pas planifier. Donc, c'est vraiment important pour le couple d'avoir un budget.
0: Et pour ça, il faut s'asseoir, communiquer, parler et voir les choses en face. Il faut le faire ensemble.
1: Convenir de comment on veut gérer. Vraiment important.
0: Le faire ensemble. Mais si monsieur est là-bas, madame est ici, on n'en parle pas, il n'y a pas de communication.
1: Chacun gère comme il veut.
0: On a vu. Ça ne va pas du tout.
1: Ça sera compliqué.
0: Ça ne va pas du tout. Donc il faut s'asseoir.
1: On va être à coup d'argent, ça va être des tensions, ça va être des difficultés de tout ordre. Vraiment.
0: Même pour ceux qui n'ont pas de revenus fixes, il faut élaborer un budget. Et chaque fois qu'il y a des entrées, vous les orientez vers les priorités. Chaque fois qu'il y a des entrées, il y a...

0: 10 000 ici, 50 000 ici, 20 000 à la fin du mois, si vous avez un petit commerce, s'il y a des entrées, un soutien pour les pasteurs stagiaires, pour les pasteurs, ça c'est par semaine, souvent les offrandes, mais il faut savoir orienter les choses vers les priorités. Et puis, bon, après les priorités, quand il y en a assez, on peut se permettre certaines choses, mais d'abord les priorités.
1: Ça, parce que si on ne fait pas un budget, souvent, monsieur va avoir ça, il veut acheter, madame va avoir ça, elle peut acheter. Alors qu'on ne peut pas se le permettre ce mois parce qu'on a bloqué, on a payé. Il y a des mois où la facture d'eau et la facture d'électricité viennent en même temps. C'est clair que ce mois-là, même si tu voulais, je sais pas, acheter quoi que ce soit, tu ne peux pas parce qu'il y a deux charges financières qui viennent. Et puis on reporte aux autres mois. Ou peut-être c'est la facture d'eau qu'on va payer. Là, en ce moment, on a une marge. Ou bien la facture d'électricité seulement et en ce moment, on a une marge. Ou bien les enfants en 3 mois pendant les vacances. Bon, on ne paye plus de scolarité, donc tu peux avoir des regains de finances. Et puis, ou bien commencer à économiser même déjà pour planifier la rentrée scolaire, pour ne pas aller toujours s'endetter pour la rentrée scolaire encore. Et puis, on croule de dette en dette. Et puis, bon, arrivé un moment, quand les dettes sont un peu trop, on dit, bon, mon cher, on vit comme ça, Dieu nous soutient.
0: Et il faut planifier les choses en avance. Il faut planifier les choses en avance. Pendant toute l'année, c'est de mettre de côté un peu pour l'année scolaire. Sinon, à la rentrée, oulala, ça devient pénible.
1: Oui, ça c'est très important,
0: Ça devient
1: l'économie.
0: pénible.
1: Papa Boni, parce que il y a d'autres qui se disent que quand je vais avoir beaucoup là, c'est là que je vais économiser. Même si c'est 10 000 francs, 10 000 francs en 12 mois, là, ça fait 120 000.
0: Voilà. Et tu commences l'année avec quelque chose
1: Ça
0: comme
1: peut
0: ça pour
1: déjà
0: la
1: faire
0: rentrée
1: quelque
0: des
1: chose.
0: classes. Et ça là, j'en parle parce que c'est ce que je fais moi-même. Comme ça, chaque rentrée des classes, tu as quelque chose de solide et puis vous êtes en avance d'une année.
1: C'est vraiment important. Donc, on va voir quelques éléments clés par rapport au budget. Par exemple, premier truc qu'on doit regarder, c'est de mettre de l'argent pour les imprévus. On doit mettre un peu d'argent pour les imprévus parce que quelqu'un peut tomber malade. Il y a des périodes où les choses peuvent aller mal ou bien on n'a pas prévu, par exemple, pour sa voiture en panne ou bien envoyer quelqu'un à l'hôpital. Et donc, par rapport à ces imprévus ou bien des factures inattendues qui peuvent crever le budget, il faut qu'on ait des imprévus.
0: En tout cas, imprévu, faut prévoir les imprévus parce qu'on ne sait jamais ce qui peut arriver. Faut pas faire comme ces hommes-là, ils disent non, non, non, si ils prévoient ça, c'est que
1: C'est ça qui est
0: c'est ce qui
1: arrivé.
0: va arriver.
1: Pas
0: Moi, j'ai la foi. Bon, ok,
1: forcément.
0: chacun dit selon sa foi, mais par mesure de prudence, par sagesse, voilà ce qui est conseillé. Bon.
1: En tout cas, si vous mettez les imprévus et que par la grâce de Dieu, par la foi, c'est pas arrivé, ça fait
0: Ah,
1: un regain le mois
0: bien.
1: prochain.
0: Ça
1: en
0: peut
1: fait, c'est
0: toujours
1: ça.
0: aider.
1: Oui, ça peut toujours aider. Et en deux, il faut éviter les achats à crédit prolongés et puis à paiement différé. Et bon, parce qu'il y a des philosophies de ce monde-là qui consistent à acheter tout maintenant, on doit payer tout maintenant, on ne peut rien reporter plus tard. Et donc, on va prendre un, on va prendre deux, on va contacter un crédit pour ceci. Donc, arrive un moment, on croule sur tellement de dettes qu'on n'est pas capable de les payer. Donc, il faut éviter les achats à crédit prolongés. Il faut vraiment éviter les achats à crédit. Si tant qu'on le peut et que tant qu'on peut différer, qu'on le fasse pour ne pas crouler sous le poids de beaucoup, beaucoup de dettes. Maintenant, ensuite, faites la distinction entre les besoins et les désirs.
0: Là.
1: Dieu a promis de combler tous nos besoins, mais il n'a pas dit qu'il va combler tous nos désirs. Donc, on doit comprendre la différence. Nous devons acheter quelque chose. Il faut voir l'utilité de la chose. Il ne faut pas voir le prestige de la chose. Parce que nous, on veut, ou bien souvent aussi, on veut regarder forcément les marques. Si j'ai deux spécificités qui sont égales, pourquoi forcément aller prendre une marque qui va me coûter? Bon, donc il faut pouvoir faire attention entre le besoin et le désir. Et ça, c'est un travail tout le temps. Hein, parce que est-ce que j'en ai vraiment besoin? Est-ce que c'est utile maintenant? Ce sont des questions qu'on se pose. Est-ce que je ne peux pas différer? Si je n'ai pas ça maintenant, est-ce que c'est un problème?
0: La différence entre le besoin, c'est très clair. Il faut faire vraiment la différence. Le besoin, tu ne peux pas t'empêcher. C'est absolument nécessaire. Par exemple, on a besoin de respirer, on a besoin de manger. Si on ne respire pas, on va mourir. Si on ne mange pas pendant 2, 3, 4 jours, il y a problème. Ça, c'est un besoin. Un désir, oh, on a envie de prendre une glace, on a envie de prendre une pizza parce que c'est ce que j'ai envie de manger. Ça, c'est juste un désir. Hein? Il faut faire la différence entre ce qui est juste pour le plaisir et ce qui est absolu. le loyer, c'est un absolu. Et puis, parce que sinon, vous sassez, on coupe l'électricité, on sasse les enfants de l'école. Ça, ce sont des priorités auxquelles il ne faut pas jouer avec.
1: Important. Ensuite, il faut éviter de faire des achats impulsifs. Bon, souvent, c'est conseillé de faire la liste de ce qu'on veut faire pour aller au supermarché, par exemple, c'est un exemple. Mais il faut pouvoir, parce que souvent, on voit quelque chose maintenant et puis on veut se le permettre. Non, il faut pouvoir être discipliné et puis éviter cette règle à chaque fois, vouloir payer ce qu'on voit. Il faut se poser la question, est-ce que je ne peux pas différer? Est-ce que l'action peut être différée?
0: Est-ce que c'est nécessaire? Ce n'est pas nécessaire.
1: Parce qu'on va plomber le budget, on va se créer le problème. Il faut pouvoir faire attention, ne pas tout acheter. Dès qu'on voit, on veut acheter. Dès qu'on voit, on veut acheter. Non, non, non. Il faut pouvoir avoir la maîtrise de soi. C'est aussi la vertu du Saint-Esprit. Il ne faut rien acheter sous pression. Souvent, il y a d'autres qui viennent, les marketeurs, il faut prendre. C'est bon. Si tu prends, ça fait ceci, ça fait cela. Tu dis, bon, ok, le mois prochain, je diffère.
0: Et les publicités sont là pour nous matraquer. Il faut prendre, il faut prendre. Tu vois les messages partout. Tu veux commander une voiture, tu vois plein de publicités te pousser à acheter, acheter, acheter, acheter. C'est quoi ça?
1: Que Dieu nous donne la force de dire non à tous les achats impulsifs. Ensuite, il faut payer les factures à temps. Parce que quand on ne paye pas les factures à temps, on a des pénalités. Souvent, c'est des petites pénalités. Et des fois aussi, on ne les paye pas à temps, ça devient des pénalités qui sont énormes. Quand c'est une facture, il faut faire l'effort de payer à temps. Maintenant, autre chose à regarder dans le budget, c'est de vivre selon ce que Dieu nous donne. C'est de vivre dans le contentement. Et il y a un verset biblique qui dit, Philippiens 4, 11 à 12, qui dit « J'ai appris à être content dans l'état où je me trouve. Je sais vivre dans l'humiliation avec presque rien et je sais vivre dans l'abondance avec beaucoup. » Et donc, il faut comprendre qu'on vit dans un monde aussi où il y a des hauts, il y a des bas, il y a des pressions. Et il y a beaucoup de choses qui peuvent arriver si on est dans une saison. Comme souvent je dis, c'est la saison de vaches maigres. Si c'est maigre, on vit selon cela. Ouais. Et quand Dieu envoie aussi l'abondance aussi, on doit pouvoir vivre selon cela. Mais si on est dans une saison de vaches maigres, qu'on veut vivre dans cette saison dans l'abondance, on va se créer des problèmes. Il faut vraiment faire attention pour pouvoir vivre dans le contentement. Et puis, en dernier lieu, il faut pouvoir être conscient des dangers de la convoitise. S'il y a trop d'insatisfaction chez l'homme, chez la femme, il faut faire attention. S'il y a des exigences qui sont déraisonnables, il faut faire attention. On te donne l'argent, tu ne dis pas merci, tu murmures. Ou bien tu fais des dépenses inappropriées. Quand l'autre parle, tu te plains. Ou bien tu prends sur toi de prendre des crédits et puis tu te dis tu vas payer un peu, mais quand ça devient bizarre, on vient attaquer l'autre.
0: On n'est pas obligé de faire comme l'autre, avoir ce que les autres ont pour être à la mode. Le dernier téléphone, le dernier portable, la dernière...
1: On n'est pas obligé. On n'est vraiment pas obligé. Faisons attention à cela. Les femmes, mes sœurs, faisons attention. Les papas aussi, faites attention. Il faut qu'on soit conscient de ce danger-là. Et puis aussi souvent la comparaison. Ah non, la famille de l'autre et tout ça. On a des réalités qui sont propres à nous. Il faut qu'on puisse les regarder. Et puis, au lieu de se concentrer, regarder au Seigneur qui va nous orienter véritablement à mieux gérer nos finances. À mieux gérer nos finances. Amen. Donc, nous allons parler aussi des avertissements particuliers. Il y a quelques avertissements que Dieu nous donne, qu'on doit faire attention. Parce que si on ne fait pas attention, et beaucoup se sont créés des problèmes et d'autres même ont perdu la foi pour cela. Première des choses, ne vous portez pas caution pour quelqu'un d'autre.
0: Oh là, ça vous faites très attention.
1: Très attention.
0: Les avales, il y a des gens qui ont payé beaucoup de milliers et qui continuent de payer à la banque parce qu'ils se sont portés garants pour un cousin, un neveu, une affaire. Ouf, et c'est la famille qui en souffre encore.
1: Oui, c'est ça. Je vais lire ce verset biblique et puis on va faire une plage musicale. Dans Proverbe 22, 6 qui dit « Ne sois pas parmi ceux qui cautionnent des dettes ». C'est clair, hein? C'est clair. Et on voit que le proverbe en parle, il nous donne des conseils de ne pas être parmi ceux qui cautionnent des dettes. Parce que si on va cautionner des dettes, que c'est nous qui payons, comme Papa Bonny le dit, c'est toute la famille qui va payer.
0: Ouais.
1: Ce n'est pas toi seul qui t'engages dans ce cautionnement. Si c'est la femme ou bien si c'est l'homme, tu engages ton époux, ton épouse, tu engages tes enfants, tu engages tes projets. C'est vrai que la Bible nous demande de ne pas mettre notre confiance dans l'autre. Mais on ne peut pas vivre aussi sans un minimum d'avoir confiance. Dans le couple, il faut un minimum de confiance pour pouvoir fonctionner, pour pouvoir vivre. Mais mettre sa confiance, c'est ce qui pose vraiment le problème. Parce que l'homme qu'on voit là, il peut changer du jour au lendemain, on n'a pas prévu. On n'a pas prévu qu'il change. Et puis, arrive un moment, il tourne sa veste et il vous laisse dans les dettes. C'est vraiment important de ne pas rester dans cet environnement-là. Si tu l'as déjà fait, il ne faut plus le faire. Et si tu ne l'as pas encore fait, la Bible est claire là-dessus, ne le fais pas pour préserver ta vie et ta famille.
0: Mais parfois, il peut vous présenter des projets, une affaire vraiment alléchant. Oh, attention, il ne faut pas entrer dans des dettes parce qu'après, il y a toujours des risques. Mm-hmm. Ça paraît bon, mais la fin, il y a des imprévus. Oh, il y a telle chose qui n'a pas marché. Oh, je n'ai pas pu avoir telle chose à temps. Et c'est vous qui payez le pot cassé. Mm-hmm. C'est vous qui payez le pot cassé. Non, c'est mon neveu, c'est mon petit frère, c'est moi. Attention. Et il y a un homme qui en souffre jusqu'aujourd'hui.
1: Ok, on va passer à une plage musicale, pas bonus.
0: Juste une transition musicale comme maman Cassé l'a dit, et puis nous revenons.
2: Yeshua, c'est-à-dire Jésus-Christ, est mon souverain sacrificateur. Il a été tenté en toutes choses, sans péché, sans faillir. Alors, il me soutient, il est capable de me porter dans mes faiblesses et de me rendre capable d'aimer Dieu, capable de faire la volonté de Dieu. Merci Seigneur.

0: justice. Alléluia. Par lui, j'ai l'entrée dans la présence de Dieu. Il est ma justice. Alléluia.
1: Ok, nous revenons en studio pour la suite. Comment nous débarrasser de nos dettes, n'est-ce pas?
2: Oui, c'est ça. Et donc, ça sera le point de comment se débarrasser de nos dettes. Si on n'a pas pu se retenir, on ne savait pas, ou bien on n'a pas maîtrisé l'ampleur des choses que nous sommes rentrés dans des dettes, on va avoir quelques points qu'on doit regarder en couple pour pouvoir retomber sur nos pendules et pour pouvoir fonctionner selon Dieu. Et donc, la première des choses, c'est de dresser la liste de tous vos comptes et de vos dettes impayées. Donc, il faut écrire tout, le nom de la compagnie, la banque ou bien la personne. On écrit tout avec le montant qui est dû. Très important. Deuxième chose, vous analysez votre budget actuel. Donc, vous allez énumérer tout ce que vous avez comme dépenses obligatoires actuellement. Vous allez énumérer vos loyers, vos factures, en tout cas, tout ce qui est dépenses obligatoires. Vous allez les lister également. Et puis, en troisième, vous allez déterminer les paiements que vous devez faire à chaque créance. Et donc, vous devez préciser pour chaque créancier ce que vous allez payer. Et il faut se donner vraiment les moyens de façon régulière de pouvoir les payer. Même si c'est 5 000 qu'on paye par mois, on va finir de payer. Mais si on ne paye rien, on ne va jamais finir pour passer à autre chose. Donc, il faut pouvoir aussi, ces paiements-là, les relever pour pouvoir les montrer comme preuve. Comme on dit souvent, on ne sait jamais. Et maintenant, quand on a fini de faire tout cela, on doit se tenir au plan. On le porte dans la prière. Il faut qu'on prie parce que ce n'est pas aussi évident. Nous avons un adversaire, le diable, qui rôde et qui veut vraiment nous détruire. Donc, il faut qu'on ne se soustrait pas de ce qu'on a décidé et qu'on fasse un effort pour pouvoir tenir bon en payant sous par sous jusqu'à ce qu'on sorte des dettes. Et quand par la grâce de Dieu, nous sommes sortis de ces dettes-là, waouh, on bénit le Seigneur et on demande au Seigneur de nous réorienter dans la bonne mode de gestion et pour pouvoir ne plus jamais tomber dans ces choses-là. Amen. Et donc, en dernier lieu, Papa Boni, on va parler des priorités.
1: Ouais.
2: Ça sera la fin. La priorité, mettre en ordre nos priorités. Parce que souvent, là, tout est mélangé dans nos têtes là-bas.
1: C'est ça.
2: Donc, on va mettre en ordre nos priorités. Il y a un verset qu'on a lu au début, c'est de chercher premièrement le royaume de Dieu et sa justice. Tout nous sera donné par-dessus et tout. Et donc, il y a un deuxième passage, Luc 12, 15, qui dit que « La vie d'un homme ne dépend pas de ses biens, serait-il dans l'abondance ?» La première priorité, c'est Dieu.
1: Mm-hmm.
2: La première priorité, c'est Dieu. Et nous avons vu dans le début, dans l'émission passée, que nous tous, nous sommes à Dieu, nous appartenons à Dieu. Et c'est Dieu qui est notre source. Donc, nos priorités, c'est Dieu.
1: Et c'est mieux que nous, ce qui nous convient, ce qu'il nous faut. Il connaît mieux que nous tout ce que nous vivons comme situation. Et il sait comment nous orienter. Donc, la meilleure des choses, c'est de nous tourner vers lui pour lui poser des questions. Seigneur, voilà la situation. Tu sais les choses mieux que nous-mêmes. Donne-nous ta pensée. Conduis-nous. Conduis-moi. Et dis-le comment tes yeux vont les ténèbres. Et il agira.
2: Amen. Et donc, priorité Dieu. Donner à Dieu les premières heures de chacune de nos journées. Donner à Dieu le premier jour de chaque semaine. Donner à Dieu la première partie de chaque dollar qu'on reçoit. Donner à Dieu la première place dans notre foyer. Et donner à Dieu la première place dans nos habitudes. Deuxième priorité, Papa Boni, c'est la famille.
1: Mm-hmm.
2: Et donc la Bible dit que si vous n'avez pas soin des siens, vous êtes pire qu'un infidèle. Et donc la première priorité, vous avez décidé, monsieur et madame, de vous mettre en couple. Vous êtes la priorité de Dieu et donc votre famille est une priorité. Après Dieu, c'est la famille. Et donc nous devons avoir soin de siens et puis ensuite, on passe maintenant à nos familles respectives. S'il y a le sac de riz à la maison, alors on peut donner un deuxième sac de riz. Mais s'il n'y a pas le sac de riz à la maison, on doit prioriser le sac de riz de la maison d'abord.
1: Oui, ça c'est clair.
2: Ensuite, troisième priorité, le travail. Le fait de travailler est une grâce. C'est Dieu qui nous accorde de pouvoir avoir l'énergie nécessaire. C'est Dieu aussi qui nous ouvre les portes, même dans l'entreprise où nous devons travailler. c'est le Seigneur qui ouvre les portes. Et donc la troisième priorité, c'est le travail. Pourquoi? Si ton enfant est malade, si ta femme est malade, et puis tu dis non, moi je vais au travail, débrouille-toi pour aller à l'hôpital, et puis on t'appelle, on te dit qu'il a rejoint le Seigneur, quel sera ce travail que tu as dans lequel on est?
1: Oui.
2: Donc le troisième, c'est le travail. Et souvent, dans cette priorité-là, on met le travail même avant Dieu.
1: Mm-hmm.
2: Souvent, on ne se rend pas compte, hein, mais dans nos actions, dans notre manière d'agir, on met le travail avant Dieu. Et puis après, même la famille, même peut-être même se trouve ailleurs encore. Donc, il faut que le travail, on comprenne qu'on travaille, mais il y a la famille et il y a Dieu.
1: Mm-hmm.
2: Et maintenant, la dernière priorité, c'est les autres choses.
1: Oui, parce que pour tomber dans ce piège-là, c'est vite fait. Hein.
2: Mm-hmm.
1: On n'a pas assez de temps pour les enfants. Parce qu'on s'est dit, on cesse l'argent pour eux.
2: Mm-hmm.
1: Oui, il faut savoir faire la part des choses. Parfois, c'est bon de prendre du temps avec vos enfants. Et ça, l'argent, parfois, ne peut pas remplacer ça.
2: Pas du tout.
1: Parce qu'ils ont besoin d'entendre les parents autour d'eux. Sinon, à long terme, les conséquences peuvent être dramatiques. Parce que ceux qui n'ont pas reçu des dents,
2: mm-hmm.
1: en grandissant, ils vont les chercher ailleurs.
2: Effectivement.
1: Ouais.
2: On va rentrer dans une forme de contre-éducation.
1: Oui.
2: L'enfant a besoin de toi pendant qu'il est encore petit. Il n'a pas les soins. Et puis, quand il devient un peu plus grand, toi, tu as besoin de lui. Il n'a plus
1: ça,
2: de temps
1: clair.
2: Aussi pour toi.
1: Ouais.
2: Et donc, c'est important que Dieu nous donne la sagesse
1: de
2: trouver.
1: Vous ne pouvez pas savoir le poids, l'importance que de prendre du temps avec ses enfants, qui veut avoir ce père-là. Et les conséquences sont parfois irréversibles. Émotionnellement, l'enfant ne se sent pas aimé. L'enfant, il grandit avec l'absence de l'amour du père et de la mère. Mon père n'a jamais eu du temps pour moi. Hein, et ça cause des blessures à l'intérieur, blessure émotionnelle. Et puis, souvent, les enfants cherchent des compensations ailleurs. Et vous allez voir, ils vont se livrer à la drogue, la boisson, et puis des mauvaises compagnies. Non, prendre du temps pour transmettre l'amour aux enfants, se sentir en sécurité, ça crée la sécurité.
2: Mmh.
1: Et ça, c'est depuis la petite enfance jusqu'en grandissant. Voilà.
2: Vraiment important. Amen. Prenons du temps avec nos familles, nos enfants, parce que c'est tout ce qui va nous rester à un moment donné, quand on ne pourra plus travailler, puisque la priorité, c'est trois. La famille sera là et Dieu sera là. Mais si on a pris le travail et qu'on a perdu la famille, qu'on a perdu Dieu, bon, qu'est-ce qu'on devient dans la vie?
1: Ouais.
2: Que Dieu nous aide. Et donc, je vais lire un passage biblique, je pense que ça sera le dernier. 1 Timothée 6, versets 6 à 8, qui dit, en effet, une grande source de gain que la piété avec le contentement. Car nous n'avons rien apporté dans le monde, il est évident que nous ne pouvons rien emporter. Si donc nous avons la nourriture, le vêtement, cela nous suffira. Donc, en accordant à Dieu la première place dans notre vie, que nous connaîtrons le vrai succès, la vraie réussite, et nous pourrons gérer nos finances de la meilleure manière qu'il se soit. Que Dieu nous bénisse. 1 Timothée 6, 6 à 8.
1: Oui, nous n'avons rien apporté dans ce monde, et c'est sûr que nous n'apporterons rien. En d'autres termes, quand la vie s'en va, tout s'en va, comme dirait Lauren Gingham, tout ce que nous avons, nous ne partirons pas avec ça. Ma maison, ma voiture, mon travail, wow!
2: Cette conjugaison-là, quand tu es marié, je dis souvent, arrêtez de faire monte à ça, faites-nous notre valeur.
1: Voilà, et dans le couple, mon, ma, mon ami, c'est le plus mon, c'est le plus ma. Et quand c'est la femme qui a beaucoup d'argent, mon, j'ai acheté avec mon argent. Mmh. Et attention, parce que quand on a beaucoup d'argent, on croit avoir beaucoup de pouvoir.
2: Mmh.
1: Et même ceux qui travaillent pour nous, on les regarde de haut comme ça. On méprise tout le monde. Non, ce que tu as, le jour que ce n'est plus là, tu n'as plus de valeur. On l'a vu ici pendant la guerre, là, il y a des gens qui ont tellement perdu des choses. Donc, il ne savait même plus conduire une voiture. Il était en tapette, comme on le dit, et ils n'ont plus de valeur. Non, ta valeur, ce n'est pas ce que tu as, mais c'est ce que tu es.
2: Amen.
1: Et ce que tu es, tu l'as en Christ. Ça, tu ne peux jamais le perdre. Mais ce que tu as, tu peux le perdre, mais ça n'enlève pas ta valeur. Et ce que nous avons, tôt ou tard, on va le perdre, parce que quand la vie s'en va, tout s'en va. Quand la vie s'en va, tout s'en va. C'est pourquoi ça sont prendre soin de ce qui nous reste. Les relations, les personnes, voilà. Ce que Dieu nous demande. Et c'est ainsi qu'on amasse dans le royaume des cieux. Ouais. Même, qu'est-ce que nous faisons de ce que nous avons? Parce qu'il dit, j'ai eu faim, vous m'avez donné à boire. J'ai eu soif, vous m'avez donné de l'eau. Et ils lui diront, Seigneur, quand avons-nous vu, avoir faim, avoir soif. Mais toutes les fois que vous avez fait à l'un de ces petits, c'est à moi que vous l'avez fait. Sachons faire bon usage de ce que nous avons, de l'argent que nous avons. Sachons vraiment faire bon usage, reprendre nos besoins à un de ses enfants qui aime Dieu, qui sert Dieu. C'est à Dieu que nous l'avons fait. Nous ne l'avons pas jeté. En d'autres termes, les relations sont plus importantes que tout ce que nous pouvons faire à côté. Les relations, ce sont des valeurs sûres. Parce qu'on peut perdre de l'argent, mais si on perd une relation, on brise des vies. Et les premières relations, c'est nos enfants, notre famille, notre épouse, notre entourage. Harmonie familiale, c'est terminé pour aujourd'hui. Nous avons eu du plaisir à passer ce temps avec vous. J'espère vous m'accasser.
2: Oui, que le Seigneur vraiment nous bénisse. Plaisir de partager autour de la parole de Dieu. Vraiment.
1: D'accord. Donc, ça prend fin là. On a fait un long parcours depuis la dernière émission. Aujourd'hui, nous allons parler de la gestion.
2: Dans la sagesse.
1: Dans la sagesse. Sachons gérer avec sagesse ce que nous avons, évitant de prendre des dettes, évitant de nous engager pour des dettes, et évitant de faire souffrir notre famille. Nous disons merci et au revoir.
2: Au revoir.

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Samedi 13 juin 2026, la bonne semence. Comme Jésus était en prière en un certain lieu, après qu'il eut terminé, il arriva qu'un de ses disciples lui dit « Seigneur, enseigne-nous à prier. » Luc 11, verset 1. J'exhorte donc avant tout à faire des supplications, des prières, des intercessions, des actions de grâce pour tous les hommes. 1 Timothée 2, verset 1. Seigneur, apprends-nous à prier. Seigneur, je te demande, apprends-nous à prier, augmente dans mon cœur la foi, l'obéissance et la reconnaissance pour tout ce que tu fais. Seigneur, je voudrais t'en savoir mieux te louer. Que ma prière monte avec action de grâce à chaque instant du jour pour tout ce que tu es. Seigneur, garde-moi d'être égoïste et fermé. Apprends-moi à prier pour les chrétiens partout. Comme toi, je voudrais les porter sur mon cœur. Seigneur, dans ma prière, donne-moi de penser à tous ceux qui, sans toi, avancent dans la vie. Que pour eux, constamment, je sache intercéder. Seigneur, quand je te parle de mes joies, de mes peines, de mes nombreux besoins, mets en moi ta pensée. Que mes demandes soient selon ta volonté. Hymne et cantique, édition 2022, numéro 296.

Seigneur, apprends-nous à prier. Mon Dieu, plus près de toi, plus près de toi, c'est le cri de ma foi, plus près de toi. Dans le jour où l'épreuve déborde comme un fleuve, garde-moi près de toi. Tout près de toi, plus près de toi, Seigneur, plus près de toi. Tiens-moi dans ma douleur, tout près de toi. Alors que la souffrance fait son œuvre en silence, toujours plus près de toi, Seigneur, tiens-moi. Plus près de toi, toujours, plus près de toi. Donne-moi ton secours, soutiens ma foi. Que Satan se déchaîne, ton amour me ramène toujours plus près de toi, plus près de toi. Mon Dieu, plus près de toi, dans ton chemin, garde-moi près de toi. Tenant ta main, pèlerin, prends courage, c'est la fin du voyage. Mon Dieu, plus près de toi, tout près de toi.

Samedi 13 juin 2026, le Seigneur est proche. La grâce de Dieu qui apporte le salut est apparue à tous les hommes, nous instruisant pour que, régnant l'impiété et les convoitises mondaines, nous vivions dans le siècle présent, sobrement et justement, et pieusement, attendant la bienheureuse espérance et l'apparition de la gloire de notre grand Dieu et Sauveur Jésus-Christ. Tite 2, versets 11 à 13. Un résumé du christianisme 2. La grâce nous instruit. Nous avons vu dans le feuillet précédent que ce passage donne un panorama de la foi chrétienne. Notre foi s'appuie sur une œuvre passée, l'œuvre de Jésus sur la croix, qui manifeste la grâce de Dieu offerte à tous les hommes. Mais la foi chrétienne ne s'arrête pas là. Une fois cette foi acquise, le chrétien est appelé à mener une vie qui plaise à Dieu. Ces versets nous instruisent sur la manière dont nous devons vivre notre présent. Remarquons d'abord une caractéristique tout à fait extraordinaire de la grâce divine. Les œuvres découlent du salut et non l'inverse. Dieu ne nous demande rien pour obtenir sa grâce, mais cette grâce, une fois révélée, devrait nous conduire à une reconnaissance telle que, régnant l'impiété et les convoitises mondaines, nous vivions dans le présent siècle sobrement et justement et pieusement. En acceptant le salut, nous sommes rendus justes devant Dieu et nous sommes appelés à le manifester dans nos actes. Par une conduite juste, nous aurons alors une vie qui plaît à Dieu et qui rend témoignage de sa justice. L'apôtre soulignait déjà au verset 10 que les croyants doivent vivre de manière à orner, à tous égards, l'enseignement qui est de notre Dieu Sauveur. Cela signifie que nous pouvons rendre l'enseignement de la grâce de Dieu attractif en faisant sortir la beauté à travers une conduite qui l'honore. Les bonnes œuvres que Dieu nous appelle à faire ne nous justifient pas. Éphésiens 2, versets 8 à 10, mais elles glorifient Dieu et rendent sa grâce attractive aux yeux des pécheurs qui nous entourent. Qu'elle brille ainsi de plus en plus dans notre vie aujourd'hui. À suivre.

un résumé du christianisme 2. La grâce nous instruit. Une fois sauvé par la grâce, le chrétien doit désormais se laisser instruire par cette même grâce afin de vivre pour Dieu. C'est la grâce de Dieu qui l'instruit afin de plaire à Dieu. Le chrétien devrait parvenir à renier l'impiété et les convoitises mondaines. En un mot, il doit dire non au péché en vivant dans la sainteté. C'est ainsi que le Seigneur sera glorifié dans son corps. Quelle est la force et le soutien, l'abri, le rocher du chrétien? Quel est son titre de noblesse, son bouclier, sa forteresse, dans le danger, dans le malheur? C'est la parole du Seigneur. Quelle est l'épée à deux tranchants qui jugera tous les méchants, qui, brisant la plus forte armure, pénétrant moelle et jointure, met à nu les secrets du cœur? C'est la parole du Seigneur. Qui murmure de doux accents, souffle paisible du printemps? Qui redit des chants d'espérance, d'amour, de paix, de confiance au jour d'angoisse ou de douleur? C'est la parole du Seigneur.

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0: Amis auditeurs et auditrices, c'est un réel plaisir pour nous de vous retrouver aujourd'hui dans le cadre de l'émission Tribune Jeune, animée aujourd'hui par Francis Dribé et Jean-Baptiste Kra à la réalisation. Le sujet du jour, c'est le suivant, la multiplication des disciples. Voilà, c'est de ça qu'il sera question aujourd'hui. Pour en parler, je suis ici avec des invités, voilà, qui sont là. Le frère Kra Christian Ezekiel, il est diplômé en communication d'entreprise formateur en compétences numériques. Bienvenue.
1: Shalom à vous, que Dieu vous bénisse.
0: Nous recevons ici la sœur Nguessan Véronique, membre de l'église évangélique de Dieu. Voilà, elle est avec nous, elle est même commerciale. Bienvenue la sœur.
2: Merci,
0: Merci. Le pasteur Kouadiané Florent est également là. Il est pasteur du ministère de la foi en action par la parole. Bienvenue, serviteur de Dieu.
3: Merci bien. Shalom à vous.
0: On reçoit également le pasteur Kwame Josué. Il est pasteur résident de l'église Vie de la parole révélée. Bienvenue, serviteur.
3: Merci.
0: Nous allons clore la présentation avec l'apôtre Emui Ekinson. J'affirme déjà que c'est le consultant du jour. Voilà, il est le pasteur principal du ministère évangélique international des Sentinelles de Sion, ici à Yamsoukro, quartier Énergie. Bienvenue, serviteur.
3: Shalom.
0: Merci. Donc, la présentation est faite. Nous allons marquer juste une petite pause en musique avec Landry Fouabi, voilà, qui nous chante « Seul ami ».

0: À mes auditeurs, c'était à l'instant Landry Fouabi qui nous a fait du bien avec ses belles paroles pour nous rappeler encore notre seul ami qui est Jésus-Christ. Nous allons poursuivre avec la définition de notre thème du jour, mais je le rappelle encore à nos auditeurs qui viennent de nous prendre en marche, la multiplication des disciples. C'est de ça qu'il est question aujourd'hui. Pasteur Kwame Josué, qu'entendez-vous par la multiplication des disciples? Le mot multiplication, à quoi cela fait réfléchir?
1: Eh bien, le mot multiplication fait référence à en avoir beaucoup, c'est-à-dire à une évolution, à une masse qui s'augmente. Vous savez, tout ce que Dieu crée évolue. Dieu, lorsqu'il crée les arbres évoluent. Même quand on prend nos cheveux, lorsqu'on rase, ça évolue. Donc Dieu a créé des choses à valeur évolutive. Donc on n'est pas surpris de voir, au bien temps, parler de multiplication des disciples, que cela émane et vient de Dieu.
0: Merci bien, pasteur Kwadiané. On a vu Jésus-Christ, comme il l'a dit, qu'il le disait tantôt, Jésus-Christ qui fait des disciples. Mais aujourd'hui, pourquoi Jésus a-t-il demandé à ses disciples de faire aussi des disciples?
2: Bien, frère Francis, vous savez, l'œuvre, c'est de pérenniser l'œuvre. Parce que là où il n'y a pas de faiseur de disciples, la mission s'arrête automatiquement.
0: C'est ça.
2: Donc, il fallait pérenniser cette mission. C'est pourquoi Jésus dit à ses disciples qu'eux aussi, ils ont l'obligation de pouvoir se multiplier. C'est-à-dire que de faire des personnes identiques à eux, à l'enseignement qu'ils ont reçu. Donc, voici un peu.
0: D'accord. Dans les différentes églises aujourd'hui, le constat que nous faisons, est-ce que cela est d'actualité aujourd'hui? Est-ce qu'on continue de faire encore des disciples? Ou alors, bon, c'est quelque chose qui a commencé avec Jésus et ça s'est limité avec lui. Bien, ça continue toujours. Ézéchiel, quel est ton constat aujourd'hui?
3: Je dirais que cela continue dans la mesure où nous voyons des personnes servir auprès des hommes de Dieu, servir aux côtés des hommes de Dieu pour pouvoir garder la mission, garder la vision que Dieu a donnée à ses serviteurs et pouvoir maintenir vraiment, prêcher la parole, la bonne nouvelle au monde entier.
0: D'accord, merci bien. Alors, le consultant, la question qu'on va vous poser, c'est de savoir un peu comment est-ce que cette multiplication des disciples aujourd'hui, cette formation peut-être des disciples aujourd'hui se fait dans votre église?
4: Dans mon église? Ok. La multiplication se fait par le principe que le Seigneur lui-même a donné à l'église. La Bible dit, allez et faites de toutes les nations des disciples et enseignez-leur à observer tout ce que je vous ai prescrit. Donc, il y a l'évangélisation et il y a la formation. On évangélise pour que les gens viennent, on les forme pour qu'ils demeurent et qu'à leur tour, ils soient capables de faire d'autres personnes. C'est un peu le processus de 2 Timothée 2, 2. Paul disait, ce que tu as appris de moi, confie-le à des hommes fidèles qui seront à leur tour capables de le confier à d'autres personnes qui sont fidèles.
0: D'accord, merci. 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
0: Les amis de Jésus sont encore dans ce studio avec un autre numéro de Tribune Jeune. Il est question aujourd'hui de parler de la multiplication des disciples. Nous poursuivons pour parler maintenant des avantages. Voilà, quand nous voyons ces choses, tout ce que Jésus a fait dans la Bible, nous voyons qu'il a fait par rapport à des intérêts qu'il voulait vraiment obtenir. L'objectif des buts à atteindre. Alors, pourquoi la multiplication des disciples est très importante aujourd'hui, selon vous,
2: pasteur Kwadiané? Selon moi, la multiplication est importante parce que d'abord, nous voyons dans la Genèse que Dieu voudrait qu'on se... Donc, étant nous-mêmes disciples du Seigneur Jésus, nous avons besoin de nous reproduire. Donc, en cela, nous obéissons déjà à un principe divin. Et de deux, c'est que la multiplication des disciples permet de pouvoir gagner le monde, comme le Seigneur nous a donné cet ordre-là, d'aller de faire des disciples. Plus nous avons des disciples, plus nous pouvons également impacter notre environnement. Nous pouvons impacter là où plus nous avons des disciples, nous gagnons aussi à pouvoir avoir les moyens nécessaires de pouvoir accomplir la mission. Parce qu'il faut reconnaître que nous avons besoin de moyens financiers pour accomplir la mission. Donc, plus nous avons des disciples, alors les moyens aussi peuvent être réunis pour pouvoir faire beaucoup de choses dans l'église.
0: Si nous faisons un regard en arrière pour parler de Jésus lui-même, le maître qui s'est entouré de disciples, alors pensons-nous que s'il a tiré profit de ce qu'il a fait dans son discipulat, le fait qu'il a pris peut-être des personnes qu'il a choisies autour de lui, à qui il a appris certaines choses et tout ça, qu'est-ce que ces personnes ont fait concrètement qui puissent vraiment aujourd'hui aider l'église à comprendre l'importance du disciple?
1: Merci, cher frère. Dans les évangiles, il est noté que Christ, Jésus devait aller à quelque part et il a envoyé ses disciples de deux. Et normalement, on sait que si lui-même n'était pas il a vraiment, il allait revenir en deux mesures. Donc, pour dire que le fait d'avoir pris des gens aussi avec lui comme disciples l'a beaucoup aidé, l'a beaucoup soutenu. Je veux revenir et rebondir sur ce que Kwadiané a dit. Il a dit qu'au commencement, Dieu a dit multipliez-vous. Lorsqu'on est dans Genèse, il y a multipliez-vous, soyez féconds, et après, dominez ou du moins acheter la terre. Donc, on voit avant que Dieu ne parle de dominer, il parle d'abord de multiplier. Pourquoi? Parce qu'il n'y a pas de domination sans la masse. Je vais prendre un exemple. Si on passe quelque part et qu'on voit une foule de personnes qui sont décriées, on sera tenté d'aller là-bas pour voir ce qui se passe. Parce que la
6: masse ou bien attire, en fait. Voilà, donc pour dire, la multiplication est vraiment quelque chose vraiment de vraiment nécessaire. Et puis, bon, comme je le relis à la question, ça a beaucoup aidé le Seigneur Jésus. Et aujourd'hui même, nous sommes sous le même registre, des disciples jusqu'à nous, c'est une multiplication qui se fait aujourd'hui. Donc, c'est vraiment important.
0: D'accord. Le frère Ézéchiel parle toujours de la formation. Qu'est-ce que la formation, ou du moins la préparation des nouveaux leaders aujourd'hui dans l'Église, a comme un impact selon toi?
3: Or, je dirais que la formation et la préparation a un impact dans la mesure où l'on ne peut donner que ce qu'il a. Et si on ne prend pas le temps de se former, si on ne prend pas le temps de suivre le processus, j'aime parler de processus, parce que tout est une question de processus, si on ne suit pas le processus, si on ne se forme pas, on n'attend pas que même après la formation, on soit apte à donner, parce que tu peux être formé, mais tu ne pas être apte à donner ce que tu as reçu. Mais quand on n'attend pas d'être apte à donner, on verra qu'il n'y aura plus de suite, ça va s'arrêter qu'à nous. Donc c'est important de se faire former, et de suivre un processus, de rester là jusqu'à être mûr, à avoir toutes les aptitudes et de pouvoir impacter, de pouvoir pérenniser le.
0: Ma sœur Véronique, aujourd'hui, nous sommes dans des églises où nous croisons beaucoup de choses aujourd'hui, où il y a des guides spirituels qui sont là, des pasteurs, des responsables. Est-ce qu'aujourd'hui, si vous étiez dans une église et que vous avez une activité que vous faites, comment est-ce que vous allez vous arranger afin que cette activité puisse toujours demeurer dans l'église? Est-ce que vous avez des stratégies, des manières que vous pouvez partager avec...
7: Oui, mais si aujourd'hui, je dois tout ce que je dois mettre en œuvre pour que l'activité, surtout de l'œuvre de Dieu, puisse tenir ou se maintenir ou même aller de l'avant, je crois bien que je le ferai puisque c'est la mission pour laquelle Jésus nous est mis à part pour pouvoir le faire. Alors, la manière de faire, c'est d'abord de demeurer dans la prière. Voilà. La prière, je dirais, c'est le pilier, c'est la force, voilà, d'un guide, d'un serviteur de Dieu, d'un enfant de Dieu, voilà, pour pouvoir aller plus loin. Et puis, demeurer dans l'obéissance, pourquoi pas dans la soumission également à la vision ou dans le plan de Dieu pour pouvoir vraiment réussir cette mission-là.
0: Je veux savoir, est-ce que tout le monde accepte de devenir aujourd'hui disciple de Jésus quand on voit certaines personnes dans nos églises aujourd'hui à qui on confie des responsabilités, qu'on invite même pour à des formations et qui refusent? Qui ne veulent rien apprendre. Qu'est-ce que vous pensez de ce genre de réaction dans les églises aujourd'hui de la part de certains responsables fidèles? Pasteur Kwame.
1: Des gens qu'on invite à servir Dieu qui...
0: Oui, à servir, à apprendre même certaines choses, à se former même dans certains domaines et des responsables et tout ça, et qui refusent.
1: Je vais reprendre par un cas qui s'est produit chez moi, oui. À l'église. Dans le mois de septembre, j'ai perdu ma trésorière, avec ce gars de l'argent. Et dans la prière, j'ai confié les caisses à une maman de l'église. Deux semaines après, elle est venue me voir, dire que de son restaurant, elle ne pourra pas être là tous les jours, donc bah, ça va impacter sur le travail de Dieu. J'ai repris la caisse, j'ai remis à quelqu'un de compétent. Un mois, deux semaines après, elle me dit non, que la mairie a ses trous, sa attitude ne marche pas, elle ne comprend pas. Et Dieu m'a dit de lui dire, regarde bien, Dieu t'offrait l'opportunité d'être riche, parce que gérer les biens de Dieu, c'est une bonne opportunité vraiment d'être béni. Et toi, tu as refusé ça au profit de ton propre restaurant. Voilà pourquoi tout est fermé. Donc c'est un privilège même de servir Dieu. C'est un privilège. Je veux dire, Dieu vit en nous. Nous, même c'est un privilège de recevoir l'Esprit de Dieu en nous. À la fois, tu as besoin de le servir. Donc, si on comprenait, on avait la conscience de ce grand Dieu-là, je pense que tout le monde, même le président de la République, aurait eu envie même de servir. Parce que c'est qu'on n'a pas conscience de Dieu, qu'on n'a pas envie de le servir. Mais quand tu es conscient que c'est le Dieu qui a créé sur la terre, qui t'appelle à le servir, vraiment, tu le fais avec. Moi, hier, j'étais en train de prier et je pleurais parce que je me dis, mais quel privilège. Moi qui, à l'époque, j'étais un bégayard, quand tu m'as appelé à l'église, on dit, lui, est-ce que lui il bégait, il parle rapidement, est-ce que je m'en comprends. Et je me faisais beaucoup d'idées. Seigneur, mais qu'est-ce passe. Mais plus vraiment, je priais Dieu, je revenais à moi. Et Dieu m'a appelé malgré mon parcours scolaire. Il a brisé certains mythes. Parce que moi, bon, j'étais vraiment intelligent, j'ai fait le lycée scientifique à 40. Donc, il m'a appelé même avec, pour dire que je suis même parvenu. Voilà. Il m'a appelé avec tous mes projets et j'ai accepté. Donc, pour dire que c'est un privilège de servir Dieu.
0: Je crois que la raison qui a été évoquée tout à l'heure, c'est que cette sœur ne voulait pas vraiment prendre les choses de Dieu en main parce qu'elle était en train de gérer son restaurant, ça allait empiéter les temps du restaurant, d'accord. Est-ce que c'est seulement cette raison qui fait qu'on ne peut pas servir Dieu ou bien il y a d'autres raisons encore qu'on peut évoquer ici?
7: Ah bon, parlons de raisons, je voudrais quand même revenir un peu sur l'exemple de cette dernière. Au fait, peut-être c'est pas parce qu'elle avait refusé, mais imaginez-vous, elle est un restaurant. Donc souvent financièrement, là, ça ment. Donc pour ne pas puiser dans la la caisse de l'église pour que demain je sois sous la malédiction, je préfère ne même pas même peut-être garder. Voilà, moi je pense bien que c'est dans cette optique que la femme a refusé de le faire. Souvent aussi, on veut bien le faire, mais on n'arrive pas à se séparer de notre vieille nature. Aujourd'hui, moi je connais des gens qui te diront, j'ai pas encore fini, donc pour leur la pardonner, vous autres faites, et puis nous on vient après. C'est-à-dire, lui n'a pas encore fini avec le monde. Donc, nous, là, on n'a qu'à s'avancer. Ce qui est sûr, eux, ils sont derrière nous. Bon, comme on le dit, le temps ne nous appartient pas. Voilà. Et comme le temps ne nous appartient pas, bon, voilà. Mais j'ai aussi connu une autre sœur qui vivait avec quelqu'un, qui, André, lui, partait pas à l'église. Et chaque fois qu'elle devrait se faire baptiser, elle refusait de se faire baptiser. Pourtant, il était bien engagé, hein. Mais quand on lui demandait, elle dit, Joe, tant que je me suis pas encore séparée de celui-là, moi, je peux pas mélanger les choses. Et un jour, elle a pris la résolution. Mais aujourd'hui, voilà. Donc, il y a tellement d'exemples. D'autres, c'est par la peur. D'autres, c'est parce qu'ils n'ont pas encore fini avec leur vieille nature.
0: Apôtre, vous, en tant que serviteur, comment est-ce que vous pouvez aider la personne à pouvoir vraiment s'engager, se faire confiance, s'engager, voilà, à pouvoir faire tout ce qu'on lui demande ici?
4: D'abord, il faut comprendre que la multiplication des disciples, c'est une priorité et c'est le désir de Dieu. Jésus a dit aux disciples, allez et faites de toutes les nations des disciples. Donc, c'est la priorité de Dieu. Une autre fois, Jésus disait, la moisson est grande, les ouvriers sont peu nombreux. Priez le maître de la moisson qu'il amène les ouvriers à la moisson. Donc, nous sommes sauvés pour sauver. Nous sommes rachetés pour aider à racheter. Quelqu'un a été disponible pour que nous, nous soyons convertis. Il faut que nous aussi, on soit disponible pour que d'autres personnes se convertissent. Maintenant, quant à la question des critiques, des calomnies, de l'opposition, de la moquerie et tout ça, Jésus a été clair. Il dit, si ces choses ont été faites au bois vert, c'est, on a pris bois vert là, pour préparer, bois frais, là, on a mis pétrole dessus, on a allumé jusqu'à on a soufflé, jusqu'à ça préparer nourriture. Le jour où on trouve bois sec, qu'est-ce qu'on va faire avec? Donc, il doit être préparé psychologiquement et mentalement à ça. Si le maître, Jésus a dit, là où on m'a aimé, on vous aimera. Mais là où on ne m'a pas aimé, là, on ne va pas vous aimer là-bas. Parce qu'un disciple, c'est ce que son maître subit, là. C'est ce qu'il va subir aussi. Donc, ils doivent se préparer à cela. Qu'ils ne se sentent pas versés, humiliés. C'est comme ça. Celui qui sert le Seigneur, les gens vont se moquer de lui. Mais en même temps aussi, ils doivent savoir qu'il y a de bons côtés. Parce que quand tu sers le Seigneur prend soin de toi. Voilà. Celui qui travaille dans une entreprise, l'entreprise met une assurance à son nom, souvent même au nom de ses enfants et de sa femme. Donc, nous bénéficions de la grâce de Dieu, mais aussi notre famille, notre entourage aussi bénéficie de la grâce de Dieu. Parce que nous sommes engagés dans la multiplication des disciples.
0: Maintenant que nous sommes engagés dans la multiplication des disciples, pourquoi et comment pouvons-nous être prêts à partager notre foi avec les autres? Quelle attitude avoir? Quel comportement avoir? Oui, avec le pasteur Kwame.
1: On peut être prêt à partager notre foi avec les autres dans la mesure où nous-mêmes nous demeurons dans une bonne communion avec le Seigneur. La peine de croche, pas la peine de croche, même pour te rappeler, c'est difficile. Ça veut dire qu'il cache quelque chose. Donc, quand quelqu'un n'a pas une bonne communion avec le Seigneur, il ne peut pas vraiment partager sa foi. Parce que partager même l'évangile, c'est de partager ce que le Seigneur a fait dans ta vie. Aujourd'hui, je pense que les gens n'ont pas besoin de savoir ce que Matthieu a fait. Ils ont besoin de savoir ce que Dieu a fait dans leur vie, ce que qu'ils ont lu là, voilà, a fait dans leur vie. C'est ça, au fait. On peut partager sa foi dans la mesure où nous avons une bonne relation avec le Seigneur. Ça va seul, au fait. Je me rappelle quand j'étais encore en première, il y avait une fille avec qui nous étions en classe au scientifique. Et la fille là, prête à arriver, tout le monde la voulait dans la classe. Et bonjour, la fille, elle était ma voisine. Et tout d'un coup, elle a changé. Ce qui était bizarre, elle a commencé à être bien rangée. Elle est calme dans la classe, elle était ma voisine. Elle dit, qu'est-ce qu'il y a? Elle m'a dit cette phrase, tu peux pas comprendre. Ça, c'est une vie. Jésus m'a changé. Et ce mot-là m'a suffi à toujours sur mon cœur. Et j'ai vu que vraiment, c'est la communion que tu as avec le maître qui fait que tu peux donner une expérience personnelle avec le Seigneur. Mais au départ, elle venait à l'église comme elle voulait, mais c'était pas ça, au fait. Voilà mes éléments de réponse face à la question.
0: Merci. Par quel moyen maintenant pouvons-nous faire des disciples?
2: Le moyen, c'est simple, hein, c'est l'approche. Hein, parce qu'il ne faudrait pas être distant de la personne avec laquelle tu veux échanger pour l'emmener à être disciple. Donc, c'est l'approche. C'est la convivialité. Donc, c'est ce qui fait que nous pouvons communiquer notre foi aux autres.
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0: Le consultant. Le thème que nous partageons aujourd'hui, c'est la multiplication des disciples. Alors, sur ce thème-là, qu'est-ce qu'on peut retenir?
4: D'abord, il faut comprendre que la multiplication des disciples, c'est le désir de Dieu. Dieu a toujours voulu que ceux qui le suivent, ceux qui marchent avec lui, se multiplient. Deviennent nombreux. Et dans le livre de Genèse, il est dit, multipliez-vous, remplissez et assujettissez. Donc, la domination du peuple de Dieu sur le règne des ténèbres, sur la terre, ne se fera que lorsque le peuple de Dieu va augmenter en nombre. Vous savez, une armée qui a beaucoup de soldats est difficile à vaincre. Difficile à. Donc, nous devons travailler à cela en évangélisant, en formant les disciples. Et il faut que nous-mêmes, qui sommes déjà disciples de Jésus, nous puissions comprendre que ce travail-là, les anges ne viendront pas le faire à notre. Dans le livre des Actes des Apôtres, Corneille a vu un ange. En Actes chapitre 10, l'ange aurait bien pu prêcher l'évangile à Corneille et à sa famille. Mais il ne l'a pas fait. Il a dit, il faut aller envoyer les gens. Pierre n'est pas venu. Parce que ce travail-là, c'est la responsabilité de l'homme. C'est nous qui devons amener les hommes à entrer dans le royaume des cieux. Si nous ne le faisons pas, nos frères ne seront pas convertis. Nos parents ne seront pas convertis. La violence ne cessera pas. Le banditisme ne cessera pas. Le brigandage ne cessera pas. Le vol, les viols ne vont pas cesser. Parce qu'en réalité, c'est vrai qu'on bâtit des prisons, mais les prisons n'ont jamais changé quelqu'un. Seul l'évangile de Jésus-Christ, prêché, enseigné et l'âme bien formée va être transformée pour la gloire de Dieu, à l'exemple de Pierre, de Paul, de Jean, de Jacques et de tous les disciples qui ont suivi Jésus. Que Dieu nous bénisse.
0: Amen. 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
0: C'est ici que prend fin ce numéro de Tribune Jeune aujourd'hui. Merci à tous ceux qui nous ont suivis. Merci à tous les invités ici dans ce studio de l'Église évangélique de Dieu. Francis Dribé était à ce microphone et Jean-Baptiste Kra était à la console. Que Dieu nous garde. Nous vous donnons rendez-vous dans un autre numéro encore pour suivre cette émission. Que Dieu nous garde.
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6: Hello la famille, j'espère que ta semaine se déroule très bien. Moi ça va très très bien par la grâce de Dieu. Et eh bien on va enjoy dans ton émission Hip Hop pour Christ.
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6: Ton émission de rap, reggae, raga, R&B, afro trap, toute
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6: La sonorité Hip Hop bien entendu à l'honneur de Christ. Je suis Jennifer et S-O-N-O-R, son nom est à la réalisation.
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6: Dans la deuxième partie de ton émission, Saint Laurent, mon ami, mon frère, mon chroniqueur, nous rejoindra pour dérouler sa rubrique de l'ombre à la lumière. Là, il dressera les témoignages de people qui ont choisi le Seigneur et Sauveur, le Christ. Bienvenue encore à ton désormais rendez-vous de la meilleure playlist hip-hop gospel. Passe le scoop à ton voisin, c'est Jeune pour Christ à la prod.
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6: Alors la famille, nous allons démarrer maintenant avec le Big T, grand rappeur français d'origine congolaise. C'est le bon ami et frère de B-Wright. Le son proposé pour toi, c'est On s'en jaille. Faut le savoir, avec lui, ce n'est pas de l'ego trip, c'est du Christ trip.
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1: Elle est pas tout le monde, fête des nations, des disciples. On connaît normalement la suite hein, de Matthieu 28, 19. Eh bien, c'est ce que Elvin, le concurrent, essaie de faire, sinon est en train de faire dans son son qui vient de passer à l'instant. À chacun son païen, c'est le titre. Mais bien au-delà de la chanson, il faut que cela soit vraiment un mode de vie, c'est-à-dire évangéliser au moins une personne par jour, bien même par semaine, hein, c'est selon ce que le Saint-Esprit nous donne de faire, voilà, selon aussi nos capacités. Vraiment, c'est une recommandation divine, man. Donc, n'oublie pas, on est au garde à vous, on respecte la parole divine, et puis bon, voilà quoi, à chacun son tour.
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1: Un autre rappeur qui est dans le même esprit que Alvin, le concurrent, c'est bien le Save de Pierre avec son son Où êtes-vous ? Il dit comme ça que s'il y a un moment propice pour devenir disciple de Christ, pour donner sa vie au Seigneur, eh bien, c'est l'instant T. On ne sait pas où on s'en va, donc mon frère, ma soeur, tu es où ? Où vous êtes ? Où nous sommes ? Une punchline que j'ai retenue, que j'ai beaucoup kiffé, c'est eh bien, ce qui ne te tue pas t'envoie en enfer, man. Donc tu es où ? En tout cas, on se demande tous notre position. Eh bien, n'hésitez pas, parce que Jésus nous appelle. On est du monde, on ne fait pas partie du monde.
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2: UGX Boys, partie 3.

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2: À l'instant, le Giz Boys, Freestyle Jésus, partie 3. Je suis sûr que t'as kiffé le texte, le flow, les techniques, les freestyles. Eh bien, en tout cas, ils mettent tout le monde d'accord, ces gars. En tout cas, ils sont deux, faut le savoir. Et deux jeunes garçons, très talentueux d'ailleurs. Voilà, moi j'ai kiffé. J'espère que toi aussi.
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1: Une grosse pointure à présent, très respecté congolais, El George. Il ne vient pas du pays de Sassou, mais plutôt de Mobutu, RD Congo, Kinshasa la belle, la plus grande capitale francophone au monde. Le son que SONR Sonore va nous faire passer maintenant s'intitule L'Art de la Patience. C'est son nouveau single. En somme, l'enfant de Kin exhorte ses collègues artistes sur les vertus de la patience. Il les invite comme ça à se focaliser sur l'essentiel, à ne pas se laisser emporter par l'émotion des millions de vues. Si c'est ton temps, patiente, travail. Et moi, j'ai envie d'ajouter comme ça, mon ami, applaudis tes frères. Quand ils réussissent, quand c'est leur tour, applaudis-les. Et c'est des conseils comme ça assez intéressants que je vous invite maintenant à écouter.
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0: Tu viens à présent d'écouter le Salmis, la Chapelle Musique et Philippe Joseph. Rien n'est plus haut, c'est le titre. Rien n'est plus haut que l'amour de Dieu. Rien n'est plus haut que l'œuvre salvatrice de Christ à la croix.
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0: Et puis je te l'annonçais en début d'émission que mon chroniqueur Saint Laurent nous rejoindra en deuxième partie d'émission. Là maintenant, dans sa rubrique de Londres à la lumière, il nous parlera de people qui ont donné leur vie au Christ. C'est l'instant, c'est le moment. Saint Laurent, sa sainteté Lorenzo, comme j'aime bien t'appeler, eh bien tu as toute la place, c'est ton moment.

0: prochaine. Bye Johnny.
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6: Si tu nous prends en marche, sache que tu as ton émission Hip Hop ou Christ, ton émission de rap, reggae, raga, R&B, Afro Trap, toute la culture Hip Hop Gospel. On vient à l'instant de boucler la rubrique de l'ombre à la lumière avec sa sainteté Lorenzo Saint-Laurent. J'espère que tu as kiffé. Nous allons continuer avec la playlist Gospel avec Young King Fuego et le titre proposé. Il nous parle de ce qui fait la différence dans sa vie sociale, professionnelle, musicale, naturellement c'est le Christ. Et c'est comme ça aussi, ici à Hip Hop ou Christ, tout ce que nous faisons, la source, c'est le Christ.
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0: Ton règne, c'est le nouvel opus de David République, talentueux rappeur, c'est pas à discuter. Le son est doux, le son est chic, le son est frais. J'apprécie énormément, j'espère que toi aussi tu l'apprécies. Honnêtement, c'est le genre de son qui fait descendre la présence de Dieu, y a pas débat. On va tourner un peu les regards maintenant du côté de l'Afrique centrale, précisément du côté du Cameroun. Tubal est l'artiste, Je rappe pour la paix, c'est son titre. Faut savoir qu'il a écrit ce son-là hein, dans un contexte sécuritaire au temps de Boko Haram où il s'attaquait aux chrétiens. Alors il a profité pour faire passer son message de paix, son message d'amour, un message que Jésus nous envoie partager à nos frères et sœurs. Écoute.
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0: Alors les fous de Dieu, les fous de Dieu comme grand homme, à l'instant qu'on vient d'écouter, c'était ton émission Hip-Hop ou Christ, ton émission de rap, de reggae, rock, R&B, Afro-trap, ton désormais rendez-vous de toute la culture Hip-Hop Gospel. Je suis Jennifer pour te passer les meilleures playlists Hip-Hop. S.O. Noir Sonor est à la réalisation. Hip-Hop ou Christ, ton émission est une production Jeune pour Christ. Bye bye, à la semaine prochaine.
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apaisé. Oui, il est fidèle. Il est là. Il est là. Il est là en cet instant. Merci, merveilleux Saint-Esprit, pour ce moment passé avec toi. Merci.

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Chers amis auditeurs, nous vous espérons tous en bonne santé. Que votre journée soit des plus prospères. Le bonheur chez soi, n'est-ce pas le rêve de tous? Cette émission est destinée à tous ceux qui s'intéressent aux problèmes de la famille. 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

Bienvenue à notre rendez-vous, le bonheur chez soi. Aujourd'hui, nous recevons Madame Da Justine, sage-femme de profession, mariée depuis 30 ans avec 7 enfants, pour nous entretenir sur le sujet l'importance de l'hygiène en famille. Pour vous permettre, bien aimés auditeurs, de nous suivre et de vous installer, nous allons partir en musique.

0: Merci, nous sommes de retour au studio et nous poursuivons notre rendez-vous avec notre invitée du jour, Madame Da Justine. Bonjour, Madame.
1: Bonjour, Pasteur.
0: Comment est-ce que vous vous sentez aujourd'hui?
1: Ça va par la grâce de Dieu, ça va, je vais bien.
0: Alors, nous vous remercions pour l'honneur que vous nous faites de répondre à notre invitation.
1: Tout le plaisir est pour moi, Pasteur.
0: Et vous avez accepté de nous conduit dans cette présentation avec comme sujet l'importance de l'hygiène en famille. Parce que cela est important pour les familles que nous représentons. Madame Da Justine, qu'est-ce que nos auditeurs doivent entendre par l'hygiène en famille?
1: Je dirais pour couper court que l'hygiène, c'est le fait d'être propre, le fait d'être en bonne santé. Quand on est hygiénique, c'est mettre tout dans l'ordre et dans le bon sens. Donc l'hygiène, c'est la santé. Nous allons couper court en disant que l'hygiène, c'est la santé. C'est ça qui nous permet d'être en santé.
0: Et nous savons que l'hygiène englobe plusieurs aspects de notre quotidien. Oui. Sans toutefois être exhaustif, nous allons essayer de faire ressortir certains éléments qui, quand même, vont nous aider à vivre l'hygiène dans nos différentes familles. Selon vous, Madame Da, combien de fois nous devons nous laver par jour pour être en bonne santé?
1: Combien de fois nous devons nous laver? Vous savez, la science évolue. Avant, on nous disait de nous laver 3 fois par jour. Après, on a dit qu'il faut se laver 2 fois par jour. Et puis, certains scientifiques ont trouvé que quand on se lave trop, la peau s'en va. Pour moi, je dirais que se laver 2 fois par jour, c'est une bonne chose. Et le bain frais avec de l'eau froide le matin, ça c'est pour faire raviver la circulation sanguine. Et puis maintenant, dans la soirée, un bain tiède, ça c'est bon pour un doux sommeil.
0: Ah, vous avez anticipé un peu ma question. Avec quel type d'eau il faut prendre son bain? Et vous avez déjà répondu. Mais qu'est-ce que le bain apporte au corps, à part le fait de
1: d'enlever les microbes,
0: qu'est-ce que le bain apporte au corps?
1: Oh, le bain, ça fait du bien au corps. Quand on se lave, on se sent bien. Est-ce que vous savez, Pasteur, qu'on soigne des gens avec de l'eau, l'hydrothérapie, avec de l'eau, c'est-à-dire que l'eau qu'on boit et de l'eau qu'on utilise, ça peut être le bain des pieds alternés, ça peut être... Donc, l'eau est très, très, très, très, très importante dans notre corps et même dans la vie.
0: Et puisque les scientifiques nous disent que notre corps est constitué à 70% d'eau, donc je pense que c'est déjà quelque chose de bien. Et souvent, quand on est beaucoup fatigué, que tu es sous le robinet, tu sens
1: Tu te sens bien. Et même quand on a mal à la tête, buvez de l'eau, ça va passer. Buvez de l'eau quand on a mal à la tête. Vous n'êtes pas obligé d'aller chercher le paracétamol. Prenez de l'eau et vous allez vous sentir bien.
0: Je pense que ça, c'est déjà un très bon conseil pour les familles qui nous suivent, nos enfants qui n'aiment pas se laver, même des adultes même qui n'aiment pas prendre leur bain. Nous espérons qu'avec vos conseils, les gens vont changer d'attitude. Souvent, on fait 2 jours sans se laver. Et quand quelqu'un ne se lave pas, quel est le danger qu'il court?
1: Le danger qu'il court, c'est que lui-même, il va se sentir mal à l'aise. Tu vas sentir comme si c'est le corps est gras. Et puis, tu seras pas à l'aise. Je sais pas comment je peux vous décrire cette sensation, mais tu seras pas à l'aise. Et puis même, tu vas gêner tes voisins. Tu vas sentir mauvais. Il y a des odeurs corporelles. La sueur, là, c'est une façon de corps de dégager la saleté. Donc, les mauvaises odeurs, pour les éviter, il faut prendre son bain matin et soir. C'est mieux.
0: Merci. Maintenant, qu'en est-il des habits et des draps que nous utilisons quotidiennement pour nous coucher ou nous vêtir?
1: Bon, les habits, quand c'est sale, il faut les laver. On lave, on sèche, on repasse. Maintenant, ce qui concerne les gras, certaines personnes ils font 2 semaines avec un gras. D'autres, c'est 1 semaine. Et puis, on les nettoie, on trempe, on lave, on sèche, mais on repasse.
0: Puisque vous êtes une personne ressource aujourd'hui et vous êtes là pour nous aider à corriger certaines choses. Mmh. Souvent, nous portons un habit aujourd'hui, nous prenons le bus, nous prenons le taxi et on revient le soir. Le lendemain encore, on porte le même habit. Est-ce que c'est l'hygiène que nous sommes en train de pratiquer ou peut-être avant de reporter le même habit que j'ai porté aujourd'hui, je dois attendre un autre jour, le mettre au soleil? Bon, qu'est-ce que conseil vous nous donnez?
1: Bon, je voudrais savoir, le mettant au soleil, c'est pour faire quoi? C'est pour que le soleil tue les microbes et pour que les odeurs partent ou bien?
0: Bon, c'est ce que
1: bon, parce que façon dont vous avez expliqué, vous prenez le bus, vous êtes touché, ténaillé par-ci, par-là, par-là, le mieux serait, si on a des moyens. Vous pouvez même le laver, puis sécher, porter le lendemain, ça ne gêne pas. C'est-à-dire que vous rentrez avec votre habit, vous enlevez, vous lavez et vous séchez. Le matin, vous repassez, vous reportez votre habit. Il n'y a pas de souci.
0: Ah, donc, à vous entendre, j'ai porté un habit aujourd'hui. Je traverse toute la ville et je rentre à la maison le soir. Demain, je me lave, je me parfume, je porte le même habit.
1: Je n'ai pas dit ça. Oui. J'ai dit, vous l'enlevez, vous lavez. Si vous voulez reporter le même habit,
0: oui,
1: vous l'enlevez, vous lavez, vous repassez, vous le portez le lendemain.
0: Mais maintenant, je ne lave pas et je reporte.
1: Non, vous avez traversé toute la ville. Ce n'est pas bien séant. Il y a des odeurs, vos odeurs accompagnées de tout ce qui les déchets de l'air là et tout ça. Tout ça pour être bien séant. Mais si vous avez votre voiture à vous, donc vous partez de votre bureau, vous entrez dans votre voiture, vous rentrez à la maison, ça ne gêne pas que vous portiez une seule, la même chemise deux fois. Mais si vous devez traverser le bus, vous êtes touché, vous allez au marché, il serait mieux, si vous n'avez pas beaucoup, d'enlever le soir, laver et sécher, ça va sécher. Vous repassez, vous reportez le lendemain ou alors vous changez carrément.
0: Donc pour l'hygiène, pour ceux qui n'ont pas grand moyen, qui se déplacent avec le transport commun, ce ne serait pas bien séant de reporter immédiatement le même habit.
1: Le même habit.
0: Sans
1: le laver.
0: Le laver.
1: Parce que les gens qui vous ont touché, vous ne savez pas. Vous voyez le coronavirus qui se balade là. Il y a la grippe, il y a des microbes. Donc vous ne savez pas ce qui se passe, ce que les gens ont touché. Les microbes, ça ne se voit pas à vue d'œil. Donc vous pouvez dire que non, les gens qui sont dans le bus là aussi sont propres comme moi. Non. Donc il faut faire attention. Le mieux, c'est de l'enlever et de changer. Si vous n'avez pas beaucoup, je répète, enlever, laver, repasser, reporter le lendemain.
0: Merci, mais pour les draps, vous disiez tantôt que pour certains, c'est deux semaines ou une semaine. Mais vous, en tant que professionnel de la médecine, quel est le délai pour laver un drap?
1: Le délai pour laver un drap, si je ne voudrais pas exagérer, parce qu'il y a des moments où on transpire beaucoup, je vais dire 3 jours. Mais si c'est en saison, saison de pluie, on va dire 1 semaine. C'est bon. C'est pas quand même avec les pieds sales qu'on va venir monter sur le lit. On se lave quand même avant de dormir.
0: Donc, puisque les saisons changent, donc il n'est pas conseillé d'excéder
1: une semaine.
0: Quel que soit, selon, pour un drap
1: qu'on
0: nous utilisons. Si nous voulons avoir une bonne hygiène
1: santé
0: en famille.
1: Ouais, ouais.
0: Et c'est ce que nous conseillons. Les serviettes, il faut aussi en parler. Parce que souvent, on fait un mois pour certaines personnes.
1: Non. C'est pas bon. C'est pas bon de faire un mois avec une serviette. 2 semaines, vous changez votre serviette. C'est pour ça qu'on conseille aux dames d'avoir... Les enfants, par exemple, doivent avoir 2 ou 3 serviettes. Ça permet à l'enfant de s'habituer. Mais dans certaines familles, on reste avec une serviette tout un mois, 2 mois, 3 mois. Ce n'est pas hygiénique. La serviette est la chose que si on pouvait vous montrer au microscope, ça a plein de microbes. Vous savez, les chasses d'eau dans les WC, les serviettes sont aux toilettes, non? Les chasses d'eau dans les WC, tous les microbes qui s'évaporent, ça se pose dessus. Donc la serviette là, pardon. Faut pas faire un mois avec.
0: Ah, vous venez de faire ressortir un élément que nous ne savions pas, que la chasse d'eau dans le WC.
1: Si, fait monter les microbes, les chasses d'eau.
0: Donc, ce n'est pas conseillé même de...
1: Si de les garder même là-bas.
0: Là-bas.
1: Mais comme il n'y a pas de place, on va faire comment? On est obligé de les garder là-bas. Si on a les moyens, chaque 3 jours, changez votre serviette. C'est comme avec la brosse à dents, c'est tous les 3 mois, on la change. Ça, c'est une brosse à dents. Mais les serviettes, tous les 3 jours, si on a les moyens, si on n'a pas, bon, 2 semaines, ça peut aller. Mais sinon, 1 mois, c'est trop.
0: Comme je le disais tantôt, on ne pourra pas toucher tous les éléments importants pour l'hygiène en famille. Nous allons prendre certains points. Mais pour permettre à nos auditeurs de continuer à nous suivre et aussi de méditer sur ce qui a été dit, nous allons marquer une pause au son de cette belle mélodie.

0: Amis auditeurs, nous sommes de retour au studio pour débattre du sujet l'importance de l'hygiène en famille et la personne ressource pour nous aider à mieux comprendre est notre invitée, Madame Da Justine, sage-femme de profession, mariée depuis 30 ans avec 7 enfants, qui nous a déjà parlé de comment se laver, de l'hygiène corporelle, des habits, des draps, des serviettes que nous devons aussi laver régulièrement. Madame Nda, pour la serviette, vous avez dit changer. Est-ce que nous devons entendre par changer, laver ou quoi remplacer?
1: C'est pas changer, jeter. Hein? C'est changer. Quand je dis je change, c'est...
2: vous prenez celle que vous utilisez, vous la lavez et puis maintenant vous remettez une autre en place. Si vous n'avez pas, vous lavez et puis ça sèche, vous utilisez encore.
0: Ah, contrairement à la
2: brosse à dents que ça, là, il faut jeter pour... et prendre une autre.
0: Ok. Qu'en est-il de la lingerie? Parce que c'est des choses, il y a des hommes qui peuvent porter la même chose une semaine femmes aussi.
2: C'est pas hygiénique.
0: Nous allons aller pas à pas. Pour l'homme, qu'est-ce qui est conseillé?
2: Pour l'homme, d'abord,
0: au niveau de la lingerie.
2: La lingerie de l'homme doit être d'abord en coton. Parce que c'est bien pour lui, c'est bien pour la santé. Parce qu'en nylon, le nylon chauffe, ça fait que si les testicules chauffent, vous pouvez avoir des problèmes d'avoir des enfants. Ça, c'est parce que là-bas, la température des testicules n'est pas la même que dans tout le corps. Okay. Donc, ce côté, pour les hommes, c'est vraiment très important d'avoir de la lingerie en coton.
0: Okay.
2: Ça se lave tous les jours. Vous changez tous les jours. Vous pouvez aller youkou acheter et puis laver si vous n'avez pas les moyens d'acheter.
0: En friperie.
2: Vous allez à la friperie, vous achetez, vous venez, Madame Trump, elle nettoie bien. Et puis, vous avez beaucoup de caleçons.
0: Mais pour l'homme, ce n'est pas conseillé de porter le même
2: dessous
0: deux fois.
2: Non. Ça transpire.
0: Matin, le soir, ça transpire. Il faut changer.
2: On transpire, même quand il fait frais. On transpire. Donc, il faut changer tous les jours.
0: Et qu'en est-il des femmes?
2: La même chose.
0: Ah, les dames, pour une journée, c'est la
2: même chose. Il faut enlever.
0: Mais il y a certains, on a entendu certains médecins conseiller que la femme doit porter ce qu'elle a porté le matin. En tout cas, il faudrait qu'elle change en journée.
2: Ça, c'est dans des cas particuliers quand elle est en règle. Okay. Mais si je ne suis pas en règle, que j'ai bien fait ma toilette le matin, le soir, quand je vais me laver, je vais changer. Okay. Sinon, je vais aller changer ça ou dans mon lieu de service.
0: Okay.
2: C'est pas très hygiénique aussi. Je vais garder ça où et tout ça. Non, tu te nettoies bien le matin, tu portes. Et puis, le soir, quand tu te laves, tu
0: laves. Donc, il n'est pas conseillé de...
2: porter le même sous-vêtement pendant deux jours.
0: Il est aussi, on a entendu dire aussi, mais vous êtes là pour nous clarifier, pour nous aider, qu'il n'est pas conseillé de sécher la lingerie dans la douche à cause des microbes parce qu'il faut le mettre au soleil.
2: Voilà, je vous ai dit, il faut mettre au soleil. Vous lavez, vous séchez au soleil. Mais si vous êtes dans une cour commune et que c'est compliqué, vous repassez le soleil là, le fer à repasser va jouer le même rôle que le soleil. Mais sinon, l'idéal serait de mettre à l'air libre au soleil.
0: Nous avons touché ce qui touche le corps, mais maintenant nous allons voir ce qui est externe au corps de l'homme.
2: Oui.
0: Le salon, la chambre, les douches, les récipients que nous utilisons. Qu'est-ce que vous avez à dire sur ces éléments que nous venons de mentionner?
2: À ce qui concerne la maison doit être nettoyée tous les jours. Non seulement balayée et poussetée, mais elle doit être nettoyée tous les jours. En ce qui concerne les assiettes, par exemple, les assiettes doivent se laver. Quand on a utilisé, on lave. Quand on a utilisé, on lave. Ce n'est pas bien de garder. Parce que c'est ça qui attire
0: les cafards.
2: C'est ça qui attire les cafards, les souris, les restes de nourriture. Donc l'idéal serait que si, par exemple, tu as utilisé une assiette, nettoie en même temps et mets en place. Ce que je conseillerais aussi à mes sœurs, c'est d'utiliser les bacs. C'est-à-dire que au lieu de laisser sur les étagères, vous cherchez les bacs là fermés, vous mettez vos assiettes dedans. Quand c'est lavé, essuyé, pardon, vous posez, vous fermez et vous n'avez pas de souci pour le cafard. Vous n'avez pas de souci que les insectes vont venir se balader dessus. Vous n'aurez pas ce souci. J'espère que le pasteur voit un peu les bacs que j'ai transparents là.
0: Mm-hmm.
2: Voilà, on finit de nettoyer le soir, on essuie, on met dedans. La même chose pour les cuillères, la même chose pour les bacs. Quand on n'a pas encore acheté le bac, parce que c'est un petit investissement, mais qui fera du bien, parce que les cafards et les souris qui se promènent là, c'est ça qui vient avec la maladie, les virus et tout et tout. Donc, quand on n'a pas, ce qu'on fait, on chauffe de l'eau le matin. Les assiettes qui ont dormi sur... Pas les assiettes sales, les assiettes propres qu'on a lavées dans la soirée, qui ont dormi là. Tu chauffes de l'eau le matin et tu verses dessus. Tu verses de l'eau chaude dessus. Ça permet au moins de tuer tout ce qui s'est promené dans la nuit. Là, vous n'étiez pas présent.
0: Ok.
2: Non, c'est conseil.
0: Comme Dieu dit dans 3 Jean 2, tout ce que je souhaite, c'est que vous soyez en bonne santé et que vous prospérez à
2: comme l'état
0: de votre âme à tous égards.
2: Yes.
0: Donc, au lieu d'aller faire des veillées de prière pour avoir une guérison, mieux vaut anticiper.
2: Mieux vaut anticiper.
0: À vous entendre dire, il y a des aptitudes, il y a des comportements qu'on peut adopter pour éviter certaines maladies.
2: On va éviter des maladies, on n'aura pas de problèmes.
0: Ce qui nous échappe, Dieu maintenant peut nous aider.
2: Dieu prendra soin.
0: Tout cela.
2: Au lieu de s'exposer, donc un petit investissement, et puis tout est correct. Vous n'aurez pas de problème.
0: Il y a quelque chose que j'aimerais qu'on touche, l'alimentation.
2: Oui.
0: Dans l'hygiène en famille, qu'est-ce que vous pouvez dire concernant l'alimentation, l'hygiène au niveau de l'alimentation?
2: D'abord, nous devons utiliser des aliments naturels, qui doivent être bien préparés et simplement. On n'a pas besoin de compliquer en cuisine. Les crocs de mélange là, on a des problèmes. C'est ça qui nous envoie les gastrites, c'est ça qui nous envoie beaucoup de problèmes. Il y a quelqu'un qui disait que si on pouvait écrire ou lire sur les tombes, il y a des gens qui meurent à cause de trop manger. L'alimentation doit être naturelle et simplement préparée. Simplement préparée.
0: Madame Da, le temps est en train de courir, le temps est contre nous, mais
2: oui?
0: Dieu m'a fait grâce, j'ai de l'argent. Mmh. Et quand madame doit préparer dans la sauce, il y a la viande, il y a le poisson fumé, il y a les autres. Est-ce que c'est une bonne manière hygiénique
2: Pas du tout. C'est comme si vous avez... Comment je vais vous expliquer ça? La viande, c'est des poutides, le haricot ou bien le poisson. Et ces mélanges-là ne sont pas bons. Si c'est le poisson, je dois avoir le poisson, je dois avoir mon attiéké, je dois avoir mon orange ou ma banane, et je dois avoir ma carotte ou bien la salade. Simplement comme ça. On n'a pas besoin de surcharger. Ça, c'est surcharger un plat... La viande là, c'est la même chose que le poisson là va te donner. C'est la même chose que, je ne sais pas, non.
0: Donc c'est plus pour le goût que nous faisons, mais pas pour la santé.
2: C'est plus pour la gourmandise, même pas le goût. Parce que quel goût il y a dedans? Tout ce mélange là, ça n'a plus de goût. Par contre, si c'est la viande seule que je prends, et puis je fais dans ma sauce graine, ça aura plus de goût que si j'avais mélangé poisson, tout. Non.
0: Merci beaucoup, Madame Da. Notre temps est fini. Mm. Quel est le dernier conseil que vous pouvez nous donner concernant l'hygiène en famille?
2: Je voudrais dire que si nous voulons bien nous porter, comme dit la Bible, nous n'avons qu'à suivre les principes simples que la Bible nous a donnés. C'est des principes très simples. Manger naturellement, être propre. Avant de manger, on sait qu'on doit se laver les mains. Quand on revient des toilettes, on sait qu'on doit se laver les mains. Donc, ces petits principes qu'on nous donne là, si on les met en pratique, on ne va pas aller chez le médecin.
0: Nous allons éviter vraiment le chemin de l'hôpital.
2: C'est ça. Et parce que ça coûte cher.
0: Merci beaucoup, Madame Da, pour votre précieux conseil. Chers amis auditeurs, nous sommes au terme de notre rendez-vous de ce jour. Ce fut un réel plaisir pour nous d'avoir notre... invité Madame Da Justine, sage-femme de profession, qui nous entretenait sur l'importance de l'hygiène en famille. C'était Pasteur Tano Salomon pour Radio Mondiale Adventiste qui recevait pour vous Madame Da Justine. Il y avait Narcisse Badé à la production. Au revoir et à très bientôt pour la suite de cette série.
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Aujourd'hui, je voudrais vous parler d'un verset de la Bible qui est peut-être le plus connu et le plus aimé de tous les versets de la Bible. Il se trouve dans l'Évangile de Jean, le chapitre 3 et au verset 16. Le voici. Car Dieu a tant aimé le monde qu'il a donné son Fils unique, afin que quiconque croit en lui ne périsse point, mais qu'il ait la vie éternelle. C'est en effet un verset merveilleux qui résume tout l'enseignement de la Bible au sujet du salut. Aujourd'hui, je voudrais souligner trois choses que je trouve dans ce seul verset. Tout d'abord, nous y trouvons ce qu'on peut appeler le grand mystère de l'Évangile. Et ce mystère est l'amour de Dieu pour les hommes pécheurs que nous sommes. Le verset le dit. Dieu a tant aimé le monde. Cet amour de Dieu est en effet un très très grand mystère. Comment Dieu, le Dieu saint, majestueux, qui habite l'éternité, comment peut-il aimer

et un monde de pécheurs tels que nous. Qu'avons-nous fait pour mériter l'amour de Dieu? La réponse à cette question est certainement rien du tout. Et l'apôtre Paul est très conscient de ce fait lorsqu'il écrit son épître aux Romains, car dans le chapitre 5 et au verset 8, nous lisons ceci. Dieu prouve son amour envers nous, en ce que lorsque nous étions encore des pécheurs, Christ est mort pour nous. Mais notez que cet amour de Dieu n'est pas limité à une seule nation ou à un seul groupe de gens. Ce verset nous dit que Dieu a tant aimé le monde. Il est vrai que dans le passé, Dieu avait une place réservée pour le peuple d'Israël, c'est-à-dire son peuple élu de l'Ancien Testament. Mais ce n'est plus le cas. Aujourd'hui, l'amour de Dieu est pour le monde entier. Et c'est pourquoi nous avons la responsabilité d'apporter le message du salut au monde entier. Chacun de nous, quelle que soit notre origine, a la responsabilité de faire connaître autour de nous l'évangile de Jésus-Christ. Et cet évangile est un évangile de l'amour de Dieu. Je parle aujourd'hui à des gens qui ne connaissent pas beaucoup d'amour humain. Vous êtes peut-être isolé de votre famille. Et vous ne trouvez pas beaucoup d'amour dans ceux qui vous entourent. Sachez ceci, que Dieu aime des pécheurs repentants, et l'amour de Dieu peut vous atteindre là où vous êtes, aujourd'hui même.

La deuxième chose que nous constatons dans ce verset de Jean 3, le verset 16, c'est ce qu'on peut appeler le grand devoir de l'Évangile. Car ce verset nous dit que l'amour de Dieu exige une réponse de notre part. Et cette réponse nous est donnée dans ce verset, où nous lisons que « quiconque croit en lui ne périra point ». Mais que veut dire « croire au Seigneur Jésus, le Fils de Dieu » ? Cela ne veut pas dire tout simplement « croire qu'il a existé, qu'il est venu dans ce monde ». Croire cela, ce n'est pas croire plus que le diable, car le diable croit que Jésus est le Fils de Dieu, et le diable sait qu'il est venu dans ce monde. L'apôtre Jacques nous dit ceci dans son épître au chapitre 2 et au verset 19, où nous lisons « Tu crois qu'il y a un seul Dieu, tu fais bien. Les démons le croient aussi, et ils tremblent. » Ainsi, croire au Seigneur Jésus, c'est beaucoup plus que d'accepter la réalité historique de la venue du Seigneur Jésus dans le monde. C'est se confier à lui. Ainsi, ceux qui sont enfants de Dieu ont mis leur confiance entière au Seigneur Jésus. Leur salut dépend de lui, pas d'eux-mêmes, pas de leur Église, mais de Jésus-Christ seul. Alors, recevoir le Seigneur Jésus, ou croire en lui, car dans ce contexte, les deux sont synonymes, c'est le recevoir dans son rôle triple, de prophète, celui qui nous enseigne, de sacrificateur, celui qui est le seul médiateur entre Dieu et les hommes, et de roi, celui qui règne dans nos vies. Ainsi, croire au Seigneur Jésus, dans le sens où ce mot est utilisé dans le verset que nous regardons aujourd'hui, Jean 3, 16, veut dire recevoir le Seigneur Jésus dans tout son ministère. Il est prophète. Nous l'écoutons. Son enseignement pour nous est primordial. Il est sacrificateur. Il est le seul par qui nous pouvons avoir le pardon de nos péchés, car il s'est donné lui-même comme notre sacrifice. Et il est roi. On ne peut pas avoir le Seigneur Jésus comme sauveur sans qu'il soit roi aussi dans la vie. Je sais qu'il y a beaucoup de gens qui veulent avoir le pardon de leurs péchés, mais qui ne veulent pas se soumettre à la loi de Dieu pour le servir. Ce ne peut pas être le cas. Le Seigneur Jésus doit être roi dans la vie de l'individu, autrement il ne sera pas Seigneur. Alors, connaissez-vous le Seigneur Jésus de cette façon? Est-ce que vous vous êtes confié à lui de cette façon? Sinon, vous n'êtes pas encore enfant de Dieu, et vous devez le faire. Vous devez le faire même aujourd'hui.

La troisième chose que nous constatons dans ce verset est ce qu'on peut appeler le grand bénéfice de l'Évangile. Et ce grand bénéfice, c'est la vie éternelle, car ce verset nous dit, « Afin que quiconque croit en lui ne périsse point, mais qu'il ait la vie éternelle. » Il y a dans ce verset donc deux choses. Tout d'abord, négativement, celui qui croit au Seigneur Jésus ne périra point. C'est-à-dire, il sera sauvé de l'enfer, car l'enfer existe. Savez-vous que dans les évangiles, il n'y a que le Seigneur Jésus qui emploie le mot « enfer » et il l'emploie 15 fois? Alors nous pouvons être certains que si le Seigneur Jésus dans les évangiles seul emploie le mot « enfer » 15 fois que l'enfer existe, le Seigneur Jésus ne s'est pas trompé. Mais dans ce verset, nous avons cette assurance que quiconque croit en lui, c'est-à-dire quiconque se confie à lui, ne périra point en enfer. Puis, il y a le côté positif, où il nous est dit que celui qui croit en lui aura la vie éternelle. Ici, Christ fait une distinction entre la vie et la mort éternelle. Et ceux qui sont en Jésus-Christ hériteront, posséderont même la vie éternelle. Car Dieu a tant aimé le monde qu'il a donné son Fils unique, afin que quiconque croit en lui ne périsse point, mais qu'il ait la vie éternelle. Alors je vous pose la question, avez-vous aujourd'hui ce grand bénéfice de l'Évangile? C'est-à-dire, savez-vous que vous possédez dès maintenant la vie éternelle? Mais vous dites, quelle présomption! Comment peut-on avoir cette certitude? Nous pouvons l'avoir parce que Jésus est mort à notre place. Son sacrifice a été accepté par le Père, et la preuve, c'est qu'il a ressuscité d'entre les morts, et il est maintenant à la droite de Dieu le Père, où il intercède en notre faveur. Alors, quelle certitude voulons-nous, si ce n'est que de voir le Fils de Dieu ressuscité des morts et assis aujourd'hui à la droite de Dieu le Père? Alors, le Seigneur Jésus est-il votre Sauveur et Seigneur? Ou bien mettez-vous votre confiance pour l'éternité en autre chose que le Seigneur Jésus? Si c'est le cas, je vous exhorte aujourd'hui, laissez tout cela de côté et recevez le Seigneur Jésus comme seul et unique Seigneur aujourd'hui.

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1: 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Nous recevons la faveur d'en haut et celle d'en bas ce soir. Alléluia! 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On y va! 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Ah!

0: 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River.
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0: Matthieu, le chapitre 25, à partir du verset 14. C'est pas moi, hein, c'est la Bible qui a dit. La Bible nous parle d'un monsieur qui avait trois travailleurs. Ce monsieur, c'était un propriétaire, un boss, un patron. Mais la Bible n'a pas indiqué le nom de ce monsieur. Donc, nous allons l'appeler tonton. Un jour, comme c'est toujours un jour, la Bible dit que le chef d'entreprise s'est levé, puis il a rassemblé ses trois travailleurs, et puis il leur a dit, ok les gars, je m'en vais en voyage. Peut-être que c'était un voyage d'affaires, on y s'est poué. Donc, tonton prenant la parole, s'adresse à ces trois travailleurs, il leur dit ceci. Il dit, les gars, il y a un proverbe qui dit, Moroka atara lolo, mama na lolo. Ça veut tout simplement dire, l'homme peut connaître le jour de son départ, mais le jour de son retour, c'est Dieu seul qui connaît. Ma yewa. Il a continué en disant, les gars, je vais vous confier chacun des talents. Les talents ici, c'était de l'argent. Il dit, je vais vous confier des talents et puis je vais partir. La Bible dit qu'il a donné 5 talents à un, 2 talents au deuxième et au troisième, il lui a donné un talent. Mais la Bible a bien précisé que le maître, le boss, le patron, il leur a donné les talents à chacun selon ses capacités. Ça veut dire que quand il a regardé ses travailleurs, il connaissait ses travailleurs depuis longtemps. Il sait qui peut soulever quel poids, qui peut gérer quelle somme, qui peut faire quoi, quand, où, à quelle heure. Souhait. Quand le tonton Choco a fini de partager les talents, la Bible dit qu'il a pris ses clics et ses claques, puis la pomme. Quand le tonton est parti, lui qui a reçu les 5 talents là, en même temps, il a mis dedans. Il ne s'est pas promené pour faire le payant. Hein. La Bible dit qu'il est parti investir les 5 talents. Il a investi dans l'eau. Il a investi dans l'huile. Il a investi dans Claclo. Il a investi dans Garba. Il a investi dans l'immobilier. Il a investi dans les antiques. Il a investi. Frère, il a investi l'argent. Il a investi. Il a passé son temps à mouiller maillot avec l'argent. C'est-à-dire qu'il a fait travailler les 5 talents. Et quand les 5 talents, on dit ouais. Tu es talentueux. Maintenant, lui qui a reçu les 2 talents là, la Bible dit que lui aussi, il a suivi les traces de celui qui avait reçu les 5 talents. Quand il a reçu ses 2 talents, lui aussi, il est parti investir dans les projets. Il a travaillé. Il a ouvert salon de coiffure. Il a ouvert poissonnerie. Il a fait restaurant. Ça veut dire qu'il a investi aussi, investi. Lui aussi, il n'a pas dormi. Chaque 4h du matin. Serrez les cœurs. Mesdames et messieurs, le meilleur pour la fin. Lui qui avait reçu les 1 talent, la Bible dit que lui, il s'est levé. Il a pris les 1 talent. Il a tourné derrière la maison, creusé un petit trou, il a mis les 1 talent là-dedans, il a refermé le trou, puis il est rentré dans la maison. Quand il est rentré dans la maison, il a allumé la télé, il est allé prendre popcorn pour venir s'asseoir, il a croisé ses 2 pieds, ses 2 bras comme ça derrière sa tête, et puis il a mis clim. Il est assis maintenant, et puis il mange son popcorn, et puis il regarde Netflix. Ça va Netflixiser. Lui n'est pas allé investir comme les autres. Non. Il n'est pas dans la peine de transpirer. Il a dormi. Et au lieu de dormir seul, il a fait dormir les 1 talent aussi avec lui. C'est la dormance. Et dans sa dormation d'ortale, pendant que lui dormait, ses 2 collègues étaient en train de mouiller maillot. Ses 2 collègues étaient en train d'investir, de travailler, de chercher l'argent, de se battre. La Bible dit que longtemps après, le tonton Choco, le patron, est revenu. Déjà son arrivée là, il n'a pas appelé pour dire il vient. Il n'a pas envoyé message pour dire il vient. Il n'a pas fait publication pour dire il vient. Non, hein. C'est-à-dire il est sorti dans le dos. Pendant que les autres étaient en train de travailler, lui il est assis devant son Netflix. Pas le boss est sorti dans le dos. Bonne arrivée. Il a dit que c'est là maintenant que le maître va convoquer tout le monde. Donc tous les 3 serviteurs sont venus s'arrêter. C'était le moment maintenant de rendre compte. La Bible dit que celui qui avait reçu les 5 talents là, lui s'est approché et puis il a dit, maître, tu m'avais donné 5 talents. Quand j'ai reçu les 5 talents, je me suis levé, j'ai essayé d'investir et au final j'ai eu 5 talents pour ajouter. Ça fait en tout 10 talents. Le maître dit, bon et fidèle serviteur. Ça dit, petit, tu fais ma joie. Tu fais ma joie. Quand il te donnait les 5 talents comme ça là, je savais ce que je faisais. Petit, tu as une banque ambulante. Toi, tu génères plus que des intérêts. Tu es trop bon. Si y a une chose que je vais te dire, c'est que tu as été fidèle en peu de choses, je te confierai des plus. Non. Petit, je te confierai de plus grandes. Entre dans la joie de ton maître. Ça dit, viens t'asseoir. Poussez là, assieds-toi, tu mérites de t'asseoir à mes côtés, mais tu es bon, tu es trop bon. Quand lui il a terminé, la Bible dit que celui qui avait reçu les 2 talents, lui aussi il s'est approché, il a dit la même chose. Il dit, maître, quand tu m'as donné les 2 talents, moi aussi je suis allé dans mes val-val, j'ai tapé un peu les ting-tang, les wing-wang, je suis sorti avec 2 autres talents. Donc quand on met ensemble, ça fait 4. Le maître dit, ça dit toi depuis tu es arrivé ici là, quand je te regarde, je vois que tu as la vision, ça dit tu es ambitieux. Ça dit, toi, tu peux gouverner un pays. Ça dit, le pays, le pays doit tranquille. Je suis content, hein. Je suis très content. Voilà, bien. Je suis très content, hein. Voilà. Donc toi aussi, tu as été fidèle en peu de choses. Je vais te confier de plus grand, hein. Entre dans ma joie. C'est-à-dire, entre dans la joie de ton maître. Tu mérites aussi de t'asseoir à mes côtés. La Bible dit que quand les deux sont passés, c'était maintenant le tour de notre TikToker. C'est-à-dire, lui, là, quand il s'est présenté devant le patron pensait qu'il allait dire aussi que, ah, tu m'as donné un talent. Moi aussi, j'ai mis ça dans les voici deuxième talent. Non, hein. Il dit, maître, j'ai une surprise pour toi. Attends. Il a tourné derrière la maison, il est parti déterrer les un talent, il est venu. Il y avait un peu de sable dessus même. Il dit, voilà, attends. Voilà. Tiens. Le maître dit, c'est quoi ça? Il dit, c'est ton talent. C'est le un talent. C'est-à-dire, le talent que tu m'as donné là, c'est ça. Maître, c'est ceux-là qui ne te connaissent pas. Moi, je ne suis pas hypocrite. Moi, je ne peux pas faire semblant. Je te connais. Moi, je sais que toi, tu es méchant. Tu es malot. Toi, là, tu es un varan. C'est-à-dire, toi, ce que tu n'as pas déposé, c'est ça que tu prends. Là où tu n'as pas vanné, c'est là-bas que tu ramasses. C'est-à-dire, là où tu n'as pas semé, tu récoltes là-bas. C'est-à-dire, toi, tu es méchant, hein? Tu es méchant dans une méchantitude méchantale. Je te connais. Parce que quelqu'un qu'on ne connaît pas, là, c'est lui qu'on appelle Hey. Sinon, quelqu'un que tu connais, tu l'appelles directement par son nom. Avant de voyager ici, tu as donné un proverbe. Tu as dit que mais moi, je vais te donner un proverbe. Si on dit ce qui peut t'avaler pour pas laisser, ça va te laper. Je te connais. Je peux pas m'amuser avec ton talent. Si je prends pour dire je vais investir, si j'ai investi que je n'ai pas eu retour sur investissement, si tu viens, tu as mis j'étais en cabane. Il est parti Nimi. Donc, pour éviter tout ça, je suis allé enterrer ton argent. Voici ton argent. Tu prends ton argent et c'est ni vu ni connu. On est quitte. Parce que on dit les bons comptes font les bons amis. Hein. You know? L'ami, quand il a fini de parler comme ça, le maître s'est énervé. C'est-à-dire, le maître s'est fâché dans une fâchance fatale. Il s'est fâché. Il dit, hein? Méchant serviteur. Méchant. T'es méchant. C'est-à-dire, donc, attends, viens me calmer. Donc, tu sais que c'est méchant. Tu sais que c'est un malot. Tu sais que c'est un varan. Tu sais que là où il n'est pas semé, c'est là-bas, il m'a ramassé. Péri, je vais te jouer les ziguilles. Quand tu peins, tu es arrivé. Moi, je te donne mon nom et m'en vais en voyage. Tu prends mon argent, mais tu t'en as semé. Donc, tu vois mon argent en maïs. Mais tu as semé, ça n'a pas donné maïsier. Tu as vu mon argent en maïs, c'est parti semer, ça n'a pas donné épi de maïs. Péri, tu as l'île. Ouais, Péri, tu as l'île sur le calendrier. Tu as compris. Non, pas de petit peu, tu es rassasié, tu es trop rassasié, tu as les foutaises. C'est-à-dire, mon argent, là, tu n'étais pas obligé d'investir. Tu pouvais garder mon argent à la banque. Au moins, quand elle est venue prendre mon argent, là, il allait avoir un peu d'intérêt. Mais, tu ne voulais pas gagner, tu ne voulais pas que moi aussi je gagne. Péri, tu seras le plus grand perdant dans cette affaire. Je te le promets, tu seras le plus grand perdant dans cette affaire. Tu as tellement perdu. Et la Bible dit que le maître a demandé à ce qu'on lui arrache les un talent qui était dans sa main là pour donner à celui qui avait les 10 talents. Maintenant, lui-même, la Bible dit que le maître a ordonné qu'il soit jeté dehors. Il a dit qu'il soit viré. Virez-moi ce gars-là, un serviteur inutile comme ça. Toi, tu sers à quoi dans cette nation? Tu sers à quoi dans cette nation? Tu es inutile. Moi, je te nourris ici. Je te nourris. Je m'en vais en voyage. Tu sais ce que j'ai parti faire? Mon voyage, qu'est-ce que j'ai parti faire là? Si j'ai perdu l'argent là-bas, est-ce que toi, tu sais? Maintenant, en partant, je compte sur vous. Je vous fais confiance. Je vous donne l'argent. Parce que je me dis que même si je m'en vais perdre l'argent là-bas, quand même, ceux que j'ai laissé derrière moi, eux, ils vont gérer. Si je m'en vais là-bas, si j'ai eu, quand je viens, je vais ajouter à ce qu'ils ont gagné. Si je perds, quand je vais venir, ce qu'ils ont eu là, on prend ça, on s'est débrouillé, on s'est relevé ça. Toi, tu te joues les magnogonyés et puis tu viens t'asseoir pour zouker devant Netflix. Tu as trop Netflixé, petit. Et la Bible dit que le Seigneur Jésus a terminé l'histoire en disant que on donnera à celui qui a, mais à celui qui n'a pas, on va lui ôter même le peu qu'il a. C'est-à-dire que le peu qu'il pense avoir, on va lui arracher ça même. J'aimerais dire à une personne, et en particulier à mes frères chrétiens, nous avons tous reçu le même Jésus. Nous avons tous reçu le même Saint-Esprit. Nous avons tous aussi reçu des talents. Il n'y a pas un chrétien qui n'a pas de talent. Même tous ceux qui ne sont pas encore convertis ont des talents. Maintenant, quand tu deviens chrétien, il faut savoir que le Jésus que tu as reçu, le Saint-Esprit que tu as reçu, les talents et les dons que tu possèdes là, sont là pour une et une seule raison, pour gagner les âmes et pour édifier l'Église. Après la résurrection de notre Seigneur et Sauveur Jésus-Christ de Nazareth, le lion de la tribu de Juda, il nous a dit ici, allez et faites de toutes les nations des disciples. Parmi les âmes que nous devons gagner, le Seigneur Jésus savait d'avance que c'est pas tout le monde qui sera gagné avec mégaphone. Certains seront gagnés avec l'argent, certains seront gagnés par un dessin, certains seront gagnés par la musique, certains seront gagnés par un film. Certains seront gagnés par des conseils. Certains seront gagnés par une consolation. Certains seront gagnés par un sourire. Certains seront gagnés juste parce que quand il cause à toi, tu causes à lui bien. Faut rien négliger. Sois concentré. Je sais de quoi je te parle.
1: Dieu a donné des talents à tout le monde. Il y a des talents même qui sont bizarres. Il y a des talents même qui n'ont pas de nom.
0: Mais Dieu a donné.
1: En plus des dons spirituels, hein, il y a des mamans chrétiennes qui ont converti des gens dans leur restaurant juste par leur manière de traiter les clients. Il y a des gens qui gagnent les âmes dans la rue juste par leur manière de parler aux gens. Il y a des gens qui gagnent les âmes en chantant. Il y a des gens qui gagnent les âmes en faisant des dessins spirituels, des dessins inspirés par le Saint-Esprit. Il y a des gens aussi qui gagnent les âmes en faisant des danses inspirées par le Saint-Esprit. Il y a des gens aussi qui gagnent les âmes en créant des contenus inspirés sur les réseaux sociaux. Tout ça, ce sont des talents que Dieu a donné pour pouvoir gagner le maximum d'âmes, pour pouvoir édifier l'église. Maintenant, toi qui as reçu un talent, peut-être que ton talent c'est chanter, peut-être que ton talent c'est ballon. Peu importe ton talent, Dieu t'a donné ça pour un but précis. Mais toi aujourd'hui, tu es assis pendant que les âmes sont en train de cramer. Tu es là, tu dis non, moi je suis jeune, moi je suis encore jeune. Tu es encore jeune. Quand le patron est venu là, l'excuse que ce serviteur a donné là, est-ce que tu as vu que son excuse même a tenu? Ça c'est une excuse bancale, ça peut pas tenir. Toi, le Seigneur t'a donné les talents. Tu as assis, tu dis tu es jeune, non? Faut te lever, tu allais parler aux jeunes. Non, je suis encore enfant. Lève-toi, va parler aux enfants de ton âge. Non, je suis encore, moi je suis déjà vieille. Nous les vieilles là, c'est les jeunes. Va parler aux vieilles mamans. Moi, je suis vieux. Moi, je suis déjà vieux. Papa, va parler aux vieux. Il n'y a pas d'excuse. Non, je n'ai pas l'argent. Donc, il y a le lieu où je ne peux pas aller. De toute façon, tu dis tu n'as pas l'argent. Il y a le lieu où tu ne peux pas aller là. Ton talent là. Va utiliser ça dans le lieu où tu peux aller là d'abord. L'autre lieu là. Le Seigneur va s'en charger. Il sait comment t'amener là-bas. Dieu t'a donné Jésus et t'a donné le Saint-Esprit. Il veut gagner les footballeurs. Donc, il t'a donné en même temps le talent de jouer ballon. Quand tu joues ballon comme ça, tout le monde est fin. Et à cause de ça, tu t'es retrouvé à l'international. Tu joues dans les grands clubs. Et quand tu arrives là-bas, tu as oublié Jésus, tu joues ballon, tu prends les trophées et tu t'en fous. Pourtant, tu sais pas que à la base, Dieu t'avait donné ce talent de footballeur pour gagner tes collègues footballeurs. Tu as oublié. Tu as revenu au bled.
0: Non, moi, je sais que Dieu m'a donné le talent de parler. Mais quand je fais vidéo, là, il n'y a pas de vue. Quand je fais vidéo, il n'y a pas de like.
1: Si tu fais vidéo, il n'y a pas de vue, il n'y a pas de like. Mon ami, laisse téléphone là, laisse caméra là. Sors! Va parler fort aux gens. Le plus important, c'est le salut des âmes. C'est pas les statistiques. You know? Il y a même des gens qui ont reçu le don de guérison, l'onction de guérison, tout ça là. Mais tu vas jamais les voir prier pour un malade.
0: Non, moi, là, moi j'ai peur. Hein. Faut pas y aller prier pour quelqu'un. Puis quand il va pas guérir, ils vont dire que non, c'est moi. Faut pas y aller prier pour quelqu'un. Et puis demain, quand il va mourir, ils vont dire que c'est moi, il avait tué.
1: Donc, tu es en train d'enterrer le don comme ça. Tu es en train d'enterrer l'onction comme ça. Et tu penses que Jésus va aimer ça. Non, je viens t'informer que Jésus ne va pas aimer ça. Et si tu ne vas pas déterrer cette onction, tu vas vivre ça. Mes frères et sœurs, le message est très simple. Quand tu regardes ta vie là, tu sais très bien quel talent Dieu t'a donné. Tu sais très bien quelle onction Dieu t'a donné. Tu sais très bien quel don le Saint-Esprit a déposé dans ta vie. C'est pas pour que tu enterres. C'est pas pour que tu dormes. C'est pas pour que tu passes ton temps à trouver des excuses. C'est pour que tu te lèves, pour mouiller maillot, te mettre au travail pour que les âmes soient gagnées. Parce que le maître, Jésus, quand il va revenir, le résultat là, il veut voir sa fafa. Il veut voir le nombre d'âmes que tu as gagnées. Il veut voir le nombre de familles qui sont restaurées par toi. Il veut voir le nombre de personnes à qui tu as donné de bons conseils. Combien de personnes ont retrouvé goût à la vie de par ton canal? Frère, lève-toi. Va déterrer le talent que tu avais enterré là. Fais ça vite pendant qu'il est temps. Fais ça vite pendant qu'il est temps. Fais ça vite pendant qu'il est temps. Sinon, tu risques de te retrouver dans un lieu de grincement des dents. À bon attendeur, shalom. Jésus revient bientôt.

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1: Auditeurs de Merveilles du passé, bonjour. Alors aujourd'hui, nous sommes encore au rendez-vous avec vous. Nombreux vous êtes, hein, en tout cas, vous nous encouragez par des messages, par des appels téléphoniques, par des critiques aussi. Aujourd'hui donc, nous sommes avec nos amis. Hein. Alors ça, c'est des voix, vraiment sans la jeunesse, mais vous savez, quand c'est comme les empreintes digitales, hein, quand vous avez ça en vous, on vous reconnaît, quel que soit l'âge, on reconnaît. Par exemple, ce cantique que je vais vous proposer, on entend très bien la voix de Mme Sera Yvonne, Mme de Tiraza, je reconnais la voix, hein. Mme Omine, voilà le pasteur Aka Joseph Issouf Kamara, que sais-je encore, voilà, Kwadio Nathanel, Bamba Cassier, Bré Emmanuel, tous ces doyens, voilà Henriette Diali, pour ne citer que ceux-là, voilà et le docteur Roy Anderson, voilà. Alors, on va, par exemple, ce chant que je vous propose, dans la vigne du Seigneur. Dans la vigne du Seigneur, va. Et ce que j'ai aimé, c'est que c'est très bien écrit. Hein. Ce n'est pas le pasteur John Denis aussi que j'avais oublié, qui nous dira le contraire. On écoute les ouvriers du Seigneur, puisque c'est d'eux qu'il est question. Dans la vigne, voilà, dans la vigne du Seigneur. On écoute.

le corps de Christ. Je cherche le visage du Seigneur. Alors, ce que je trouve extraordinaire, hein, quand on parle de ce cantique-là, qui pour la plupart autour des années 75-80, par là, et déjà à l'époque, hein, c'est vrai que c'était pas trop chose, voilà, mais on sentait la rigueur de la plume, c'est bien écrit, c'est bien versifié, et vraiment, c'est le passage biblique, et vraiment, on sent que c'est des serviteurs du Dieu, quoi. On écoute les ouvriers du Seigneur dans Je cherche le visage. On écoute.

Le Seigneur est mon berger, je ne manquerai de rien. Alors ça, c'est extraordinaire. J'ai dit que ce n'est pas compliqué. Ce n'est pas compliqué. On chante tout simplement les passages bibliques. Voilà. Les ouvriers du Seigneur, je vous propose.

Oh Seigneur, alors ça c'est un cantique qui m'a beaucoup plu, hein. On était très jeunes et on écoutait ce cantique-là. Voilà. Oh Seigneur, les ouvriers du Seigneur.

0: louange au Seigneur de la poussière, le Seigneur mon berger, beau figuier, voilà, dans la vigne du Seigneur, va. Tels sont les titres que nous vous avons proposés. On a eu beaucoup de plaisir hein, à avoir été avec vous dans le cadre de Merveilles du passé. Merci de nous avoir suivis. Et puis on se retrouve la semaine prochaine pour un autre numéro. D'ici là, portez-vous bien, Dieu bénisse. Bye bye.
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5: Shalom, shalom, chers amis de la radio Fréquence Vie. La pièce que nous allons vous proposer ce jour est intitulé « Maman pasteur ». Écoutez et soyez fortifiés au nom de Jésus. Abigail en colère contre sa servante.
6: Quoi? Ça me dépasse! Je n'arrive pas à comprendre. Comment oses-tu dire à un client de ne plus revenir? Hein? Si je dois dire ça à tous mes clients, comment je vais faire pour te payer? Hein?
7: C'est pas sa première fois de faire ça, maman. C'est pour cela que je lui ai dit de ne plus venir ici.
6: Tais-toi là-bas! Créature de Satan! Est-ce que Dieu t'a créé toi comme ça?
7: Maman.
6: Je ne suis pas ta maman, j'ai dit je ne suis pas ta maman. Je connais mes enfants et mes enfants me connaissent. Toi comme ça, qui t'a accouché? Je n'ai pas accouché n'importe quoi.
7: Maman, j'ai dit quoi?
6: Va demander ça à ta maman au village. Tu me fais perdre des clients et tu as l'effronterie de me demander maman, j'ai fait quoi?
7: Oh, c'est pas facile de gérer Maki.
6: Maman, elle dit quoi même? Tu sais depuis combien d'années je fais cette affaire de Maki? Hein?
7: Toi, mais maman, est-ce que un chrétien doit ouvrir un maquis? En plus, attends, femme de pasteur.
6: Seigneur Jésus-Christ de Nazareth, que Dieu te punisse là-bas. Païenne endurcie complète que tu es. Tu vas brûler à l'enfer comme tous les autres qui ne connaissent pas Jésus. Et puis, attends, ton travail est fini ici.
7: Maman,
6: c'est fini.
7: Maman, faut pas me maudire des...
6: Attends. Elle dit quoi? Et si je te maudis? Hein? Tu vas me faire quoi? Singe.
7: Maman.
6: Pardon. Je dis, prends tes affaires, tu vas partir. Va trouver Satan, ton maître. Comme tu refuses d'adorer Dieu, viens à l'église, tu ne veux pas. Donc, c'est fini. C'est fini.
7: Je ne viendrai jamais à l'église.
6: Ça, c'est ton fait.
7: Ça, je te l'assure. Je te le promets. Parce que je n'ai rien vu qui peut m'encourager à venir à l'église. Mais Dieu va juger en toi et moi.
5: Elle s'en va.
6: Va-t'en! Tu connais Dieu? Même si Dieu juge, ce ne sera jamais en ta faveur parce que tu n'es pas son enfant. Hein? Seigneur, aide-moi à relever ce maquis. Hein? Tu as promis de bénir le travail de mes mains. Maintenant que Dieu m'a séparé de Kadi, je pense que je dois chercher un enfant de Dieu qui a la crainte de l'Éternel. Merci Seigneur.
5: Un jour, le Seigneur se révèle à Abigail. Dans cette révélation, Lucifer demande des comptes à ses agents placés sur la Côte d'Ivoire.
8: Et vous, ce n'est pas moi qui vais vous demander de me rendre compte chaque jour. Dès que vous finissez de travailler, vous devez me rendre compte. Je n'ai pas le temps. J'ai une réunion en Australie. Ivrognerie.
9: Grand maître.
8: Qu'est-ce que tu as pu faire en Côte d'Ivoire?
9: Oh, grand maître. Oh, grand maître. Je me suis déjà installé solidement dans tout le pays. Aujourd'hui, les maquis sont implantés partout en Côte d'Ivoire. Même dans certaines communes, j'ai installé des maquis dans chaque rue. J'organise même périodiquement des festivals de boissons, de bière, de vin, de coutoukou, où je fais boire un grand nombre de personnes. y compris ceux qui n'ont même pas d'argent pour en acheter. Oh grand maître, maintenant l'on n'a plus besoin d'avoir beaucoup d'argent pour boire. J'ai cassé le prix dans tout le pays. Je ne cesse d'ouvrir des méga maquis où je rassemble pour toi un très grand nombre de jeunes gens. Oui, grand maître. Voilà le travail.
8: C'est ce que je te demande. C'est bien.
9: Plusieurs chrétiens sont parmi nos consommateurs déjà. Parce que j'ai utilisé le sujet de boisson pour créer une division parmi eux.
8: Très bien. C'est une bonne nouvelle.
9: La bonne nouvelle même, c'est que j'ai trouvé des chrétiens qui jettent des maquis pour toi, grand maître.
8: Ah bon? C'est extraordinaire ça.
9: Ah, grand maître.
8: C'est vraiment une bonne nouvelle.
9: Bonne nouvelle.
8: Tu mérites une promotion.
9: Oh, merci, grand maître.
8: Plus effectivement chrétien. Je veux des diacres. Je dis bien des diacres. Je veux des diaconesses. Encore des femmes de pasteurs, comme Abigail. Et même des pasteurs. Je dis bien des pasteurs. Amène-les à faire des investissements cachés dans les maquis. Dans les méga maquis. Écoute bien maintenant. Crée une association des propriétaires de maquis. Et tu mets Abigail à la tête.
9: Grand maître, considère que c'est fait. De cette façon,
8: il sera facile pour toi de gagner plusieurs autres chrétiens. Lorsqu'ils verront Abigail à la tête de l'association, ils vont venir à toi. Agis vite. Vite.
9: Grand maître.
8: Nous n'avons pas le temps. Vite.
5: Abigail se réveille de son sommeil. Stupéfaite, très effrayée, ses larmes coulent. Et toute tremblante.
7: C'était un rêve. Moi, à la tête d'une association des propriétaires de maquis. Seigneur, délivre mon âme du danger de l'enfer, s'il te plaît. Jésus, je suis désolé, Seigneur. Pardonne-moi, je ne suis pas un agent du diable. Satan, va loin au nom de Jésus. Va chercher ton agent loin. Le maquis est fermé automatiquement au nom de Jésus. Jésus, c'est vrai, je sais qu'un enfant de Dieu ne doit pas s'engager dans certaines activités. Mais je ne savais pas que je rendrais compte à Satan étant propriétaire de maquis. Jésus, pardonne-moi. Pardonne-moi, oh mon Dieu. Même mes clients me disent que je suis comme eux. Ah, Seigneur, comment ai-je pu, Jésus, comment ai-je pu en arriver là? Oh mon Dieu, je suis désolé. Je suis désolé, papa. Jésus. Révèle-toi, s'il te plaît. Révèle-toi à tous tes enfants qui sont comme moi. Révèle-toi à eux. Révèle-toi à eux, Seigneur. Tous tes enfants propriétaires de maquis, comme moi. Oh. Jésus, je te promets, je ferme ce maquis. Je le ferme automatiquement pour faire autre chose digne de ton nom éternel. Oh, Jésus. Tu sais que je t'aime, je t'aime. Tu sais que je t'aime, Jésus. Je veux te servir. Toi seul, aide-moi, Jésus. Aide ma foi. Oh, Seigneur. Je suis désolé, papa. Jésus. Ah,
10: Satan, tu cherches les enfants de Dieu pour gérer tes maquis. Même moi, femme de pasteur, tu dis les diaconèses, les diacres, tu ne les auras pas au nom de Jésus. C'est fini, c'est ta fin. Tu es dévoilé au nom de Jésus. Oh Seigneur. Hey, attends, Kadi, pardonne-moi. Oh. Il faut que je l'appelle. Où est son numéro? Je dois l'appeler. Je dois la retrouver, Seigneur. Allô? Allô, Kadi?
11: Allô, maman, tu veux quoi encore?
10: Hey, Kadi, excuse-moi. Oui, je suis désolée. Je suis désolée pour tout ce que je t'ai fait. Écoute, le maquis est fermé. Oui, le maquis est fermé automatiquement. Il est fermé, oui. S'il te plaît, je veux te voir. Tu veux que je vienne vers toi? Tu es où?
11: Non, maman, je viens, maman.
10: Kadi, tu es sûre? S'il te plaît, je dois te voir maintenant.
11: D'accord, je viens.
10: Merci, ma fille. Jésus. Eh, Seigneur, merci. Je dois arranger cela. Oh, merci, Seigneur. Merci, Jésus. Jésus. Alléluia.
3: Le Seigneur a promis de bénir l'œuvre de nos mains. Va-t-il bénir un travail qui ne donne pas gloire à son nom? Que le Seigneur nous aide, qu'on ne tombe pas dans les pièges de l'ennemi. Qu'en suivant Dieu, nous ne devenions pas serviteurs ou agents de notre ennemi. Que le Seigneur nous aide. Je sais que cette pièce vous a béni. Demeurez béni. Au nom de Jésus-Christ, le ciel ne nous sera pas volé, notre salut ne nous sera pas volé, au nom de Jésus-Christ. Shalom.
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12: Victoire 2026. 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Levez les yeux et regardez les champs qui blanchissent déjà pour la moisson. 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

0: 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Il est 19h sur la voix qui dit Dieu vous aime.
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2: Auditeurs, bonjour. Hein. Vous êtes avec nous à Bible et développement. Nous sommes très heureux de vous savoir à l'écoute de cette émission qui, ma foi, continue de vous faire du bien. Vous êtes nombreux à réagir et vous avez remarqué que depuis un certain temps, nous insistons sur le vocable leadership, leadership, leadership, leadership, parce que nous voyons qu'on est dans un monde où eh bien, les conflits ne finissent pas, les problèmes de positionnement, même dans la maison de Dieu, la direction des choses, l'orientation, les visions qu'on apporte, et puis souvent ça crée des mésententes, des divisions, beaucoup de situations rocambolesques. Eh bien, que faut-il faire? Est-ce que nous nous référons à notre modèle qui est Jésus et à sa parole? Parce qu'on est tous d'accord sur le fait que si nous nous basons sur les Saintes Écritures, en principe, ça ne devrait pas poser problème. Mais que faisons-nous? Nous faisons fi des recommandations que le Seigneur nous a prescrites dans sa parole. Et puis, on fait ce qu'on veut. Malheureusement, c'est la catastrophe. Et c'est la raison pour laquelle, depuis un certain temps, nous parlons du leadership. Et celui que nous invitons, il est titulaire d'un diplôme pastoral américain de la prestigieuse école biblique pour pasteurs. Voilà, centre de formation pour pasteurs, vous connaissez bien, le CFPB. Il est titulaire du diplôme américain de formation en leadership. Voilà, ce n'est pas tout. Il est détenteur du certificat américain de séminaire prophétique. Il est écrivain de son état. Il y a un ouvrage qui continue de faire couler beaucoup d'encre de salive, à savoir eh bien, la mondialisation, une affaire du nombre 666, le mystère des offrandes bibliques pour une vraie percée. Il est formateur de leaders et d'appelés dans le ministère. Il est le président du mouvement d'intercession, de prière et de réveil spirituel. Fondateur du réseau des amis et serviteurs du Dieu pour l'évangile de Christ. Il est chercheur en sciences divines théologie à l'université La Connaissance de Dieu. Il est conférencier et eschatologue. Étude des événements de la fin des temps. J'ai nommé le docteur prophète Akwes Jean-Philippe. Docteur Akwes, bonjour.
3: Oui, bonjour Frère Delormas.
2: Alors, docteur Akwes, oui. En tout cas, encore une fois, merci d'avoir accepté notre invitation, on est content. Alors, docteur, avant d'aller plus loin, parce que nous allons parler aujourd'hui du leadership, c'est-à-dire, on parle beaucoup de leadership, mais vous avez voulu aller sur un domaine précis, à savoir que le cas de Joseph, dont leadership a été le fait de la maîtrise de certaines lois.
4: Effectivement.
2: Mais avant d'aller plus loin, pour vous, de façon ramassée, c'est quoi le leadership?
4: Merci Frère Delormas. Le leadership est tout simplement la capacité, l'aptitude de mener une personne, de mener des individus, de mener un groupe pour atteindre un objectif
3: précis vers un idéal. Voilà, donc la capacité de mener une personne, un groupe. Dans le leadership, il y a le verbe lead, leader, tout lead, mener, conduire. Donc c'est la capacité, c'est l'aptitude simplement d'influencer, de conduire, de diriger une personne, un groupe, une société, une famille, des individus. C'est ça le leadership.
2: C'est le leadership. Mmh. Alors, pourquoi il y a beaucoup, il y a Néhémie, il y a Moïse, il y a Élie, il y a Jésus lui-même.
3: Effectivement, le grand leader d'ailleurs.
2: Mais pourquoi
3: Joseph
2: avoir choisi voilà, Joseph?
3: Effectivement, le leadership de Joseph est marquant, d'autant plus qu'il a appliqué des principes qui l'ont aidé à atteindre un sommet élevé. Mmh. On dit, pour les politiciens, pour les hommes politiques, on parle de la technocratie. Il est vrai que le mot technocratie n'existe pas dans la Bible, mais effectivement, Joseph a été un technocrate en son temps. Voilà. Donc, il a appliqué des principes, il a appliqué des méthodes de son leadership qui l'ont aidé à atteindre une sommité en Égypte. Et il faut donc préciser que l'Égypte était constituée de deux types d'Égypte, la haute Égypte et la basse Égypte. Donc, il maîtrisait les deux contrées, les deux régions, parce qu'il avait appris auprès de son père, Jacob, chez Potiphar, ce qu'on va voir chez Potiphar, jusqu'à ce qu'il atteigne le sommet chez donc Pharaon. Ce sont donc des étapes, des lois qu'il a pratiquées, qu'il a appliquées, de manière simple, qui l'ont donc aidé, qui l'ont amené à atteindre ce niveau.
2: Ok, donc parlons-en.
3: Ok, Effectivement, première loi que Joseph a appliquée, c'est ce qu'on appelle la loi de l'obéissance auprès de son père. Il était auprès de son père Jacob. La Bible dit qu'il s'occupait du troupeau de son père. On peut lire ça, si vous voulez bien. Bien entendu, dans Genèse chapitre 37.
2: Genèse 37, auditeur. Je préfère que vous preniez la version Louis II. Mm-hmm. Genèse 37.
3: 37, voilà. Le verset 14 dit ceci. Mm-hmm. Israël lui dit, va, je te prie, et vois si tes frères sont en bonne santé et si le troupeau est en bon état. Et tu m'en rapporteras des nouvelles. Et l'envoya ainsi de la vallée d'Hébron, et Joseph alla à Sichem. Donc Joseph était obéissant, il paissait, il conduisait le troupeau de son père, Jacob. Et cela l'a aidé à aller. Quand on parle de Sichem, le mot Sichem veut dire en hébreu épaule, veut dire élévation. Et dans le chemin de sa destinée prophétique, dans le chemin de son élévation, d'accord ? Amen. Il est passé par là. Pourquoi ?
2: Je l'ai 37, verset
3: 14. L'Abbé dit que c'est là-bas. Hein? On voit le verset 17, il a dit, bon d'abord 16, il a dit, Joseph répondit, je cherche mes frères, dis-moi je te prie, où ils se font, pète leur troupeau. Et l'homme dit, ils sont partis d'ici, car je les ai entendus dire, allons à Dothan. Joseph alla après ses frères, et il les trouva à Dothan. Ils le virent de loin, et avant qu'il soit avec auprès d'eux, ils comportaient de le faire mourir. Donc voilà, et il se dit l'un à l'autre, voici le faiseur des songes qui arrive. Donc, dans le sommet de sa destinée, il a suivi donc des étapes. Et la première étape, c'était l'obéissance. C'est parce qu'il obéit à son père que cela l'a conduit à aller à Dothan. Et là-bas, ses frères ont comporté contre lui. Ils avaient un mauvais dessein contre lui. Mais Dieu a changé ce dessein-là en bien pour son élévation. Et cela donc, et donc avec leur projet machiavélique, ils l'ont donc jeté dans une citerne. Pas un puits, mais une citerne qui est donc un réservoir d'eau. Mais, donc ça veut dire que c'était un peu sec. Si la Bible dit que la citerne était vide, ça veut dire que donc, c'était en un temps d'été. Effectivement. Et quand la citerne est vide, ça veut dire qu'il y a des scorpions, il y a des serpents. Donc il séjournait dans un endroit où il y avait des serpents, des scorpions. Mais la grâce de Dieu l'a aidé à la protéger. Amen. Voilà donc la première étape que je vais suivre, la loi de l'obéissance. L'obéissance, c'est quoi? L'obéissance, c'est exécuter un ordre d'une autorité. Il était soumis à son père. Il rapportait, la Bible dit, il rapportait les mauvais propos de ses frères. Il était attaché à son père. Et si vous remarquez très bien, la Bible dit quoi? La Bible dit qu'Israël aimait Joseph, verset 3, Israël aimait Joseph plus que tous ses autres frères. Parce qu'il l'avait eu dans sa vieillesse et lui fit une tunique de plusieurs couleurs. Or, au départ, il a dit, voici la postérité de Jacob. J'aimerais attirer, frère de Lomas et amis auditeurs, votre attention. Il y a une différence. La Bible verset 2, que Jacob avait une postérité. Mais après, il a dit, Israël aimait. Dieu fait un jeu de mots. Dieu interchange Jacob à Israël. Pourquoi? Parce qu'Israël est le nom d'alliance, le nom de destinée, en relation avec Joseph. Il l'appelle plus ici Jacob, mais il l'appelle Joseph. Il l'appelle Israël. Pourquoi? Parce qu'Israël était le nouveau nom que l'ange l'avait donné pour sa destinée prophétique.
2: Effectivement.
3: Amen. Donc, puisque Israël aimait Joseph, il va donc lui donner une tunique de prééminence. Les Hébreux disent que cette tunique-là était bigarrée. Elle avait 12 couleurs. Mm-hmm. Donc, c'est donc l'image des 12 tribus. Mm-hmm. Et si vous suivez bien la Bible dit que c'est à partir donc de cette tunique-là qu'il a commencé à faire des rêves. Voilà, si vous lisez les textes, là, ça fait des rêves et des songes. Pourquoi? Parce que la tunique était l'image de son manteau prophétique.
2: Alléluia.
3: Et donc, cela suscitait donc la jalousie. Mais Joseph n'avait pas donc de sagesse du gars à son âge.
2: Oui, il était très jeune.
3: Très jeune. Aujourd'hui, on parle d'adolescence, mais à l'époque, il était un enfant. À 17 ans, il était un enfant. Donc, c'était donc normal qu'il raconte ses rêves sans se taire. Sans se taire, de manière bavarde. Il parlait. Mais cela donc l'a conduit à entrer dans sa destinée. Ça veut dire quoi? Ça veut dire que malgré nos erreurs, malgré nos incartades, malgré nos immaturités, Dieu peut s'en servir pour nous aider, nous forger, pour nous amener dans notre chemin de destinée. Et ça, il a compris ça plus tard. Il a dit, vous avez mérité de me faire du mal, mais Dieu l'a changé en bien.
2: Oui. C'est pas
3: vengé. Non, c'est pas vengé. La force d'un homme n'est pas de se venger, mais c'est de pardonner. Le très courage, bien. Nelson Mandela a dit, le courage d'un homme, c'est de pouvoir pardonner, passer par-dessus. La vengeance est une faiblesse. Voilà. Donc voilà comment donc Joseph a appliqué cette première loi, la loi de l'obéissance. Cela veut dire qu'il faut être soumis aux autorités paternelles, parentales, pastorales, ecclésiastiques, religieuses. Les pères, les mentors, même les formateurs qui sont païens. Un homme qui t'a coaché dans un domaine, même si les païens, c'est un père dans un domaine. La loi, c'est un père. Donc, il faut l'honorer, il faut le respect, il faut le grandir. Très important.
2: L'obéissance.
3: Voilà, l'obéissance. Voilà, donc, c'est ça. Deuxième loi, la loi de la loyauté.
2: OK.
3: Voilà, la loi de la loyauté. Dans la loyauté, il y a ce qu'on appelle la loi. J'ai fait un séminaire, on m'a demandé quelle est la différence entre la loyauté et puis la fidélité. Il y a une différence. La loyauté appelle la raison. C'est au niveau de la tête. Alors que la fidélité, c'est au niveau du cœur.
2: OK.
3: Voilà. Être fidèle, c'est en relation avec Dieu. Or, être loyal, c'est en relation avec un homme. Donc, il faut maintenant l'appeler différence. On peut être loyal à un homme de Dieu, à un homme, et puis être infidèle à Dieu. Okay. Or, si on est fidèle à Dieu, mm-hmm. il va donc sans dire qu'on soit loyal à l'autorité.

0: donc gérer une nation.
1: Ah oui, ah oui.
0: Mais si
1: ah
0: tu
1: oui.
0: te livres aux femmes, tu donnes ta vigueur aux femmes, est-ce que tu peux gérer une nation? Donc voilà encore un autre niveau d'interprétation. Ça, c'est un autre niveau pour voir un peu si, on, si tu peux tenir. Quand les femmes te font des avances, elles te font des propositions. C'est vrai que la Bible dit qu'elle porta ses regards sur sa beauté durant des jours. Les Hébreux disent qu'elle s'appelle Zuleika. Zuleika. Les Arabes disent qu'elle s'appelle Zuleika. Bon, ça, c'est ce que la traduction dit. Mais le texte nous dit qu'elle avait ça. Elle mettait ses regards sur, elle portait ses regards sur Joseph. Cependant, Dieu passait par ce test-là pour l'éprouver. Pour l'éprouver. Et d'après mes recherches, frère de Lomas et amis de vous serez donc surpris. Si vous n'allez pas tuer, vous n'allez pas comprendre le prix que ça va payer. La loi égyptienne, frère de Lomas, la loi égyptienne, depuis Pharaon jusqu'à présent, la loi égyptienne dit que l'adultère est puni. Par qui? Ou par quoi? Par les crocodiles du Nil.
1: C'est quoi? On te jette?
0: On te jette. Si tu es surpris en flagrant délit d'adultère, on te jette au crocodile. Donc voilà l'épreuve que Joseph avait surmontée. Donc l'erreur, il y a ce que j'enseigne comme les erreurs de Satan. L'une des erreurs de Satan avec Joseph, c'était qu'il est passé par la femme de Potiphar pour l'accuser. Mais il y avait une erreur, c'est quoi? C'est qu'elle a menti, en fait. Si Joseph avait vraiment commis l'adultère, il serait vraiment effectivement jeté au crocodile. Mais comme il était fidèle, déjà, au premier abord, Potiphar étant perturbé, il le met en prison. Mais quand il revient à son bon sens, elle dit que et Joseph l'a violenté, l'a brusqué. Mais il n'y a pas de trace de griffure, pas de trace de gratinure, aucune trace de violence. Donc, pour Potiphar revient lui-même, il sait que sa femme a menti. Mais pour sauver son honneur, son image, il le met en prison. C'était donc l'erreur de Satan. Or, dans la prison, effectivement, amen, Joseph va rencontrer l'homme de sa destinée. Et là, il va appliquer une autre loi. Mais on va rester sur la loi d'abord de la loyauté.
1: Ouais, avec, la loyauté, c'est très important.
0: Effectivement, il faut être loyal. Donc, il a été loyal à Potiphar. Potiphar veut dire donc serviteur de la maison, serviteur de Pharaon. Il faut apprendre à servir les autorités. Donc, il a reçu les instructions de son maître à propos de sa femme. Et il a été loyal. Il servait son maître. Ça, c'est très, très important. Être loyal aux autorités. Être loyal dans la gestion financière, même quand c'est difficile. Être fidèle. Être loyal dans les comptes. La Bible dit quoi? Dans Luc chapitre 16. Celui qui n'a pas été fidèle en peu de choses ne le sera pas dans les grandes choses. Dieu bénit petitement, mais il voit grandement. Ça paraît paradoxal. Dieu bénit petitement, mais il voit grandement. Ça veut dire que peu à peu, il vous bénira. Il va tester de votre fidélité. Quand il verra que vous êtes fidèle, il va vous donner de grandes bénédictions. Mais si vous ne pouvez pas gérer les petites choses, vous ne pourrez pas gérer les grandes choses. Et ça, c'est très, très important dans la loyauté. Et en gérant les biens de Potiphar, Joseph était en train de se préparer à la gloire future pour gérer toute l'Égypte. Voilà.
1: Auditeurs, si vous venez de nous prendre en marche, vous faites bien. Vous faites très bien. Je suis avec donc le docteur Akwes, voilà, Jean-Philippe Daniel, dans le cadre de Bible Développement, bien sûr, je l'avais dit. Il est en train de nous parler du leadership, mais il y a tellement de choses à dire qu'il nous a fait la proposition de se focaliser sur le leadership de Joseph. Il nous a dit, lorsque nous préparions l'émission, que le leadership de Joseph est marqué par le respect d'un certain nombre de lois. Et avec lui, nous sommes en train de parcourir ces différentes lois-là. Il a d'abord parlé donc de l'obéissance, et nous sommes sur la loyauté. Alors, si ce que nous sommes en train de faire vous intéresse, vous voulez approfondir, vous aimez ce qui est en train de former, vous avez des propositions à faire, des questions à poser à notre invité. Aujourd'hui, nous démarrons. Nous allons donc prendre vos préoccupations au 2x05 53 79 78, 2x05 53 79 78, et puis nous allons les faire parvenir à notre invité qui, au fur et à mesure l'émission est diffusée, il pourra donc répondre à vos différentes préoccupations. Donc nous sommes sur la loyauté.
0: La loi de la loyauté. Dans la loyauté, il y a loi, il y a principe de raison. Donc il faut être attaché, être fidèle à son maître. Ici, la fidélité à son maître est l'aspect de loyauté, en fait. Maintenant, la fidélité à Dieu, c'est ce qu'on appelle la fidélité. Dans la fidélité, il y a fidélis. Ça veut dire quoi? Ça veut dire au niveau donc du cœur. Du cœur. Et il y a foi. Fidélis, fidélis, fidélité. Il y a les mêmes des quatre qu'on appelle fidélis. C'est le cœur. Donc, le cœur est fait pour s'attacher à Dieu. Mais dans la raison, on doit être loyal à notre maître, à notre autorité. Cela dit, je vais mettre ouvrir une cadre. On,

0: On peut être, on doit être loyaux ou bien loyal, ça dépend des, voilà, des comptes qu'on déteste, à nos autorités pastorales qui s'instiquent, mais il faut être fidèle au Seigneur. De sorte que même si on dévie, on est toujours fidèle au Seigneur. Ça, on m'a soumis ce thème-là. Quel fidèle pour l'Église aujourd'hui, effectivement. La loyauté appelle la raison. Les fidèles doivent être loyaux, loyal à leur pasteur, mais fidèles au Seigneur. Mm-hmm. Parce qu'en fin de compte, c'est au Seigneur qu'on va rendre compte mm-hmm. de notre vie, la gestion de notre vie. Voilà, mm-hmm. Amen. Mm-hmm. Voilà un peu ce que je voulais apporter comme précision. Donc Joseph avait réussi ce test-là. C'était un test, c'était un aspect, j'ai envie de dire, crucial. Voilà, crucial. S'il avait raté ce pont au niveau de la femme de Potiphar, c'était fini. Il était jeté au crocodile et la destinée de tout Israël
1: était
0: embrigadée. Voilà. Donc il avait reçu ce test-là. Mais il avait commis une erreur de jeunesse. Il a laissé son vêtement entre ses mains. Ça, c'était un enseignement.
1: C'est
0: ce qui a servi à la
1: suite. C'est la preuve qu'il a violé la femme.
0: Non, selon les hommes. Non, c'est la preuve qu'il l'aurait brusqué. On a quand même ça à l'aspect conditionnel. Mm-hmm. Il l'aurait brusqué. Pourquoi? Parce qu'il a pris ça comme une preuve
1: déloyale. Voilà.
0: On appelle ça la preuve déloyale.
1: Voilà.
0: Parce que c'est ce qu'il a pris comme élément pour accuser.
1: Ouais.
0: Pourquoi Christ dit d'être comme le serpent, frère de Lomas? Pourquoi? L'une des raisons, c'est quoi? C'est que le serpent, d'après les recherches, le serpent change de peau. Change de peau. Et il change de peau pour mieux avaler sa proie.
1: Absolument.
0: Et vous avez remarqué que Joseph a appliqué ce principe du serpent. Où ça? Quand il était élevé dans la gloire. Il s'est mis dans la peau d'un Égyptien. C'est pourquoi ses frères ne l'ont pas reconnu au premier abord. C'est au second abord qu'ils l'ont reconnu. Donc Joseph a compris le mystère du serpent. Avec la femme de Potiphar, il n'a pas maîtrisé le mystère du serpent. C'est pourquoi il a laissé ses vêtements entre les mains de la femme. Elle a pris ça pour l'accuser. Mais Dieu, puisque nous sommes donc justifiés, Paul dit quoi? Qui accusera les unes de Dieu? Dieu, c'est lui qui justifie. Puisque donc nous sommes justifiés, malgré les accusations vaines et les fausses accusations de la femme Potiphar, cela l'a aidé à entrer dans sa gloire. Pourquoi? Parce que la prison était le lieu où on allait rencontrer l'homme de destinée. Il y a un témoin qui dit qu'il y a un homme de Dieu qu'on a accusé en prison, on l'a mis en prison. Mais là-bas, il a rencontré un milliardaire. Voilà, il a prié pour lui, il a profité de sa vie et le milliardaire est sorti. Parce que le milliardaire avait une affaire avec l'État. On savait quand tu as une affaire avec l'État, si tu n'es pas avec toi, tu ne peux pas t'en sortir. Il a prié pour lui, il a prophétisé, il est sorti. Le milliardaire ne l'a pas oublié. Le milliardaire l'a redoré son blason, l'a élevé. Vous voyez? Donc c'est similaire à celle de Joseph. À l'histoire de Joseph. Voilà. Donc la loyauté est très importante dans dans les épreuves, dans les tentations. Voilà le mot exact. Les tentations des femmes, les suggestions, les sollicitations. Nous avons été tentés. Nous avons été tentés plusieurs fois. Mais Dieu nous donne de pouvoir demeurer dans la grâce de Dieu, fidèle à nos épouses et fidèle au Seigneur aussi.
1: Ok. L'autre loi?
0: L'autre loi, c'est ce qu'on appelle la loi du service. Waouh! Ça veut dire que Joseph servait Potiphar. Il était serviteur. L'un des grands secrets, frère de Lomas et ami et auditeur, c'est la loi du service. L'un des grands secrets du leadership. Servir veut dire quoi? Se mettre à la disposition d'autrui. Être prévenant. Aller au-devant d'eux. Chercher à faire plaisir. À plaire. Et la Bible dit de chercher à plaire à autrui. Souvent, on a dit que Paul a dit que je n'ai pas à plaire à un homme, mais à Christ. Ça, c'est dans un contexte relationnel au niveau de sa relation avec Jésus-Christ. Mais le même Paul dit quoi? Il dit chercher à plaire à autrui dans Romains 15. Ça veut dire que donc, ici, il parle d'un contexte, le contexte de l'aspect de la société. Donc, le leadership pour avancer doit servir. Et les grands leaders sont des serviteurs. Dans Matthieu 23, Christ dit quoi? Il dit le plus grand parmi vous sera votre serviteur. Et il dit que je suis venu comme un serviteur. Pourquoi on nous appelle serviteur de Dieu? Ça veut dire qu'on est à la disposition de ceux que Dieu nous a donnés. Amen. Et le leadership n'est pas le fait de matraquer les gens. Le fait n'est pas le fait de tyranniser, n'est pas le fait de s'imposer, mais c'est le fait de donner, c'est le fait de servir. Et Dieu, voyant le futur de Joseph, lui a pris ces étapes-là. Pourquoi? Parce que quand tu atteins le fait de la gloire, le sommet de la gloire, si tu n'as pas maîtrisé la loi du service, tu tombes très bas, si on peut le dire ainsi. Car un philosophe a dit quoi? La gloire corrompt et le pouvoir corrompt et le pouvoir absolu corrompt absolument. Effectivement. Donc pour ne pas perdre ses esprits, pour avoir la tête sur les épaules, il faut avoir l'esprit de service. Pourquoi Dieu n'élève pas certaines personnes? Parce que Dieu sait que qui parle de service parle d'humilité. Dieu sait que si les élève là, ils vont être arrogants. Ils vont avoir un air pompeux, un air guindé. Ils vont avoir des airs de crapaud. Ils vont voir les gens crapauds. Ils vont plus respecter leur autorité. C'est pour ça qu'il faut avoir un air de service, un cœur de serviteur. Amen. Et respecter, j'ai envie de dire, les autorités. Amen. Amen. La Bible dit quoi? Un fils honore son père et un serviteur son maître. Amen. Joseph donc avait donc réussi cette loi. Amen. Amen. Voilà. Donc on peut voir maintenant d'autres lois qu'il a appliquées. La quatrième loi, la loi de la fidélité. Il est resté fidèle à son Dieu. Il a dit, comment pécherai-je contre mon Dieu? Aujourd'hui, nous sommes tentés. C'est pas sur le côté de femme, c'est le côté de argent, côté du mysticisme. Les chrétiens sont défiés. C'est pour ça que j'ai aimé le thème que m'a confié un homme de Dieu. Quel fidèle pour l'église aujourd'hui? Il n'a pas dit le fidèle pour l'église aujourd'hui, il dit quel fidèle. Donc il y a un type de fidèle qu'il recherche. Et c'est un défi pour nous. Et dans mon exposé, j'ai fait la Genèse, l'histoire, et j'ai développé. Et pour conclure, j'ai donné les critères pour connaître un vrai chrétien. Et puis fini. On est aujourd'hui, frère de Lomas et amis auditeurs, on est défié dans notre foi. Il faut être fidèle. Même si les gens nous font des propositions aguichantes, séduisantes, dans les sociétés franc-maçonniques, mystiques, Jésus-Christ est au-dessus de ces choses. Amen. Et on verra que Joseph a été élevé en Égypte. Il a été appelé père de Pharaon, établi sur la maison de toute l'Égypte. Pourquoi? Parce qu'il a été fidèle au Seigneur. Et il ne s'est pas souillé avec la femme de son maître. L'intégrité, à son Dieu, la fidélité, la loyauté. Et il a de plus eu la crainte de Dieu. Il dit, comment pécherais-je contre mon Dieu? La crainte de Dieu nous donne d'être fidèles à Dieu.
1: Absolument.
0: Et cette fidélité est demandée par Dieu jusqu'à la mort. Christ dit quoi? Sois fidèle jusqu'à la mort. Et tu auras la couronne de vie. La couronne de vie. Amen. Le Seigneur demande notre fidélité. Cinquième loi, pour avancer, il a appliqué ce qu'on appelle la loi de l'intéressement. Oh, frère de l'hommage, j'aime bien cette
1: okay.
0: loi. Ça me plaît.
1: La loi de l'intéressement, après la fidélité, on en parlera la semaine prochaine. Hein. Voilà, Edouard Yao et voilà, Terence qui assure la réalisation. Ils nous font signe qu'ils sont très captivés par l'émission, mais qu'il est l'heure. Et donc, on nous fait signe. Nous allons donc maintenir Teb. Auditeurs, ne vous en faites pas. La semaine prochaine, nous allons nous retrouver encore. Je rappelle que j'étais avec le docteur prophète Akpès Jean-Philippe Daniel, qui est lui-même titulaire d'un diplôme pastoral américain. Il est titulaire du diplôme américain de formation en leadership. C'est important. Détenteur du certificat américain du séminaire prophétique sur le leadership. Voilà, c'est très important. Il est animateur de cellules de famille, il est formateur de leaders et d'appelés dans le ministère. Il est le président du ministère interdénominational pour l'évangélisation des nations, basé en Côte d'Ivoire. J'ai nommé donc le docteur Akpès qui est venu et qui nous instruit sur le leadership de Joseph. Alors, docteur, on va rappeler, on a parlé d'abord de l'obéissance.
0: La loi de l'obéissance.
1: La loi de l'obéissance.
0: La loyauté.
1: La loi du service.
0: La loi de la fidélité. Et on verra maintenant la loi de l'intéressement.
1: Ce sera donc pour la semaine prochaine. Je rappelle que si ça vous intéresse, appelez donc docteur, arrangez avec le contact.
0: Vous pouvez joindre le docteur Akpès, mon humble serviteur, au 07 08 04 42 16. Je reprends 07 08 04 42 16. Merci.
1: Voilà. C'était Bible et Développement. Merci de nous avoir suivis. Dieu nous bénisse. Au revoir.
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1: Vous êtes travailleur, chômeur, jeune, adulte, vous voulez améliorer vos revenus? Le cabinet de formation Alpha Service Plus, ASP, agréé par le Fonds de développement de la formation professionnelle, FDFP, vous propose d'atteindre vos objectifs grâce à l'élevage de hannetons, ces vers blancs des palmiers, aussi appelés konogoli, qui demandent peu d'efforts, peu d'espace et peu de moyens financiers. Après 30 jours, vendez vos laves à 12 000 francs le kilogramme. Cette formation est une opportunité pour les gestionnaires des associations et lutte pour faire face aux charges quotidiennes. Lieu et date de la formation, 20 juin 2026 à Yopougon. Durée de 8 heures à 15 heures. Tarif 20 000 francs CFA. 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Quand avons-nous pris le temps pour la dernière fois de simplement être présent pour ceux que nous aimons le plus? Afin de resserrer les liens entre les pères et les enfants, le mouvement Le Monde a besoin d'un père original organise la Marche des Pères, première édition, date et heure, samedi 20 juin 2026 à partir de 8h, à l'espace public Cité Marina au jardin botanique de Bingerville. Soyons présents dans la vie de nos enfants pour des souvenirs inoubliables. Infoline 05 04 24 10 24, WhatsApp 05 04 24 10 24.
2: La mission évangélique Le Réobot, avec à sa tête l'évangéliste Dr Paul Gwebe, organise une retraite spirituelle chaque jeudi en 15 pour tous ceux qui sont fatigués et chargés selon Matthieu 11, verset 28. Entrée jeudi à 18h, sortie dimanche à 18h. Notez bien, en venant, faites votre sac comme si vous entreprenez un voyage de 3 jours au programme. Enseignement, cueil d'âme, combat spirituel, renoncement aux œuvres mortes, fermeture des portes spirituelles, ouvertes dans la vie du fidèle. 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
1: À l'occasion de la fête des mères, l'ONG La Voix des Sans-Voix International organise une cérémonie d'hommage aux femmes veuves. Le samedi 23 mai 2026, au CFK, près de la CNPS Guiwi, de 9h à 13h, thème « Femme, ne crains pas car l'Éternel ton Créateur » est ton époux, Ésaïe 54, versets 4 à 5. Oratrice, prophétesse Trazier Esther. Notez bien, veuillez appeler pour vous inscrire. Infoline 01 01 65 22 54 07 48 09 28 70. L'Action missionnaire interafricaine AMI organise une grande conférence ouverte à tout le public chrétien dénommé « Que ton règne vienne, QTRV ». Date, le samedi 20 juin 2026, heure de 10h à 13h. Lieu, au siège de la Ligue de la lecture de la Bible, Cocody, Mermoz. Thème, face à la séduction et à la fausseté en Côte d'Ivoire, fin des temps. Matthieu 24, verset 4. Prenez garde que personne ne vous séduise. Orateur, pasteur Padetokoun, ex-directeur international de l'AMI Capro. Un temps d'enseignement profond, d'édification et d'éveil spirituel t'attend. Entrée libre et gratuite. Info 05 95 80 10 32 07 09 00 46 21. Ne manquez pas ce rendez-vous divin, que son règne vienne dans ta vie. Vous faites face à des blocages, des oppressions ou des situations qui semblent ne jamais trouver de solution? L'AMI Judéa vous invite à OSM, Opération Samedi Miracle, un programme spécial de prière et d'intercession consacré à la destruction des autels maléfiques, à la délivrance, à la guérison, au miracle, au déblocage et à la restauration tous les deuxièmes et derniers samedis de chaque mois. Thème, détruire les réclamations liées aux autels maléfiques. Le Fils de Dieu apparu afin de détruire les œuvres du diable. 1 Jean 3, verset 8. Lieu, Yopougon, Carrefour, Institut des Aveux. Heure de 9h30 à 14h. Contact 07 07 34 78 43. 01 03 42 39 49. OSM, Opération Samedi Miracle, un rendez-vous divin pour votre délivrance, votre percée et votre restauration. 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
1: Camp d'enfants et des jeunes à Bingourou 2026. 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Thème, la Bible toujours actuelle. Date, du 6 au 19 juillet 2026 pour les enfants de 7 à 14 ans, du 24 juillet au 3 août 2026 pour les jeunes de 15 ans et plus. Lieu, Institut théologique et pastoral des Assemblées de Dieu d'Abengourou. Participation 60 000 francs pour le camp des enfants et 55 000 francs pour le camp des jeunes. Les inscriptions ont commencé en ligne et en présentiel au siège de la LLBCI de 9h à 17h30 tous les jours ouvrables. Infoline 07 08 38 63 01 01 03 82 83 43. Matthieu 19 verset 14. Et Jésus dit, laissez les petits enfants et ne les empêchez pas de venir à moi, car le royaume des cieux est pour ceux qui leur ressemblent.

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3: Shalom, shalom à tous les auditrices et à tous les auditeurs de la radio Fréquence Vie, notre maison à tous. Le Christ vous bénisse richement et abondamment. Alors nous sommes de retour dans les beaux studios de la radio Fréquence Vie, comme je le disais, notre maison à tous. Je voudrais saluer tous les auditrices, les auditeurs, les techniciens, le premier responsable et tous nos collaborateurs, tous ceux qui créent des contenus ici, voilà, les créateurs d'émissions. Que le Christ vous bénisse richement et abondamment. Nous sommes dans la joie d'être là ce soir pour pouvoir partager l'évangile éternel de Dieu avec vous. L'évangile de la Bible, celle que nous révèlent les Écritures, celle que l'apôtre Paul a prêché, celle que l'apôtre Pierre a prêché, celle que le Christ lui-même a prêché. Alors, nous revenons un peu sur l'évangile. Et nous avons dit dans l'explication de l'évangile que l'évangile vient du mot grec evangelos, qui veut dire bonne nouvelle. Alors, mes bien-aimés dans le Seigneur, nous devons comprendre quelque chose de très important et de fondamental. Pour nous qui croyons en Jésus-Christ, notre Dieu et notre Seigneur. Alors, face à ce que nous voyons au travers de l'humanité aujourd'hui, quand nous allons sur les différents réseaux sociaux, nous avons des paroles, voilà, des enseignements contradictoires sur la personne de Jésus-Christ. Nous devons avoir une connaissance exacte et nette en ce qui concerne le Seigneur Jésus-Christ. Mais bien aimé dans le Seigneur, et que la gloire de Dieu soit manifestée pour vous. Alors, le thème que nous revoyons aujourd'hui, c'est vrai que dans les leçons passées, nous avons parlé de l'évangile et nous avons vu beaucoup d'autres thèmes, mais nous revenons encore sur le thème de l'évangile. Alors, mais bien aimé dans le Seigneur, vous allez voir que l'évangile est l'enjeu. Voilà, l'évangile est l'enjeu aujourd'hui. Le plus grand combat, la plus grande bataille. Pour nous qui croyons, pour nous qui sommes chrétiens, nous devons comprendre que s'il y a une chose qui dérange énormément et qui dérange le monde des ténèbres, c'est la question de l'évangile. Et nous pouvons voir ça dans 2 Corinthiens 4:4. Mais avant que nous ne lisions le verset, nous devons comprendre que nous avons entendu à notre conversion, personnellement, moi-même, avant que le Seigneur ne me révèle ce que c'est que l'évangile, je prêchais aussi ces choses-là. Mes prédications étaient basées sur quoi? La sorcellerie, le combat, il fallait briser les liens, il fallait briser les malédictions, il fallait chasser Satan, il fallait ceci, il fallait ceci, il fallait qu'on se réalise en Dieu, il fallait obligatoirement avoir de l'argent, avoir une position dans cette vie. Vous voyez? Et quand nous regardons aujourd'hui à 90%, beaucoup de sermons reposent sur ce fait-là. Et il y a une chose qui est très importante en ce que le Seigneur nous a dit dans le livre de Matthieu chapitre. Voilà, dans le Matthieu chapitre 7, verset 21, que je vais me permettre de lire avant que nous n'entrons dans le vif du sujet. Matthieu chapitre 7, à partir du verset 21. Voilà, Matthieu chapitre 7, à partir du verset 21. C'est très important de toujours vérifier les Écritures. Voilà. Très, très important de toujours vérifier les Écritures pour savoir qu'est-ce que les Écritures disent. En fait, de ne pas dire n'importe quoi. Alors, la Bible nous dit ceci dans Matthieu chapitre 16, à partir du verset 21. Il dit, ceux qui me disent Seigneur, Seigneur, n'entreront pas tous dans le royaume des cieux, mais celui-là seul qui fait la volonté de mon Père qui est dans les cieux. Plusieurs me diront ce jour-là, Seigneur, Seigneur, n'avons-nous pas prophétisé par ton nom? N'avons-nous pas chassé les démons par ton nom? Et n'avons-nous pas fait beaucoup de miracles par ton nom? Voyez, il dit, n'avons-nous pas prophétisé, n'avons-nous pas chassé les démons, n'avons-nous pas fait beaucoup de miracles? Vous allez voir que 90%, comme je le dis, 90% de nos sermons ou de tout ce que nous faisons dans les communautés repose sur chasser les démons, prophétiser et opérer des miracles. Voilà. Et même s'il y a un enseignement qui est donné, alors mes bien-aimés dans le Seigneur, vous allez voir que l'enseignement tourne autour de quoi? Du prophétique, de la délivrance et des miracles. Comme je le disais dans l'enseignement passé, à l'introduction de l'enseignement passé sur la signification de l'évangile. Alors, mes bien-aimés dans le Seigneur, j'ai dit que le mot évangile vient du grec evangelion ou evangelos qui veut dire bonne nouvelle. Et j'avais pris l'exemple de ce qui était susceptible d'arriver à mon très cher ami Emmanuel Yao s'il recevait 100 ou 200 millions de francs CFA sur son compte et qu'il avait un visa permanent pour les États-Unis et que il avait une villa, tout ça, ce sont des bonnes nouvelles. Et j'ai dit qu'il faut faire la différence entre la bonne nouvelle et les bonnes nouvelles. Qu'est-ce que c'est que les bonnes nouvelles? Les bonnes nouvelles sont l'ensemble de toutes ces bonnes choses qui peuvent nous arriver sur cette terre. Entre autres, avoir une voiture, avoir une villa, voyager, se marier, être guéri, tout ça, ce sont des bonnes nouvelles. Et vous allez remarquer, l'ensemble de bonnes nouvelles arrive à tout le monde. Vous allez remarquer même que l'ensemble de toutes ces bonnes nouvelles qui peuvent arriver à un homme dans la vie, ceux qui ne connaissent pas Christ sont mieux lotis. Voilà, sont mieux lotis. Et en ce qui concerne les bonnes nouvelles, Dieu donne ces choses à qui il veut. Car c'est lui qui fait pleuvoir sur les bons comme sur les méchants. Alors, eh bien, ceci étant, ce qui nous intéresse ici, ce n'est pas les bonnes nouvelles, c'est la bonne nouvelle. En Matthieu chapitre 24, le verset 14, Matthieu 24, verset 14, il est clairement dit ici, voyez, Matthieu 24, verset 14, Matthieu 24, verset 14. Je vais lire la parole de Dieu. Matthieu 24, verset 14, le Seigneur dit ceci, cette bonne nouvelle du royaume. Vous voyez, cette bonne nouvelle du royaume sera prêchée dans le monde entier pour servir de témoignage à toutes les nations. Alors viendra la fin. Donc ici, il est question de la bonne nouvelle du royaume. Donc, l'évangélos, qui veut dire bonne nouvelle, donc il y a deux catégories de bonnes nouvelles. Il y a l'ensemble de toutes ces bonnes choses qui peuvent nous arriver dans la vie. L'ensemble de ces bonnes choses-là ne sont pas l'évangile. Tant bien même que c'est une bonne nouvelle, elle n'est pas l'évangile de la Bible. Parce que nous, au sein de la mission Christ Lumière du Monde, nous nous prêchons, nous révélons l'évangile de la Bible. Pourquoi c'est intitulé l'évangile de la Bible? C'est très important de comprendre. Parce que l'évangile de la Bible, parce que quand vous lisez Galates chapitre 1, à partir du verset 6, Paul dit, je m'étonne que vous détournez si promptement de celui qui vous a appelé par la grâce de Christ pour passer à un autre évangile. Non pas qu'il y ait un autre évangile. Vous voyez, l'apôtre Paul dit, non pas qu'il y ait un autre évangile. Non pas qu'il y ait un autre évangile, mais il y a des gens qui vous troublent et qui veulent renverser l'évangile de Christ. Vous voyez? Donc Paul est en train de dire qu'il y a un évangile, il y a l'évangile standard, celui de la Bible, celui que lui il a prêché à l'église de Galates, ce qu'il a annoncé à l'église de Galates. Et quand vous lisez Galates chapitre 1, à partir du verset 10, il dit, mais si je voulais faire plaisir aux hommes, je ne serais pas serviteur de Christ. Car l'évangile que moi je prêche, je ne l'ai ni appris d'un homme, personne ne me l'a enseigné, mais ce n'est pas une révélation de Jésus-Christ. C'est très important et c'est capital de comprendre. Parce que ici, nous sommes en train de parler de la question de notre salut. C'est la question de notre devenir éternel. Vous allez voir que dans les émissions passées, j'ai pris mon temps pour démontrer par les Écritures qui était l'homme et ce qu'il est devenu aujourd'hui. Nous avons dit, selon Romains chapitre 1, verset 16, que l'évangile est la réponse de Dieu au problème de l'homme. Nous avons vu que l'homme a un seul problème fondamental. Et ce problème-là, c'est qu'il est séparé de Dieu. et pourquoi l'homme est séparé de Dieu. Et nous avons vu que le péché est la base de la séparation de l'homme avec Dieu. Et nous avons vu qu'en backup, en arrière-plan, c'est lui qui est derrière la chute de l'homme, c'est Satan, parce que c'est lui qui a induit l'homme au péché. Et nous avons dit, selon 2 Corinthiens chapitre 11 à partir du verset 3, de même que le serpent séduisit Ève, je crains que vos pensées ne soient séduites et ne se détournent de la simplicité à l'égard de Christ. Voyez, donc ce qui est arrivé dans le jardin d'Éden, voilà, et Adam et Ève ont chuté, est susceptible d'arriver aujourd'hui. Parce qu'Adam et Ève ont été créés à l'image de Dieu béni, j'étais dans un jardin, dans le lieu de délice. Ils sont tombés, ils ont chuté. Et Dieu a promis, juste après la chute d'Adam et Ève, que le Messie viendrait. Et nous avons dit que le premier prophète fut Dieu lui-même. Et la prophétie.

Jésus de Nazareth, fils de Joseph. Et nous voyons le Seigneur lui-même parler aux pharisiens, leur disant, vous sondez les Écritures. Vous voyez, vous sondez, si vous sondez les Écritures. Par cette époque-là, le livre de Actes des Apôtres, le livre de Matthieu, Jean, Marc, Luc, Jean, Actes des Apôtres, Romains n'existaient pas encore, ce n'était pas encore écrit. Donc la base de l'enseignement, c'était les 39 livres de l'Ancien Testament. Et nous voyons que lorsque les mages furent arrivés à Jérusalem après la naissance du roi et que tout Jérusalem a été troublé, le roi Hérode a fait appeler les sacrificateurs. Et les sacrificateurs, ils ont fait des recherches d'après ce qu'Esaïe a écrit, c'est à Bethléem, dans la maison de David, qui devait naître quoi, le Messie. Et le Seigneur Jésus dit aux pharisiens, vous sondez les Écritures. C'est-à-dire vous sondez les 39 livres de l'Ancien Testament, croyant trouver en elle la vie éternelle. Mais ces écrits-là rendent témoignage de moi. Vous ne voulez pas venir à moi pour avoir la vie éternelle. Donc les écrits de la Bible rendent témoignage de Jésus. En tant que le Messie qui devait venir résoudre le problème. La descendante de la femme qui devait venir quoi, écraser la tête du serpent. Voyez. Et cela a été fait. Nous l'avons vu dans les émissions passées que Christ, par la croix et la résurrection, a résolu le problème fondamental de l'homme qui est la séparation. Et qu'est-ce qui amène la séparation? Le péché. La séparation, c'est ça la mort. C'est ça la mort. Puisque Adam étant séparé de Dieu, Adam a vécu près de 800 ans. Donc comprenons le langage de Dieu. Quand la Bible dit le salaire du péché, c'est la mort. Cette mort, ce n'est pas le fait d'aller enterrer quelqu'un, c'est quelqu'un qui est séparé de Dieu. Voyez. Alors, donc, il est important de comprendre les Écritures. Il dit quoi? C'est pas tout ce qui dit Seigneur, Seigneur. Donc, quelqu'un peut dire Seigneur, Seigneur, et puis ne pas être sauvé. Le fait de dire Seigneur ne fait pas de toi. Il dit, mais seulement celui qui fait la volonté de mon Père. Il est important maintenant, à vous et moi, de comprendre qu'est-ce que c'est que la volonté du Père. Jésus-même, notre Seigneur, a donné la définition de la volonté de son Père dans le livre de Jean 8, Jean 6, le verset 40. Il dit, la volonté de mon Père, c'est quiconque voit et croit à celui que tu as envoyé. Je le ressusciterai le dernier jour. Donc, la volonté du Père, c'est que, voyez, chaque croyant puisse connaître celui que le Père a envoyé, afin de croire en lui. Or, celui que le Père a envoyé était au commencement la parole. Et cette parole a été faite chair. Elle est allée chez les siens, elle est allée en Israël. Voilà, parce que c'est à eux que Dieu avait donné la loi, l'alliance et tout ça. Alors, ils n'ont point reçu. Mais il dit à tous ceux qui l'ont reçu, mais qui ont cru en son nom. Mais avant de le recevoir pour croire en son nom, il faut savoir qui il est. Il faut savoir qui il est. Donc, l'évangélisation ou l'enseignement ou la prédication expose qui est Jésus. Expose qui est Jésus. Expose qui est Jésus. Expose ce qu'il a fait. Et à la fin, la réponse des hommes par rapport à ce qu'il est et ce qu'il a fait a des conséquences. Soit c'est un refus et c'est la mort éternelle qui va en suivre quand on viendra la mort physique. Soit c'est la vie éternelle qui va à venir, il a donné le pouvoir de devenir enfant de Dieu parce qu'on croit. Car 1 Jean 5, verset 1 dit quiconque croit que Jésus est le Christ est né de Dieu. Et là, nous naîtrons de Dieu. Donc, pour naître de Dieu, il faut croire que Jésus est le Christ. Et Jean 20, verset 31 dit tout ce qui est écrit, afin que vous croyez que Jésus est le Christ, le Fils de Dieu. En croyant, vous ayez la vie en son nom. Et c'est cette réponse-là que Pierre a donnée à Jésus en Matthieu chapitre 16, le verset 13, qui dit donc que je suis. Moi, le Fils de l'homme. Il y a eu à cette seule question 4 réponses. Et ces réponses-là n'étaient pas des réponses anodines. Pierre a dit, les uns disent, Jean-Baptiste, Élie, Jérémie, l'un des prophètes, il dit, vous, il dit, tu es le Christ, le Fils du Dieu vivant. Jésus, tu es heureux, ce n'est pas le Saint et la chair qui t'ont révélé, mais mon Père. Et si tu es Pierre, cette pierre, je bâtirai mon église. Donc la réponse de Pierre, tu es le Christ, là, voilà le fondement sur lequel est bâti l'église. C'est pour ça que la Bible a été écrite. Tout ce qui est écrit en fait que vous croyez que Jésus est le Christ. Si vous croyez que Jésus est le Christ, tu nais de Dieu. Alors, nous bénissons le Seigneur. Nous sommes à la fin de cette première partie. Nous allons continuer la session prochaine. C'est votre bien-aimé, le prophète Kola Alliance Élisée de la mission Christ Lumière du Monde. Où nous prêchons que Jésus est le Christ. Nous prêchons l'évangile de la Bible. Voilà, que le Seigneur vous bénisse. Nous sommes au 07, 08, 88, 86, 01, 00.
22, 27, 27. Nous sommes à

0: derrière la station Shell, en face de Place Pamiret. Voilà, vous appelez, vous venez, nous allons vous recevoir. Nous vous disons merci, que le Christ vous bénisse. Merci d'avoir été à Tyrannus. Shalom.
1: Vous étiez à Tyrannus.
2: À bientôt pour l'évangile de la Bible.
1: L'école Tyrannus est située à Faya, derrière la station Shell.
2: 07 08 18 88 86 05 05 12 18 15.
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4: Amis des ondes, heureuse de vous retrouver à Tout son cœur ce jour. Tout son cœur pour bénir notre Dieu, tout son cœur pour le célébrer, tout son cœur également pour s'édifier, s'encourager dans cette marche ici-bas, comme on le dit, les paroles de ce cantique. Dans mon parcours sur la terre, tout peut changer, tout peut sombrer. Ben, je sais et je garde confiance que Dieu est fidèle et qu'il ne m'abandonne pas. Merci de nous suivre sur les ondes de Fréquence Vie.

Alors j'aimerais m'adresser à quelqu'un qui, à qui Dieu avait donné des promesses, mais qui se retrouve bizarrement en Égypte. Et comme si cela ne suffisait pas, tu te retrouves en prison ensuite. J'aimerais te rassurer que ton Dieu est au contrôle. Tu dormiras un soir et le matin tu seras le gouverneur de l'Égypte.

Dieu nous dit dans sa parole, dans Ésaïe 55, verset 11, « Ainsi en est-il de ma parole qui sort de ma bouche. Elle ne retourne point à moi sans effet, sans avoir exécuté ma volonté et accompli mes desseins. » Beaucoup d'entre nous ont reçu une parole de Dieu, une promesse, mais rien et toujours rien. Nous commençons alors à nous décourager, à broyer du noir. Le doute nous envahit et cette parole vient sur notre cœur. Dieu a-t-il réellement dit? Pourtant, si tu repenses à ce moment où tu as reçu cette parole, tu savais que c'était Dieu qui avait parlé. Aucun doute là-dessus. Aussi aujourd'hui, je voudrais t'encourager, toi qui m'écoutes, repasse cette promesse dans ton cœur. C'est Dieu qui a parlé et sa parole ne revient pas à lui sans avoir accompli sa volonté. Notre Dieu est un Dieu de mouvement. Les choses ne sont pas statiques avec lui. Il est en train de repasser quelque chose. Il nous dit dans Hébreux 11, au verset 27, « C'est par la foi qu'il quitta l'Égypte sans être effrayé de la colère du roi, car il se montra ferme comme voyant celui qui est invisible. » Il s'agit de Moïse. La parole nous dit également dans Hébreux 11, verset 1, « Or la foi est une ferme assurance des choses qu'on espère, une démonstration de celles qu'on ne voit pas. » Dans certaines traductions, il nous est dit « l'évidence de celles qu'on ne voit pas ». En fait, c'est comme si tu n'avais rien devant tes yeux, comme si rien n'avait changé dans ta situation, mais que déjà tu voyais l'accomplissement, tu te voyais déjà dans l'exaucement, dans la situation nouvelle que tu attends. Quelle similitude avec ce verset de Romains 4, au verset 17, qui dit « Qui appelle les choses qui ne sont point comme si elles étaient ?» Aujourd'hui, cher ami, je t'encourage à appeler les choses que Dieu t'a promises, à les appeler à la vie et à croire qu'elles sont là, devant tes yeux, qu'elles sont déjà existantes, car Dieu n'est point un homme pour mentir, ni un fils d'homme pour se repentir. Ce qu'il a dit, ne le ferait-il pas? Ce qu'il a déclaré, ne l'exécutera-t-il pas?

Écoute encore cette parole du Seigneur et serre-la dans ton cœur. Reste confiant, espère et appelle à l'existence ce qui n'est pas, parce que Dieu est fidèle et il accomplit toujours sa parole. Hébreux 4 nous dit ceci. Que dirons-nous donc qu'Abraham, notre père, a obtenu selon la chair? Si Abraham a été justifié par les œuvres, il a sujet de se glorifier, mais non devant Dieu. Car, que dit l'Écriture? Abraham crut à Dieu et cela lui fut imputé à justice. Or, à celui qui fait une œuvre, le salaire est imputé, non comme une grâce, mais comme une chose due. Et à celui qui ne fait point d'œuvre, mais qui croit en celui qui justifie l'impie, sa foi lui est imputée à justice. De même, David exprime le bonheur de l'homme à qui Dieu impute la justice sans les œuvres. Il dit « Heureux ceux dont les iniquités sont pardonnées et dont les péchés sont couverts. Heureux l'homme à qui le Seigneur n'impute pas son péché. Ce bonheur n'est-il que pour les circoncis ou est-il également pour les incirconcis? Car nous disons que la foi fut imputée à justice à Abraham. Comment donc lui fut-elle imputée? Est-ce après ou avant sa circoncision? Il n'était pas encore circoncis, il était incirconcis. Et il reçut le signe de la circoncision comme sceau de la justice qu'il avait obtenue par la foi quand il était incirconcis, afin d'être le père de tous les incirconcis qui croient, pour que la justice leur fût aussi imputée, et le père des circoncis, qui ne sont pas seulement circoncis, mais encore qui marchent sur les traces de la foi de notre père Abraham quand il était incirconcis. Au verset 13, en effet, ce n'est pas par la loi que l'héritage du monde a été promis à Abraham ou à sa postérité, c'est par la justice de la foi. Car si les héritiers le sont par la loi est vaine et la promesse est anéantie, parce que la loi produit la colère et que là où il n'y a point de loi, il n'y a point non plus de transgression. C'est pourquoi les héritiers le sont par la foi, pour que ce soit par grâce, afin que la promesse soit assurée à toute la postérité, non seulement à celle qui est sous la loi, mais aussi à celle qui a la foi d'Abraham, notre père à tous, selon qu'il est écrit, « Je t'ai établi père d'un grand nombre de nations. Il est notre père devant celui auquel il a cru, Dieu, qui donne la vie aux morts et qui appelle les choses qui ne sont point comme si elles étaient. » Espérant contre toute espérance, il crut, en sorte qu'il devint père d'un grand nombre de nations, selon ce qui lui avait été dit, « Telle sera ta postérité. » Et sans faiblir dans la foi, il ne considéra point que son corps était déjà usé, puisqu'il avait près de 100 ans, et que Sarah n'était plus en état d'avoir des enfants. Il ne douta point par incrédulité au sujet de la promesse de Dieu, mais il fut fortifié par la foi, donnant gloire à Dieu et ayant la pleine conviction que ce qu'il promet, il peut aussi l'accomplir.

0: chers amis, nous sommes à la fin de notre balade musicale de ce jour, dans tout son cœur, et je t'encourage encore à garder la foi, à garder la foi, à garder la foi, parce que Dieu est fidèle, et ce qu'il promet, il l'accomplit toujours. Dieu te bénisse, bonne suite de programme sur Fréquence Vie. Restons attachés au Seigneur, restons attachés à ses promesses jusqu'au bout. Voilà, c'était Paul Valéry, dans tout son cœur. Bonne écoute, bonne suite au programme et à bientôt.
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0: 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Il est 21h sur La Voix qui dit « Dieu vous aime ».
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Shalom, soyez bénis, peuple de Dieu. Soyez bénis pour ce temps d'échange avec le Seigneur. Et ce soir, vous avez en votre présence le pasteur Thiemele de la mission. Voilà, de la mission. Shalom, soyez bénis, chers auditeurs. Ce soir, vous êtes en contact, en présence avec le pasteur Thiemele de la Mission internationale de délivrance et de la parole de vie. Et ce soir, nos remerciements vont à l'endroit de tout le personnel, de la direction de cette radio, la radio Fréquence Vie 89.4, à l'endroit de tout le personnel et de tous les auditeurs qui nous écoutent ce soir. Soyez bénis, que la grâce de Dieu soit sur vous. Nous allons passer un temps d'enseignement de messages. Et juste après ce temps d'enseignement de messages, pour toutes ces personnes qui ont des préoccupations, qui ont besoin de soutien, d'orientation, vous pouvez, après juste le message, nous appeler sur ce contact que je donne maintenant, le 07, le 58, 21, 21, 21. Je reprends. Vous appelez juste après le message par rapport à votre demande de prière, de conseil, d'orientation, sur ce numéro, le 07, le 58, 21, 21, 21. Soyez bénis et que la grâce de Dieu soit sur vous. Et ce soir, le Seigneur réellement veut faire encore de grandes choses dans la vie de son peuple, car il a réellement des projets de bonheur et d'espoir pour tout un chacun. L'Éternel est sur le point de transformer l'identité de quelqu'un qui, sûrement ce soir, est dans les larmes, dans les questionnements, l'abattement, vraiment beaucoup de tristesse, de désolation dans sa vie. Le Seigneur est sur le plan, point de faire quelque chose de grand. Alléluia. Et c'est pourquoi, après une lecture que je vais faire, tirée du livre d'Ecclésiaste en son chapitre 8, nous allons tirer notre thème de ce soir. Voilà, autour de ce thème-là, nous allons réellement échanger et sortir réellement des révélations, des mystères de la parole, des enseignements et emmener réellement chacun de nous à être dans la disposition appropriée pour recevoir de la part de Dieu. Et Ecclésiaste, en son chapitre 8, le verset 12, nous dit ceci: « Cependant, quoique le pécheur fasse 100 fois le mal et qu'il y persévère longtemps, je sais aussi que le bonheur est pour ceux qui craignent Dieu. » Alléluia. Parce qu'ils ont de la crainte devant lui. Mais le bonheur n'est pas pour le méchant, et il ne prolongera point ses jours, pas plus que l'homme, parce qu'il n'a pas de la crainte devant Dieu. Et je tire cette fraction de phrase pour en faire le thème de ce soir. Je sais aussi que le bonheur est pour ceux qui craignent Dieu. Je vais dire simplement à quelqu'un qui m'entend ce soir, quelqu'un qui est dans la confusion, qui est dans la désolation, qui se pose des questions par rapport à sa destinée, par rapport à son avenir, que le bonheur est pour ceux qui craignent Dieu. Alléluia. Au travers de ce thème, nous allons réellement ressortir la définition de la crainte. Alléluia. Plusieurs personnes font allusion à la peur, à la frayeur, voilà, à l'incertitude quand ils entendent parler de crainte. Alléluia. Mais je parle de cette crainte que nous devons avoir de notre Créateur. C'est celle-là qui est la crainte de Dieu. Et cette crainte-là va se présenter comme quoi? Comme un profond respect à notre Créateur. Alléluia. Comme ce profond respect que tout être humain doit avoir à l'égard de son Créateur. Une révérence, une considération profonde que nous devons avoir à l'égard de notre Créateur. Alléluia. Et plusieurs personnes, quoique vivant, quoique ayant la capacité de s'exprimer, ayant la capacité d'accomplir des projets, ayant la capacité d'évoluer, ne réalisent pas qu'il y a un dessus, un Dieu au-dessus de tout, qui est capable en une fraction de temps de changer leur identité, qui est capable de leur donner la vie, qui est capable de rétablir leur situation. Alléluia. Donc ce soir, le thème qui nous réunit nous dit que le bonheur est pour ceux qui craignent Dieu. Alléluia. Nous allons rapidement poursuivre encore en lecture dans le livre de 1 Pierre 3, en son verset 10 qui dit: « Si quelqu'un, en effet, veut aimer la vie et voir des jours heureux,
Alléluia. Qu'il préserve sa langue du mal et ses lèvres des paroles trompeuses. Alléluia. Si quelqu'un, en effet, veut être heureux, veut être épanoui, pour nous ramener à vivre une vie selon le Créateur. Alléluia. Cette notion de la crainte va nous emmener réellement va nous pousser à faire des choix dans nos vies, à modifier nos caractères, à modifier nos attitudes, à modifier notre manière de faire, dans le but de quoi? De plaire à notre Créateur, dans le but de lui être agréable, dans le but d'attirer sa faveur et sa miséricorde sur notre vie. Alléluia. Cette crainte-là va nous emmener à vivre une vie selon Dieu, une vie de piété, une vie d'humilité, une vie craignant d'attrister Dieu. Alléluia. Parce que nos attitudes, comme j'ai eu à le dire la dernière fois, peuvent abréger nos jours sur terre ou prolonger notre jour. Oui, enfants de Dieu, nos attitudes peuvent abréger nos jours sur terre ou prolonger notre jour. Il dit que celui-là qui veut avoir une vie dans la plénitude, expérimenter ce qu'on appelle le bonheur, expérimenter ce qu'on appelle la joie, la tranquillité dans tous les domaines de sa vie, le repos dans tout ce qu'il entreprend, le repos dans tous les domaines sans exception de sa vie, celui-là doit s'éloigner du mal. Alléluia. Il doit s'éloigner de tout ce qui ne confesse pas le nom de l'Éternel. En quoi faisant? En préservant sa langue du mal, en s'éloignant du mal et en faisant le bien. Alléluia. En faisant le bien. La Bible dit dans le livre des Psaumes que même le malheur peut atteindre le juste, pour dire quoi? Celui qui a la crainte de Dieu, bien évidemment. Mais l'Éternel en délivre toujours. Mais quand ce même malheur atteint le méchant, le malheur le détruit. Alléluia. Le malheur tue le méchant, dit la Bible. Dieu peut se présenter sous plusieurs formes ici. Pas forcément de manière physique, mais quoique vivant. Parce que tu ne marches pas selon le plan de Dieu pour toi. Déjà, craindre Dieu, c'est marcher selon son plan. Dans l'obéissance, dans la soumission, dans la simplicité de cœur. Différent de quelqu'un qui a un comportement d'orgueil, d'arrogance, de suffisance, d'incrédulité. Bien-aimé, la Bible déclare que ce même malheur qui atteint le juste, et l'Éternel le fait échapper à ce malheur, il le délivre. Mais quant au méchant, bien-aimé, la Bible déclare que le malheur tue le méchant. Ce soir, l'Éternel veut emmener quelqu'un qui m'entend, qui m'écoute ce soir, de là où tu es. Tu traverses sûrement une situation difficile. Tu as sûrement adressé des prières, des supplications à ton Dieu. Mais je suis en train de te poser la question ce soir. Dans quelle disposition es-tu pendant que tu attends de la part de Dieu? Bien-aimé qui m'entend ce soir, peu importe ce que tu traverses, peu importe le jour que tu portes, peu importe l'humiliation ou la détresse dans laquelle tu te trouves, je suis en train de te poser cette question encore, conduit par l'Esprit de Dieu. Dans quelle disposition, dans quel état d'esprit, dans quel genre d'attitude de caractère es-tu pendant que tu demandes l'intervention de Dieu par rapport à la détresse dans laquelle tu te trouves? Je suis en train de te dire que le bonheur est pour ceux qui craignent Dieu. Et que le pécheur, pendant combien d'années, persévère dans le mal, mais le bonheur est pour ceux qui craignent Dieu. Ceux qui craignent Dieu réalisent un tant soit peu qu'ils ne peuvent rien sans Dieu. Réalisent qu'ils doivent être agréables dans leurs attitudes, dans leur caractère à l'égard de Dieu. Car leur vie se trouve dans les mains de ce Dieu puissant, dans les mains de ce Dieu des

sur ta vie spirituelle, ta marche chrétienne avec l'Éternel. Pour toi qui es chrétien, traite sur ton attitude. Détache-toi de la colère. Car aujourd'hui, la colère a été sûrement une porte d'ouverture au mal dans ta vie. La colère a été une porte d'ouverture à la désolation dans laquelle tu te trouves. Tes nuits sont des nuits baignées de larmes parce que tu as sûrement attristé l'Esprit de Dieu en ayant un comportement d'incrédulité, par exemple, en te bornant peut-être à écouter la parole et en ne la mettant point en pratique. Alléluia. En te bornant à l'écouter et en pratiquant selon quoi les pensées de ton cœur. Le manque de crainte nous envoie réellement à marcher selon les pensées de notre cœur, selon les désirs de notre cœur. La facilité pour nous de détruire autour de nous, de déstabiliser, la facilité pour nous de déstabiliser pour régner. Et notre Dieu tient compte de toutes ses actions. Et de telles actions ne peut pas crier en notre faveur devant du trône de la grâce. De telles actions viennent que pour nous blâmer, pour nous éloigner de la main de Dieu. Ésaïe 59 ne nous dit pas que non, la main de l'Éternel n'est pas courte. Pour ceux qui pensent encore au jour d'aujourd'hui que la main de l'Éternel est courte, non, elle n'est pas courte. Mais qu'est-ce qui empêche Dieu d'agir aujourd'hui? Il dit, moi qui ai créé les oreilles, est-ce que je n'entends pas? Moi qui ai créé les oreilles, est-ce que je n'entends pas? Moi qui ai placé les yeux, est-ce que je ne vois pas? Je vois vos souffrances, je vois vos douleurs, je vois vos difficultés, mais vos attitudes m'éloignent de vous. Alléluia. Vos attitudes m'éloignent de vous. Il dit, ce sont vos crimes. Quand il parle de crimes, par exemple, ça peut être des calomnies, le mépris, le manque de considération à son prochain. Alléluia. Et ce thème par rapport à la crainte est tellement profond, il est tellement vaste. La crainte vis-à-vis même de notre prochain, la considération qu'on doit à autrui. Il arrive dans le moment de notre vie où nous sommes à un certain niveau de suffisance, d'orgueil, qu'on piétine autour de nous. On piétine, on méprise, on sous-estime. Et toutes ces actions-là attristent le cœur de Dieu. Alléluia. Aujourd'hui, nous ne craignons pas de faire le mal. Nous ne craignons pas de faire le mal. Et quand tout va mal, quand tout va bien, nous ignorons la présence d'un Dieu. Nous ignorons la présence d'une divinité. Nous ignorons la présence de quelqu'un qui nous a façonnés et qui a dit que nous sommes entre ses mains de l'argile et que lui est le potier et qu'il fait de notre vie ce qu'il veut. Je suis là pour te dire ce soir, bien-aimé. Tout peut arriver à tout moment dans ta vie. En une fraction de temps, ce Dieu que je t'annonce ce soir est capable de transformer ton identité. Il n'a pas de souci avec ce signe que tu attends de sa part. Il n'a pas de souci avec l'orientation que tu attends. Il n'a pas de souci réellement avec cette délivrance que tu cherches. Mais le souci de l'Éternel avec toi, bien-aimé, qui m'écoute ce soir, qui m'entend, qui est sûrement dans les pleurs, qui est dans la confusion, qui est dans les questionnements, qui est dans les troubles, le souci de l'Éternel avec toi, c'est que tu le craignes. L'Éternel recherche des personnes qui vont le craindre. Alléluia. Qui vont lui accorder un profond respect, une profonde considération, de la révérence et reconnaître qu'ils ne sont rien sans ce Dieu. Jean 15, 5 nous dit, vous ne pouvez rien sans moi. Nous ne pouvons rien sans ce Dieu. Alléluia. Je pourrais m'appuyer même sur ce thème pour demander à quelqu'un, qui est le guide de ta vie? Qui est le dirigeant de ta vie? Qui est le conducteur? Sur qui comptes-tu? Alléluia. Par rapport à ton avenir, par rapport à ta destinée, par rapport à tout ce que tu cherches comme symbole d'épanouissement dans ta vie, ton parcours sur terre, ton pèlerinage sur terre, qui est le guide de ta vie? Alléluia. Aujourd'hui, d'autres arrivent à douter même de

résistant de ses créateurs puissants, à douter, à comparer ce Dieu aux idoles et laisser ce Dieu grand, laisser ce Dieu puissant aller consulter des statuettes, aller consulter des eaux, aller consulter des esprits. C'est le manque de crainte de Dieu. Le manque de crainte de Dieu. Et tout cela attriste l'esprit de Dieu. Nous nous plaisons dans notre mode de vie. Nous nous plaisons dans notre attitude. Mais je suis en train de dire à quelqu'un, si nous vivons de manière ordinaire, comment pourrons-nous obtenir des choses extraordinaires? Est-ce que je vais parler à quelqu'un? Tu veux vivre de manière ordinaire, de manière délibérée, comme bon te le semble, dans le désordre par exemple, dans la débauche. Tu es homme marié, tu as plusieurs bureaux dehors. Tu es femme mariée, tu es dans le désordre total. Et tu attends de la part de ce Dieu grand. Quand tout va bien, on ne sent pas qu'il y a la souffrance. On ne voit pas le danger venir à l'horizon. Alléluia. Mais quand les difficultés arrivent, on élève aussi la voix pour dire, Dieu, souviens-toi de moi. Excusez-moi. Souviens-toi de moi. Parce que là, tout va mal. Alléluia. On attend de se retrouver sur un lit d'hôpital, sous des appareils où on n'arrive même pas à respirer. On n'arrive même pas à parler, à s'exprimer, pour réaliser que tout ce qu'on avait appris de la part de ce Dieu était vrai. Alléluia. Je veux dire à quelqu'un ce soir, n'attendons pas le pire. N'attendons pas que le mal se présente. N'attendons pas d'être dans les difficultés, d'être dans l'humiliation, d'être dans l'opprobre, pour craindre ce Dieu, pour le respecter, pour le considérer, pour l'honorer. Mais en tout temps, nous devons honorer ce Dieu. Nous devons le respecter, nous devons le craindre dans nos attitudes. Alléluia. La Bible nous dit, ne vous y trompez pas. Ce qu'un homme aura semé, il le moissonnera. Aujourd'hui, plusieurs de nos situations difficiles, de nos situations d'humiliation, de confusion, proviennent de nos attitudes, proviennent des portes que nous avons ouvertes au diable, à l'ennemi, au mal, proviennent de ce que nous avons accepté, les sollicitations du diable. Oui, nous sommes rongés, nous sommes criblés par les esprits de nos familles, par les adorations, par les malédictions qui contrôlent toute notre génération. Parce que nous ne craignons pas Dieu. Alléluia. Nous vivons selon les penchants de notre cœur. Nous vivons selon nos volontés. Alléluia. Selon nos volontés. Ce Dieu, il est lent à la colère. Pourquoi? Parce qu'il use toujours de patience pour qu'un grand nombre de nous parviennent quoi? À la repentance. Tu es là dans ta chambre ce soir, tu es sûrement couché, en train de réfléchir ou méditer cette parole que tu entends de la part de l'Éternel. Et tu souffres d'une maladie dite incurable. Mais pendant que cette parole est en train de passer, le Saint-Esprit est en train de te convaincre, te rappeler la source de ce mal, l'origine de ce mal. Pendant qu'il t'a orienté, pendant qu'il t'a parlé, pendant que tu as eu des signes concrets, des attitudes à ne pas adopter, tu n'as pas obéi. Et aujourd'hui, tu en payes le prix. Mais il dit ce soir qu'il est venu pour les malades. Il est venu pour ceux-là qui peuvent entrer en eux-mêmes comme le fils prodige pour dire, « Oh Père, je ne suis pas digne d'être appelé ton fils. Je reconnais que j'ai péché contre Dieu et que j'ai péché contre toi. Et je reviens à de meilleurs sentiments avec toi. Le Seigneur a un plan pour toi. C'est encore possible. Rien n'est perdu. Si seulement ce soir, tu acceptes cette parole comme une révélation de la part de l'Éternel pour ta guérison,
Le Seigneur est sur le point de le faire. Alléluia. Il dit, vous êtes heureux si vous savez ces choses, pourvu que vous les pratiquiez. Alléluia. Vous êtes heureux si vous savez ces choses. Si vous avez la connaissance de la parole, si vous avez la foi en cette parole, vous avez l'attachement à cette parole, vous avez la révérence pour le Dieu puissant qui vous parle au travers de cette parole, vous êtes heureux pourvu que vous les pratiquiez. Alléluia. Le bonheur est pour ceux qui ont la crainte de Dieu. Pour ceux qui ont la crainte de Dieu. Pendant que nous sommes en train réellement de chercher à nous réconcilier avec ce Dieu grand, des personnes sont encore dans les amulettes, dans les couris, l'idolâtrie, le maraboutage, le fétichisme. Tout ce qui peut créer l'amertume dans leur vie. Alléluia. Tout ce qui peut créer l'amertume dans leur vie. Mais ce soir, l'Éternel tend encore la main à quelqu'un qui s'était attaché aux idoles. Oui, tu fais un peu Jésus, mais sous ton lit, il y a un canari. Et on t'a dit que ce canari peut te protéger, toi et ta famille. Ce canari peut vous donner la vie. Ce canari peut vous faire sortir d'affaires. Bien-aimé, tu t'es laissé emporter. Tu t'es laissé avoir par le mal à cause de ton ignorance. Le bonheur n'est pas pour les méchants. Le bonheur n'est pas pour ceux qui méprisent Dieu. La vie, la paix, la tranquillité, le repos dans l'âme n'est pas pour ceux qui méprisent la parole de Dieu. N'est pas pour ceux qui méprisent les serviteurs de Dieu. N'est pas pour ceux qui méprisent les promesses et les messages venant de la part de Dieu. Alléluia. La Bible dit dans le livre de Matthieu que spacieuse est cette voie qui mène quoi? À la perdition. Oui, elle est spacieuse, cette voie qui mène à la perdition. Pour l'amour de l'argent, pour la cupidité, tu peux ôter la vie à ton frère, tu peux ôter la vie à ta sœur, tu peux méditer des projets iniques pour déstabiliser ton prochain, ton semblable. Tu peux le faire. C'est ça la voie spacieuse. Alléluia. Pour l'amour de la gloire, pour paraître. Tu peux nuire, tu peux détruire ton prochain pour régner. Et tout cela sont des embûches à notre tranquillité, sont des embûches à notre paix, sont des embûches à notre évolution. Sans cela, que le bonheur demeure seulement pour ceux qui craignent Dieu. Alléluia. Le bonheur est seulement pour ceux qui craignent Dieu. Nous devons nous éloigner du mal. Nous devons nous éloigner du mal. Et fuir. Et nous rattacher réellement à la parole de Dieu. Alléluia. Marcher dans quoi? Dans l'intégrité. Dans l'intégrité selon la parole de Dieu. Marcher dans l'intégrité. Faisons des choses selon l'Esprit de Dieu. Faisons le choix de plaire à Dieu au lieu de l'attrister. Alléluia. Faisons le choix de plaire à Dieu. Pour toi-même qui ne crois même pas en ce Dieu que j'annonce ce soir, je suis en train de te dire que tout peut arriver à tout moment dans ta vie. Regarde cette vie que tu as en toi. Des personnes ne l'ont pas. Des personnes ont perdu la vie aujourd'hui. Des personnes ont été ensevelies même aujourd'hui. Mais tu vis. T'es-tu une fois posé la question? D'où provient ce souffle qui est en toi? D'où provient cette vigueur que tu as? Alléluia! D'où provient cette vigueur que tu as?
Des personnes ont commencé à mépriser Dieu dès que l'Éternel a commencé à les bénir. Ils ont oublié les souffrances d'hier. Ils ont oublié leur origine. Ils ont oublié d'où ce Dieu-là les a tirés. Je suis en train de t'annoncer que tu dois le craindre. Parce qu'aujourd'hui, tu es honoré parce qu'il t'a accordé cette grâce. Pas parce que tu mérites cela, mais dans sa miséricorde. Parce qu'il n'a pas encore fini avec toi. Il t'a accordé cette grâce. D'avoir une place de choix peut-être dans la société. D'avoir un homme ou une femme dans ta vie. D'avoir des enfants. D'avoir une place de choix dans la société où tu exerces. Toutes ces choses viennent de ton Créateur. Alléluia. Viennent de ton Créateur. C'est lui qui t'honore ainsi. Réalise combien un père peut donner toute son affection à son fils, à son enfant, et que cet enfant soit réellement objet de tristesse, de désolation pour ce père. Et vivre contrairement aux principes de son père. Vivre contrairement aux conseils, aux orientations que son père lui donne. Bien-aimé, pour nous-mêmes qui sommes des êtres humains, ton affection pour cet enfant ne sera plus le même. Ton affection va faiblir. Alléluia. S'il y a un choix à faire entre celui qui t'accorde une considération, qui t'accorde une importance capitale, qui t'accorde l'honneur qui t'est dû. Alléluia. Tu auras les regards sur celui qui te considère par rapport à celui qui ne te considère pas. Mais le Seigneur te dit ce soir qu'il ne fait exception de personne parce qu'il a encore un plan pour toi. Et il sait que c'est possible. Tu t'es mis dans des pratiques où aujourd'hui c'est difficile de te détourner. Tu t'es mis dans des pratiques, dans des alliances bizarres, dans le manque de crainte. Dans le manque de crainte. Tu dois renoncer. Tu dois renoncer à cette mauvaise voie, à cette voie détournée de la parole que tu es en train de prendre. Tu dois te détourner de cette décision que tu es en train de prendre. Parce que Dieu a un plan pour toi. Il n'a pas encore fini avec toi. Aspire à la crainte de Dieu. Aspire à la crainte de Dieu. Aspire au profond respect de Dieu. Pour acquérir quoi? Le bonheur. Pour acquérir la tranquillité. Pour acquérir l'épanouissement que tu désires. Pour acquérir la délivrance que tu recherches. Alléluia. Presque au thème de ce message, commence à méditer sur ta vie. Commence à méditer sur ta situation. Commence à méditer sur ce que tu traverses depuis des années. Commence à méditer sur la situation qui te tracasse depuis des décennies jusqu'à aujourd'hui. Aujourd'hui encore, l'Éternel te tend la main pour te dire que c'est possible. Mais médite sur tes voies. Examine tes voies. Modifie ton caractère. Modifie ton attitude. Alléluia. Modifie ta manière de faire. Transforme ta marche avec moi. Présente ta marche à la lumière de ma parole. Alléluia. Sois un fils, une fille irréprochable. Alléluia. Sois irréprochable. Travaille sur ton cœur. Car la Bible déclare que c'est du cœur, c'est du dedans de nous que toutes ces choses viennent, proviennent. Le mal. Alléluia. Ce soir, le Seigneur t'ouvre encore ses mains. Il t'ouvre encore ses mains pour te dire c'est possible. Cette maladie ne t'emportera pas si tu changes d'avis, si tu changes de décision. Alléluia. Cette humiliation dans laquelle, réellement, les pratiques de ta famille sont en train de te mettre ne vont pas te nuire parce que je te tends encore la main et j'ai un plan pour toi. Alléluia. Sois béni. Et que la grâce de Dieu soit sur vous. Alléluia. Après l'écoute de cette parole, nous allons sûrement passer aux appels. Voilà, aux appels. Donc, comme je l'ai dit d'entrée, après l'écoute de cette parole, tu réalises que tu as besoin d'orientation, tu as besoin de conseils, tu as besoin de prière. Tu vas appeler sur ce numéro que je donne maintenant. C'est le 07 58 21 21 21. Alléluia. Tu as besoin
Voilà. D'orientation, de prière. 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Et vous pouvez maintenant nous joindre par rapport à des conseils, des orientations, des prières sur le 07, le 58, le 21, le 21, 21. Que la grâce de Dieu. Voilà, je reprends encore par rapport aux appels concernant les besoins de prière, d'orientation, vraiment de conseils par rapport à la situation sûrement que vous traversez. Vous pouvez nous joindre sur ce numéro qui passe maintenant, qui est le 07, le 58, le 21, 21, 21.

0: Allô?
1: Allô. Bonsoir.
0: Bonsoir.
1: Bonsoir, auditrice. Soyez bénie, que la grâce de Dieu soit sur vous.
0: Amen, merci.
1: Comment allez-vous?
0: Il m'appelle Dessine. Il vient de Faya.
1: Ah, vous m'appelez de Faya.
0: Oui.
1: Sois bénie, ma fille Delphine. Que la grâce de Dieu soit
0: Merci
1: sur toi.
0: beaucoup. Amen. Merci beaucoup, maman. Merci beaucoup, parole que tu as dit, ça m'a beaucoup me touché, vraiment. Vraiment, on a qu'à donner nos vies à Dieu, sinon, je ne sais pas comment on terminer.
1: Amen.
0: Sinon,
1: Amen.
0: moi, depuis longtemps, je donne ma vie à Dieu. Tout va chez moi. Je dis merci à Dieu, parce que c'est Dieu qui a fait tout de choses.
1: Amen.
0: C'est Dieu qui fait tout de choses.
1: Amen. Amen.
0: Et puis encore, je ne sais pas comment il dit que Dieu il a fait beaucoup de choses dans ma vie.
1: Amen.
0: Beaucoup de choses. Beaucoup de choses.
1: Vraiment, sois béni. Que la grâce de Dieu soit sur toi. Que le Seigneur te garde encore. Sois béni.

0: Et allô?
1: Allô.
0: Bonsoir, madame.
1: Bonsoir, monsieur, soyez béni.
0: Oui,
1: Que la
0: c'est
1: grâce de
0: monsieur
1: Dieu
0: Jean.
1: soit sur vous. Votre nom, s'il vous plaît.
0: Monsieur Jean.
1: Monsieur Jean, vous m'appelez d'où, s'il vous plaît?
0: La rivière 3.
1: Il arrivera à toi. Soyez
0: Oui,
1: béni.
0: merci.
1: Voilà. Comment est-ce qu'on peut vous aider, monsieur Jean?
0: Ok, bon, j'ai écouté l'émission, en tout cas, je suis content par rapport à la parole de Dieu.
1: Amen.
0: Et je bénis le nom de Dieu pour la parole qu'il nous donne chaque jour et chaque nuit à travers la radio.
1: Amen.
0: Et que moi, en tout cas, arrivé un moment, il y avait beaucoup de problèmes. Mais je rends grâce à Dieu aujourd'hui, ça va. Merci
1: Amen.
0: Dieu par la grâce de Dieu. Et Dieu continue toujours encore de m'aider.
1: Amen.
0: Je bénis le nom de Dieu. Surtout aujourd'hui encore, nos jeunes d'aujourd'hui, on doit, ceci doit donner un conseil à nos jeunes, on doit aimer Dieu et sur Dieu.
1: Amen.
0: Pour donner notre vie à Jésus-Christ, parce que c'est lui qui est le chemin, la vérité et la vie.
1: Amen.
0: Au-dehors de Jésus, il n'y a plus de vie encore.
1: Amen.
0: Voilà, que nos jeunes d'aujourd'hui puissent donner leur vie à Jésus-Christ pour avoir tout ce que Jésus a.
1: Amen.
0: Donc, je bénis le nom de Dieu et que le Seigneur vous bénisse aussi à travers la radio.
1: Amen. Soyez béni, monsieur Jean. Bonne soirée à vous encore. Allô?
0: Allô, bonjour,
1: Oui,
0: bonsoir madame.
1: bonsoir papa, soyez béni. Que
0: Amen.
1: la grâce de Dieu soit
0: Amen.
1: sur vous.
0: Amen.
1: C'est quel nom, papa?
0: Monsieur Adam Michel.
1: Sois béni, papa Aga. Et chez vous, ça
0: Bon,
1: va un peu?
0: ça va un tout petit peu, mais le
1: Comment
0: sujet des prières
1: vous
0: là.
1: aider?
0: Voilà. Et puis l'année passée, j'avais un petit souci, travailler dans une entreprise de sécurité. Quand j'ai l'argent, quand je n'ai pas un peu d'argent dans ma poche, je me mets à prier, mais quand l'argent tombe dans ma main seulement, je me dirige à l'alcool. Ce qui a fait que j'ai été licencié de la boîte et la mère de mes enfants aussi m'a quitté. Et puis j'ai eu encore un autre boulot, ça a été le même. La mère de mes enfants m'a quitté, ça fait au moins un an maintenant. J'ai eu un boulot tout dernièrement. Je priais beaucoup, mais arrivé au moment encore, je me suis mis dans la recolle. Ce jour, c'est aujourd'hui où je vous parle, je suis allé trouver des dossiers dans un secteur qui ouvre mon prix. Mon prix, il a commencé à travailler. Le même jour, actuellement, ils sont au service. C'est de mon portable que j'écoutais le message. J'ai une prière de soutien. Moi-même, j'ai pris souvent et autres. Mais j'ai prié de soutien vraiment pour que Dieu m'aide à quitter ce milieu. Parce que je n'arrive pas à lui faire de toutes mes forces, mais à chaque moment, je tombe dans le même problème. À chaque moment, je tombe dans le même problème. Donc, j'ai besoin vraiment de soutien et de prière.
1: Amen. D'accord, donc on m'a appelé du service comme ça.
0: Et sous
1: Ça
0: service
1: fait
0: à
1: combien de
0: Dieu.
1: temps vous êtes là, à ce poste-là?
0: À ce poste, je viens de commencer même à l'examen de 15 ans.
1: Ah, c'est toujours la sécurité.
0: Oui, c'est tout dans la sécurité.
1: Mais c'est comment le niveau de boisson, c'est comment? Ça continue, c'est comment?
0: Non, non, c'est aujourd'hui, mais après ça, j'ai laissé maintenant. Mais c'est aujourd'hui encore, j'ai repris le service.
1: D'accord, il n'y a pas de souci.
0: Quand je n'ai pas les moyens, quand je reçois un petit salaire, je prends des décisions, mais quand je reçois un petit salaire,
1: Autre chose se met dedans.
0: voilà. Il y a bien des
1: D'accord.
0: soutiens, vraiment, sincèrement, pour que Dieu m'en aide. D'après, je fais moi-même, j'ai pris beaucoup de fois.
1: D'accord.
0: Je fais partie du comité d'entretien de l'autre église. Mais à chaque moment, je tombe dans le même problème.
1: Mais est-ce que vous savez que Jésus est capable de le faire?
0: Je crois bien.
1: Il est capable de le faire. Ne perdez
0: Amen.
1: pas espoir. Voilà, il est capable de l'impossible. Parce que l'ennemi veut utiliser réellement cette situation pour vous déstabiliser. Comme vous l'avez dit, l'autre femme vous a quitté. Vous avez été licencié aussi de l'autre poste par rapport à ça. Aujourd'hui, Dieu vous fait grâce d'être là. Donc réellement, il faudrait qu'on prie pour annuler toute programmation encore qui va crier contre vous. Amen. Donc je prie avec
0: Amen.
1: vous. Vous me rappelez votre nom, s'il vous plaît?
0: Regarde Michel.
1: D'accord, papa Aga Michel. Dans le nom puissant de Jésus, Père, je prends autorité en ce soir. Voici la situation, éternel mon Dieu, mon roi, de notre papa Aga Michel, qui a appelé par rapport, éternel mon Dieu, mon roi, à la boisson, Père, éternel mon Dieu, mon roi, qui l'empêche d'aller loin dans ses projets. Père éternel, mon Dieu, mon roi, il a déjà perdu un premier poste par rapport à ça. Il a perdu sa relation conjugale, papa. Et tu lui as fait grâce, malgré tout, Père, d'être encore là, éternel, mon Dieu, un autre service. Toutefois qu'il y a une entrée financière, il y a encore des imprévus. Et tous les projets tombent à l'eau. Je révoque toute activité de l'ennemi. Tout esprit qui crie, Père éternel, mon Dieu, mon roi, contre sa vie, tout esprit d'ivresse, Père éternel, mon Dieu, qui éternel, mon Dieu, a été mandaté depuis le monde spirituel pour nuire à sa vie, pour le cribler, pour le déstabiliser. Père, je lis cet esprit dans le nom de Jésus. Cet esprit qui combat également ses finances, qui combat ses projets, qui combat sa tranquillité, oh Dieu. Père éternel, mon Dieu, mon roi, je les foudroie dans les abîmes. Je les foudroie dans les lieux arides. Et je déclare maintenant dans le nom de Jésus, éternel, que éternel, mon Dieu, ta crainte même naisse encore dans son cœur. Par rapport, éternel, mon Dieu, mon roi, à toute sollicitation du diable concernant la boisson, concernant, éternel, mon Dieu, mon roi, Père, les problèmes financiers, Père, je révoque à cela dans le nom de Jésus. Père éternel, mon Dieu, mon roi, j'invoque ton règne dans sa vie. J'établis ton règne dans sa vie. J'établis ta présence dans sa vie. Viens, éternel, mon Dieu, sceller ses avoirs dans ton sang. Viens, Père éternel, mon Dieu, l'éloigner, mets en lui la reine, éternel, mon Dieu, mon roi, de la boisson. La reine, éternel, mon Dieu, mon roi, de la boisson, dans le nom puissant de Jésus. Père, je te bénis, papa, parce que tu le sors des griffes de l'ennemi. Tu le sors des programmations, des décrets maléfiques de sa vie dans le nom de Jésus. Père, merci parce que je crois que tu le fais et qu'il témoignera de ta part dans le nom de Jésus. Je sécurise ce nouveau poste qu'il a, Père. S'il y avait des programmations quelconques encore pour le déstabiliser, pour qu'il soit licencié, je renonce à ces programmations dans le nom de Jésus et je scelle, Père, cette fonction dans ton sang et que la croissance et l'abondance s'attachent à lui au nom de Jésus. Amen. Sois béni, amen. Papa Aga, que la grâce de Dieu soit sur toi. Vous pouvez toujours appeler à ce numéro. 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Vous pouvez appeler par rapport à des conseils, à des orientations, à des prières de soutien sur le 07 58 21 21 21. Allô?
2: Oui, allô?
1: Oui, bonsoir, madame.
2: Bonsoir, maman.
1: Soyez bénie.
2: Amen.
1: Que la grâce de Dieu soit sur vous.
2: Amen, amen.
1: Votre nom, s'il vous plaît?
2: Mon nom, c'est Nguessa Antoinette.
1: Nguessa Antoinette.
2: Oui.
1: D'où vous nous appelez?
2: Sans manquer.
1: Sans manquer?
2: Oui.
1: D'accord. Et comment est-ce qu'on peut vous aider, maman, ce soir?
2: Bon, je veux que... Je vois, mais ça n'arrive pas... Je n'arrive pas à régir les deux bouts.
1: Tu fais quoi? Tu vends?
2: Oui.
1: Qu'est-ce que tu vends, maman?
2: Bon, je fais les galettes. Je vois qu'il y a pas bénéfice, mais maman, il est fini de vendre.
1: Il n'y a rien.
2: Même pour amener là, dedans pour manger, mais il y a des problèmes. Mais quand même, tout ça, au moment, ça a fini. Il ne voit rien. Donc, je veux que vous me soutenez dans la prière.
1: D'accord. Il n'y a pas de souci. On va prier ensemble. Ça fait combien de temps vous exercez ce commerce-là? Vous faites ça quand? Depuis quand?
2: Bon, il y a fait l'autre, il y a laissé, mais c'est dans le mois de janvier, il a commencé ça.
1: Ah, d'accord. Mais ça marche bien, mais seulement que l'argent, tu le vois rien.
2: Ça marche, mais je ne vois même rien. Pas comment rejoindre pour avoir bénéfice, pour dire qu'il y a aussi pour payer la dîme dedans même.
1: D'accord. Mais avant de prier, quand même, te donner un conseil. Quel que soit le montant, la Bible dit que nous devons être fidèles dans les petites choses. Parce que le diable aussi s'appuie dessus. C'est le moment que tu atteins un montant pour honorer ton Dieu. Et à cause de ce montant que tu attends là, l'ennemi aussi va tout le temps souffler sur le peu que tu as. Donc déjà dans le peu, je prends un exemple, si tu as vendu même que tu as 5 000, la part de Dieu là, c'est 500. Ne te dis pas en début que c'est petit. Parce que tant que tu as te dit que c'est petit, il faudrait que ça arrive à 5 000 pour que tu mettes dans l'enveloppe pour déposer là. Il y aura toujours des imprévus parce que le diable sait qu'il y a une bénédiction dans la dîme. Tu comprends un peu? Donc, même s'il arrive, tu as fini ta semaine, que quand tu totalises à ces 500 que tu dois mettre, il faut respecter ça. Le jour que Dieu fait grâce que c'est 1000 francs, il faut respecter au fur et à mesure. N'attends pas que ça soit un coup de 10 000 ou bien 20 000. Amen. Et ça va confondre les stratégies du diable. Parce que quand l'ennemi change de stratégie, à toi aussi, en tant qu'un enfant de Dieu, à la sagesse, il faut changer de stratégie. Il faut honorer tes dîmes. Amen. Il faut le faire. Je prie avec toi. Éternel mon Dieu, toi à qui l'or et l'argent appartient, tu as dit Éternel mon Dieu, mon roi, que tu honores Éternel ta parole. Seigneur, je te recommande la vie de ta fille Nguessa Antoinette par rapport à sa vente. Comme elle a dit, il y a la clientèle. Mais Seigneur, elle se retrouve à la fin avec rien. Elle n'arrive pas à subvenir à ses charges, à ses besoins, même à payer ses dîmes, papa. Éternel, je prends autorité. Je prends autorité contre tout esprit de limitation financière, de sécheresse, de main sèche, de main percée, qui contrôle ses avoirs, qui contrôle ses finances, qui contrôle son commerce. Je maudis cet esprit dans le nom de Jésus. Je révoque ses œuvres au nom de Jésus. Tout vent contraire de la sorcellerie, de la mort qui souffle sur ses mains, qui souffle sur l'argent qu'elle reçoit. Père, j'ordonne à ce vent de s'arrêter dans le nom de Jésus. Je menace ce vent dans le nom de Jésus. Et je plonge ses mains à compter de ce soir. Éternel, de ce qu'elle a cru en ta parole. Elle a cru que tu es capable de transformer cette situation. Que ses mains soient plongées dans ton sang. Et que la vie revienne dans ses mains. Que l'abondance s'attache à elle. Que cet argent soit scellé dans ton sang, Père. Et que la production soit maintenant dans le nom de Jésus. Père, merci parce que tu le fais. Amen. Sois béni, maman. Amen. Que la grâce de Dieu soit sur toi.
2: Amen.

0: nous appeler par rapport à des conseils, orientations. Allô?
1: Allô, bonsoir.
0: Oui, bonsoir, monsieur.
1: Comment allez-vous?
0: Bien, par la grâce de Dieu, chez vous.
1: Oui, je vais bien.
0: Soyez béni. C'est quel
1: Amen.
0: nom?
1: Je m'appelle Traoré Joseph.
0: Oh oui, Joseph, vous nous appelez d'où, s'il vous plaît?
1: Je suis à Yefougon, Fort Boudieu.
0: D'accord, Traoré
1: Oui,
0: Joseph.
1: je
0: Pauvre
1: viens
0: deux.
1: d'écouter votre... Je
0: Comment?
1: viens d'écouter votre émission.
0: Oui.
1: Voilà, ça m'a vraiment touché. Donc, j'ai besoin de votre soutien vraiment dans la prière. Voilà, de me soutenir afin que je reprenne ma vie de prière et puis ma vie d'évangélisation. Voilà. Et puis, les choses passées comme le péché, c'est-à-dire, je tombe dans les péchés répétés, répétés. Des fois, je me répands, mais je vois que
0: Tu
1: il y a
0: reprends.
1: quelque chose qui me pousse. Voilà, je reprends encore. Donc, je voulais que vous allez prier pour moi.
0: Amen. Y a pas de souci. On va prier. Père, je te rends toute la gloire parce que tu es Dieu. Je te recommande ce soir la vie de ton fils, éternel mon Dieu, mon roi, qui te présente au Père sa situation à la lumière de cette parole qui vient de passer, papa. Je prie, éternel mon Dieu, mon roi, que ton Esprit Saint l'aide, éternel mon Dieu, à se relever, Père. À se relever, Père, de toute chute dans sa vie. Comme il a dit, il prend l'engagement de renoncer. Parce que tu as dit que le bonheur et la tranquillité est pour ceux qui te craignent. Il prend l'engagement de te craindre maintenant. Aujourd'hui, il prend cette décision. Mais sans ton esprit, il ne peut pas. C'est pourquoi je prie, mon Dieu, qu'à compter de maintenant, tu contrôles sa vie. À compter de maintenant, que ton esprit saint l'influence, papa. Afin, éternel, mon Dieu, mon roi, de le détourner, de l'éloigner, Père du mal, de l'éloigner de tout ce qui t'attriste, papa. Aide-le, papa, à se rapprocher davantage de toi. Sépare-le, Père, de tout ce qui est œuvre des ténèbres. Tout ce qui, éternel, mon Dieu, l'empêche de t'être agréable. Sépare-le de tout cela. Que le vieux manteau soit ôté ce soir. Que le vieux manteau, comme le manteau que Bartimée a jeté, soit jeté ce soir, papa. Aide-le. Aide-le, éternel, mon Dieu, mon roi. Il veut reprendre sa vie d'évangélisation. Il veut reprendre sa vie de prière, de consécration. Pour te plaire, t'être agréable. Communique cette grâce par ton esprit. Éternel, aide-le à aller en eau profonde avec toi. Garde-le dans les creux de tes mains et que ta faveur repose sur lui. Je crois que tu nous exauces des cieux. C'est en ton nom que j'ai prié. Amen. Soyez
1: Amen. Merci
0: bénis.
1: beaucoup.
0: Bonne soirée à
1: Merci.
0: vous.

0: Allô.
1: Allô, bonsoir madame.
0: Oui, bonsoir, maman, soyez bénie.
1: Amen, amen, amen.
0: Comment allez-vous?
1: Ça va très bien.
0: Soyez bénie. C'est quel nom, maman? C'est quel nom,
1: Catherine.
0: s'il vous plaît?
1: Votre
0: Comment?
1: Tatiana.
0: Ah, vous, Tatiana, soyez bénie, maman. Vous nous appelez d'où?
1: Oui, Adjali.
0: D'où?
1: Pauvre Adjali.
0: Ah, d'accord, sois bénie, maman.
1: Amen.
0: Comment est-ce qu'on peut vous aider, maman, ce soir?
1: Moi, mon souci, c'est que j'ai vraiment y a un péché qui me récale même devant le Seigneur Jésus. Je suis quelqu'un, je me fâche trop vite. J'ai un gros cœur, en fait. Si je mens beaucoup, ça me fatigue. Pourtant, quand je me lève pour aller évangéliser la parole de Dieu, ça touche le cœur des gens. Les gens me félicitent pour ça. Mais quand je finis de faire l'évangélisation, quand ils viennent à la maison, ça vient dans ma tête de mentir pour quelque chose comme ça qui n'existe pas. Ça me fatigue. Moi, j'ai besoin de prier vraiment, que le Seigneur se souvienne de moi.
0: Amen. Soyez bénie, maman, pour votre sincérité. Voilà, le Seigneur cherche des personnes vraiment qui sont sincères. Voilà, et c'est auprès de lui, pas auprès de moi qui suis un être charnel, mais auprès de Dieu que également vous vous repentez. Et je crois qu'il va vous aider parce que ça prouve que vous voulez changer. Vous ne vous sentez pas dans ce caractère. Et je crois que Dieu va le faire. À cause de votre sincérité, Dieu le fera. Je prie pour vous. Ô Père éternel, mon Dieu, je te recommande la vie, ô Père, de ta servante ce soir, papa. Maman Tatiana, papa. Et elle a exposé cette situation. C'est à toi, ô Dieu, qu'elle a parlé. Par rapport à l'envol que tu veux prendre avec elle, l'ennemi utilise toutes des stratégies pour la ramener au bas de l'échelle, dans la colère, dans le mensonge, dans tout ce qui t'attriste, tout ce qui n'est pas agréable à toi. Père, cela représente comme l'ivraie dans sa vie. Cela représente comme l'obstacle qui combat son bonheur, sa paix et sa joie. Dans le nom puissant de Jésus, je déclare que tous ces mauvais fondements, tous ces autels maléfiques qui crient contre elle sont renversés ce soir au nom de Jésus. Père, parce qu'elle n'a pas caché sa faiblesse, mais elle a exposé sa cause. Je prie, éternel mon Dieu, que tu t'appuies sur sa sincérité, Père, pour la relever, pour la rétablir. Donne-lui la maîtrise de soi. Donne-lui la maîtrise de soi et que la crainte grandisse dans son cœur. Que la crainte l'éloigne du mal. Que la crainte l'éloigne de ce qui attriste ton esprit dans le nom de Jésus. Père, merci, tu le fais parce que ta main est sur elle et c'est ta servante. Et je crois, Père, que des signes vont accompagner cette prière. Merci, Père, parce que tu le fais. C'est en ton nom que j'ai prié. Amen. Sois béni, maman. Que le Seigneur te garde.
1: Amen.
0: Bonne soirée à toi.
1: Merci.

0: Monsieur ma soeur, bonsoir.
1: Oui, bonsoir. Soyez béni.
0: Ouais, c'est le frère Guissot Jean.
1: Soyez béni, serviteur Guissot Jean. Que la grâce de Dieu soit sur vous.
0: Amen, amen, amen, amen.
1: D'où vous nous appelez?
0: Après de Kumasi.
1: Ah, d'accord. Soyez béni.
0: Bon, moi, mon sujet de prière,
1: oui,
0: c'est que vraiment, j'ai la lourdeur. J'aimerais que vous priez pour moi pour que cette lourdeur-là passe.
1: La, voilà. La lourdeur?
0: La, la lourdeur.
1: Oui, oui.
0: Depuis un moment, je me levais pour prier, vraiment, je suis vraiment...
1: Lourd.
0: Lourd.
1: Mm-hmm.
0: Voilà, donc c'est mon sujet de prière.
1: D'accord, il n'y a pas de souci.
0: Merci, très bonne émission à vous.
1: Merci à vous aussi. Père, je te bénis, je te rends toute la gloire. Merci pour la vie au Père de mon frère Guissot Jean. Éternel, qui est influencé par un esprit de lourdeur, d'assoupissement, qui l'empêche, Père, de crier à toi, d'entrer dans ta présence, de se consacrer à toi. Tout ce qui est lourdeur, tout ce qui est assoupissement, Père éternel, mon Dieu, mon roi, je révoque leur projet contre sa vie. Je révoque leur projet contre sa vie de prière, contre sa vie spirituelle. Tout ce qui l'empêche d'aller en eau profonde avec toi est nul et sans effet. Toute entité maléfique qui a été désignée dans le monde spirituel pour le cribler, pour le maintenir dans la lourdeur, dans l'assoupissement, dans la paresse, dans la négligence, je les mets en déroute ce soir dans le nom de Jésus. Et je proclame maintenant la restauration, le réveil spirituel, papa, l'effervescence de la prière dans sa vie, l'effervescence de la vie de consécration dans sa vie, au nom de Jésus. Père, merci parce que je crois qu'il témoignera de ta part. En ton nom, j'ai prié. Amen.
2: Frères et sœurs qui souffrent, afin qu'eux aussi aient la vie, la paix et la joie en Jésus-Christ. Merci, Seigneur.
1: Allô?
3: Allô?
1: Oui, soyez bénis. Bonsoir.
3: Bonsoir, madame. Comment tu vas?
1: Bien, par la grâce de Dieu, chez vous?
3: Oui, je vais très bien. Moi, mon nom, c'est Christian.
1: Votre nom, c'est?
3: Christian.
1: Christian. Mm-hmm. D'où Christian nous appelle?
3: Oui, je viens d'Abobo.
1: Abobo. Soyez bénis. Oui. Comment on peut vous aider ce soir?
3: Bon, je voulais que vous priez pour mon travail. Mm-hmm. Je suis étudié.
1: Mm-hmm.
3: Voilà. Souvent, je ne comprends pas l'activité qui se bloque. Ça se bloque.
1: Mm-hmm.
3: Je reprends, ça répond tout à zéro. Je ne comprends même pas.
1: Mm-hmm.
3: Parce que, bon, j'ai écouté la parole que tu as dit.
1: Mm-hmm.
3: Je dis, non, je vais vous appeler.
1: Mm-hmm. D'accord, il n'y a pas de souci. Abobo, vous allez dans une église là-bas?
3: Oui,
1: vous allez dans une église à Abobo là?
3: Non, c'est la radio que je suis.
1: Ah, d'accord, il n'y a pas de souci. Il n'y a pas de souci. Mais est-ce que vous croyez que Jésus est capable de le faire?
3: Oui.
1: Il n'y a pas de souci. Je vais m'unir à vous dans la prière et j'ai la conviction que Dieu va le faire. Amen. Nous te rendons toute la gloire, Seigneur, parce que tu es Dieu. Et ce soir, au Père, ton fils Christian a exposé sa situation au devant de ton trône, papa. Par rapport à son activité, il est vitri et payé. Mais éternel, mon Dieu, mon roi, rien ne va. Il y a des obstacles, le non-accomplissement, les limitations, les blocages. Il reprend toujours à zéro. Il revient toujours au bas de l'échelle, ce qui n'est pas normal. Parce que toi, tu es un Dieu excellent. Et tu es également le Dieu des cas impossibles. C'est pourquoi je me lève ce soir par l'autorité que j'ai reçue de ta part. Contre tout esprit d'échec, de blocage, de non-accomplissement, de limitation qui l'empêche de voir ta gloire dans ce boulot, dans cette activité que tu lui as donnée, éternelle, je renverse leur programme, je les déstabilise maintenant. Au nom de Jésus, je maudis toute malédiction de non-accomplissement sur sa vie, de servitude au nom puissant de Jésus. Et je proclame, Père, que tu le rétablis. Je proclame que tu le restaures. Je proclame que tu renverses la situation en sa faveur. Je proclame que tu étends ses limites, papa. Je proclame qu'il aille au-delà de ses limites, Père. Je le lis à la grandeur et je le lis au signe au nom puissant de Jésus. Père, merci parce que tu le fais et tu le gardes au nom de Jésus. Amen. Sois béni, Christian. Bonne soirée à toi.

0: lundi, nous sommes sur la 89.4 FM. Vous pouvez toujours nous appeler par rapport à des conseils, à des prières, à des orientations sur le 07 58 21 21 21. Soyez bénis. Allô?
1: Allô, bonsoir madame.
0: Oui, bonsoir monsieur. Soyez bénis.
1: Amen, madame.
0: Comment vous appelez, s'il vous plaît?
1: Je m'appelle Joachim.
0: Vous nous appelez d'où?
1: Je vous appelle à l'épée.
0: Dans l'épée, soyez béni.
1: Amen.
0: Comment pouvons-nous vous aider ce soir?
1: Maman, j'étais mariée depuis 2022.
0: Depuis 2022?
1: Oui. J'étais paralysé. Parce que je suis un planteur.
0: Oui, un planteur, oui.
1: Moi, je travaille beaucoup maintenant. Maintenant, voilà, par rapport au travail, j'ai eu la colonne vertébrale. Maintenant, quand j'ai été à l'hôpital aussi de Cocody, il m'a dit de faire l'IRM. Après l'IRM, j'ai vu que c'était l'ennemi sexuel. J'avais beaucoup.
0: Beaucoup de quoi?
1: J'avais mal au cou. Maintenant, après l'IRM, on dit que c'est un hystérique, qu'il doit m'opérer. Opérer effectivement. Maintenant, j'ai fait la rééducation. J'ai fait la rééducation depuis 2023. J'ai commencé à marcher un peu avec deux cas, mais ce n'est pas ma bêtise. Et que vraiment, le mal que je fais maintenant, c'est au niveau de la hanche.
0: Ah, la hanche maintenant.
1: Et ma ligne de fer, elle m'encore de toute la plaine de l'hôpital jusqu'à la hanche. Ils m'ont dit que dans la hanche, il y a deux parties où les hanches sont coincées. Cela nécessite encore une intervention chirurgicale. Alors, le médecin a fait mon rapport. Tant vu que vraiment, j'ai trop dépensé pour la première opération. Donc, je n'ai plus rien. Ce sont mes plans de. Est tombé et puis j'ai eu de l'argent pour aller faire. Il veut faire mon rapport pour aller déposer le social là. Pour qu'on m'aide un peu. C'est plus ce niveau qu'on met. Moi je prie pour que Dieu m'aide à passer l'argent pour la vie.
0: D'accord.
1: Pour que je puisse être là et puis abandonner les deux cannes.
0: D'accord. Donc, actuellement, vous marchez avec les deux cannes ou bien une seule?
1: Actuellement, je m'arrête à les deux cannes.
0: Ah, les deux cannes. D'accord. Donc, il a pris l'engagement d'aller déposer vos dossiers dans un centre social pour qu'on puisse vous aider financièrement.
1: Oui, oui. Mes dossiers, là, c'est lui qui a fait le rapport.
0: Ah, d'accord.
1: Dans la semaine, là, il va
0: aller déposer.
1: Prendre. Oui, oui.
0: D'accord, il n'y a pas de souci. Et vous croyez que Dieu est capable de le faire?
1: Je le crois bien.
0: Voilà. La main de Dieu est sur vous parce que vous venez de loin. Et Dieu a vraiment fait beaucoup, il a vraiment combattu pour vous, pour qu'aujourd'hui voilà. Vous puissiez même parler avec moi à la radio, ce n'était pas prévu, mais Dieu a vraiment fait. Il a fait et il est sur le point encore de faire quelque chose de grand encore.
1: Amen.
0: Il est sur le point de le faire. Il va le faire à cause de son alliance avec toi.
1: Amen.
0: Voilà, parce que la sorcellerie a voulu abréger vos jours, mais le Seigneur n'a pas permis. Il y a eu tellement de choses. Voilà, sûrement que vous n'avez pas voulu étaler, mais... Dieu au contrôle et tout va bien se passer.
1: Amen.
0: Je prie avec vous.
1: Amen.
0: Père, je te bénis pour la vie de ton fils Joachim. Je te rends toute la gloire pour ce combat que tu n'as cessé de mener pour lui jusqu'en cette année 2026. Père, de loin tu viens avec lui. Et la dernière situation, c'est par rapport, éternel mon Dieu, au dossier qui est en train d'être monté, Père, éternel mon Dieu, mon roi, pour une demande d'aide, papa. Il a tellement été épuisé financièrement. Le dévoreur financier s'est levé contre sa vie, contre ses finances. Et aujourd'hui, oh, il est sans rien par rapport à l'intervention qu'il doit suivre. Toi qui es le Dieu des cas impossibles, toi qui es le Dieu illimité, ta parole a dit que c'est à toi que l'or et l'argent appartient. Père éternel, mon Dieu, mon roi, il n'est pas pauvre parce que tu es riche. Père, je prie que ta main, éternel, mon Dieu, mon roi, soit posée sur ce dossier, soit posée sur cette demande d'aide. Et éternel, mon Dieu, que ce dossier trouve faveur, ô Dieu. Trouve grâce à tes yeux. Trouve grâce aux yeux, éternel, mon Dieu, mon roi. Des personnes qui doivent décider en sa faveur. Dans le nom de Jésus.
2: Père éternel, mon Dieu, mon roi, qu'au travers, Père éternel, mon Dieu, cette demande d'aide, cette intervention, que la guérison poursuive cela, que la restauration poursuive cela, et que ton fils se relève, papa, qu'il soit rétabli, Père, que la confusion soit dans le camp de la sorcellerie, de la mort, au nom de Jésus. Je te bénis, Père, parce que tu le feras, parce que tu bénis ce dossier, et qu'éternel, mon Dieu, mon roi, le témoignage accompagne, Père, cette demande financière. Que la grâce et la paix reposent sur lui. Tu le gardes en ton nom, je prie. Amen. Sois béni, Papa Joachim. Bonne soirée à toi.

Saint-Gelais. 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Vous pouvez nous appeler au 07 58 21 21 21. Soyez bénis.

0: soyez béni. Allô.
1: Oui, allô, maman, bonsoir.
0: Oui, soyez béni, papa. Bonsoir à vous. C'est quel nom, s'il vous plaît?
1: C'est Mbesso Achi Florent.
0: Mbesso
1: Achi Florent.
0: Achi Florent.
1: Oui, oui.
0: D'accord, d'où vous nous appelez, papa?
1: Je suis en d'autres.
0: En d'autres.
1: Oui.
0: Comment pouvons-nous vous aider ce soir?
1: Bon, il y a un petit souci.
0: Mm-hmm.
1: Je voulais vous montrer.
0: Mm-hmm.
1: Bon, en 2025,
0: mm-hmm.
1: j'ai fait un songe. Et en songe, j'ai croisé un ami. Je suis en Brousse.
0: Mm-hmm.
1: Donc, on s'est croisé. En songe, on s'est croisé au village.
0: Mm-hmm.
1: Donc, il m'a dit, ah, Mbesso, je t'appelle, ça passe pas. Il a dit que, ouais, ah, en Brousse, là-bas où je suis là, il n'y a pas de réseau.
0: Mm-hmm.
1: Et tu vois, il t'appelle, je t'appelle. Il dit, mon portable là même, c'est gâté.
0: Mm-hmm.
1: Donc, lui, il avait un portable statique. En même temps, il l'a appelé. Il dit, ah, Mbesso, c'est toi. Il dit, bon, faut donner. Donc, j'ai pris son portable. La personne me dit, allô. Je dis, allô.
0: Mm-hmm.
1: Il dit, c'est vous, Mbesso. Il dit, oui, c'est moi, Mbesso.
0: Mm-hmm.
1: Il dit, est-ce que vous connaissez la personne qui vous appelle? J'ai regardé la voix là jusqu'à, j'ai dit non. Il m'a dit, est-ce que tu es sûr que tu ne connais pas la personne qui t'appelle? J'ai regardé la voix là jusqu'à, j'ai dit non. Et il m'a dit encore, c'est pas vous, monsieur Mbesso Achi Florent? Il dit, effectivement, c'est mon nom. Mbesso Achi Florent, c'est mon nom. Il dit, mais moi, je te connais.
0: Mm-hmm.
1: J'ai regardé, j'ai fouillé, fouillé, fouillé, je crois pas. Donc, après, il m'a dit, en décembre, il m'a demandé s'il y a un numéro MTN. J'ai dit, ouais, il y a un numéro MTN.
0: Mm-hmm.
1: Il dit, en décembre, il va m'appeler mon numéro MTN.
0: Mm-hmm.
1: Et puis, je vais travailler.
0: Mm-hmn.
1: Donc, en décembre, n'est même pas arrivé même. Ils m'ont donné chose. Je suis entré dans l'alcool.
0: Mm-hmm. Ça, c'est toujours dans le rêve ou bien en réalité maintenant?
1: Pardon?
0: C'est toujours dans le rêve?
1: Non, c'est pas dans le rêve là.
0: Ah.
1: Maintenant, où, c'était en octobre.
0: Mm-hmm.
1: Maintenant, c'est en décembre.
0: Mm-hmm.
1: Donc, en octobre net là, je suis rentré
0: dans l'alcool. Mm-hmm.
1: Voilà, jusqu'à décembre arrivé.
0: Mm-hmm.
1: Donc, j'ai fait un effort, la cigarette même j'allume.
0: Mm-hmm.
1: J'ai fait un effort, j'ai dit à Dieu d'éliminer tout cela. Donc, la cigarette, même mon patron, même la maison où je suis, mon patron me dit que, ouais, non, si tu finis, de la manière que tu finis, je ne suis pas d'accord avec toi.
0: Mm-hmm.
1: Donc, j'ai fait un effort, j'ai prié jusqu'à. La cigarette est partie. Maintenant, c'est l'alcool. L'alcool aussi, il y a 5 ans, j'ai éliminé. Donc, je voulais dire à Dieu de faire un effort pour que tout cela s'exprime dans moi-même.
0: Mm-hmm.
1: Et je ne sais pas d'où vient ce diable-là.
0: Mm-hmm. Vous avez une activité actuellement, vous travaillez actuellement?
1: Bon, c'est que c'est Dieu qui m'a donné maçonnerie là même, c'est venu sur moi un coup.
0: Mmh, d'accord.
1: Il n'y a pas quelqu'un qui s'est dit que ouais, c'est lui qui m'a appris maçonnerie, non.
0: Mmh.
1: C'est venu même dans mon église, il m'a connu.
0: Mmh.
1: Il a fait ce moyen de ça là.
0: Mmh.
1: Donc, je suis comme Jean tout métier, mais ça ne marche pas. Ça marche, mais je sors d'euro.
0: Mmh. Mmh. Sois béni. Est-ce que tu sais que Dieu est capable de le faire? Tu as vu que tu es pétri de talent, tu as un potentiel dont le diable là, il n'attaque pas en vain. L'ennemi attaque ce qui est précieux. Voilà, tu as une bénédiction, tu as une richesse. Donc c'est pourquoi il combat. Ta grâce, il combat ton étoile. Mais il n'est pas puissant que ton Dieu. Voilà, et ce soir, ton Dieu est capable de te délivrer de ces chaînes-là. Il est capable de le faire. On va prier ensemble. Merci Seigneur pour la vie de ton fils Achi, papa. Éternel, de loin tu viens avec lui et tu as mené beaucoup de combats en sa faveur. Aujourd'hui, la boisson, la cigarette, éternel mon Dieu, mon roi, sont des vices que le diable, éternel mon Dieu, utilise pour le retarder, pour le retenir, pour le maintenir dans la servitude, bien qu'éternel mon Dieu, il exerce Ô Père éternel, mon Dieu, il n'est pas rassasié de bien. Il n'arrive pas à subvenir à ses besoins. Éternel, mon Dieu, mon roi, c'est le dévoreur qui ronge ses finances, Père. Il travaille sans rien avoir. Il travaille sans profiter, ô Père éternel, mon Dieu, de ses efforts. Dans le nom puissant de Jésus, derrière cette attitude, tout esprit impur, tout démon, tout lien de sorcellerie, tout esprit de contrôle d'influence qui s'est levé, éternel, mon Dieu, mon roi, contre sa vie, qu'il entraîne dans la boisson, dans la cigarette, Père, éternel, mon Dieu, je le lis ce soir. Je condamne leurs activités contre sa vie. Je condamne leurs œuvres contre sa vie. Dans le nom de Jésus, je le détache de l'ivresse. Je le détache de la cigarette. Je le détache de la boisson. Dans le nom de Jésus, je proclame la séparation, le divorce entre lui et l'ivresse et la boisson, la cigarette, dans le nom de Jésus. Que ton sang précieux, Père, vienne le restaurer. Que ton sang, Père, vienne le renouveler. Ton sang vienne, éternel mon Dieu, ôter tout voile, éternel mon Dieu, de désordre, d'ivresse que la sorcellerie avait lancé contre sa vie pour le dépouiller financièrement. Tu le rétablis, tu le restaures. Je le lis à ta crainte. Je le lis à ta crainte. Je le lis à l'alliance que tu as avec lui. Au nom puissant de Jésus. Père, restaure-le, rétablis-le et que ta paix repose sur lui. Au nom de Jésus. Amen.
1: Amen.
0: Sois béni à toi. Bonne soirée à toi. Le Seigneur te garde.

0: Allô.
1: Oui, bonsoir.
0: Bonsoir. Sois béni, papa.
1: Ouais. Amen, maman.
0: C'est quel nom?
1: C'est Kwame Bigore Wilfried.
0: Kwame.
1: Bigore Wilfried.
0: Kwame Bigoré. D'accord. Vous nous appelez d'où?
1: J'appelle de la Riviera.
0: Comment pouvons-nous vous aider ce soir?
1: Maman, mon problème, c'est concernant l'alcool. En fait, depuis un certain moment, l'alcool ne fait que nuit. L'alcool ne fait que mes nuits. Voilà. En fait, à un moment de ma vie, je ne buvais pas. En fait, je ne buvais pas, je ne fumais pas. Et puis après, j'ai commencé à avoir des amis qui ont commencé à m'entraîner dans les 1 verre, 2 verres. Et là, après les 1 verre, 2 verres, j'ai été le champion même des 1 verre, 2 verres. J'ai passé à un autre level.
0: C'est pas bon.
1: Et après ça, je suis allé à la frontière de la Guinée. De là-bas, j'ai appris à réparer le téléphone. Je n'ai pas eu de patron, j'ai appris de moi-même et j'ai été un réparateur de téléphone là-bas. Maintenant, j'ai gagné bien ma vie. Mais le problème, c'était que non, vu que j'ai gagné bien ma vie, j'ai commencé à maintenant à me mettre plus dans l'alcool qu'avant. De l'alcool encore, j'ai passé à la cigarette. La cigarette, j'ai débuté un peu et après, je fumais et je buvais plus. Et le problème, c'est que non, c'est quand j'ai plus d'argent que je me mets plus dans l'alcool.
0: C'est toujours
1: Et quand
0: ça.
1: l'argent finit, je tombe dans le profond regret et je décide de ne plus reboire encore de ma vie. Mais après, quand l'argent revient, je retombe dedans encore. Donc, à un certain moment de la frontière, je suis venu chez ma maman. Maintenant, vu que j'étais avec ma femme, elle suivait un peu la scène. Donc, quand je suis arrivé chez ma vieille, souvent, je me cassais à aller fumer et elle s'est fâchée. Je lui ai appelé ma maman. Elle lui a dit que non, je fume la cigarette et je bois. Donc, quand la vieille s'est plainte, je lui ai promis de ne plus toucher à la cigarette. La cigarette, ça, j'ai arrêté, mais l'alcool, j'arrivais toujours pas à arrêter. Donc, ça a fait que mon magasin que j'étais dedans, là, vu que quand je bois, je reste entré et dormi, ils ont volé mes téléphones. Donc, mon travail a chuté, j'ai arrêté un peu. Après, j'ai commencé à travailler à l'hôtel. Là-bas, tout allait bien. Arrivé à certains moments, quand on me paye, je retombe dans l'alcool. J'ai perdu encore ce boulot encore. Après, encore, quand je gagne de l'argent, je bois, j'ai perdu tout ce que j'avais. Mon téléphone, plusieurs choses. Et après, je retombe dans le regret. Maintenant, actuellement, j'ai eu un nouveau job que je suis en train de faire. Donc, j'ai peur de retomber encore dans l'alcool. Raison pour laquelle je vous appelle pour prier pour moi.
0: Sois béni, Wilfried.
1: Amen.
0: Ne te décourage pas, Dieu a un plan pour toi. Tu
1: Amen.
0: vois que quand tu es criblé comme ça, c'est parce que tu as une destinée grande. Voilà, ton étoile là, ça dérange. Ton
1: Je
0: étoile
1: vois, moi.
0: dérange donc, c'est pourquoi ton combat, ton défi est fort. Et quand le défi est fort comme ça là, pour attirer l'approbation de Dieu, c'est la crainte de Dieu. Et tu te dis que c'est la science en train de poser là. Est-ce que ça peut, en français, voilà, est-ce que ça peut me donner bonheur? Est-ce que ça peut me sortir d'affaires? Voilà. Est-ce que ce qui est fait là, Dieu est d'accord avec ça? Si mon
1: Je
0: doigt
1: vois,
0: là est
1: moi.
0: dans la main de Dieu là, est-ce que ça là, Dieu sera d'accord? Tu comprends un peu, non? Donc c'est
1: Oui,
0: ça.
1: maman, je
0: Quand
1: comprends.
0: tu vois que tes défis sont lourds, forts là, c'est parce qu'il y a quelque chose derrière. Le diable voit ça. Il y a combien
1: D'accord,
0: de
1: moi.
0: fois tu as eu des opportunités, il a gâté. Tu as tout
1: Plusieurs
0: perdu.
1: fois.
0: Après tu regrettes.
1: Plusieurs
0: Tu
1: fois.
0: perds tout. Après tu regrettes. C'est comme ta vie est une routine, un perpétuel recommencement. Ce n'est pas normal.
1: D'accord, moi.
0: Voilà. Mais Dieu peut faire. Ne perds pas
1: Amen,
0: espoir.
1: maman.
0: Tu as pris l'engagement
1: Amen.
0: vraiment de demander la prière. Tu n'as pas de fétichette, tu n'as pas de marabout, mais ton tout c'est Jésus. Tu as mis ta
1: C'est
0: foi
1: ça,
0: en
1: moi.
0: lui. Il va faire. Amen.
1: D'accord,
0: Donc
1: moi.
0: je te
1: Amen.
0: soutiens ce soir. Père, je
1: Amen,
0: prie
1: moi.
0: éternel mon Dieu, mon roi. Pour éternel mon Dieu, mon roi, ton fils Wilfried, qui a exposé la situation par rapport éternel mon Dieu à l'alcool, papa. Oh Dieu, regarde combien, oh Père, tu as mené éternel mon Dieu, mon roi, éternel ta main de combat sur sa vie. Et à chaque fois, l'ennemi s'est toujours levé contre ses avoirs, contre ses entrées, contre ses opportunités, Père. Aujourd'hui encore, Père éternel, mon Dieu, tu lui as fait grâce d'avoir une situation. Oh Père, il craint de ne pas tomber dans les mêmes choses, de ne pas tomber dans les vieilles habitudes, des comportements anciens, Père, qui le rongent, qui le dévalisent totalement, Père, qui le mettent à rien du tout. Alors qu'il est pétri de talent, il a des potentiels, il a des valeurs, papa. Père éternel, mon Dieu, mon roi, toute œuvre de l'ennemi, Père, qui combat sa destinée, qui combat sa quiétude,

Il combat, ô Père, sa stabilité. Père éternel, mon Dieu, mon roi, soit paralysé ce soir dans le nom de Jésus. Tout esprit, ô Père, qui le pousse, Père, qui l'attire vers la boisson, vers l'ivresse, vers le désordre, papa, je renverse leur programmation contre sa vie. Je renonce à leurs œuvres. Je maudis le lien entre lui et l'ivresse et la boisson dans le nom de Jésus. Tout ce que le dépouille financièrement, Père, elle voit l'échec maintenant dans le nom de Jésus. Père, relève le papa. Je le livre dans les cours de tes mains. Je le couvre de l'ombre de ta main. Que ton esprit soit son compagnon. Que ta présence soit son compagnon. Que ton esprit soit son bouclier pour l'aider à surmonter toutes ces tentations diaboliques, toutes ces propositions du diable, Père, au nom puissant de Jésus. Père, relève-le. Amen. Et veille sur lui, Père. Et que éternel mon Dieu, mon roi, cette fois, sois éternel mon Dieu, mon roi, conduit par toi. Que tout soit contrôlé par toi. Et qu'il n'y ait point d'accès au diable pour encore le mettre éternel mon Dieu au bas de l'échelle. Dans le nom de Jésus. Amen. Père, je crois que tu le fais. Tu le gardes. Et tu prends soin de lui. Tu pourvois ses besoins afin que la gloire te revienne. En ton nom, j'ai prié. Amen. Sois béni, Wilfried. Bonne soirée à toi. Et Dieu le fera certainement.

0: Allô?
1: Allô?
0: Allô?
1: Oui, allô?
0: Oui, bonsoir.
1: Bonsoir, maman.
0: Votre nom, s'il vous plaît?
1: Mon nom, c'est la sœur Martial.
0: Martial, vous nous appelez d'où, Martial?
1: J'appelle de... Agban.
0: Ah bon.
1: Oui,
0: Comment
1: maman.
0: allez-vous?
1: Oui, ça va un peu.
0: D'accord. Comment pouvons-nous vous aider ce soir?
1: Bon, maman, moi, j'ai décidé de prier. Vous pouvez vous m'aider?
0: D'accord.
1: Sujet, c'est concernant moi-même, au niveau de ma santé. L'année passée, j'ai fait un songe. Dans le songe, c'est comme si je partais quelque part et puis j'ai glissé, je suis tombée. Et puis, après ça, dans le rêve, je suis réveillée. Mais quelque part, après, je suis tombée malade gravement, même ça n'allait même pas.
0: Après le songe,
1: Oui, maman.
0: en réalité, maintenant tu es tombé malade.
1: Oui, gravement même. Cette année encore, je suis là, j'ai fait même temps là encore la semaine passée. Donc, je voulais que vous priez pour moi, pour que vraiment ce qui m'est arrivé l'année passée ne m'arrive pas cette année. Je suis dans deux soucis. Je n'arrive pas à me lever
0: Pour
1: dans
0: prier.
1: la prière, je n'arrive pas à prier même. On lutte comme ça même pour prier même là. Je n'arrive pas.
0: Mais quand la maladie a commencé, ça s'est manifesté comment? Ils ont dit que tu souffrais de quoi? Ou bien toi-même, tu te sentais comment?
1: Bon, je me sentais très faible. Je n'arrivais pas à manger aussi. Je n'arrivais pas à dormir. Et puis, la tension a commencé à monter même. C'est comme ça que ça a commencé. Et
0: D'accord.
1: puis, on dit qu'il y avait infection aussi, tout ça là. Je suis
0: Infection.
1: partie à l'hôpital, oui.
0: Tu es parti à
1: J'avais l'infection.
0: l'hôpital. D'accord.
1: Je suis partie à l'hôpital, on dit qu'il y a infection. Ils m'ont fait plus d'infection, tout ça. Donc, ça a chauffé même. C'est Dieu ce qui m'a fait grâce. Et encore cette année, je fais encore le même sens. Donc, c'est mon sujet qui est là. Je voulais que vous priez pour moi. Et puis aussi au niveau du travail, quand j'ai un travail, je n'arrive pas aussi à économiser. C'est comme si je ne sais pas ce que je fais avec l'argent, mais je ne vois rien en tout cas. Je ne vois rien du tout même. Et puis souvent aussi, quand je sors comme ça, j'ai l'impression qu'il y a des personnes qui sont là autour de moi, qui m'espionnent, qui me suivent d'une manière.
0: Qui contrôle ta
1: Ouais,
0: vie au fait.
1: voilà, c'est tout comme ça.
0: D'accord. N'y a pas de souci.
1: Maintenant, je suis au niveau de ma fille, j'ai une fille qui se... J'ai fait son ciel au... C'est comme si les gens sont venus la kidnapper, elle aussi, elle a fait le même son. Dieu, pour elle est venue m'expliquer. Moi, hier, là, en tout cas, je me suis levée, j'ai prié un peu. Mais pendant que je priais, c'est comme si j'ai reçu quelque chose. C'est comme si. Et il y avait une femme qui est venue lui donner une pièce d'argent, 100 francs. Puis, le message que j'ai reçu, c'est comme si on vient goûter ma fille
0: Par rapport à l'argent qu'elle a donné.
1: L'argent, je vais l'envoyer aux gens pour la rendre. J'ai reçu un message comme ça
0: D'accord. Il n'y a pas
1: dans
0: de
1: mon
0: souci.
1: sens.
0: D'accord, il n'y a pas de
1: Donc, je
0: souci. On va prier.
1: vais prier pour moi.
0: Père, nous te bénissons. Nous te rendons toute la gloire pour la vie de ta fille Martial. Par rapport à sa santé, c'est avec cette santé qu'on peut toutes choses, papa. Éternel, c'est pas tes mains, tout ce que nous sommes guéris. Je prie que tu la restaures maintenant. Que la vie Zoé de Christ soit en elle. Je renverse toutes les conséquences et annule les conséquences négatives de ses songes contre sa vie dans le nom de Jésus. Je prie que tu la relèves. Je prie éternel mon Dieu pour le réveil que tu ramènes. La vie de prière que tu rétablisses. La vie de prière que tu restaures. Au nom de Jésus. Étends ta main de grâce sur l'activité qu'elle espère, éternel mon Dieu, mon roi. Et que l'abondance s'attache à cette activité. Le son négatif par rapport à la vie de sa fille, éternel mon Dieu, concernant l'envoûtement, concernant les troubles, éternel mon Dieu, que l'ennemi prévoit contre sa vie, contre sa santé, Père, j'annule cela dans le nom de Jésus. Père, merci, Père, parce qu'elle est couverte de ton sang. ta protection et son partage, Père. Éternel, mon Dieu, mon roi, tu te révèles en quoi sa situation. Béni sois-tu, Père, parce que tu le fais. En ton nom, nous avons prié. Amen. Sois béni. Bonne soirée à toi, Martial. Porte-toi bien. Sois béni. Voilà. Soyez béni, auditeurs de la radio fréquence Zier, la 89.4. Nous avons été réellement ravis d'être avec vous. Bien avant de se séparer, nous allons réellement donner les références concernant le ministère. Nous, c'est la MIDPV, la Mission Internationale de Délivrance et de la Parole de Vie, dont le leader, le prophète Alain Thiemélé, lui donne les numéros, les contacts sur lesquels vous pouvez sûrement nous joindre si vous avez besoin d'entretien, de conseils, d'orientation spirituelle, de suivi. Vous pouvez nous appeler sur ce numéro qui passe maintenant, c'est le 07 57 63 31 81 ou le 05 04 49 39 86. Je reprends le 07 57 63 31 81 ou le 05 04 49 39 86. Et la MIDPV est située à Yopougon, au petit toit rouge, non loin de l'hôtel Lagunaire. Au petit toit rouge, non loin de l'hôtel Lagunaire. Soyez bénis et que la grâce de Dieu soit sur vous. Bonne soirée à vous.

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1: 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Info Line 05 04 24 10 24, WhatsApp 05 04 24 10 24.
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1: À l'occasion de la fête des mères, l'ONG La Voix des Sans-Voix International organise une cérémonie d'hommage aux femmes veuves. Le samedi 23 mai 2026, au CFK, près de la CNPS Guiwi, de 9h à 13h. Thème, femme, ne crains pas car l'Éternel ton Créateur est ton époux. Ésaïe 54, versets 4 à 5. Oratrice, prophétesse Trazier Esther. Notez bien, veuillez appeler pour vous inscrire. Info Line 01 01 65 22 54 07 48 09 28 70. L'action missionnaire interafricain AMI organise une grande conférence ouverte à tout le public chrétien dénommé Que ton règne vienne, QTRV. Date, le samedi 20 juin 2026, heure de 10h à 13h. Lieu, au siège de la Ligue de la lecture de la Bible, Cocody Mermoz. Thème, face à la séduction et à la fausseté en Côte d'Ivoire, fin des temps. Matthieu 24, verset 4. Prenez garde que personne ne vous séduise. Orateur, pasteur Padé Tokoun, ex-directeur international de l'AMI Capro. Un temps d'enseignement profond, d'édification et d'éveil spirituel t'attend. 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Info 05 95 90 32 07 09 00 46 21. Ne manquez pas ce rendez-vous du 15 90 32 07 09 00 46 21. Ne manquez pas ce rendez-vous divin, que son règne vienne dans ta vie. 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Le Fils de Dieu apparu afin de détruire les œuvres du diable. 1 Jean 3, verset 8. 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
3: Gloire à Dieu. Alors je dis que Dieu est esprit.
4: I said that God is spirit,
3: et Dieu est dans l'esprit.
4: And God is in the spirit.
3: Mais nous pouvons ressentir la joie de Dieu.
4: We can feel the joy of God.
3: À travers ce que Dieu nous a donné qui lui ressemble le plus.
4: And through what God gave us that look like him.
3: C'est-à-dire notre esprit.
4: Meaning our spirit.
3: Dieu est esprit.
4: God is spirit.
3: Et quand il voulait faire l'homme,
4: when he want to make man,
3: la première chose qu'il va créer,
4: the first thing he is going to create,
3: c'est l'esprit de l'homme.
4: Is the spirit of man.
3: Dieu a créé l'esprit de l'homme,
4: so God created the spirit of man,
3: pour montrer que dans l'homme,
4: to show that in the man,
3: ce qui aura la priorité,
4: what will have the priority,
3: c'est l'esprit de l'homme.
4: Is the spirit of man.
3: Parce que l'esprit de l'homme est important d'abord pour Dieu.
4: Because the spirit of man is important first for God.
3: Le corps de l'homme est important pour le monde naturel.
4: The body of the man is important for the natural world.
3: Donc, right. Le corps de l'homme est important pour le monde naturel.
4: So the body of man is important for the physical world.
3: Mais l'esprit de l'homme est important pour le monde spirituel.
4: The spirit of man is important for the spiritual world.
3: Dieu a dit faisons l'homme.
4: God said, "Let make man."
3: C'est l'esprit, c'est le verbe faire que Dieu va utiliser.
4: God is going to use the verb do.
3: Dieu n'a pas dit créons l'homme.
4: He didn't say let create man.
3: Il a dit faisons l'homme.
4: He said let us make man.
3: Dans le projet de faire l'homme.
4: In the project of making man.
3: Le premier verbe qui va apparaître.
4: The first verb that will appear.
3: C'est créer.
4: Is made.
3: Parce que dans le faisons l'homme.
4: Is the making of man.
3: Il y a trois puissants verbes qui vont intervenir.
4: There are three powerful verbs that will intervene.
3: Vous savez que les verbes sont définis comme des verbes, des éléments d'action.
4: So the verbs are defined like action verbs.
3: Les verbes déterminent une action qui est faite.
4: They also determine the action which is made.
3: Un mouvement qui est accompli.
4: So a movement which is accomplished.
3: Donc quand Dieu dit faisons l'homme,
4: when God said let us make man,
3: cela veut dire que Dieu va entreprendre un mouvement pour faire quelque chose.
4: Meaning that God is going to move to make something.
3: Mais dans le faisons l'homme,
4: in the making of man,
3: on n'est pas dit dans le verbe d'action faisons l'homme.
4: In the action verb of making man,
3: il y a trois verbes qui vont intervenir à l'intérieur du faisons l'homme.
4: There are three verbs that will intervene in the making of man.
3: Le premier verbe, il dit l'Éternel créa l'homme.
4: The first verb said the Lord created the world.
3: C'est dans Genèse 1, 26, 27.
4: In the Genesis 1, verse 26 and 27.
3: Le verset 26, on voit le verbe faire.
4: So we see the verb make in the verb 26.
3: Maintenant, quand Dieu a dit faisons,
4: when he said let's not make man,
3: ça veut dire qu'il va entreprendre l'action de faire l'homme.
4: He's going to undertake the action of making man.
3: Parce que Dieu a entrepris l'action de faire les autres espèces.
4: Because God has started making the other species.
3: Il a créé l'espèce animale.
4: He created the animal species.
3: L'espèce aquatique qui est dans les eaux.
4: I mean the water species.
3: L'espèce végétale qui sont les plantes et les arbres.
4: I mean the fruit and vegetable species.
3: Et il a créé l'espèce céleste.
4: And he created the heavenly species.
3: Qui sont les oiseaux.
4: Which are the birds?
3: Maintenant, Dieu vient, il dit, faisons l'espèce particulière qu'on appelle l'homme.
4: He said, let me the special species that we call
3: l'homme est une autre espèce qui a été créée dans toute la création.
4: So man is another species created in the whole environment.
3: Mais la particularité de l'homme,
4: but the particularity of man,
3: c'est que l'homme allait être créé comme une espèce qui va dominer les autres espèces.
4: So man is going to be created as a species going to dominate the other species.
3: C'est pourquoi Dieu a pris le temps de créer l'espèce animal ou bien des animaux.
4: That's why he took time to create the animal species.
3: Il a créé aussi l'espèce des poissons qui sont dans les eaux.
4: So he created the species of fish which are in the waters.
3: Il a créé l'espèce végétale.
4: He created the vegetal species.
3: Il a créé les animaux, mais il a créé aussi l'espèce céleste, les oiseaux.
4: And he made the bird, the heavenly species, the birds.
3: Les oiseaux, leur particularité, c'est qu'ils ont la capacité de voler dans l'air.
4: So the birds have the capacity to fly in the air.
3: Et vous allez voir que chaque espèce qui a été créé avec son environnement qui va lui permettre de s'exprimer.
4: So every species have been created with the environment helping to express.
3: Les oiseaux, c'est dans l'air.
4: So the birds are in the heaven.
3: Donc l'oiseau trouve l'expression de son potentiel dans le territoire air.
4: So the bird find the territory species in the air.
3: C'est pourquoi l'oiseau est maître quand il est dans l'air.
4: So the bird is a master when he's in the air.
3: Mais

0: on earth, he's at the mercy of those who rule the earth.
1: C'est comme ça qu'un oiseau en haut là-bas, tu peux pas le tuer.
0: When the bird is in the air, you cannot kill him.
1: Mais si l'atterrit se pose sur des branches ou de la terre, en ce moment-là, les animaux peuvent le croquer ou bien l'homme peut le tuer.
0: When he lands on earth, the animal can eat him or a man.
1: Dans l'air, il est patron.
0: In the air is a boss.
1: Maintenant, les poissons sont dans la mer.
0: So the fishes are in the waters.
1: Leur environnement où ils sont forts, c'est l'eau.
0: So the environment where they are strong is in the waters.
1: Tu ne peux pas rivaliser avec eux dans l'eau.
0: You cannot rival with the bird, the
1: les
0: fish in the waters.
1: Les poissons peuvent aller dans les profondeurs partout dans
0: they
1: l'eau.
0: They can look deeply in the waters.
1: Est-ce que tu me suis?
0: Do you get what I'm telling
1: Est-ce que
0: you?
1: Tu me suis?
0: Are you following?
1: Bon, on va réduire la cadence. Alors, les oiseaux, les poissons sont dans l'eau.
0: So the fishes are in the water.
1: Leur environnement pour lequel ils ont été créés. Vous allez voir, écoutez, c'est important. Dieu a créé chaque espèce et lui a donné son environnement.
0: So God made every species and gave him his environment.
1: Dieu va créer donc les animaux et leur donner leur environnement, c'est la terre ou la forêt.
0: So whether be the forest or the earth, God created the animals.
1: C'est quoi dans la forêt, les animaux sont des patrons.
0: So in the forest, animals are boss.
1: Si un oiseau quitte son territoire, il descend dans la forêt, ah! On peut le détruire.
0: If a bird leaves its territory, come in the forest, we
1: Parce que dans la forêt, sur la terre, il n'est pas chef.
0: So on the earth, the forest, he's not the boss.
1: C'est l'air qui est le territoire de sa royauté.
0: So the air

0: Donc maintenant Dieu dit faisons l'homme.
1: He said, let us make man.
0: Cet homme qu'on va faire, il est une espèce particulière.
1: He is a special, a particular species.
0: Lui, la terre n'est pas son territoire.
1: So the earth is not the territory.
0: Mais l'air n'est pas son territoire.
1: The air is not his territory.
0: Comment dit cela? L'eau n'est pas son territoire.
1: The waters is not his territory.
0: C'est toute la création qui est son territoire.
1: So all the creation is his territory.
0: L'homme.
1: Man,
0: Dieu va lui donner de dominer tous ceux qui sont dans leur territoire.
1: So he'll give him to rule all of that those are in his territory.
0: C'est pourquoi l'homme a l'autorité pour rentrer dans le territoire et dominer les oiseaux.
1: So he has the authority to get to the air and to rule over the birds.
0: L'homme a l'autorité pour rentrer dans le territoire mer et dominer les poissons.
1: He also have authority to get to the water and to rule the fish.
0: Regardez même après la chute de l'homme.
1: Even after the fall of man.
0: Regardez ce que l'homme a fait.

0: masse.
1: We have a lot of net to catch the fishes in
0: Et
1: the pool.
0: Territoire.
1: They are ruling the
0: Mais
1: territory.
0: Nous, notre autorité est au-dessus de leur autorité.
1: But our authority is over their authority.
0: C'est pourquoi nous pouvons les maîtriser dans leur territoire.
1: So we can master them in their territory.
0: Nous pouvons les maîtriser dans les eaux et dans l'air.
1: We can command and rule them in the water and in the sea.
0: On a fait même des avions.
1: We can even make some planes
0: qui volent dans l'air où les oiseaux volent.
1: To fly in the air where the birds
0: Et souvent
1: are.
0: Même on va dans des altitudes que eux ils ne peuvent pas aller.
1: Even if we go far in the altitude that the birds
0: On a même fait des fusées.
1: And we can make some
0: qui nous envoient sur la lune où les oiseaux peuvent passer. Aucun oiseau ne peut aller dans la

0: l'homme.
1: So God has given all the dominion of the earth to man.
0: Donc l'homme est une espèce suprême.
1: The man is a supreme species.
0: Qui domine les autres territoires.
1: He rules over the other territories.
0: Mais suivez-moi, frères et sœurs.
1: And follow me carefully.
0: J'ai dit que chaque espèce a été créée avec son territoire de fonctionnement et de, d'expression.
1: So every species has been made with the territory of expression.
0: Alors quand Dieu créait l'homme,
1: when God was making
0: quand
1: man,
0: Dieu faisait l'homme plutôt,
1: he was making and created
0: il
1: man,
0: a créé l'homme.
1: He created man,
0: et la partie de l'homme que Dieu a créé, c'est l'esprit.
1: So the first part he created was the spirit.
0: Pourquoi Dieu a créé l'homme, la dimension esprit en premier?
1: So why God made the spirit in the man first?
0: Il a fait cela pour que et pour parce que Dieu voulait donner à l'homme que la priorité de sa vie sera mise sur l'esprit.
1: So God wanted to put the priority of his life in the man.
0: Dieu a fait cela pour donner à l'homme, pour dire que l'environnement où l'homme pourra vivre comme les autres espèces vivent, ils sont à l'aise. L'environnement de l'homme, c'est Dieu.
1: So that the environment of the man be in the spirit and in
0: l'environnement God. Des poissons, c'est dans l'eau.
1: So the environment of fishes are in the water.
0: Pour les oiseaux, c'est dans le ciel.
1: For birds are in the heaven.
0: Pour les animaux, c'est la terre.
1: For animals is the earth.
0: Mais l'environnement de l'homme,
1: but the environment of man,
0: ce n'est pas la terre.
1: It's not the earth.
0: Ce n'est pas le ciel.
1: It's not the heaven.
0: Ce n'est pas la mer.
1: It's not the sea.
0: Suis ce que je te dis. Suis ce que je te dis. L'homme vit, c'est vrai, sur la terre.
1: Through that man lives on earth.
0: Il connaît l'eau.
1: He knows the waters.
0: La terre est un territoire pour lui.
1: So the earth is a territory.
0: Où il s'exprime, il se manifeste.
1: When he expresses himself.
0: Mais l'environnement de son existence.
1: By the environment of his existence.
0: Qui va faire que l'homme pourra se manifester et dominer.
1: Will help him to rule and overcome.
0: Ce n'est pas la terre.
1: It's not the earth.
0: Ce n'est pas l'air.
1: It's not the air.
0: Ce n'est pas l'eau.
1: It's not the water.
0: C'est Dieu d'abord.
1: It's God first.
0: Ça dit que Dieu est l'environnement de l'homme.
1: So God is the environment of man.
0: Si l'homme n'est pas en relation avec Dieu.
1: If a man is not in fellowship
0: il n'est pas en connexion avec Dieu.
1: He's not connected to God.
0: Il ne pourra pas dominer les poissons de la mer.
1: He could not rule the fish of the sea.
0: Les oiseaux du ciel.
1: The birds of the heaven.
0: Et les éléments qui sont donc sur la terre.
1: And the elements which are on the earth.
0: Donc chacun a son environnement.
1: So each of them have their environment.
0: Donc quand Dieu nous a fait,
1: when God made
0: le verbe d'action, c'est faisons l'homme.
1: The action of verb makes him, let's make
0: mais
1: the
0: dans
1: man.
0: Ce faisons l'homme là,
1: in the making of man,
0: le verbe premier qui va intervenir,
1: the first verb to intervene,
0: c'est Dieu créa l'homme, verset 27.
1: God created the man,
0: Dieu se créa l'homme, verset 27.
1: So in the 27 God
0: Dieu créa l'homme à son image.
1: After his likeness,
0: il le créa à l'image de Dieu.
1: And the likeness of God,
0: il créa l'homme et la femme.
1: He created the man and the woman.
0: Le premier verbe dans faisons, c'est créer.
1: The first verb is making.
0: Et la seule partie de toi qui a été créée, c'est ton esprit.
1: The first part in you which has been created is
0: l'esprit détermine ta création.
1: So the spirit determines your creation.
0: L'esprit détermine ton existence.
1: Your spirit determines your existence.
0: L'esprit détermine que dans le monde spirituel tu existes.
1: So the spirit determines the spiritual world that
0: sans
1: you
0: ton esprit,
1: without your spirit,
0: tu n'as pas d'existence.
1: You have no existence.
0: C'est

0: body does not manifest your
1: existence, je répète, ton corps tout seul
0: your body alone
1: ne manifeste pas que tu existes.
0: Does not express your existence.
1: C'est pourquoi tu vas voir que quand l'esprit et l'âme sortent du corps de l'homme,
0: so when the soul, the spirit leaves the body,
1: son existence n'a pas de manifestation.
0: So his existence has no manifestation.
1: Est-ce que vous me suivez jusqu'à présent?
0: Are you getting me up to now?
1: Est-ce que tu me suis jusqu'à présent? Donc Dieu dit, faisons l'homme, et Dieu a créé l'esprit de l'homme.
0: God has created the spirit of man.

0: man that God wants to make is not total.
1: Au moins en créant ton esprit, Dieu t'a fait exister.
0: And creating your spirit, he make you exist.
1: Mais l'homme qu'il veut faire n'est pas encore terminé.
0: But the man he want to make is not finished.
1: Deuxièmement, on dit l'Éternel Dieu forma l'homme.
0: And the second one, God formed.
1: C'est-à-dire qu'il a donné une forme physique à l'homme.
0: And he gave a physical form to man.
1: Ton esprit est ton existence spirituelle.
0: Your spirit is your spiritual existence.
1: Mais ton corps est ta visibilité dans ce monde.
0: Your body

0: qui existe.
1: Mais ton corps te donne d'être visible dans ce monde.
0: Give you to a visibility in the world.
1: C'est ton corps qui permet de te faire voir dans
0: so
1: le monde.
0: Body helps you to be seen in the
1: Je
0: world.
1: Répète, ton esprit te fait voir dans le spirituel.
0: So your spirit make you seen in
1: Mais
0: the
1: ton
0: spirit,
1: corps te fait voir dans le naturel.
0: But your body make you seen in the natural world.
1: Par ton esprit,
0: through your spirit,
1: tu es visible.
0: You are visible.
1: Tu existes dans le spirituel. Tu existes
0: in the spiritual realm.
1: Par ton esprit, tu existes.
0: Through your spirit, you exist.
1: Et tu es visible dans le spirituel.
0: And we can see you in the spiritual
1: Mais
0: realm.
1: Par ton corps,
0: through your body,
1: tu es visible. Par ton corps, tu n'existes pas dans le naturel. Tu existes déjà dès l'instant où Dieu a créé ton esprit.
0: So when God make your spirit, you exist.
1: Mais ton corps te rend visible.
0: But your body make you visible.
1: Ton corps permet de rendre visible ton existence.
0: So your body makes your existence to be visible.
1: C'est pourquoi ton corps n'est pas la priorité d'abord.
0: That's why your body is not the priority.
1: C'est ton esprit qui est la priorité.
0: Your spirit is a priority.
1: Maintenant, troisième élément.
0: And the third item,
1: on dit que l'homme devint une âme vivante.
0: A man became a living soul.
1: Le troisième verbe, c'est devenir.
0: The third verb is a become.
1: Créer.
0: Created,
1: faire et plutôt former
0: and form,
1: et devenir.
0: And become.
1: Voici les trois verbes d'action qui sont dans le verbe faire.
0: Here is a three action verb in the making.
1: C'est pourquoi quand nous parlons de l'homme,
0: when we talk about man,
1: dans son tout entier,
0: in the whole entire,
1: quand on parle de l'homme tout entier,
0: we talk about the entire
1: on parle de l'esprit,
0: we talk about the spirit,
1: de l'âme
0: the soul,
1: et du corps.
0: And the body.
1: Mais quand on parle de Dieu tout entier,
0: when we talk about God in the whole,
1: on parle que de l'esprit.
0: We talk only of the
1: Dieu est
0: God
1: un esprit.
0: Is a spirit.
1: L'homme n'est pas un esprit.
0: Man is not a spirit.
1: Mais l'homme a un esprit.
0: A man has a spirit.
1: Il a une âme.
0: He has a soul.
1: Et il a un corps.
0: And he lives in
1: C'est
0: a
1: les
0: body.
1: Trois ensemble
0: the three elements together
1: qui font ce qu'on appelle l'homme.
0: Makes what we call man.
1: C'est pourquoi Paul dit que Dieu, que le Dieu qui sanctifie vous sanctifie tout entier.
0: Paul said the God who sanctifies sanctify you in the whole.
1: Donc dans 1 Thessaloniciens 5:23.
0: In 1 Thessalonians 5:23.
1: Que Dieu vous sanctifie tout entier.
0: Let God sanctify you in your
1: et
0: whole.
1: Et que votre être entier.
0: And your entire being.
1: Votre être. Quand je parle, il faut mettre le verset. Et votre être entier.
0: And your entire being.
1: 1 Thessaloniciens 5:23. Et que votre être. Et que votre être,
0: and your entire being,
1: il dit, et que tout votre être,
0: and your whole being,
1: tout votre être, c'est quoi? L'esprit. Regarde le verset, il dit quoi? L'esprit,
0: the spirit,
1: l'âme,
0: the soul,
1: et le corps.
0: And the body.
1: Donc, si tu te prends en tant qu'un esprit, tu n'es pas tout entier.
0: If you find yourself being the spirit, you are
1: l'esprit
0: the
1: seul n'est pas l'homme tout entier.
0: The spirit is not man in
1: L'âme,
0: the whole.
1: Elle seule n'est pas l'homme tout entier.
0: The soul is not the man
1: Le
0: in the
1: corps
0: whole.
1: Seul n'est pas l'homme tout entier.
0: So the body is not the man in
1: tout
0: the soul.
1: Entier, là,
0: the whole
1: c'est l'esprit,
0: is the spirit,
1: l'âme
0: the soul,
1: et le corps.
0: And the body.
1: Mais chaque partie a son rôle à jouer dans ton existence.
0: So each has the part to play in your existence.
1: Ton esprit te permet d'être en relation avec le Dieu esprit.
0: So your spirit helps you to be in contact with the spirit God.
1: Et le Dieu esprit est en

0: ton esprit.
1: Je répète,
0: ton esprit te permet d'être en relation avec le Dieu esprit. Et le Dieu esprit a relation avec toi uniquement que par ton esprit.
1: And the spirit God has the relation only with you.

0: actions,
1: some revelations,
0: des pensées,
1: some thoughts,
0: le réseau par lequel quand Dieu est content, toi tu sais qu'il est content.
1: The network through which when you are happy, God
0: c'est ton esprit.
1: Happy, it's your spirit.
0: Si vous écoutez ce que je dis là,
1: if you listen what I'm telling you, this is the Christian, normal Christian.
0: Dieu va jamais te contacter par le réseau intellectuel.
1: So God will never contact you through your intellectual network.
0: Ça ne veut pas dire que Dieu dit que ton intelligence n'est pas important.
1: Does not mean that your intellectual level is not
0: important. Mais Dieu ne te contacte pas intellectuellement.
1: So God does not contact you intellectually.
0: Dieu ne vous contacte pas physiquement.
1: He doesn't contact you physically.
0: Dieu est esprit, il vous contactera toujours spirituellement.
1: God is spirit.

0: C'est l'esprit qu'il a créé en toi.
1: The spirit he created in you.
0: Quand l'homme a péché contre Dieu.
1: When man sins against God.
0: Oh God, oh God. Wow. Quand l'homme a péché contre Dieu.
1: When man sins against God.
0: Vous avez vu que le corps de l'homme n'est pas mort.
1: You see, the body was not dead.
0: Son âme n'est pas morte.
1: And his soul was not dead.
0: C'est le réseau qui est son esprit qui est tombé dans la mort.
1: So the network with the spirit fell.
0: Le contact entre Dieu et l'homme a été coupé.
1: So the contact was cut.
0: C'est là le mystère derrière la chute.
1: And hearing the mystery behind
0: le mystère derrière la chute.
1: The mystery behind the fall.
0: C'est que l'esprit de l'homme.

0: Ce n'est pas la mort physique.
1: It's not a physical death.
0: C'est une mort spirituelle.
1: It's a spiritual death.
0: L'esprit de l'homme.
1: The spirit of man.
0: C'est une mort.
1: It's a spiritual.
0: Si c'est une mort spirituelle, ça doit toucher quelle partie dans l'homme?
1: If the spiritual death is this.
0: Aide-moi, j'espère qu'on est en train de prêcher ensemble.
1: We are preaching together.
0: Si c'est une mort spirituelle, ça doit toucher quoi?
1: If it's a spiritual death, it should.
0: Mais si c'est une mort. Si c'est une mort physique,
1: if it's a physical death,
0: ça doit toucher quoi?
1: It will touch what the
0: ça doit toucher
1: body,
0: quoi?
1: The body.
0: Si c'est une mort psychologique,
1: if the psychology death,
0: ça doit toucher quoi?
1: It should touch the soul.
0: Donc chaque partie
1: each part
0: peut connaître la mort.
1: Can experience death.
0: Mais la mort dont Dieu parlait à Adam,
1: but the death God was talking to Adam,
0: c'était la mort spirituelle.
1: It was a spiritual death.
0: Qui va entraîner la mort dans les autres domaines.
1: It's going to bring the death in the other.
0: Dès l'instant où l'homme sort de son environnement qui est Dieu,
1: so when God left his environment, which
0: il est mort.
1: Is dead.
0: De cette mort
1: from that death,
0: vont venir toutes les autres morts.
1: All the death will come.
0: C'est pourquoi quand vous lisez où il a dit à Adam, si tu manges de ce fruit, tu mourras certainement.
1: If you eat the tree of good, you will surely die.
0: Dans la version originale,
1: in the original version,
0: la pensée qui est là-bas, c'est quoi?
1: The mind that is there, what is it?
0: Littéralement, il a dit à Adam,
1: he said to Adam,
0: vous mangerez de tous les arbres du jardin.
1: You eat all the trees of the garden.
0: Mais l'arbre de la connaissance du bien et du mal,
1: the tree of the knowledge of good and bad,
0: vous ne mangerez pas de ce arbre.
1: You will not eat that tree.
0: Il dit, le jour où tu en mangeras,
1: the day you will eat,
0: tu mourras.
1: You will surely.
0: Mais dans la version originale,
1: in the original version,
0: la pensée qui est là-bas,
1: the mind there,
0: ce n'est pas tu mourras.
1: It's not you will die.
0: Il dit le jour où tu mangeras,
1: the day you will eat,
0: dans la mort,
1: in the death,
0: tu mourras certainement.
1: You will surely die.
0: Ça veut dire que tu vas tomber dans une mort,
1: meaning you will fall in the
0: qui
1: death,
0: va provoquer toutes les autres morts.
1: That will provoke all the death.
0: C'est la mort spirituelle.
1: That the spiritual death,
0: qui est la séparation avec le Dieu Esprit.
1: The separation from God's spirit.
0: Révision de la leçon. La mort spirituelle est intervenue où ça?
1: When that the spiritual death came into place.
0: Hein? Hein? Je te pose la question. On va faire plus tôt. Quand quelqu'un est mort physiquement.
1: When someone is dead physically.
0: Le mot mort est un mot très dangereux.
1: So death is a dangerous word.
0: Le mot mort est. Dieu vient d'ouvrir une autre fenêtre.
1: God has just opened a new window.
0: Une autre
1: revelation.
0: Tu sais qu'une porte donne accès à une chambre.
1: So you see, a door gives access to a room.
0: Je ne sais pas si on rentre dans cette chambre, on pourra ressortir.
1: I don't know if you get to the room, we can come back.
0: Ouais, souvent dans une chambre, il y a d'autres chambres.
1: And sometimes in a room, they have other rooms.
0: Au moment où tu te rends compte, tu vois que tu n'es plus au salon.
1: When you are noticed, you are no more in the living room.
0: Amen.
1: Amen.
0: Écoutez-moi.
1: Listen.
0: Dans la mort, tu mourras certainement.
1: In the death, you surely.
0: Le mot mort est un mot dont il faut avoir la révélation.
1: So the word death, you should have revelation.
0: Mais la définition profonde de la mort,
1: the deeply definition of
0: dans death, tout ce qu'on appelle mort,
1: in everything we call death,
0: il y a toujours un verbe ou bien un mot qu'on appelle séparation.
1: There's a word that we call separation.
0: Il ne peut jamais avoir mort,
1: it will never have death,
0: sans qu'il y ait séparation.
1: Except we have separation.
0: Tu veux que j'ouvre cette chambre-là? Je vais ouvrir un peu puis fermer.
1: I just want to open that room.
0: Même la mort de Jésus,
1: even if the death of Jesus,
0: c'est une mort qui a produit une séparation.
1: Is the death that produces a separation?
0: Tu vois, tu n'as pas compris.
1: Did not understand.
0: La mort de Jésus,
1: the death of Jesus,
0: est une séparation.
1: It's a separation
0: avec le royaume des ténèbres.
1: From the kingdom of darkness.
0: Avec la nature que Adam a implantée.
1: And from the nature that Adam.
0: C'est pourquoi quand Jésus est mort,
1: when Jesus died,
0: il y a eu des séparations qui se sont produites.
1: So we have a lot of separations.
0: Je te pose la question.
1: I'm asking you.
0: Si tu dis que c'est pas vrai, quand quelqu'un est mort physiquement dans ce monde,
1: when somebody is died physically,
0: il y a séparation ou il y a pas séparation?
1: There is separation or not?
0: Mais il est séparé de qui?
1: Is it separated from who?
0: Hein? Des vivants.
1: From the living
0: qui vivent sur la terre.
1: Who lives on
0: ça
1: earth.
0: Le monde physique des vivants là. Où les hommes vivent là. Il est séparé de ce monde.
1: Separate from the
0: maintenant,
1: world.
0: Prenons cette mort physique.
1: Let's take this.
0: Allons-y dans la mort spirituelle.
1: Let's go to the spiritual.
0: Quand l'homme est spirituellement mort,
1: when man is spiritual dead,
0: il y a une séparation, oui ou non?
1: There's a separation or not.
0: Mais séparation d'avec qui?
1: Separation from who?
0: De Dieu.
1: from God.
0: Parce que Dieu lui a dit tu mourras.
1: But God said you surely die.
0: Que tu seras séparé.
1: You will be separated.
0: Séparé de qui?
1: Separated to who?
0: Séparé des animaux. Car Adam a péché, il n'était pas séparé des animaux.
1: When he died, will not separate from animals.
0: Il était séparé de Dieu.
1: Was separated from man.
0: Et c'est dans la séparation d'avec Dieu.
1: In the separation from God.
0: Que les autres morts vont commencer à s'établir dans l'homme.
1: And the other death will try to.
0: La mort physique.
1: The physical death.
0: N'est rien d'autre que la conséquence de la mort spirituelle.
1: Is nothing except by the consequence of.
0: Toutes les morts,
1: all of the death,
0: les morts ont différents noms.
1: They have different names.
0: La pauvreté, c'est une mort.
1: So poverty is a death.
0: C'est une mort.
1: It's a death.
0: Et j'ai dit la mort, c'est une sépare.
1: I said death is
0: donc la pauvreté te sépare de quoi?
1: Poverty,
0: la richesse.
1: Separated from riches. Amen.
0: La malédiction, c'est une mort.
1: So curse is a death.
0: C'est une sépare.
1: Curse.
0: Donc c'est une.
1: Is a separation.
0: Mais séparation d'avec quoi?
1: Separation from what?
0: La bénédiction.
1: From
0: curse. Is separation from blessing.
1: So la malédiction, la séparation de la bénédiction.
0: Poverty.
1: La pauvreté.
0: Is separation from riches.
1: La
0: prosperity.
1: Séparation de la prospérité.
0: Dans la mort.
1: In death.
0: Tu mourras certainement.
1: You will surely die.
0: Dieu a dit ça de Adam.
1: God said it to Adam.
0: Il dit si tu pêches, tu mourras.
1: If you sin, you will
0: dans
1: die.
0: Dans cette première mort qui est la mort spirituelle.
1: The first death with the spiritual.
0: Toutes
1: death,
0: les autres morts, les autres séparations vont venir.
1: So all the separation will come into place.
0: La plus grande séparation que l'homme ait connue, c'est sa séparation avec Dieu d'abord.
1: The biggest separation of man experience is the separation from
0: et
1: God.
0: Et cette séparation entraîne la séparation avec toutes les autres choses.
1: And that called the separation from all of the other things.
0: Mais maintenant, quand Dieu a envoyé Jésus,
1: so when God sent Jesus,
0: il a dit à Adam que dans la mort, si tu meurs, toutes les autres morts vont venir.
1: He said to Adam, when you die, all the death will come.
0: Tu connais Jean 3:16?
1: You know John 3:16.
0: Dans Jean 3:16, là, qu'est-ce qu'on dit que Jésus va te donner?
1: What did he say that Jesus is going to give you?
0: Quiconque croit en lui ne périt pas, mais il a quoi?
1: Whoever.
0: Tu sais pourquoi quand tu acceptes Jésus, Dieu te donne la vie.
1: Do you know why when you receive Jesus, he gives you life?
0: La mort t'a séparé de Dieu.
1: So death separates you from God.
0: La vie te reconnecte à Dieu.
1: And the life will reconnect you to God.
0: Donc actuellement là, tu es un branché.
1: Now you are connected.
0: Tu es un connecté.
1: You are connected.
0: Tu es le vrai branché.
1: You are true connected.
0: Tu es branché au look de Dieu.
1: You are connected to the eyes of God.
0: Tu es branché, pasteur Alou, au look de Dieu.
1: You are connected to the style.
0: Tu es branché au style de Dieu.
1: And you are connected to the style.
0: Tu es branché au langage de Dieu.
1: You are connected to the language.
0: Parce que dès l'instant Dieu t'a donné sa vie.
1: When he gives you his life,
0: il t'a relooké dans son look.
1: So he gave you his style.
0: Écoutez, croyez ce que je vous dis là. Vous comprenez pourquoi je n'ai pas besoin de chercher à me look, à looker comme le monde.
1: So I don't need to look like the world.
0: Je suis entré dans un look.
1: I am entering into
0: a style,
1: a style of
0: le style de vie qu'on appelle Zoé.
1: That we call

0: Please, I beg, open your heart.
1: Je dis pas ça pour un Chanel. Je dis ça parce que j'utilise des mots pour que tu comprennes ce que je suis en train de dire.
0: I'm using words for you to understand what I want to portray in you.
1: Alors quelle est la chose que Dieu t'a donnée?
0: What's the
1: la
0: thing
1: vie.
0: God can give you?
1: Tu sais pourquoi Dieu nous a donné la vie?
0: You know why God gave us
1: parce
0: life?
1: Qu'il a dit à Adam,
0: he said to Adam,
1: si tu pêches
0: if you sin,
1: dans la mort,
0: in the death,
1: toutes les autres morts vont venir.
0: All the death will come
1: tu sais pourquoi Dieu t'a donné la vie?
0: Do you know why he gave you
1: life? Jésus t'a donné la vie.
0: Jesus gave you life.
1: Pour que dans la vie qu'il t'a donnée,
0: so that in the life he gave
1: toutes
0: you,
1: les autres choses vivent maintenant.
0: All the other things will live.
1: La vie Zoé n'est pas ce que vous pensez. Évangéliste, la vie Zoé n'est pas ce qu'on pense. La vie Zoé est plus que ce que nous pensons. La vie Zoé, c'est la vie qui vient restaurer, qui vient rétablir, qui vient redresser et corriger tout ce que la mort a ruiné. Écoutez-moi, s'il vous plaît. Si dans la mort spirituelle, tout est mort dans notre vie,
0: in our lives.
1: Si tu ne crois pas ça, comment tu vas bénéficier de la vie que Dieu te donne?
0: If you don't believe, how are you going to take advantage
1: si
0: of
1: dans
0: life,
1: la mort,
0: if in death,
1: toutes les autres morts sont rentrées.
0: So all of the death came into place.
1: Si tu dis que tu crois ça,
0: if you say you believe,
1: et tu as vu les effets, non?
0: And you saw the effect.
1: Sur la race humaine, tu as vu les effets de cette mort.
0: On the race of the human, you saw it.
1: Alors maintenant, quand Jésus t'a donné la vie,
0: now when Jesus gave you life,
1: si la mort a fait son travail,
0: if

0: Hey. Si la mort spirituelle,
1: if the spiritual death
0: a créé la maladie dans nos corps,
1: has created sickness in our body,
0: ce n'est pas étonnant quand Paul dit dans Romains 8, 11,
1: it's not astonishing that Paul said in Romans 8,
0: si le même esprit qui a ressuscité Christ est mort,
1: the same spirit that put Jesus
0: habite
1: the dead,
0: en toi,
1: dwells in you,
0: habite en moi,

0: Quand Adam est mort, Satan a utilisé la mort dans laquelle Adam est tombé. Les mauvais esprits ont utilisé la mort du péché.
1: So the wrong spirit, the

0: fait mourir.
1: So the Spirit used the death to make
0: le Saint-Esprit maintenant,
1: the Holy Spirit,
0: quand Jésus est venu te donner la vie,
1: when Jesus came to give you life,
0: il dit si c'est le même Esprit qui habite en toi,
1: if it's the same Spirit that
0: lui aussi il ne va pas prendre la mort.
1: He will not take death.
0: C'est le démon qui prend la mort pour te faire mourir.
1: The demon take the death.
0: Mais le glorieux Saint-Esprit,
1: the glorious Holy Ghost,
0: il prend la vie pour te faire vivre. Ce matin là, mon frère, ma soeur,
1: morning, my brother,
0: je déclare sur toi que le Saint-Esprit qui est en toi,
1: the Holy Spirit in you,
0: utilise la vie Zoé, la vie suprême,
1: the supreme life,
0: la vie qui vit ici,
1: the living life,
0: et qu'il ramène en vie tout ce qui était mort.
1: He bring to life everything that was
0: là où les mauvais esprits ont semé la mort,
1: when the bad spirit saw death,
0: que le Saint-Esprit,
1: like the Holy Spirit,
0: à travers la vie Zoé, redonne la vie à ton corps.
1: Give life to your body.
0: Redonne la vie à ton âme.
1: Give life to your soul.
0: Redonne la vie à tes sentiments.
1: Give life to your feelings.
0: Redonne la vie à ta richesse.
1: Give life to your riches.
0: Redonne la vie à tes bénédictions.
1: Give life to your blessings.
0: Redonne la vie à ta maison.
1: Give life to your riches.
0: Redonne la vie à ta nation.
1: Give life to your nation.
0: Que le Saint-Esprit,
1: let your Holy Ghost,
0: utilise Zoé,
1: that uses Zoé,
0: pour te donner la vie,
1: to give you back life,
0: pour te donner la vie,
1: to give life back to you,
0: pour te donner la vie,
1: to give you life.
0: Quand Adam est mort,
1: when Adam died,
0: dans la mort,
1: in the death,
0: Satan va utiliser cette mort spirituelle de Adam,
1: and Satan gonna use that spiritual death,
0: pour s'aimer et répandre la mort dans tous les aspects de sa vie,
1: to sow death in all of the aspects.
0: Si
1: of
0: les
1: life,
0: mauvais esprits ont utilisé la mort spirituelle de Adam,
1: the spiritual death, you, the death,
0: pour s'aimer la mort dans les choses de l'homme,
1: to sow death in the things of man.
0: Qu'est-ce que le Saint-Esprit est venu faire dans notre
1: what
0: vie?
1: The Holy Ghost has come to do.
0: Quand Jésus nous a donné la vie,
1: when Jesus gave us life,
0: pourquoi le Saint-Esprit est venu habiter en nous quand nous avons eu la vie de Jésus?
1: When we received the life, why the Holy Ghost came to
0: c'est pour utiliser cette vie de Jésus,
1: to use that life of Jesus,
0: et toucher les aspects de ta vie,
1: to touch the aspects of
0: rentrer
1: life,
0: dans les zones où il y a eu la mort,
1: to enter the zone where there is death.
0: C'est ce que Josué a fait.
1: What Josué did,
0: lorsqu'ils lui ont dit que la ville de Jéricho est une bonne ville,
1: said the town of Jericho is a
0: ils ont dit à Josué, Jéricho est une bonne ville,
1: Jericho is a good town,
0: mais il y a la mort dans les eaux de Jéricho. Or quand il y a la mort dans les eaux, c'est l'eau là qu'on prend pour se laver.
1: Use the water,
0: cela veut dire on se lave avec la mort.

0: the water of Jericho will pollute.
1: Tout a été pollué.
0: Everything will pollute.
1: Mais Josué, le prophète de Dieu.
0: Joshua, the prophet
1: of God. Élisée, le prophète de Dieu.
0: Elijah, the prophet of God.
1: Il rentre à Jéricho.
0: He entered Jericho.
1: Il connaît le spirituel.
0: He knows the spiritual.
1: Il transporte la présence de Dieu.
0: He transports the presence of God.
1: Il transporte l'onction.
0: He has the anointing.
1: Il transporte la parole de la vie.
0: He has the word of life.
1: Homme de Dieu.
0: The man of God.
1: Homme de Dieu.
0: The man of God.
1: La ville est bien.
0: The town is good.
1: Mais les eaux sont polluées.
0: But the waters are polluted.
1: Cela veut dire que même si nous construisons nos bâtiments avec
0: when,
1: de l'eau,
0: when we are building our

dans notre vie soit pollué. Mais Jésus est venu comme le Élysée de la nouvelle saison, le Élysée de la nouvelle alliance. Jésus a purifié les eaux. Élysée a purifié les eaux de Jéricho. Jésus nous a régénérés. Cela veut dire qu'il a enlevé la pollution de notre esprit. Il nous a décontaminés. Il nous a décontaminés. Il nous a décontaminés. Il nous a décontaminés. Il a enlevé la contamination du péché. Et il a mis sa nature en nous. Il nous a régénérés. Il nous a ressuscités. Il nous a justifiés. Il nous a recréés. Et nous avons la vie divine en nous.

Au nom de Jésus-Christ, je me tiens ici avec l'esprit de prophétie et je décontamine toutes les eaux de ta vie, là où ces eaux ont coulé.

0: reçois la guérison.
1: Receive healing.
0: Que ton sang contaminé soit décontaminé.
1: Your contaminated blood be decontaminated.
0: Que tes organes contaminés soient décontaminés.
1: Your contaminated organ be decontaminated.
0: Au nom de Jésus-Christ.
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3: Amen.

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1: Qui a cru à ce qui nous a été annoncé? Qui a cru à ce qui nous avait été annoncé? Qui a reconnu le bras de l'Éternel? Il s'est élevé devant lui comme un rejetant, comme une racine qui sort d'une terre aride. Il n'avait ni apparence ni éclat pour que nous le regardions